0: Francis Poulenc, mélodie. Pascal Roger au piano, Félicie Tillotte. Je vous propose la semaine prochaine de la retrouver toujours dans la mélodie, mais cette fois-ci allemande, et la mélodie française. À très bientôt.
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0: Il est 3h.
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3: Tout ce que vous vouliez savoir sur la Bible y est. Alors, tout ce que vous vouliez savoir, et bien plus, parce que nous sommes avec Eric Danimal. Bonjour à vous.
4: Bonjour.
3: On commence direct aujourd'hui, parce que, effectivement, vous avez été l'auteur de La Bible pour les nuls. C'était en 2005. Et puis, depuis beaucoup d'autres ouvrages, le Nouveau Testament, enfin, les Évangiles, l'Ancien Testament, Jésus-Christ, la Bible en 100 récits fondateurs, c'est l'un des derniers ou le dernier, vous n'arrêtez pas d'écrire. Et pour cause. Parce que vous aviez certainement un talent, vous aviez une capacité, vous aviez été retenu à la place d'outre-Atlantique, les Américains qui souhaitaient faire cet ouvrage, 180 000 exemplaires. Alors, on va revenir à la Bible, parce que depuis quelques rencontres, on dit, voilà, bah, écrire sur la Bible, c'est pas facile, il fallait s'adapter aux éditions, il fallait s'adapter au public. Mais quand on parle de la Bible, vous avez des études de théologie, vous êtes théologien. Vous avez passé 4 années ou 5 années à étudier, et on n'étudie pas la Bible, juste c'est quoi la croyance, c'est bien plus, c'est énorme, il y a plein de sujets, il y a plein de domaines différents, Eric Danimal.
4: Alors c'est vrai que j'ai fait mes études en théologie, mais mon étude de la Bible continue au quotidien en quelque sorte. Je ne vis pas simplement sur l'acquis de mes quelques années en théologie, hein, ça ne suffirait pas. J'ai continué à m'intéresser là-dessus et puis à être curieux. Et je crois que cette curiosité-là est aussi quelque chose de très, très important. Être curieux de ce qu'il y a dans la Bible et puis être curieux de la façon dont les choses ont été faites, écrites, transmises, etc. Et la Bible pour les nuls, c'était pas simplement dire, ben voilà, dans la Genèse il y a ceci, dans Exode il y a cela, dans Marc il y a cela, dans l'Apocalypse il y a ceci et autres. C'était aussi expliquer toutes les formes d'écriture qu'il y a dans la Bible. Par exemple, dans la Genèse, on écrit d'une certaine façon, dans les Épîtres, on écrit d'une autre façon. Les Psaumes, c'est un style d'écriture, et puis l'Ecclésiaste, c'en est un autre, et puis les Évangiles, c'est un autre. Il y a différentes écritures, il y a différents auteurs, il y a différentes transmissions qui sont là, qui sont proposées. On raconte d'une façon, on raconte d'une autre. Enfin bref, expliquer un petit peu tout cela, expliquer qui sont les auteurs, quand on connaît un petit peu les auteurs, expliquer la transmission du texte, c'est quand même très important. Les découvertes archéologiques qui permettent de vérifier ce que l'on sait, ce que l'on croit savoir, etc. Quand on sait que les manuscrits concernant l'Ancien Testament ou le Nouveau Testament sont dans un nombre assez considérable par rapport à tous les autres écrits de l'Antiquité, faire la comparaison qu'il y a entre les manuscrits qui concernent la Bible, des livres de la Bible, et puis les manuscrits d'ouvrages de la même époque qui ont été conservés, les commentaires de guerre de Jules César, par exemple. Voilà, combien on a de manuscrits de cet écrit-là, combien on a de manuscrits de la même époque qui concernent la Bible. Et là, on fait des comparaisons et on se rend compte qu'il y a une transmission depuis toujours importante concernant le texte biblique, et on a des manuscrits très anciens de tous les textes de la Bible. Et puis, il y a les découvertes archéologiques, les découvertes des manuscrits de la Mer Morte, par exemple, de Qumran, qui sont une découverte majeure du XXe siècle et qui ont permis de retrouver des archives plus anciennes que toutes les archives que l'on avait de la Bible. Ce qui nous a permis de vérifier si les manuscrits que l'on a retrouvés, qui sont les plus anciens qui soient, et ceux que l'on a, est-ce qu'ils correspondent, est-ce qu'ils se ressemblent, ou est-ce qu'il y a eu falsification au fur et à mesure qu'il y a eu des copies, de copies, de copies, etc. Et donc, il y a une fiabilité du texte qui est quand même très importante et qu'il faut dire au grand public, parce que la plupart du temps, il y a, y compris sur le net, multitude d'articles qui sont sur le fait que la Bible aurait été falsifiée. C'est faux, la Bible n'a pas été falsifiée. Les textes bibliques sont conservés d'une façon miraculeuse, parce que là, franchement, c'est incroyable la façon dont les choses sont répercutées, ont été copiées, etc. Mais il y a eu tout au long de l'histoire de la copie des textes bibliques, des vérifications par les copistes eux-mêmes qui sont des vérifications draconiennes pour permettre qu'on puisse dire ce que je lis aujourd'hui de la Bible, c'est ce qui a été écrit il y a 1000 ans, 2000 ans, 3000 ans, quoi. Donc, il y a vraiment des choses qui sont très intéressantes que je voulais raconter dans la Bible pour les nuls, parce que je suis curieux de cela, et je sais que les autres personnes qui sont autour de moi sont parfois curieuses de cela aussi. Et ils ont besoin de savoir. On leur dit que la Bible est un livre très important. Oui, mais si on dit aussi que c'est un livre qui a été falsifié, alors il perd de son importance. On construit pas une foi sur quelque chose qui est faux. Donc, avant de croire en la Bible, il faut être sûr que le texte lui-même soit fiable. Ça, c'est une chose qui me semblait importante et c'est ce qui est dit. Et puis, manifestement, ça plaît, entre guillemets, ça plaît au public, parce que 6 000, 12 000, 14 000, 20 000, 25 000 exemplaires sont publiés. Et un jour, l'éditrice me dit, on va faire une édition de luxe. Je dis, comment ça, une édition de luxe? Ben oui, jusqu'à présent, c'était du broché, on va faire du relié, on va faire avec du papier glacé, on va introduire de la couleur, on va introduire des photos, parce que jusqu'à présent, il n'y en avait pas. Voilà, et on va ajouter du texte. Il nous faut une centaine de pages supplémentaires. Il faut actualiser votre texte. Bon, je me plie à tout cela, mais en même temps, je dis, Sophie, attendez, on a déjà vendu beaucoup d'exemplaires, 25, 27, 28 000. Une édition de luxe reliée comme c'est prévu, je sais que ça coûte très cher, et donc, pour baisser les coûts, vous allez faire une grosse édition, je suppose. Elle me dit, bah oui, vous êtes vous-même éditeur, donc vous savez, on va faire directement 12 000 exemplaires. J'ai 12 000 exemplaires? Mais enfin, Sophie, vous croyez qu'on a encore un public pour cela? Et là, je me souviendrai toute ma vie de ce qu'elle m'a répondu. Elle m'a dit, Eric, si quelqu'un doit avoir la foi ici, c'est vous. Et là, franchement, je me suis retrouvé cloué sur le sol en disant, Sophie, vous avez raison. Et on a fait cette édition et elle a été réimprimée plusieurs fois. Et voilà la raison pour laquelle aujourd'hui, en tout cas en France, il y a 180 000 exemplaires qui ont été vendus. Cette version de la Bible pour les nuls. Alors, la version américaine, elle existe, hein. Elle existe, bien sûr, puisqu'ils l'ont faite pour les Américains. Ok, d'accord. Et il y a une version néerlandaise, je sais qu'elle existe aussi. Mais il y a une version italienne et une version espagnole qui est la traduction de mon texte à moi. Donc, il y a au-delà de 180 000 exemplaires.
3: Et vous avez des médiateurs, parce que non seulement vous aviez écrit pour des personnes qui ne connaissaient pas forcément le texte biblique ou qui avaient une mauvaise expérience, mais des croyants ont utilisé votre ouvrage aussi comme outil, et ça, vous l'avez rencontré.
4: Ah oui, ça c'est évident. Je pense que beaucoup de personnes qui ont acheté le livre étaient déjà des croyants, hein. Ils étaient contents de voir qu'on pouvait promouvoir la Bible de cette façon-là, et donc ils ont acheté ce livre, ils l'ont aimé parce que ils ont aussi appris des choses. C'est pas parce que ils étaient déjà croyants qu'ils connaissaient toutes choses. La Bible pour les nuls, une multitude d'informations, et ils ont trouvé que c'était vraiment intéressant de transmettre à leur tour. Et donc beaucoup de personnes ont acheté et ont offert ce livre-là pour faire connaître, parce qu'ils avaient envie eux aussi de faire connaître la Bible. Moi, j'avais envie de la faire connaître, j'ai écrit. Eux, ils avaient envie de la faire connaître, ils ont acheté, ils ont distribué, ils ont offert autour d'eux, etc. Et ils l'ont fait pour deux raisons. La première, c'est que c'est vraiment un style journalistique et non pas... on n'est pas là pour essayer de convaincre les personnes, hein. Ce n'est pas un ouvrage d'évangélisation, c'est un ouvrage de pédagogie, d'information. Et puis, c'était publié dans une maison d'édition non confessionnelle. Donc, quelque part, il y avait une espèce de neutralité. Si on offre un bouquin qui est publié par la Ligue pour la lecture de la Bible ou qui est publié par la Maison de la Bible, ce sont sans doute des très bons bouquins, mais automatiquement, on sent que derrière, il y a une intention. On est quand même chez du confessionnel qui voudrait transmettre, et donc on se méfie un petit peu, surtout quand on est français. Donc, mais là, il y avait une espèce de neutralité. Et moi, je me souviens par exemple d'un pasteur qui m'a dit, dans notre église, lors des mariages, nous avons toujours l'habitude d'offrir une Bible à ceux qui se marient. Mais depuis un certain temps, je n'offre plus de Bible, j'offre la Bible pour les nuls. Pourquoi ? Parce que si ce sont des protestants que je marie, a priori, ils ont déjà une Bible. Et si ce sont des gens qui voulaient juste un petit peu de religieux, je leur offre la Bible pour les nuls. D'une part, ça détend tout à fait l'atmosphère quand c'est présenté. Et puis, j'ai remarqué, au moment du repas, quand les gens sont en train de manger, etc., ils viennent voir la Bible pour les nuls. Et puis, finalement, ça fait de la promo. Donc, effectivement, beaucoup de gens ont eu à cœur de faire connaître le livre. Et moi, je me souviens aussi de personnes qui me disent, j'ai vu le livre à la FNAC ou chez Cultura ou même chez Leclerc. Eh bien, je l'ai mis en tête de gondole. Je l'ai mis pour que ça se voit bien. Et j'ai dit, mais c'est incroyable, ces gens qui, quelque part, entrent dans la même complicité que moi et dans la même volonté que moi, tellement envie de faire connaître le texte.
3: Quel succès, inattendu, sans le vouloir, mais aussi quel travail, hein, vous l'aviez dit. Il y a la sueur avant et la sueur aussi après, le stress et bien sûr le travail. Merci, on refermera ce chapitre. Alors peut-être question courte et réponse courte, on pourrait en parler pendant des heures évidemment, Eric Danimal. On vous entend, puis avec passion, parce qu'entre l'information sur les écrits et l'authenticité des textes, et puis sur l'expérience aussi, on a un bel équilibre. Une expérience où peut-être vous l'avez, où vous avez reçu une critique qui vous a fait mal sur cette Bible pour les nuls. Alors souvent, ça doit être dans le sérail. Et puis, un commentaire qui vous avait vraiment fait du bien, mais on n'a pas arrêté d'en faire des commentaires qui vous ont fait du bien dans tout cela, dans votre expérience. Alors on va peut-être commencer par le négatif, puis on terminera par le positif.
4: Alors le négatif, j'en ai vraiment un. C'est-à-dire que quand une maison d'édition publie un livre, elle fait ce qu'on appelle un service de presse. C'est-à-dire qu'elle envoie un certain nombre d'exemplaires à des journaux qui sont censés promouvoir, faire connaître, faire une recension de l'ouvrage. Et j'ai eu la liste des personnes, des journaux qui allaient recevoir la Bible pour les nuls, et j'ai remarqué qu'il y avait un journal qui ne recevait pas, qui n'était pas dans la liste. C'est un journal protestant, un hebdomadaire, dont je tairai le nom, un hebdomadaire protestant, en fait il n'y en a qu'un en France, qui n'était pas dans la liste. Alors j'ai dit à mon éditrice, j'ai dit, Sophie, envoyez aussi un exemplaire à cet hebdomadaire. Ce qu'elle a fait, et c'est le seul endroit où il y a eu une critique très négative, en disant comment une seule personne peut écrire un tel bouquin, pourquoi on n'a pas fait appel à un collectif, pourquoi un évangélique qui laisse entendre que Moïse a vraiment existé, enfin des choses comme ça très négatives. Et quand j'ai vu ça, je me suis dit, oh là là, quand Sophie va voir ça, elle va se poser la question de savoir, est-ce que j'ai fait quand même le bon choix ? Puisque c'était tout au début de la sortie du livre, on n'avait pas encore vu le succès qu'il allait avoir. Et j'ai contacté Sophie, je lui ai dit, Sophie, vous avez vu ce qu'ils ont écrit ? Elle dit, oui, je l'ai vu. Et j'ai dit, vous en pensez quoi ? J'étais très inquiet. Elle me dit, je peux juste vous dire que ça sent la jalousie. Et là, ça m'a un peu rassuré. Et l'autre chose positive, parce que c'est ça que vous alliez me demander, l'autre chose positive, c'est une fois, j'étais dans une église où je devais parler de la Bible pour les nuls, et j'ai vu arriver un vieux couple, qui devait avoir 80 ans, un couple très attendrissant. Ils sont approchés vers moi, et ils m'ont dit, vous êtes vraiment Eric Denimal ? C'était avant la conférence. Je dis, oui, c'est moi. Dites-vous alors la Bible pour les nuls ? Je dis, oui, c'est moi. Désolé. Il dit, non, ne soyez pas désolé. Dis, nous, on a été catholiques, on était dans une église toute notre vie. Et puis, nos petits-enfants nous ont offert la Bible pour les nuls. On a trouvé ça vraiment déplorable. Franchement, pourquoi nos petits-enfants nous offrent la Bible pour les nuls, nous qui sommes allés à la messe tous les dimanches ? Eh bien, on a lu le livre. Et vous savez pas, on est allé voir le curé et on lui a dit, comment se fait-il que de toute notre vie où nous sommes allés à l'église tous les dimanches, nous n'avons pas entendu le quart de la moitié du dixième de ce qu'il y a dans ce livre ? Pourquoi nous avoir caché toute la richesse de cette Bible ? Et du coup, on a découvert cette église-là où on faisait des études bibliques. On ne savait même pas que ça existait. Et vous ne savez pas, il y a 6 mois, on s'est fait baptiser dans cette église. Je suis encore ému parce que mon intention, c'était de faire connaître le texte. Et là, les personnes avaient rencontré le texte et ils l'avaient touché. et ça avait changé quelque chose dans la vie de ces gens. Et ben voilà, ça avait changé la vie, ma vie à moi, ça change aussi un petit peu la vie des autres. Voilà, mission accomplie.
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1: Bonjour à toutes et à tous et bienvenue sur Radio Intervalle pour ce moment d'information locale en ce début de week-end. Si vous n'avez pas encore planifié tout le programme, alors écoutez bien, on va vous donner tout un tas de suggestions. Dans quelques instants, on retrouvera Gwen de l'Office de tourisme de Sommières et Soléa pour celui de Nîmes. On dira quelques mots également de ce qui va se passer en Piémont-Cévenol ce week-end. Et pour commencer, je voulais revenir dans la région d'Alès pour vous parler du festival In Circus. Ce samedi 13 juin, ce sera la dernière journée pour participer à In Circus à Rochebelle. À partir de 16h et jusqu'à 19h, samedi bien, un après-midi des assos dans le parc du musée PAB. Venez rencontrer toutes les associations qui font vivre le quartier. À 17h, un spectacle de machinois et méditation acrobatique vous attend par Barbara Martin. Ce sera dans le parc de la rue des Acacias à Rochebelle. À 18h, nous, la forêt où commence se planter par la compagnie Kif Kif au parc du musée PAB. 19h30, deux pierres d'un coup dans le parking de Brouzin. Et 20h30, le spectacle Faune par la compagnie Libertivore dans le parc du musée PAB, là encore. Pour finir la soirée, toujours au même endroit, ce sera Dansoir Sauvage, la piste à Dansoir. Un bal pour jouer avec notre cœur sauvage. Comme tous les autres spectacles, c'est gratuit et sans réservation dans le quartier de Rochebelle et c'est organisé bien sûr par la Verrerie d'Alès. Parcourons maintenant le département du Gard en commençant par Sommières et tout de suite après, nous irons du côté de Nîmes avec nos correspondantes dans les offices de tourisme.
2: Bonjour à tous, je suis Gwen Samoyau de l'Office de tourisme du Pays de Sommières et voici les animations qui vous attendent pour ce mois de juin. Et justement, pendant tout le mois de juin, profitez d'une exposition « Le Gard autrement » de Chris Bulteau, qui est une exposition pour découvrir une déambulation artistique au fil des œuvres inspirées du patrimoine gardois. Et ça se passe au Château de Pondre. Jusqu'au vendredi 26 juin à Sommières, profitez également d'une exposition « Nos voyages et nos illusions ». Une exposition réalisée par les élèves de l'option art plastique du lycée Aubrac et c'est à la médiathèque. Du jeudi 11 au dimanche 14 juin à Augergues, c'est la fête votive avec au programme abrivade, bandide, bal et autres animations. Du vendredi 12 au dimanche 14 juin à Montmira, c'est la fête votive avec abrivade, bandide, course, musique et autres animations. Samedi 13 juin, spectacle Fragments de vie, c'est le spectacle de danse de fin d'année organisé par l'association Culture Danse Évasion dans les arènes de Sommières. Du samedi 13 au dimanche 14 juin à Saint-Clément, c'est le stage dentelle au fuseau, ouvrage en 3D et polychromie de Brioude au choix, exposition d'ouvrages de dentelle. Du samedi 13 au dimanche 14 juin à Seninel, Chifoumix Festival d'art mélangé, un festival promenade, venez déambuler dans le village de la avec des découvertes d'expositions de peinture, installations d'art numérique, performances, courts-métrages et concerts. Samedi 13 juin à Calvisson, soirée solidaire, apéritif et repas caritatifs suivi d'une soirée musicale et dansante organisée par l'association Élan de solidarité de Congénie. Dimanche 14 juin, course camarguaise Trophée des As, concours de malades, niveau As, course organisée par le club taurin Loup Carmel dans les arènes de Sommières. Dimanche 14 juin à Saint-Clément, balade, dégustation, grillade, expo et concert au domaine de Trépalou. Mercredi 17 juin, concert de fin d'année de l'école musique intercommunale à Calvisson. Vendredi 19 juin, repère café à Sommières. Apportez votre appareil électroménager électronique et apprenez à diagnostiquer, démonter et réparer avec l'aide d'experts bricoleurs. Samedi 20 juin à Calvisson, concert Shabada, trio, fête de la musique. Faites entrer l'été en musique avec ce groupe et laissez-vous emporter par leurs riffs de pop, funk, culture, blues et de ces dernières décennies. Ça se passe promenade des pins à Calvisson. Retrouvez toutes les informations et nos horaires d'ouverture sur notre site internet www.ot-sommières.com et je vous dis à très bientôt. Bonjour à tous, c'est Solia Martinez de l'Office de Tourisme de Nîmes. 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Le mercredi 24 juin, suivez une visite guidée, pas comme les autres, avec Nîmes et le crime qui vous proposera de mettre en lumière des histoires sombres qui ont défrayé la chronique nîmoise. 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C'était Soléa pour Nîmes Tourisme. Toutes les infos sont à retrouver sur notre site web nîmes-tourisme.com directement dans notre rubrique agenda. À très vite!
1: Et pour terminer, je voulais vous signaler dans la zone du Piémont Cévenol un événement qui s'étale sur tout le week-end, le festival La Belle Rue à Sauve. Une programmation riche et pluridisciplinaire. Le festival accueille encore cette année une douzaine de compagnies professionnelles proposant des spectacles écrits pour l'espace public avec de nouvelles créations. Tous les événements sont en participation libre et consciente et vous pouvez retrouver tout le programme sur le site eurekart.fr, eurekart.fr. Et n'hésitez pas à y aller en famille, c'est vraiment accessible aux petits comme aux grands avec un espace dédié aux enfants. C'est la fin de ce moment d'information locale sur Radio Intervalle. Merci de l'avoir suivi et nous vous souhaitons à toutes et à tous un très agréable week-end.
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1: Le roi de France, Charles VIII, vient de mourir, laissant une jeune et jolie veuve, Anne de Bretagne. Son successeur et cousin, Louis XII, rêve d'épouser la veuve et de récupérer sa dot, la Bretagne. Anne n'a rien contre le fait d'être une deuxième fois reine de France, encore faudrait-il que Louis, qui est marié, fasse annuler son union par Rome. Pressenti, le pape Alexandre VI accepte, mais en service en valant un autre, il demande un petit cadeau pour son bien-aimé fils César, un duché et une épouse. Marché conclu. Et César Borgia arrive d'Italie, tout content, pour épouser la jeune fille qu'on lui a trouvée. C'est un très vilain personnage, ce César. Assassin, empoisonneur, et on a eu bien du mal à lui trouver une épouse. Dans la rue, sous ses fenêtres, les Français qui ne l'aiment pas hurlent des insultes. Chez lui, la jeune fille, vendue par sa famille, pleurniche. Devant un tel enthousiasme, César commence à craindre de ne pas être très brillant lors de sa nuit de noces. Prudent, il court chez un apothicaire et lui demande des pilules aphrodisiaques, très à la mode à l'époque. Hélas, l'apothicaire se trompe. Peut-être exprès, l'histoire ne le dit pas, et il lui donne des pilules pour purger. Ce sera une nuit d'apocalypse. Le pauvre César, au petit matin, fera préparer ses bagages et reprendra le chemin de l'Italie, laissant en France sa femme, à qui il n'a pas dû manquer beaucoup.
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0: Camille Savary, bonjour.
1: Bonjour.
0: Vous êtes chargée de projet au Parc national des Cévennes sur l'apiculture et les pollinisateurs et dans le cadre d'un projet justement sur ces pollinisateurs qui sont très importants pour la biodiversité. Vous avez participé à la création d'une série qui s'intitule « À la découverte des pollinisateurs du Parc national des Cévennes ». On peut retrouver cette série sur le site internet du Parc national. Et justement, j'invite tous nos auditeurs à aller la voir parce qu'on ne peut pas vous montrer ça à la radio. Mais il y a de magnifiques illustrations réalisées par Julien Norwood. Et alors nous, ça nous a donné envie de découvrir un peu mieux ces pollinisateurs avec vous, Camille Savary. Alors aujourd'hui, pour cette première émission, vous nous parlez des hyménoptères. Qu'est-ce que c'est que les hyménoptères ?
1: Ça signifie aile membraneuse. C'est un ordre qui va regrouper les abeilles, les bourdons, les guêpes. C'est des insectes qui sont caractérisés par deux paires d'ailes, avec des ailes antérieures qui sont plus larges que les ailes postérieures. Et la grande majorité des hyménoptères vont être, pour certains, prédateurs d'abeilles, hein, comme le frelon asiatique. Certains vont être des guêpes parasitoïdes. Il y a aussi des espèces qui sont phytophages, c'est-à-dire qui se nourrissent de plantes, comme les tentraides. Et on a aussi donc ce qu'on appelle les insectes pollinisateurs, donc comme les abeilles, les bourdons, qui vont venir polliniser les fleurs en butinant de fleur en fleur et en transportant le pollen. En France métropolitaine, il existe 8000 espèces d'hyménoptères et donc une très grande diversité. Et sachez que quand on parle d'abeilles, il n'y a pas que l'abeille mellifère qui représente une seule espèce, donc c'est l'abeille à miel, l'abeille que l'utilisent les apiculteurs pour produire du miel. Mais il y a aussi 1000 espèces d'abeilles en France. Donc majoritairement, ça va être des abeilles solitaires qui, en grande majorité, vont nidifier dans le sol. On pourra présenter ces abeilles par la suite.
0: C'est vrai qu'on a la représentation tout de suite. On se dit une abeille, ça vit dans une ruche, mais pas forcément.
1: Les abeilles qui vivent dans des ruches, ça va être juste Apis mellifera, donc l'abeille mellifère, qui va vivre au sein d'une colonie. C'est ce qu'on appelle les insectes sociaux. Les bourdons font aussi partie de cette catégorie. Ils vivent au sein d'une colonie avec une reine, des mâles et des ouvrières organisées en castes. Ça représente juste une seule espèce d'abeille. Dans une ruche, on peut retrouver jusqu'à 80 000 individus, ce qui est énorme. Alors que pour les abeilles sauvages, elles sont très majoritairement solitaires.
0: Alors donc, on découvre un peu plus en détail ces abeilles, ces hyménoptères avec vous. Quelle est la première famille que vous nous présentez ?
1: Tout d'abord, on peut parler des bourdons, puisque ce sont des espèces qui sont très reconnaissables et très communes. Ils sont trapus, avec une forte pilosité. Et comme les abeilles, en fait, pour récolter le pollen, ils ont des corbeilles à pollen sur les pattes arrière. Et ils vont faire des pelotes, et ce qui fait qu'ils vont pouvoir récolter une grande quantité de pollen. Ils ont aussi une longue langue qui leur permet de butiner des fleurs aux corolles profondes. Donc, ils vont, comme les abeilles domestiques, en fait, ils vont pouvoir butiner un très grand nombre de fleurs. C'est ce qu'on appelle des insectes polylectiques, ça veut dire qu'ils peuvent butiner une grande diversité de fleurs. Alors, bien que les mâles de l'abeille domestique s'appellent les faux bourdons, faut savoir que les bourdons ne sont pas le mâle de l'abeille. Ils appartiennent bien à la famille de tous les deux des apidés, mais ce sont bien deux espèces distinctes. Et en France, il existe à peu près une cinquantaine de bourdons. Ils sont particulièrement menacés par le changement climatique parce que c'est des espèces qu'on va retrouver souvent en altitude dans leur milieu en fait. Ils sont particulièrement menacés par le changement climatique. On peut présenter par exemple le bourdon grisé, Bombus silvarum, qui apprécie les pâturages, les pelouses, les cultures fourragères. Vu qu'il est inféodé au milieu agricole, il va être très vulnérable aux mutations agricoles et notamment à l'agriculture intensive. Et il apprécie donc de nombreuses fleurs, hein, des fabacées, des fleurs aux corolles profondes, comme on l'a dit. Il est assez petit, il vole rapidement, et les reines font un bourdonnement aigu. Et donc ça, c'est une espèce de bourdon parmi la cinquantaine qu'on peut trouver en France.
0: Alors justement, en vous écoutant, je me disais que l'agriculture intensive, on est plutôt épargné en Lozère. Le parc national, c'est vraiment un lieu protégé et qui permet justement à ces espèces de se développer plus tranquillement.
1: Oui, c'est vrai qu'au parc national des Cévennes, on a une agriculture qui est pas intensive comparée à d'autres régions de France. On a des milieux qui sont plutôt préservés, mais c'est vrai que même au sein d'un parc national, on peut avoir des habitats qui peuvent être menacés et qui sont à enjeu et qu'il est important de préserver.
0: Alors, on poursuit avec une autre famille.
1: La grande majorité des abeilles sont, donc, comme on l'a dit, sont solitaires. Et 70% des abeilles sauvages nidifient dans le sol, donc elles sont terricoles. Et c'est le cas, par exemple, des abeilles plâtrières ou abeilles masclées, dont le nom scientifique, ce sont les colétidées. Donc les colettes, on va retrouver par exemple la colette du lierre, la colette commune. Et elles sont trapues, ont une forte pilosité. Les colettes ont un abdomen qui est noir et rayé par des bandes claires. Elles, contrairement aux bourdons qui ont des langues longues, elles font partie des abeilles qui ont des langues courtes. Elles pourront pas butiner les mêmes fleurs. Et en général, elles sont assez spécialisées. Par exemple, la colette du lierre, elle va butiner spécifiquement le lierre. Donc on va la retrouver en période de floraison, en général en fin d'année, au moment de la floraison du lierre.
0: Et alors le reste de l'année, qu'est-ce qu'elles mangent ?
1: Alors en général, elles hivernent, elles vont hiverner dans le sol, et elles s'occupent de leurs larves, elles peuvent récolter du pollen pour leurs larves.
0: Donc les réserves de pollen servent à...
1: C'est ça, le pollen sert pour les larves. Les adultes vont consommer du nectar, qui est leur source principale d'énergie. Et le pollen, c'est la source de protéines et ça sert pour nourrir les larves. Et donc, par exemple, la colette commune, Colettes succinctus, elle est strictement inféodée au land à calune. Donc, elle, on va la retrouver uniquement sur de la calune, qui est particulièrement sensible aux sécheresses et aux canicules estivales. Donc, c'est une espèce qui est en jeu.
0: La calune, on peut peut-être préciser quel type de plante c'est ?
1: Alors, ça ressemble à la bruyère. C'est une plante qui fait moins d'un mètre de hauteur. C'est une plante ligneuse. On en retrouve beaucoup sur le mont Lozère, qui ressemble à la bruyère et elle va fleurir à la fin de l'été, vers le mois d'août. Et c'est une ressource qui est très importante pour les apiculteurs parce qu'elle permet de produire un miel très caractéristique sur le mont Lozère. Et elle est très menacée par le changement climatique parce qu'elle est impactée par les sécheresses pendant l'été et du coup ça impacte la production de nectar qui est important pour les pollinisateurs.
0: On continue avec les abeilles ou une autre famille ?
1: Une autre famille d'abeilles. Par exemple, parmi les abeilles qui nidifient dans le sol, on a aussi les andrennes, qui sont les abeilles des sables. Elles vont nidifier donc dans des sols plutôt sableux. Là aussi, on a des abeilles qui sont spécialisées, comme l'andrenne de la scabieuse ou l'andrenne de la gesse. Comme leur nom l'indique, elles vont être spécialisées sur ce type de plantes. On a également d'autres abeilles qui sont les mégachiles, coupeuses de feuilles, comme par exemple l'osmide coquelicot qui a la particularité de tapisser son nid avec des pétales de coquelicot. Donc c'est pour ça qu'on l'appelle l'abeille tapissière. Et autrement, on a des abeilles qui vont nidifier dans des cavités ou dans le bois mort, comme Liturgus chrysurus qui va créer des cavités, qui va nicher dans le bois mort. Une dernière famille qu'on peut présenter, c'est aussi ce qu'on appelle des abeilles coucou, qui vont déposer leurs œufs dans le nid d'autres abeilles sauvages. Et donc les larves vont profiter de la ressource qui a été accumulée par les abeilles hôtes et donc du coup elles vont se développer comme ça en profitant des nids d'autres abeilles. C'est le cas de l'amobate ponctuée qui va nidifier dans des nids d'abeilles d'anthophores.
0: Alors, on a parcouru plusieurs familles d'abeilles avec vous, Camille Savary. Merci beaucoup. Vous parliez au tout début, dans l'introduction sur les hyménoptères, du fait que le frelon asiatique faisait aussi partie de cette famille. Alors, on n'en a pas parlé parce que c'est pas une espèce endémique, forcément. Et est-ce qu'on le retrouve beaucoup sur le secteur du parc national des Cévennes?
1: Alors, on le retrouve de plus en plus. Aussi lié au changement climatique, du fait que, comme c'est une espèce qui apprécie la chaleur, comme les autres hyménoptères, du coup, il se développe de plus en plus en altitude. Et dans des secteurs où on le trouvait pas avant, il commence à apparaître de plus en plus. Et donc, il engendre des mortalités très importantes sur les colonies d'abeilles. Parce que cette espèce-là, en fait, elle se positionne en vol stationnaire devant la ruche, ce qui empêche les abeilles de sortir et elles peuvent pas récolter assez de réserves pour passer l'hiver. Ce qui, du coup, engendre des mortalités sur les ruchers.
0: Et donc, ça touche principalement, donc vous disiez, les abeilles pour le miel. Les abeilles sauvages, elles sont moins touchées?
1: Non, parce que le frelon asiatique, il prédate l'abeille domestique, mais il prédate aussi d'autres pollinisateurs. Donc, les chiffres que j'ai en tête, c'est il consomme 40% d'abeilles et 60% d'autres pollinisateurs. Donc, il a un impact aussi sur la biodiversité, sur les autres insectes pollinisateurs. C'est une espèce exotique envahissante, le frelon asiatique. Donc, il y a vraiment un enjeu par rapport à ce prédateur.

0: Est-ce que justement dans le cadre de cette étude ou dans le cadre du travail général du parc national des Cévennes, il y a des choses qui sont faites à ce niveau-là par rapport à cette espèce invasive?
1: Oui, par rapport au frelon asiatique, donc dans le cadre du programme Territoire accueillant pour les pollinisateurs, on a mené en partenariat avec le GDSA de Lozère, donc le groupement de défense sanitaire apicole, une campagne de piégeage de printemps, donc des fondatrices. Le but, c'était de distribuer des pièges aux apiculteurs et les apiculteurs qui réalisent ce piégeage répondent à un questionnaire en notant une fois par semaine combien de frelons asiatiques ils ont piégés, mais aussi combien de frelons européens, combien d'autres insectes pour voir les limites aussi de la spécificité des pièges. Et les résultats ont permis de dire quelle était la période de piégeage optimale. Et aussi ne pas piéger trop tôt ni piéger trop tard pour éviter de piéger d'autres insectes. Mais c'est vrai qu'il y a pas mal d'études qui sont en cours par les chercheurs pour améliorer la sélectivité des pièges, parce que ça c'est un problème. Donc le piégeage du frelon, les pièges ne sont pas assez à la fois sélectifs et efficaces, donc c'est ça qui pose problème.
0: Merci beaucoup Camille Savary. On retrouve sur le site du Parc National des Cévennes, à la rubrique Actualité, cette série sur la découverte des pollinisateurs du parc, dont celui-ci qui parle des abeilles sauvages dans les milieux agricoles. On vous retrouve la semaine prochaine pour la suite de cette série avec un autre ordre de pollinisateurs. On va parler de quoi la prochaine fois ?
1: Alors la prochaine fois, on va parler des papillons, les lépidoptères.

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Bonjour à tous et bienvenue à l'écoute de Jazz en Vrac. En relisant la liste des musiciens que je vous ai présentés au cours de cette série d'émissions, je me suis aperçu que je n'avais jamais parlé de celui qui s'est autoproclamé l'inventeur du jazz. Personnage étonnant, Jelly Roll Morton, 1885 ou 1890, est mort en 1941, qui a toujours entretenu un certain mystère sur son nom, ses origines et sa carrière. En voici quelques grandes lignes. Mais écoutons d'abord un premier enregistrement de 1926, Smokehouse Blues.

0: sioniste métisse, créole, fier de ses origines françaises, Lamotte, avec un beau-père mouton, il joue tout d'abord de la guitare, puis impressionné par les pianistes ragtime, il se dirige vers le piano, dont il est déjà en 1902 une vedette qui joue dans les lupanards du quartier réservé de Storyville à la Nouvelle-Orléans. Un autre morceau de 1926, Dead Man Blues.
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Notez bien qu'à cette époque, 1902, le mot jazz n'existait même pas et que ce sont des musiciens comme Morton, mais pas que, qui vont le faire ressortir. Quoi qu'il en soit, Jelly Roll en est bien partie prenante par sa virtuosité au piano, mais aussi sur les tapis verts, car le jazz d'alors, je vous l'ai dit, régnait dans tous les lieux malfamés de la Nouvelle-Orléans, mais aussi de Chicago, St. Louis, Kansas City ou New York. Décembre 1926, original Jelly Roll Blues.

Dans l'intervalle entre 1922 et 1926, nous ne connaissons que peu d'enregistrements de Morton, hors ceux de 1922 avec King Oliver. Il a voyagé de boîte de nuit en salle de billard et casino, jouant du piano pour payer ses dettes de jeu. Mais à 40 ans, il réunit divers virtuoses de la Nouvelle-Orléans, Kidori trombone, Homer Siméon et Johnny Dawes à la clarinette, John Saint-Cyr banjo et Baby Dodds à la batterie, et il enregistre ses premiers succès dans ceux que vous venez d'écouter. En voici un autre, Wolverine Blues.

ces musiciens et quelques autres vont prendre le nom collectif de Red Hot Peppers, dont la géométrie va varier du trio au demi-big band. En voici un exemple à 7 musiciens en 1928, Mournful Serenade.

Et maintenant, voici 10 pour interpréter l'indicatif des Red Hot Peppers, Red Hot Peppers Stomp.

dirait que plus il avance en âge, plus la mégalomanie de Jelly Roll Morton augmente. En 1929, l'orchestre compte 12 musiciens. C'est l'équivalent de l'orchestre de Fletcher Anderson. Mais à partir de là, les engagements vont se faire rares, en particulier en 35-36, où il n'est plus que le pianiste d'obscure boîte de nuit. Les voici donc en 1929, Tanktown Blues.

En 1938, le musicologue Alan Lomax, qui recueille et enregistre tous les chants et musiques américains pour la Bibliothèque du Congrès des États-Unis, laisse le libre cours à Jelly Roll Morton. Cela donne des documents irremplaçables sur les origines du jazz et permet à Morton de reformer un orchestre qui enregistre en 1939 « I thought I heard Buddy Bolden say ».

ce que dit Buddy Bolden. Je vous laisse sur ce moment important du jazz et vous savourez à l'intérieur Béchette, Sidney de Paris et Albert Nicolas. Au revoir et à bientôt sur notre antenne.

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1: Depuis 2022, l'abbaye de Flarens s'est transformée chaque printemps en terrain de poésie. Cette année, l'arbre à poèmes a laissé place à un vrai concours, né d'un essoufflement et d'une envie de renouveau.
2: Nous écoutons Amandine Morin, responsable du pôle conservation patrimoine et restauration au conseil départemental du Gers.
3: On a installé un arbre à poèmes depuis 2022 chaque année à l'occasion du printemps des poètes, donc pendant 2 semaines en mars, pour inciter les visiteurs qui viennent à l'abbaye ou qui se baladent sur le chemin à participer à écrire des poèmes autour du thème national du printemps des poètes. Et en fait, il y a eu une participation assez intéressante les premières années et puis ça s'est un peu essoufflé. On avait moins de dépôts de poèmes. Donc on a voulu relancer la manifestation et on s'est dit qu'un concours de poésie qui permettrait d'allier à la fois le printemps des poètes avec le thème national qui était cette année la liberté, force vive déployée et l'abbaye de Flarens pouvait être intéressant pour nous. Et c'était aussi l'occasion de réenclencher un partenariat avec une association locale. L'association culturelle de la KVA de Valence-sur-Baïse participe depuis plusieurs années au printemps des poètes et ça nous a permis donc de publier les poèmes des 4 lauréats du concours dans le recueil de la KVA et également de faire le lien entre la KVA, donc la Bastide de Valence et l'abbaye de Flarens par une balade poétique dans le village. Il y avait des panneaux avec des poèmes affichés et nous, on a ajouté nos poèmes du concours sur le sentier de l'abbaye entre l'abbaye et la Bastide.
1: Dans les textes reçus, c'est moins l'architecture que la nature qui a inspiré les poètes. Une surprise pour l'équipe de l'abbaye.
3: On avait explicitement demandé dans le règlement à ce que les poètes s'inspirent à la fois du thème national sur la liberté et de l'abbaye. Donc à travers effectivement l'architecture, mais aussi les jardins et les expositions qu'on organise chaque année. Et finalement, on s'est aperçu que l'architecture était vraiment très présente pour ceux qui avaient respecté les deux thèmes, notamment l'architecture du cloître et les voûtes de l'église, c'est ce qui revenait assez souvent. Et on a été un peu plus surpris par d'autres sources d'inspiration. Donc on avait beaucoup de poèmes qui faisaient référence à la nature et notamment à nos jardins, et aussi des références aux expositions. Ces poèmes-là, ceux qui faisaient le lien avec l'abbaye, étaient souvent des poèmes de personnes qui avaient visité l'abbaye, ça se sentait.
1: Au-delà du concours, c'est tout un lien entre l'abbaye et le territoire qui s'est tissé, avec une balade poétique ouverte à tous sur le sentier de l'abbaye.
3: L'objectif de ce concours, c'était aussi d'attirer un nouveau public. Donc il y avait deux objectifs, faire revenir à l'abbaye un public d'habitués et d'attirer un nouveau public.
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1: Je veux aller à l'école maternelle, mais tu es infirme. Je veux lacer mes chaussures, mais tu es infirme. Je veux faire du judo, mais tu es infirme. Ce sont les quelques mots de quatrième de couverture d'un livre d'Olivier James en collaboration avec Jean-Marc Longval. Et Olivier est avec nous, c'est un plaisir. Olivier, bonjour.
2: Bonjour à tous.
1: Alors Olivier, vous écrivez un livre qui retrace tout un parcours d'un enfant, effectivement, qui est en situation de handicap. Et qui aujourd'hui, alors, il fait des conférences, il est prof de sport, il joue de la batterie dans un groupe. On commence où avec vous? On commence au fait de se dire, c'est possible, et c'est l'arrière, la couverture du livre, c'est possible?
2: Oui, et en fait, on est dans une société où tout le monde pense que tout est impossible, et nous, on renverse la bataille en disant tout est possible. Parce que le protocole français, c'est que dès qu'on a une idée, la première réponse est non, c'est pas possible.
1: Alors vous, c'est possible. Peut-être nous parler, parce que situation de handicap, il y a tout un nombre de handicaps plus ou moins différents, ou d'empêchements, tout simplement. Et je crois qu'il faut utiliser les terminologies qui correspondent. Vous, votre empêchement, c'est quoi?
2: Alors, mon empêchement. Alors, je suis né avec un manque d'oxygène important. On m'a presque réanimé à la naissance parce que j'ai un frère jumeau qui lui n'a pas de handicap et on était prévu qu'un enfant et non pas deux. Résultat, mon empêchement, comme personne n'avait la boule de cristal de Madame Irma, ils ont dit bon, il y aura des séquelles neurologiques, on l'a réanimé. Lesquels on n'en sait rien. Et j'ai appris à connaître mon handicap avec le temps, avec la formation, avec le regard des autres, avec les bouquins. Et aujourd'hui, mon empêchement, pour la faire simple, vous imaginez que vous êtes normal, on vous met des électrodes d'électrostimulation sur vous, et il y a un débile, dès que vous essayez de bouger, il touche à tous les boutons. Donc en fait, moi, mon handicap, je dois contrôler tous les gestes pour éviter que ça parte dans tous les sens. Donc j'ai les agonistes qui vont essayer de faire un mouvement et les antagonistes qui vont essayer d'empêcher le mouvement. Donc j'ai des mouvements parasites, incoordonnés, et je suis obligé de me concentrer pour parler, pour manger, pour bouger, pour éviter que les opposés se mettre en action pour me limiter l'activité principale.
1: Ils ne sont pas trop limités quand même, parce que jouer de la batterie, il y a beaucoup d'antagonistes. Être prof de sport, il y en a beaucoup aussi. Vous avez même un ensemble, un groupe, hein, avec, mais on parlera de tout ça évidemment. On va revenir, parce que là on est dans une manifestation où vous venez de rencontrer Michel Boujna. Michel Boujna, l'acteur et le comédien. Et effectivement, avec ce titre de livre Super Cap, la couverture, c'est une photo. Quand vous aviez rencontré Michel, c'est juste une histoire de fou, vous étiez tout enfant.
2: Alors en fait, la photo, je l'avais toujours sur moi. C'est une photo que j'avais quand j'avais, qu'on a pris quand j'avais 6 ans. Et en fait, tout le monde disait que la photo était jolie, que j'avais du charme, etc. Donc j'ai gardé cette photo, même si en noir et blanc, on ne voit pas mes yeux bleus, parce que c'est un atout que ma mère m'a donné. Et en fait, quand je suis allé voir Michel Boujna au théâtre de Nice, j'avais 16 ans, j'avais la photo sur moi et on m'a dit « Est-ce que tu veux rencontrer M. Boujna ?» J'ai dit « Oui, pourquoi pas ?» Et il voulait me signer une dédicace. J'avais ni papier ni stylo. J'ai sorti la photo que j'avais dans le portefeuille. Il m'a signé derrière la photo « Youpi Olivier ». Et j'ai gardé cette photo et je me suis dit « Elle me portera chance ». Et toute ma vie, j'ai dit, cette photo, je l'ai gardée sur moi. Elle était dans un piteux état. Je suis allé la faire refaire chez un photographe qui faisait de l'argentique. Il me l'a ressorti en grand pour l'avoir en bonne qualité. Et j'ai dit, comme elle m'a porté chance, j'ai tout réussi dans ma vie parce que je croyais en moi, les gens croyaient en moi, au plus proche de moi. Et j'ai dit, le jour où je fais un livre, je me servirai de la photo comme une photo de couverture. Et du coup, pour remercier Michel de l'énergie qu'il m'a donnée, je lui ai offert le livre.
1: Et vous avez les larmes aux yeux, Olivier James, super cap, donc l'incroyable itinéraire d'un infirme, c'est ce qui est écrit en tout cas, moteur cérébral devenu coach sportif. Les éditions, alors la maison d'édition.
2: Alors c'est en auto-édition, on peut le trouver sur Amazon en papier, sur Book édition en papier, et toutes les plateformes numériques dont ces deux-là, avec Apple, e-book, il y a la Fnac et il y a Kindle.
1: Et Olivier, dans cette deuxième partie d'interview, on va parler de votre cerveau. Parce qu'on a parlé d'empêchement physique, etc., d'opposants, d'électrodes, tout ce que vous voulez. Mais dans votre tête, il y a quand même un truc, et c'est vraiment ce qu'il y a derrière, c'est que là, il n'y a pas d'empêchement. Et ça, c'est important parce que c'est ce qui va faire que ben, vous allez faire des choses comme n'importe qui, parce que votre tête vous dit « on peut le faire ».
2: Alors, c'est plus que ça, c'est par rapport au parcours de la petite enfance. Mes parents n'ont pas fait de différence entre mon frère et moi. Et c'est une question d'éducation. Même si ma mère avait un sentiment de culpabilité, elle ne le montrait jamais. Et donc, elle me donnait les moyens de réussir à mon niveau, comme elle donnait les moyens à mon frère valide de réussir à son niveau. Donc à partir de là, l'éducation, elle est la même pour les deux et chacun avance à son rythme sans faire de différence. Et c'est le problème que je rencontre avec des parents d'élèves que j'ai en situation de handicap, c'est qu'il y a une telle culpabilité pour les enfants de leur situation que les parents veulent tellement les assister qu'ils les empêchent en plus de progresser. Et on est dans une société de culpabilité, de peur, de ci, de là, et qui fait qu'en fait, on n'ose pas et on avance.
1: Ou de surprotéger aussi, tout simplement, comme ça peut arriver avec des enfants qui ne sont pas en situation de handicap.
2: Et c'est pareil pour tous les enfants. On prend un enfant qui n'a pas de difficultés d'empêchement au début de sa vie. Si la mère ou le père est trop protecteur, ça fait un enfant en situation de handicap plus tard au niveau social.
1: Et là, vous avez aussi un groupe de musique. On en dit un petit mot de ce groupe de musique parce que c'est un groupe qui est très original.
2: Alors, on s'appelle les Broken Arms Family, les BAF. On a trouvé le nom il n'y a pas longtemps. C'est la réunion de plusieurs entités complètement différentes. Le bassiste, c'est un kinésithérapeute pédiatre que j'ai rencontré dans le cadre de mon travail. Je me suis retrouvé à manger un morceau chez lui. J'ai vu une basse contre le mur. J'ai dit, mais tu fais ta basse? Il dit, ouais, mais depuis que je suis revenu à Paris, j'en joue plus, je connais personne en liste. J'ai dit, ben, ça te dit de jouer avec moi? On a démarré à deux. Puis après, on a recruté l'élève de mon frère qui est saxophoniste. Parce que mon frère est prof de saxo et saxophoniste sur la côte. C'est l'un des cinq meilleurs saxophonistes de la Côte d'Azur. Sébastien James, il est très connu. Et après, on a recruté un de mes clients qui vient à la salle, qui est DJ. Et j'ai dit, ah ben, tu vas venir mixer des sons par-dessus nous pour revisiter les musiques. Et puis, on a recruté une attachée de production pour le cinéma américain, qui est une copine au bassiste, qui chante un peu et qui joue du piano, et qui est partant pour faire le délire. On est un groupe de musique de laboratoire. C'est on reprend des morceaux, on les revisite, et ça passe très bien, parce que, en fait, je m'assimile un peu au batteur du Mopelcho, l'animal. Donc quand on ne me regarde pas, on dit ouais, la batterie c'est sympa. Et quand on me regarde, on dit ouais, mais comment il fait à taper au bon endroit?

0: On est avec Olivier James, auteur du livre et auteur de sa vie aussi. Ça s'appelle Super Cap, vous savez, dans Pas Cap, Cap. Et ben voilà, lui c'est Super Cap, l'incroyable itinéraire d'une personne en situation de handicap moteur cérébral. Et lorsqu'on est infirme moteur cérébral, là je lis la page 47, on comprend vite que l'avenir sera semé d'embûches ponctuées de points d'interrogation et de pointillés. Olivier, vous avez commis ce livre, 400 pages, qui est toute votre histoire, avec pas mal d'humour. Alors, j'ai quand même du mal à... Quand j'ai lu, j'ai eu du mal sur cette phrase. Voilà, lorsqu'on sent qu'on est en situation de handicap, on comprend vite. Comment vous comprenez vite? C'est à quel âge qu'on commence à se dire « ça va être compliqué » ou « tous mes rêves ne sont pas possibles »
1: Alors, on commence à comprendre l'envers du décor vers l'âge de entre 10 et 13 ans. C'est-à-dire le passage au collège. Au début, on est bien protégé, on est en école primaire, tout est beau, tout le monde est gentil, il y a des moqueries bien sûr, mais voilà, on n'a pas l'esprit à la différence. On est comme on est, et dans les années 70, surtout dans les écoles privées, on était dans la même classe, on était tous différents, il n'y avait pas de problème. Même si moi, j'avais la machine à écrire au CE2, etc. Je faisais du bruit, je me servais de la machine pour faire rire tout le monde avec de la mitraillette en répétant les petits traits pour faire des lignes et tout. Donc j'ai su me faire accepter avec des bêtises en faisant rire tout le monde. Du coup, la notion de handicap, elle n'est pas réelle. Par contre, arrivé au collège, ben là, on commence à avoir la puberté. Les filles, c'est différent, c'est la sixième, c'est la première année où on est dans un nouvel établissement parce qu'on sort du primaire. Et là, ben, y a le rapport avec les autres, il y a la séduction, il y a la faisabilité, la capacité de dire « moi je suis ici, moi je suis là et moi je faisais rien ». Et donc j'ai commencé à comprendre que la différence allait être difficile sur le rapport avec les autres, parce qu'il y en a, il faisait plein de choses, et toi, tu faisais rien. Donc il a fallu trouver un moyen de me faire regarder autrement que par le handicap.
0: Et ce moyen, le premier moyen, ce sera quoi?
1: C'est d'arrêter la kinésithérapie et de faire de la batterie. Parce qu'en fait, à 13 ans, je suis allé voir le dernier concert de la tournée de Police. Synchronicity, le tour Synchronicity, ils étaient à Fréjus dans les années 82-83. Et en plus, ma mère m'a porté sur les épaules tout le concert. On était sur la droite de la scène, devant les enceintes, et il y avait Stewart Copeland à la batterie devant moi. J'étais comme on était jeune, on avait 13 ans et mon frère jumeau. On ne voyait pas beaucoup, on était au milieu de la foule, debout dans la fosse. Donc ma mère, on étouffait, mon père a pris mon frère sur les épaules, ma mère, moi. Et du coup, on était au-dessus de tout le monde et je voyais Stewart Copeland avec sa batterie faramineuse, ses grandes cymbales, ses gongs, etc. Je suis tombé amoureux de la batterie. Alors que quand j'étais petit, j'aimais bien les instruments avant, mais j'y arrivais pas. Et la batterie, j'ai dit, voilà, j'ai un truc. Et après le concert, ça a mûré inconsciemment dans ma tête. Et j'ai dit, à 13 ans pile, j'ai dit à ma mère, je veux arrêter la kiné. La kiné, ça ne m'apporte rien du tout, à part de refaire et refaire et refaire des exercices. Alors qu'à la batterie, je vais refaire et refaire et refaire des exercices. Mais au moins, j'apprendrai quelque chose. Donc j'ai appris à me coordonner, à être libre des quatre membres de façon distincte, en rythme. Et donc du coup, ça faisait un remplacement de la kiné. Et en plus, ben, j'allais devenir autre chose qu'un handicapé, j'allais devenir un batteur.
0: C'est une des premières fois que vous allez vous coucher après minuit d'ailleurs, avec des images plein la tête tout au long de la journée. En plus, vous choisissez la batterie. Alors, c'est vrai que dans les instruments, pour la coordination, la batterie, il y a tout qui doit être séparé. Et pourtant, à la base, on se dit, bon, ben, y a quand même une situation qui n'est pas idéale, hein, parce qu'au niveau, là, c'est tout ce qu'il ne vous faut pas, en fait.
1: Ben, c'est tout ce qui est le plus difficile, c'est de C'est comme les pianistes, c'est de coordonner des membres indépendants ensemble ou pas.
0: Et ça va marcher. Vous allez en école, vous suivez, vous avez un professeur. Vous... Ça va prendre, la sauce va prendre avec la batterie.
1: Alors la sauce va prendre déjà. Il a fallu un peu trouver une école qui soit ouverte d'esprit pour dire je prends quelqu'un qui a du mal à contrôler ses gestes pour apprendre. Et on a trouvé à côté du magasin mes parents une école de musique privée. À l'époque, c'était l'école Allegranti. Et ma mère a été très simple avec l'école. Elle a dit, voilà, je ne sais pas s'il va y arriver, mais ça peut lui faire du bien. Est-ce que vous me le prenez? Et le prof de batterie, Jean-Paul Allegranti, a dit, oui, moi, je le prends. Moi, ça me fait une expérience. Et puis, j'ai beaucoup à apprendre de gens qui ont des difficultés. Ils partent de zéro, voire de moins 100 par rapport aux autres. Mais s'il a envie, il y arrivera. Et au final, j'ai beaucoup travaillé. À partir de là, j'ai été dans le même moule qu'un athlète de haut niveau. C'est-à-dire qu'il faut répéter. Ça marchera, on récupère et on reprend et ça remarche. Et de là, l'image du handicap a changé. C'est-à-dire qu'en collège, quand la première fois que j'ai joué de la batterie pour la fête de l'école, comme tous les gamins, on a 14-15 ans, ça fait 2-3 ans qu'on fait de la musique, et t'es à l'école, et tu dis, ouais, moi je fais de la guitare, hein, moi je fais de la basse, hein, moi je fais du piano. Puis on commence à se dire, pourquoi on ne ferait pas un groupe ensemble, etc. On finit par aller chez le batteur, parce que c'est le plus gros instrument. Donc, tout le monde va chez le batteur. Et puis on commence à faire des conneries, à jouer, à dire à la répète, bon, on fait quoi aujourd'hui? On n'a rien préparé, on fait un peu n'importe quoi. Et à force, on fait. Et à la fin de l'année, à 15 ans, on a joué à l'hôtel. À l'époque, c'était l'hôtel sur la promenade des Anglais qui s'appelait le Radisson SAS. Et on avait fait la fête de l'école. Et moi, j'avais joué le premier morceau seul avec le groupe. C'était Still Loving You de Scorpion. Et du coup, à partir de là, tout le monde ne me regardait plus comme un handicapé en disant oh, ben, ta vie, c'est Olive à la batterie.
0: Donc, Olive, comme vous vous appelez. Ouais. Olive, il faut faire quelque chose. Il faut faire quelque chose pour que les gens vous regardent différemment, vous aiment.
1: En fait, c'est la société, les gens ont besoin de rêver. Donc on va leur donner de quoi rêver, on va leur donner de l'admiration, on va leur donner de l'amour, on va leur donner l'opportunité de se réveiller et de se bouger. Donc s'il y en a qui se bougent, comme dans les films d'action, les films de super-héros, on a des entités qui nous font rêver et ça nous donne envie de faire aussi. Donc je me suis dit, autant être une entité pour moi-même et je deviendrai peut-être une entité pour les autres qui vont les aider à sortir un peu les mains des poches.
0: Les mains des poches, c'est ce que vous faites avec un groupe aujourd'hui en fait. Avec ce groupe, vous m'avez parlé d'un groupe laboratoire où ce que vous avez fait, vous le faites passer à d'autres jeunes aussi. En situation de handicap ou pas d'ailleurs, qui se lance un peu dans l'aventure parce que là vous êtes un exemple pour le coup.
1: Alors quand on a démarré le groupe, il n'y avait que le bassiste que j'ai rencontré qui est kiné pédiatre. Et en fait, on a démarré à deux. Et un jour, j'étais en train de donner un cours d'aquabike dans ma salle. Et dans les personnes qui pratiquaient, il y avait une aveugle. Elle est masseuse à l'hôpital Larcher à Nice. Et elle me dit, ah, mais mon mari, il fait de la guitare aussi. Et j'ai dit, s'il fait de la guitare et qu'il est aveugle, et qu'il vient, elle me dit, mais il n'a jamais joué dans un groupe. Il joue un peu comme ça à la maison. J'ai dit, on s'en fout, même s'il n'a pas le niveau, on va lui apprendre. Et donc, il est venu. Il a joué pendant 2 ans avec nous. Il a fait un premier concert avec nous. C'était très très difficile parce qu'il n'y avait pas de partition en braille. Donc il faisait toute l'oreille, etc. Donc on l'aidait beaucoup. Et au bout de 2 ans, de lui-même, il a dit j'arrête parce que vous êtes trop fort pour moi et j'arrive pas à suivre. Sinon, il était accepté. Alors du coup, maintenant, il travaille chez lui tout seul. Et j'ai dit, ben, dans quelques années, quand tu te sentiras à la hauteur de jouer, eh ben, tu reviens, il n'y a aucun problème. Chômage bonne.

0: Le show must go on avec Olivier James, donc Supercap, son livre et son histoire, son parcours. On a parlé musique d'un groupe que vous avez formé dernièrement, des groupes quand vous étiez jeune, de la batterie, de cette synchronisation qui est nécessaire et désynchronisation d'ailleurs de chaque membre. C'est vrai que c'est difficile, moi j'en ai fait, je sais que c'est quand même très difficile.
1: Ça part de synchronicity de police.
0: Et ça part de synchronicity de police, effectivement. Et la terminologie aujourd'hui, la synchronicité est devenue à la mode pour beaucoup de choses, entre autres dans le règne animal par rapport au règne humain. Alors, Olivier, on va revenir à un autre aspect de votre livre et un autre aspect aussi de votre vie, c'est le sport. Parce qu'on a l'impression que vous êtes un peu comme peut-être un artiste aussi, mais un sportif de haut niveau. C'est-à-dire que vous avez compris très tôt qu'en fait, il faut travailler et retravailler pour avoir un résultat. Et c'est ce résultat qui va être vu par tout le monde. C'est pas l'entraînement, c'est pas tout ça, c'est le résultat. Alors, le sport, parce que vous êtes prof de sport, vous avez une salle avec votre compagne, qui était aussi une championne de natation. Vous avez choisi aussi une sportive de haut niveau. C'est pas un hasard, cette histoire.
1: Ben, en fait, dans la vie des jeunes, il n'y a pas de hasard. Et puis moi, j'étais pas destiné à être sportif. Moi, j'ai demandé à ne jamais être dispensé d'activité physique. Au primaire, au collège et au lycée, même si les profs ne savaient pas me noter parce que j'arrivais mais pas assez bien comme invalide, mais je disais, m'empêchez pas de faire si j'ai envie. J'ai appris à faire de l'escrime, de l'escalade, j'ai fait du volleyball, etc. J'ai fait tous les sports. J'aime les sports à risque. En étant adulte, après, j'ai fait soit l'élastique, soit en parachute. J'ai fait plein de trucs un peu à risque. Et en fait, le sport, je m'y suis mis en dehors de l'école que vers l'âge de 17 ans. Parce que j'étais un peu la génération des blockbusters à la Arnold Schwarzenegger, Stallone. Et les filles me regardaient plus comme un handi, mais elles disaient quand même que j'étais tout frêle, tout maigre, etc. Parce que le handicap m'obligeait à consommer beaucoup d'énergie pour contrôler. Je mange entre 3000 et 6000 calories par jour et je prends pas un gramme. Parce qu'il faut contrôler les gestes comme un sportif de haut niveau. Et du coup, j'ai fini... Ok, la batterie, les gens admirent, etc. Maintenant, il faut plaire aux filles. Donc, plaire aux filles autre que la batterie. Donc, il fallait un peu de muscle, un peu d'épaule, un peu de pec, un peu de cuisse, un petit cul, etc. Donc, j'ai dit à ma mère, je veux faire un peu de muscu. Et puis, en fait, elle m'a trouvé, comme pour la batterie, une petite salle de sport de coaching privé. Et il m'a pris une fois par semaine en coaching privé. Et j'ai commencé à faire de la muscu. Et je me suis aperçu que ça a amélioré ma coordination pour la batterie. Ça a amélioré ma marche parce que je recrutais des fibres musculaires en répétant des exercices avec des charges additionnelles. Donc du coup, ça m'a plu. Et en fait, quand j'ai continué les études, j'ai passé un bac économique, je suis rentré à la fac de droit, j'ai passé une licence de droit et je suis rentré en maîtrise de droit des affaires. Donc j'ai commencé à les études de droit en continuant la muscu, mais cette fois au gymnase de la fac de droit de Nice. Et j'ai ma meilleure amie d'enfance qui me connaît depuis l'âge de 3 ans qui m'a dit « Mais viens dans ma salle faire de la muscu, c'est une salle privée et je suis sûr qu'ils vont t'accepter. » Elle m'a proposé ça, je vais quand même aller voir. Et en fait, c'est là où j'ai tout changé dans ma vie. J'ai rencontré un mec, c'est l'archétype du coach. Il est beau, il est bien foutu. Il a des pecs, c'est grand, il a des bons bras, il a les cheveux longs. Et quand je suis arrivé dans la salle, il était en train de sauter comme un gibbon dans la salle à faire un cours de hip-hop. J'ai regardé, j'ai dit, oh, ça c'est un métier qui me plaît. J'ai attendu que la séance se termine de hip-hop. Il est sorti de la salle, il s'appelle Bruno Sardella, il est toujours coach aujourd'hui. On a 5 ans de différence. Et il m'a dit 3 phrases qui ont bouleversé ma vie. Il m'a dit, première phrase, c'est « je n'ai jamais eu d'handicapé dans la salle ». Deuxième phrase, c'est « je ne sais pas ce que je peux te faire faire ». Troisième phrase, « je ne sais pas ce que tu peux faire ». Donc du coup, ça a un peu travaillé dans ma tête. Et j'ai dit, là, il y a une niche à prendre. C'est intégrer les handis dans les salles de sport. Donc du coup, j'ai arrêté en pleine maîtrise de droit. J'ai passé mon tronc commun à la jeunesse et sport. Bien sûr, quand je suis arrivé, on m'a dit, c'est pas possible. Vous êtes handicapé. J'ai dit, ok, vous êtes docteur. Je sais que je suis handicapé, j'ai pas besoin de vous pour le savoir. Et comme j'ai fait du droit, j'ai dit, voilà, il y a des textes. Donc, il y a des tests de sélection, il y a des certificats à donner. Je vous donnerai tout, etc. Donc, je vous épargne les démarches. Et je suis arrivé devant un bulldozer administratif qui n'entendait rien parce qu'un mec dans un tank, il est sourd. Donc, du coup, on avait beau expliquer. Donc, je leur ai proposé, il vaut mieux un bon arrangement qu'un mauvais procès. Donc, si vous voulez être emmerdé, ça ne me gêne pas, je vais vous faire chier. Mais moi, j'ai un projet, c'est d'intégrer les handis dans les salles. Et le but, c'est d'arriver à ce que tout le monde réagisse quand on est valide, que demain, on a un accident et qu'on veut fréquenter la même salle. Il faut que les gens puissent encore accueillir, qu'ils puissent être formés à nous accueillir. Et du coup, cette niche-là, elle est très large parce qu'il y a l'intégration. Bon, l'inclusion, ils appellent ça aujourd'hui, mais c'est l'intégration, c'est la formation des coachs, c'est la formation des directeurs, c'est l'ouverture d'esprit. Et de ça, j'ai créé des formations pour les coachs que la Fédé Handisport m'a récupéré. J'ai créé du matériel adapté pour intégrer le handicap quand le matériel usuel ordinaire n'est pas adapté. Et j'ai créé des contenus pour apprendre aux coachs comment arriver à faire une séance normale avec des gens différents. Voilà. Et en fait, j'ai dû travailler moi pour montrer l'exemple de dire ben, « je suis sportif ». Pas pour faire la compète et ramener des médailles et avoir des articles dans la presse. J'ai fait du sport pour être à la hauteur de ce que je prétendais, pour pouvoir aider les autres à les tirer vers le haut et montrer l'exemple.
0: Super Cap, c'est le titre du livre. Vous êtes Super Cap, Olivier James. On va vous poser la question dans un petit instant. Un livre qui retrace une vie, le sport, la batterie, la musique, le fait d'être, de plaire aussi autour de soi, évidemment. L'engagement, ben, vous avez choisi des études de droit. C'est quand même parmi les études les plus difficiles. Donc, chaque fois, vous choisissez un peu ce qu'il y a de plus difficile, d'une certaine manière. Et puis, dans des mondes assez différents. Enfin, tout ça, c'est réussi. Aujourd'hui, après s'être battu pendant des années, vous avez moins besoin de vous battre parce que bah, votre salle elle existe pour le sport, vous êtes formateur, vous avez même engendré hein, une orientation pour le sport et pour les personnes en situation de handicap. Aujourd'hui, c'est quoi les combats qui vous restent à vivre? Vous avez fait du parapente, du parachute, vous avez tout fait, mais qu'est-ce qui vous reste encore comme combat aujourd'hui? S'il y en a, parce que peut-être vous êtes arrivé où vous vouliez arriver.
1: Alors pour moi, j'ai plus grand chose à prouver. Maintenant, j'ai les combats qui me restent pour les autres. C'est-à-dire, j'ai réussi à faire ce que je voulais pour moi. J'ai avancé, j'ai réussi. Le résultat est là. Maintenant, l'intérêt, c'est de passer le relais et de me battre pour les autres. Donc, si j'ai ouvert la salle aujourd'hui, c'est pour que les gens puissent accéder à l'activité. Quand je vois qu'on a des politiques qui veulent faire, mais plus la machine est grosse, plus elle est dure à manipuler. Donc je fais à mon niveau des petits gestes pour aider les autres. Et après, c'est comme une boule de neige. Si on ne peut pas la faire de marée grosse, il faut la faire de marée petite. La boule de neige grosse, elle n'existe pas. Il faut qu'elle cumule. Sauf si c'est une avalanche.

0: revenir aussi aux jeunes aujourd'hui, parce que c'est les jeunes ou le jeune que vous étiez qui ne trouvait rien en face de lui. Aujourd'hui, des jeunes et des parents, parce que beaucoup de parents sont avec aussi des enfants en situation de handicap, quel que soit le type de handicap, et ils sont un peu démunis, parce que ce sont souvent les associations qui proposent des choses, hein, ou les privés. Là, c'est aussi un plus, parce que ce que vous n'avez pas pu avoir, vous savez ce qui se passe vraiment dans la réalité.
1: En fait, l'avantage que j'ai, c'est que j'ai les fesses entre deux chaises. Je suis à la fois dans le monde valide, parce que je vais être considéré comme invalide, et je suis à la fois dans le monde du handicap, parce que la société me considère comme un handicapé. Donc, à partir de là, pour les jeunes, il faut donner le moyen aux parents d'avoir les bonnes infos, les bonnes directions. Là, aujourd'hui, j'ai rencontré la mère d'une ancienne élève et elle m'a dit « Pourquoi tu ne réouvrirais pas une autre salle en type là où tu étais avant moi ?» Parce que j'étais responsable en e-sport à la ville avant d'ouvrir ma salle. Et en fait, on avait gagné le premier prix national sport et territoire devant 28 villes au congrès national à Grenoble. Et en fait, depuis que je suis parti de la ville d'Antibes, il n'y a plus rien. En fait, je tenais tout, moi, par les épaules. Je faisais un boulot de six éducateurs, entre la gestion, entre le transport des élèves, l'organisation des séances, l'achat matériel, les projets pédagogiques, etc. Et j'ai arrêté parce que je n'avais pas le suivi que méritait le projet de développement pour les publics. Donc en fait, j'ai ouvert la salle derrière et je revois des gens que j'avais en Antibes et qui me disent « Reviens, depuis que tu es parti, il n'y a plus rien. » Tout le monde dit « Oui, on fait, mais c'est ponctuel, c'est pas régulier. » Et en fait, dans notre système éducatif, on est sur l'image, je veux dire, on fait, mais juste pour l'image. On ne fait pas pour le résultat. Moi, je fais pour le résultat. Si je démarre un truc, je vais jusqu'au bout. Je ne fais pas semblant. Et pour moi, le monde aujourd'hui fait semblant.
0: Et ce livre, il vient maintenant ? Pourquoi maintenant ? Pourquoi ? Pas 10 ans
1: Ben, il est venu parce qu'on m'a un peu forcé à le faire. Moi, personnellement, je m'en fous. C'est pas, je voyais pas l'intérêt de faire un livre. En fait, on m'a vendu l'intérêt pour les autres. Pas moi, l'intérêt pour moi, je sais que tous les écrivains ne vivent pas avec leurs livres. Il faut qu'ils en écrivent pas mal pour pouvoir en vivre. Comme Rousseau, tout ça, c'est des romans. Mais si tu écris un livre, tu vas pas vivre avec. Donc tu vas surtout investir du temps, etc. Et donc le livre, on m'a dit, non, tu vas l'écrire, on va t'aider à l'écrire, mais c'est dans l'intérêt d'aider les autres. Alors j'ai dit oui.
0: Et là, vous venez de rencontrer Michel Boujna, et vous lui avez... Et là, vous venez de rencontrer Michel Boujna, et vous lui avez d'ailleurs parlé d'un film. Parce qu'après le livre, il y aura peut-être un film. Et ça, c'est quand même intéressant. Alors, il était intéressé, hein. Il n'a pas dit non, parce que c'est une des premières rencontres quand vous étiez jeune que vous avez faite avec Michel Boujna. C'est d'ailleurs la couverture de la photo lorsque vous allez le voir au théâtre à Nice. Le film, c'est quoi alors le film ?
1: Alors en fait, le fait d'avoir écrit ce livre, j'ai rencontré des gens du cinéma, producteurs, réalisateurs, acteurs. J'ai rencontré Smaïn aussi, avec qui maintenant on est en relation amicale. Donc tous ces gens-là veulent faire le film. Bon, déjà, le cinéma, on est bien d'accord, c'est un business. Donc il va gagner de l'argent, c'est sûr. Mais l'idée de faire un film qui amène un plus pour les gens. Tout comme le film de Artis, que j'ai adoré, un petit truc en plus. Comme le film de Alexandre Jolien, presque, qui permet aux gens de voir le handicap de façon différente et réelle. Le but, c'est un peu comme artiste, c'est de montrer aux gens le handicap. Et réellement, artiste, il a fait un film ça raconte une histoire qui est créée, mais le handicap dans le film est totalement réel. C'est-à-dire que les réactions, les dialogues, la manière de réagir et d'envoyer chier les gens, c'est la réalité dans le monde du handicap intellectuel. Et le but des films aujourd'hui, c'est de réveiller les consciences et de dire ça existe et c'est pas une maladie, c'est pas horrible, c'est même drôle et on peut arriver à vivre ensemble.
0: Et oui, effectivement, et ce film pourrait être l'occasion encore, il faudrait contacter Artus.
1: Alors, j'ai l'idée...
0: Vous avez Boujna, peut-être, Artus ?
1: Je vais en parler, mais bon, Artus, j'adore ses sketchs, parce qu'il a une dérision sur le handicap...
0: Qu'il connaît très bien.
1: Et qui est tellement réel, parce qu'on est les premiers à se foutre de notre gueule. Donc moi, je suis le premier mot qui est valide, parce que l'avantage que j'ai, c'est que j'ai un handicap. Et quand je fais du sport avec des clients, parce que... il est seul à une séance, pour pas qu'il reste seul à faire un cours collectif, je fais la séance avec lui, et quand j'arrive à faire des choses comme des tractions, etc., et qu'il me dit, il me regarde, il dit, ah ouais, mais si toi tu arrives, je suis obligé de le faire. Donc du coup, le fait, c'est pour ça que je dis c'est un avantage, le fait d'être handicapé, ça stimule les gens. Si je démontre et qu'il lâche derrière, on fait une planche de 3 minutes et qu'au bout de 30 secondes, il cède, il me traite de machine.
0: Et vous dites avec le sourire, évidemment, l'humour aussi est très important dans votre vie, j'ai l'impression, et dans vos partages. En tout cas, ce livre, Super Cap, je pense qu'il faut vraiment le lire. C'est un beau livre, vous avez été accompagné pour l'écriture. Peut-être l'objet d'un film, on l'espère. Là, avec la musique, avec le sport, vous êtes aussi persévérant. Alors qu'en fait, quand vous avez démarré quelque chose, comme vous le disiez, vous ne passez pas d'une chose à l'autre. Vous gardez tout ce que vous avez le droit, vous l'utilisez. C'est aussi cette capacité de pouvoir garder toutes les connaissances acquises.
1: Je pense que quand on démarre quelque chose, pour éviter le gaspillage, il faut aller jusqu'au bout. Si c'est pour démarrer et arrêter, ça ne sert à rien. Et j'apprends à mes filles, dans la vie, quand on ne connaît pas le chemin, tant qu'on avance, il faut avancer. Et à un moment donné de la route, il y a des bifurcations, on les prend ou on ne les prend pas, mais il faut avancer. Si on s'arrête, c'est que tout s'arrête.
0: Merci pour la parole philosophique de ces derniers instants. Olivier James, comme vous le disiez, avec un nom formidable déjà au départ, qui rime. À lire donc ce livre en auto-édition, mais vous trouvez toutes les infos sur Internet. Merci du temps, votre gentillesse aussi, du temps que vous nous avez accordé. J'aurai encore quelques questions, parce qu'évidemment, mais je vais vous les poser hors antenne. À bientôt, Olivier.
1: À bientôt, merci.
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La météo sur Radio Intervalle dans le Gard et en Lozère. L'été s'installe sur nos deux départements et c'est parti pour durer. En Lozère, ce samedi 13 juin, beaucoup de soleil le matin, un peu plus de nuages l'après-midi. Le vent est retombé et côté température, on devrait dépasser les valeurs de saison d'environ 3 degrés. Attendez pour les minimales et de 4 à 17 degrés. Au meilleur de la journée, 24 à 33 degrés, 27 à Langogne, 30 à Mende, 31 à Florac, 33 plus bas en Cévennes. Dimanche en Lozère, quelques nuages, surtout au nord le matin, puis ça se dégage largement l'après-midi. Le vent est toujours très léger et les températures restent stables. Il fait 6 à 16 degrés pour les minimales. Au meilleur de la journée, prévoyez 24 à 31 degrés, 27 à Langogne, 30 à Mende, 29 à Florac et 31 dans les vallées cévenoles. Pour la suite en Lozère, les températures restent bien au-dessus des moyennes de saison, malgré de brefs passages pluvieux possibles mardi ou mercredi. Ce samedi...

0: Paris, 4 heures en temps universel. 30 minutes d'actualité sur RFI. Bonjour Marion Cazanov.
1: Bonjour Arthur Ponchelet.
0: Et le journal pour commencer à la une, ce protocole d'accord entre les États-Unis et l'Iran.
1: Les termes restent assez flous. Ceux qui ont fuité sont même assez contradictoires selon les médias. En tout cas, selon certaines sources, le protocole prévoit la réouverture du détroit d'Ormuz et la levée de sanctions américaines contre Téhéran. Les États-Unis pourraient entamer un désengagement militaire en Europe à 3 semaines d'un sommet de l'OTAN. Un média américain croit savoir que Washington compte retirer du matériel militaire de bases européennes. En Côte d'Ivoire, la destruction d'un quartier entier à Koumassi continue de faire scandale. La classe politique s'en saisit. Et puis en football, les États-Unis réussissent leur entrée en lice à la Coupe du Monde. À domicile, victoire écrasante 4-1 contre le Paraguay. L'Iran et les États-Unis proches d'un accord, un protocole d'accord pour mettre fin à 3 mois et demi de guerre pourrait être signé à distance, une fois finalisé. À distance, c'est ce que dit Téhéran. La paix n'a jamais été aussi proche, s'est félicité de son côté le médiateur pakistanais. Pourtant, des questions restent en suspens. Les fuites sur le contenu de l'accord ne sont pas les mêmes dans les médias iraniens et américains. Et cet accord semble toujours, d'après ses fuites, favorable à Téhéran, Karine Auton.
2: Ce protocole d'accord proposé prévoit la réouverture du détroit d'Ormuz que l'Iran avait fermé après les attaques lancées par les États-Unis et Israël en février, ainsi que la levée du blocus américain contre les ports iraniens, une concession pour chacun des camps en somme. Le texte prévoirait aussi une levée des sanctions américaines pour récompenser l'Iran au fur et à mesure que le plan est suivi, comme la levée des restrictions sur les exportations de pétrole brut ou le dégel des avoirs iraniens à l'étranger. Un accord qui serait donc largement favorable à la République islamique. Dans un deuxième temps ensuite, des négociations concernant le programme nucléaire iranien interviendraient. Washington et Téhéran auraient ainsi 2 mois pour s'entendre sur ces points qui restent épineux, comme le démantèlement du programme nucléaire iranien ou le devenir de son uranium enrichi. Karine Auton, New York, RFI.
1: Et sur son réseau Truth Social, le président américain Donald Trump a affirmé que les termes de ce protocole d'accord que l'Iran a fait fuiter n'ont rien à voir avec ceux convenus par écrit. Malgré ce protocole d'accord, donc, les États-Unis affirment avoir abattu des drones iraniens. Ces appareils ciblaient des navires commerciaux dans le détroit d'Ormuz. Le trafic maritime reste fluide, a précisé le commandement américain pour la région. Au Liban, les affrontements se poursuivent entre l'armée israélienne et le Hezbollah. L'armée israélienne a appelé à évacuer 3 villages du sud du Liban. L'Agence nationale d'information libanaise a rapporté une série de frappes, y compris sur des zones non concernées par l'avertissement israélien. Dans son contexte de guerre dans la région, la France tente de relancer une perspective de paix. Elle organisait hier une conférence sur la solution à 2 États pour mettre fin au conflit israélo-palestinien. Des dirigeants politiques d'une 15aine de pays y ont participé, ainsi que des militants palestiniens et israéliens. Mais face au regain de violence, à la guerre dévastatrice menée par Israël à Gaza, à la colonisation de la Cisjordanie, cette perspective semble de plus en plus difficile à mettre en place. Les participants à cette conférence l'ont eux-mêmes admis, Guilhem Delteil.
3: La solution à 2 États, c'est désormais un rêve pour Amira Moussalem, une Palestinienne originaire de la région de Bethléem.
4: Quel genre d'État palestinien voulez-vous créer quand il y a tous les 5 mètres une nouvelle colonie juive ? Le territoire est morcelé, il n'est pas relié. Et puis il y a la Cisjordanie et il y a Gaza, c'est séparé. Comme si nous étions 2 pays, mais nous formons un seul pays, nous formons un seul peuple.
3: Il faut explorer d'autres pistes, comme une confédération, juge cette trentenaire. Mohamed Assira, lui, croit encore en 2 États vivant côte à côte en paix. Mais pour le directeur de l'ONG Rosanna pour la diplomatie sanitaire, il faut tout de même clarifier le discours autour de cette idée.
5: Je crois qu'il y a un malentendu ici. En effet, quand on parle de 2 États, on sait déjà qu'Israël est un État. Nous n'essayons donc pas de créer 2 États. Nous essayons de créer le 2e État, qui est un État palestinien indépendant.
3: Tous s'entendent, il faut pour cela répondre à des besoins très concrets et criants des Palestiniens. Un soutien inconditionnel à la reconstruction de Gaza. Gaza. Chaque enfant a le droit à l'éducation, plaide Mohamed Asira. Une protection des civils, demande-elle Amira Moussalem, avant que nous soyons déplacés de force, ajoute-t-elle, pour souligner l'urgence.
1: Guilhem Deltey. À 3 semaines du sommet de l'OTAN en Turquie, les États-Unis mettent la pression sur les Européens. Ils auraient l'intention de retirer du matériel militaire des bases européennes de l'Alliance transatlantique. Ce sont en tout cas des révélations du New York Times. Le journal Antonin Barl cite des hauts responsables européens.
6: En clair, le projet serait de réduire d'un tiers le nombre de chasseurs états-uniens sur le sol européen. Les fameux F-16 et F-15 passeraient de 150 à une centaine. Des réaffectations aussi pour les avions de reconnaissance maritime, 9 de moins sur les 25 présents en Europe. Et puis, il y aurait le retrait d'un sous-marin lance-missile, d'un porte-avions et de plusieurs navires de guerre. Si le projet se concrétise, cela pourrait fragiliser la capacité de l'OTAN à lancer des frappes de longue portée et à mener des opérations de surveillance. Ce plan de désengagement progressif n'est pas une surprise. Depuis plusieurs mois, Donald Trump affiche sa volonté de réduire la part des États-Unis au sein de l'OTAN. Il souhaite que les Européens prennent davantage en charge leur sécurité. En 2025, 62% des dépenses militaires totales de l'OTAN provenaient de Washington. Reste que cela intervient à quelques semaines du sommet de l'OTAN, les 7 et 8 juillet en Turquie, en présence de Donald Trump. Son secrétaire d'État Marco Rubio a prévenu, ce sera sans doute le plus important de l'histoire de l'Alliance transatlantique.
1: Et un affaiblissement de l'OTAN pourrait profiter à la Russie. Selon la Suède, Moscou pourrait bientôt mettre l'OTAN à l'épreuve avec une offensive militaire contre des pays membres de l'Alliance. Et dans un futur relativement proche, si le Kremlin juge le moment opportun. C'est en tout cas la mise en garde faite par une commission parlementaire suédoise. Les États-Unis ont annoncé par la voix de Donald Trump la mort du chef du gang vénézuélien Tren de Aragua. Héctor Guerrero Flores, alias Nino Guerrero, a été tué dans des frappes américaines. Caracas confirme à l'instant sa mort et parle d'une opération combinée entre les deux pays. RFI 5h07 à Kinshasa, en République démocratique du Congo. L'opposition s'est mobilisée hier contre le projet de changement de la Constitution porté par la majorité présidentielle. L'opposition accuse Félix Tshisekedi de vouloir se maintenir au pouvoir au-delà de son deuxième mandat. La coalition C64 voulait se rassembler devant le Parlement. Les autorités l'ont interdit. La répression de cette manifestation a été violente. L'opposition déplore 2 morts. Les autorités démentent et parlent de 20 blessés. En Côte d'Ivoire, la démolition d'un quartier mobilise la classe politique. Les 3 et 4 juin dernier, un individu, Jacques Brou, document à l'appui, a fait raser près de 34 hectares du quartier Campement dans la commune de Koumassi. Du jour au lendemain, plusieurs dizaines de familles se sont retrouvées sans abri, sans commerce, sans moyens financiers. Le procureur de la République a annoncé l'ouverture d'une enquête et ordonné l'arrestation de l'auteur des démolitions. Mais Binta Diagne, la classe politique souhaite aller plus loin.
7: Pour le PDCI, Jacques Brou n'est pas le seul acteur impliqué dans ce dossier. Le parti dirigé par Tidiane Thiam redoute une nouvelle diversion, selon ses mots, consistant à concentrer l'attention de l'opinion publique sur un exécutant présumé pour éviter que l'enquête ne remonte jusqu'aux éventuelles complicités administratives ou politiques. Fin de citation. Geneviève Manouan est la secrétaire exécutive en chef adjoint au PDCI.
8: Une opération de démolition encadrée par la police, impliquant des engins lourds, des équipes organisées, des interventions répétées sur le terrain et des destructions à grande échelle, ne peut raisonnablement être l'œuvre d'un seul individu. Qui a financé ces opérations? Qui a mobilisé les moyens matériels? Quel agent de l'administration ont été informés?
7: Mêmes interrogations partagées par Charles Blégoudé, le leader du COGEP, qui a engagé un avocat pour défendre les familles aujourd'hui sans abri et leur permettre de demander des dédommagements.
9: Obtenir réparation morale pour ne plus que jamais de personnes vulnérables soient comme ça dépossédées, vouées à la pauvreté. Deuxièmement, réparation financière. Souvent, quand ces personnes sont dégarpies, on leur donne des sommes dérisoires.
7: Joint par RFI, le RHDP n'a pour l'instant pas réagi à ce sujet. Binta Diagne, Abidjan, RFI.
1: Un géant de l'art, un homme vraiment unique. C'est par ces mots que le roi Charles III a rendu hommage au peintre David Hockney. Il est mort hier à 88 ans. et laisse derrière lui une œuvre connue pour ses couleurs vives, pour son réalisme, où s'inviter sur ses toiles ses amis, ses voisins ou des célébrités. Star de la peinture, David Hockney, les tableaux de David Hockney sont parmi les plus chers au monde. Marie Sarr est commissaire d'exposition du Centre Pompidou à Paris. Elle avait notamment organisé une rétrospective du peintre en 2017. Elle revient sur les particularités de David Hockney, sur ce qu'il a rendu si célèbre.
10: Je crois que quand on regarde une œuvre de David Hockney, c'est un immense plaisir d'abord, plaisir de peindre, cette attention qu'il porte à tous les plaisirs du monde, les plaisirs du quotidien, que ce soit un bouquet de fleurs, la lumière qui scintille à la surface de l'eau. Tout au long de sa vie, il est marqué comme ça par une pluralité de styles qu'il assume complètement. C'est quelqu'un qui connaît extrêmement bien l'histoire de l'art et donc il regarde attentivement Picasso, Matisse, mais aussi Ingres. Et il a une telle virtuosité qu'il peut jouer

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1: Bonjour à toutes et à tous et bienvenue sur Radio Intervalle pour ce moment d'information locale en ce début de week-end. Si vous n'avez pas encore planifié tout le programme, alors écoutez bien, on va vous donner tout un tas de suggestions. Dans quelques instants, on retrouvera Gwen de l'Office de tourisme de Sommières et Soléa pour celui de Nîmes. On dira quelques mots également de ce qui va se passer en Piémont-Cévenol ce week-end. Et pour commencer, je voulais revenir dans la région d'Alès pour vous parler du festival In Circus. Ce samedi 13 juin, ce sera la dernière journée pour participer à In Circus à Rochebelle. À partir de 16h et jusqu'à 19h, samedi bien, un après-midi des assos dans le parc du musée PAB. Venez rencontrer toutes les associations qui font vivre le quartier. À 17h, un spectacle de machinois et méditation acrobatique vous attend par Barbara Martin. Ce sera dans le parc de la rue des Acacias à Rochebelle. À 18h, nous, la forêt, où commence se planter par la compagnie Kif Kif au parc du musée PAB. 19h30, deux pierres d'un coup dans le parking de Brousin. Et 20h30, le spectacle Faune par la compagnie Libertivore dans le parc du musée PAB, là encore. Pour finir la soirée, toujours au même endroit, ce sera Dansoir Sauvage, la piste à Dansoir. Un bal pour jouer avec notre cœur sauvage. Comme tous les autres spectacles, c'est gratuit et sans réservation dans le quartier de Rochebelle et c'est organisé bien sûr par la Verrerie d'Alès. Parcourons maintenant le département du Gard en commençant par Sommières et tout de suite après, nous irons du côté de Nîmes avec nos correspondantes dans les offices de tourisme.
2: Bonjour à tous, je suis Gwen Samoyau de l'Office de tourisme du Pays de Sommières et voici les animations qui vous attendent pour ce mois de juin. Et justement, pendant tout le mois de juin, profitez d'une exposition « Le Gard autrement » de Chris Bulto, qui est une exposition pour découvrir une déambulation artistique au fil des œuvres inspirées du patrimoine gardois. Et ça se passe au château de Pondre. Jusqu'au vendredi 26 juin à Sommières, profitez également d'une exposition « Nos voyages et nos illusions ». Une exposition réalisée par les élèves de l'option art plastique du lycée Aubrac, et c'est à la médiathèque. Du jeudi 11 au dimanche 14 juin à Augergues, c'est la fête votive avec au programme abrivade, bandide, bal et autres animations. Du vendredi 12 au dimanche 14 juin à Montmira, c'est la fête votive avec abrivade, bandide, course, musique et autres animations. Samedi 13 juin, spectacle Fragments de vie, c'est le spectacle de danse de fin d'année organisé par l'association Culture Danse Évasion dans les arènes de Sommières. Du samedi 13 au dimanche 14 juin à Saint-Clément, c'est le stage dentelle au fuseau, ouvrage en 3D et polychromie de Brioude au choix, exposition d'ouvrages de dentelle. Du samedi 13 au dimanche 14 juin à Seninel, Chifoumix Festival d'art mélangé, un festival promenade, venez déambuler dans le village de la avec des découvertes d'expositions de peinture, installations d'art numérique, performances, courts-métrages et concerts. Samedi 13 juin à Calvisson, soirée solidaire, apéritif et repas caritatifs suivis d'une soirée musicale et dansante organisée par l'association Élan de solidarité de Congénie. Dimanche 14 juin, course camarguaise Trophée des As, concours de manade, niveau As, course organisée par le club taurin Loup Carmel dans les arènes de Sommières. Dimanche 14 juin à Saint-Clément, balade, dégustation, grillade, expo et concert au domaine de Trépalou. Mercredi 17 juin, concert de fin d'année de l'école musique intercommunale à Calvisson. Vendredi 19 juin, repère café à Sommières. Apportez votre appareil électroménager électronique et apprenez à diagnostiquer, démonter et réparer avec l'aide d'experts bricoleurs. Samedi 20 juin à Calvisson, concert Shabada, trio, fête de la musique. Faites entrer l'été en musique avec ce groupe et laissez-vous emporter par leurs riffs de pop, funk, culture, blues et de ces dernières décennies. Ça se passe promenade des pins à Calvisson. Retrouvez toutes les informations et nos horaires d'ouverture sur notre site internet www.ot-sommières.com et je vous dis à très bientôt. Bonjour à tous, c'est Solia Martinez de l'Office de tourisme de Nîmes. Le mois de juin sera des plus chauds et des plus animés. On vous attend donc plein d'entrain dans la belle cité des Antonins. 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Embarquez dans le navire de l'histoire pour découvrir les lieux et les personnalités qui ont fait de Saint-Gilles une cité prestigieuse au Moyen-Âge. 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Vanessa Paradis et Gaëtan Roussel vont enflammer les arènes de Nîmes le 12 juin prochain. Un cadre unique et des artistes prestigieux pour une soirée des plus mémorables avec le Festival de Nîmes. Rendez-vous sur l'agenda de Nîmes Tourisme pour plus d'infos et pour réserver votre billet. Durant plusieurs siècles, les inscriptions, sculptures et fragments d'architecture antique découverts à Nîmes et dans ses environs seront exposés aux quatre coins de la ville. Le samedi 13 juin, l'Office de tourisme de Nîmes vous propose de parcourir la cité à la découverte de ses trésors. Rendez-vous et réservations sur nimes-tourisme.com. Des crocodiles dans la fontaine de Nîmes, des chrétiens écartelés sur la piste des arènes, des sous-sols qui conduisent jusqu'à Arles, mais bien sûr, et pourquoi pas des thermes dans les jardins de la fontaine. 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Visite guidée le mercredi 17 juin à 17h avec l'Office de tourisme de Nîmes. Saint-Gilles accueille un concert symphonique de l'Orchestre National de Montpellier le vendredi 19 juin dans l'ancien chœur de l'abbatiale de Saint-Gilles. Un cadre merveilleux pour un concert empli de douceur et de musique classique. Rendez-vous sur nimes-tourisme.com pour plus d'informations et de réservations. Le mercredi 24 juin, suivez une visite guidée, pas comme les autres, avec Nîmes et le crime qui vous proposera de mettre en lumière des histoires sombres qui ont défrayé la chronique nîmoise. Ce sera à 18h avec Nîmes Tourisme. Les réservations sont à faire sur nîmes-tourisme.com. C'était Soléa pour Nîmes Tourisme. Toutes les infos sont à retrouver sur notre site web nîmes-tourisme.com directement dans notre rubrique agenda. À très vite!
1: Et pour terminer, je voulais vous signaler dans la zone du Piémont-Cévenol un événement qui s'étale sur tout le week-end, le festival La Belle Rue à Sauve. Une programmation riche et pluridisciplinaire. Le festival accueille encore cette année une douzaine de compagnies professionnelles proposant des spectacles écrits pour l'espace public avec de nouvelles créations. Tous les événements sont en participation libre et consciente et vous pouvez retrouver tout le programme sur le site eurekart.fr, eurekart.fr. Et n'hésitez pas à y aller en famille, c'est vraiment accessible aux petits comme aux grands avec un espace dédié aux enfants. C'est la fin de ce moment d'information locale sur Radio Intervalle. Merci de l'avoir suivi et nous vous souhaitons à toutes et à tous un très agréable week-end.
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La météo sur Radio Intervalle dans le Gard et en Lozère. L'été s'installe sur nos deux départements et c'est parti pour durer. En Lozère, ce samedi 13 juin, beaucoup de soleil le matin, un peu plus de nuages l'après-midi. Le vent est retombé et côté température, on devrait dépasser les valeurs de saison d'environ 3 degrés. Attendez pour les minimales et de 4 à 17 degrés. Au meilleur de la journée, 24 à 33 degrés, 27 à Langogne, 30 à Mende, 31 à Florac, 33 plus bas en Cévennes. Dimanche en Lozère, quelques nuages, surtout au nord le matin, puis ça se dégage largement l'après-midi. Le vent est toujours très léger et les températures restent stables. Il fait 6 à 16 degrés pour les minimales. Au meilleur de la journée, prévoyez 24 à 31 degrés, 27 à Langogne, 30 à Mende, 29 à Florac et 31 dans les vallées cévenoles. Pour la suite en Lozère, les températures restent bien au-dessus des moyennes de saison, malgré de brefs passages pluvieux possibles mardi ou mercredi. Ce samedi dans le Gard, beaucoup de soleil, quelques nuages arrivent par l'ouest l'après-midi. Dans une large moitié est, on sent le mistral qui souffle jusqu'à 55 km/h. La chaleur s'installe avec des minimales de 10 à 21 degrés et des maximales de 32 à 36 degrés. Dimanche dans le Gard, grand ciel bleu avec toujours du mistral dans toutes les plaines. Il atteint les 60 km/h en vallée du Rhône. Pour les températures ce dimanche, 13 à 19 degrés pour les minimales, 31 à 36 l'après-midi. Pour la semaine prochaine dans le Gard, mis à part quelques averses possibles au nord-ouest mardi après-midi, c'est chaleur et grand beau temps. C'était Estelle sur Radio Intervalle. Nous vous souhaitons à toutes et à tous un très agréable week-end.

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Amis auditeurs, bonjour, Gilles avec vous pendant ces quelques instants pour une émission gospel consacrée aux Heritage Singers. C'est un groupe américain, ils sont très connus, plutôt de type, je dirais, country. Mais je choisis quand même de vous passer une autre interprète américaine, Michelle Tunes, avec, avant donc de retrouver les Heritage Singers, Evans Heart, le cœur du paradis. Tout de suite, Michelle Tunes.

chose promise, chose réalisée maintenant avec les Heritage Singers et dans un premier temps, Walk to the Road of the Glory. Monter ou marcher sur la route ou sur le chemin de la gloire. Heritage Singers.

Après ce premier titre, je vous propose un second, tout simplement. Where could I go? Où est-ce que je pourrais aller sans le Seigneur? C'est l'interprétation à un grand traditionnel du gospel, repris et interprété par les Heritage Singers, type country music.

Eh bien, j'espère, amis auditeurs, que vous appréciez ce type d'expression. C'est beaucoup plus cool, comme on dit en tout cas, beaucoup plus country, Amérique, en tout cas États-Unis, plutôt des États du centre qui suivent le Mississippi, on dira-t-on. En tout cas, je vous propose de nous retrouver dans une prochaine émission pour découvrir d'autres interprétations d'Heritage Singers, mais aussi Michel Tumes. Au revoir.

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1: Bonjour, Claire Noué de l'Office de tourisme de Mende. Je vais donc vous présenter le programme pour ce mois de juin. Alors, on commence tout d'abord avec un rendez-vous littérature qui se situera donc à la médiathèque Lamartine. Ce sera du 3 au 27 juin. Il s'agit de petites histoires illustrées de Stéphanie Navetch. Vous pouvez découvrir l'univers poétique et coloré de Petit Arbre qui n'a que 5 feuilles, l'oiseau Coco Koa, la maison machine ou bien d'autres personnages dans des aventures extraordinaires racontées en papier découpé, en peinture ou en pop-up. Et c'est tout un monde qui ravira les petits et bien sûr les grands à la médiathèque Lamartine. C'est surtout le mois de juin et c'est l'entrée libre pour justement ce rendez-vous. Ensuite, donc, une exposition, ce sera la salle Chapelle des Pénitents du 10 au 17 juin. Il s'agit d'une exposition du concours de Mandart. Il s'agit là de la 30e édition du concours départemental de dessin et de peinture sur la thématique La Fête. La remise des prix sera le mercredi 17 juin à 18h30. Voilà, donc n'hésitez pas à aller voir un petit peu toutes les œuvres réalisées à cette occasion. L'ouverture se fera du mardi au samedi de 10h30 à midi et demi et de 15h30 à 18h30. Le samedi 13 juin au Théâtre Régisseur de 18h et 20h. C'est une pièce de théâtre qui vous est proposée, qui s'appelle L'Homme Semence. C'est le témoignage saisissant d'une institutrice qui raconte comment, suite à la déportation de tous les hommes de son village des Basses-Alpes, après le soulèvement républicain de 1851, femmes et enfants vont se retrouver seuls et vivre en autarcie. C'est un texte de Violette Ayot, interprété par Julie Denis et mise en musique par François Heim. Voilà, donc la durée du spectacle va durer 1h15, c'est à partir de 10 ans, et il faut compter 12 euros de tarif d'entrée. Et donc les réservations sera par SMS, mais on communiquera bien sûr le numéro sur demande. Ensuite, le Gala Acrodance, c'est le spectacle de l'année qui est proposé au samedi 13 juin au Théâtre de Mende à 20h. C'est le spectacle de danse et des arts du cirque, avec une première partie en suivant les aventures de Tintin. La deuxième partie s'intitule « La vie qui s'écoule dans un parc au long des âges ». Et la durée du spectacle prévue est de 2h. Le tarif d'entrée donc va de 8 à 10 euros et le tarif enfant est de 3 euros. Ensuite, une autre exposition vous est proposée à partir de la mi-juin. Ce sera la médiathèque Lamartine du 16 juin au 7 juillet. Il s'agit de Nostalgie Lozère, un siècle d'histoire. Une exposition de photos et affiches d'époque par l'association Roquefort, avec un vernissage musical qui aura lieu le samedi 20 juin à 11h et l'entrée est libre, bien sûr, pour cette exposition. Ensuite, je vous propose, donc jeudi 18 juin, à la médiathèque Lamartine, décidément, il s'en passe des choses à la médiathèque, un concert de vinyle folk. Le duo vinyle folk composé de Daniel Arruis et Jacques Laurence revisite des standards anglo-saxons, mais aussi des chansons plus intimistes des années 60-70, des Carpenters à Roy Orbison, des Beatles à Simon & Garfunkel, de Dylan à James Taylor, sans oublier la chanson française, le tout à deux voix et deux guitares, et c'est proposé donc par l'association des amis de la médiathèque, et c'est gratuit. Voilà, j'ai annoncé quelques rendez-vous pour ce mois de juin, mais n'hésitez pas à nous rappeler pour en connaître d'autres ou avoir plus d'enseignements sur ce que j'ai annoncé, au 04 66 94 00 23, ou bien sûr, vous pouvez aussi consulter donc notre site internet sur www.mende-coeur-lozere.fr.

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4: Hey, RFI Matin, ça commence. Bonjour, bienvenue, merci d'être avec nous. Deux actualités vont dominer les 3 heures que nous allons passer ensemble. La Coupe du Monde de football, bien sûr. Les États-Unis qui réussissent leur entrée dans leur compétition en écrasant 4-1 le Paraguay. Nos journaux de la Coupe du Monde vous feront revivre ce match. Et puis Iran et États-Unis, plus que jamais proche d'un accord. On en parle avec notre invité dans une vingtaine de minutes et dans votre journal international, Martin Guez. Bonjour.
6: Bonjour Pierre Boudias, bonjour à toutes et à tous.
4: Et à la une.

0: donc après d'innombrables promesses, les signaux sont au vert quant à un futur accord entre Iran et États-Unis.
1: La guerre initiée le 28 février dernier n'est pas terminée. En témoignent de nombreux échanges de tirs cette nuit, mais cette fois, les deux camps se montrent optimistes dans leur déclaration. Le négociateur pakistanais aussi. On fera le point depuis Téhéran avec Siavosh Ghazi dès le début de ce journal. Une Coupe du Monde bien lancée pour les trois pays organisateurs. Après le Mexique, les États-Unis ont aussi remporté leur match d'ouverture. Le Canada, lui, n'a pas perdu et c'est déjà pas mal. Grande victoire aussi pour Elon Musk et SpaceX après cette entrée en bourse fracassante. Nous serons également dans ce journal à Dakar où l'ONU déménage en banlieue de la capitale, à Jakarta où les étudiants manifestent et en Malaisie au secours du langur à lunettes. Petit singe en grand danger, des passerelles sont construites pour le sauver.
0: À l'espoir d'un accord entre les États-Unis et l'Iran, espoir tempéré toutefois par de nouveaux tirs durant la nuit.
1: Les États-Unis qui affirment avoir abattu plusieurs drones iraniens dans le détroit d'Hormuz. Signe que les signaux optimistes affichés de part et d'autre restent à prendre avec précaution. À Washington, un haut responsable a estimé qu'il y avait 80% de chances de voir un accord cadre aboutir. La Suisse qui a déjà proposé d'accueillir une éventuelle signature. Alors que le sommet du G7 se tient lundi à Évian près de Genève en présence de Donald Trump. Un optimisme affiché également du côté du chef de la diplomatie iranienne Abbas Araghchi qui a indiqué qu'un accord à distance pourrait être signé dans les prochains jours. Même si la version avancée côté iranien diffère en de nombreux points de celle des États-Unis. À Téhéran, correspondance de Siavosh Ghazi.
2: Tout d'abord, en ce qui concerne la forme, il n'y aura pas de cérémonie à Genève, comme on l'avait laissé entendre. Chaque pays signera dans son propre pays le document, qui est un document de 2 pages. Ensuite, sur le fond, l'Iran gardera la main sur le détroit d'Hormuz. Dans quelques jours, l'Iran et Oman vont publier un communiqué commun. L'Iran percevra des frais de service, pas des taxes, pour la protection de la navigation maritime et aussi la protection de l'environnement. Mais le contrôle du détroit sera entre les mains de l'Iran. Pas question que les autres pays interviennent. En ce qui concerne les avoirs iraniens bloqués, l'Iran percevra quelques 12 milliards de dollars dès le premier jour. Ces avoirs doivent être débloqués. Le cessez-le-feu concernera également le Liban. C'est très important pour l'Iran. Avec l'arrêt des frappes israéliennes, il y a aussi la question des réparations de guerre. Et en ce qui concerne le dossier nucléaire, pas question d'arrêter l'enrichissement d'uranium ou d'envoyer à l'étranger les stocks d'uranium enrichis. La seule chose que l'Iran pourra faire après l'entrée en vigueur de la seconde phase des discussions, c'est-à-dire au bout de 60 jours, il y aura des discussions sur cette question. Tout ce que pourra faire l'Iran, c'est de diluer ces stocks d'uranium. On ne sait pas à quel pourcent ces stocks seront ramenés. Il faudra en discuter plus tard.
1: Siavosh Ghazi, depuis la capitale iranienne. Le premier ministre pakistanais Shehbaz Sharif, médiateur dans le conflit, a lui estimé qu'un premier accord avait déjà été atteint et qu'une issue au conflit n'a jamais été aussi proche des déclarations résolument optimiste que vous décrypterez Pierre Boudias avec votre invité après ce journal, à savoir Sébastien Boussois, docteur en sciences politiques, chercheur sur le Moyen-Orient et sur les relations euro-arabes.
0: Ça y est, la Coupe du Monde est bien lancée puisque les trois pays hôtes ont désormais fait leur entrée dans la compétition.
1: Et ça s'est globalement très bien passé. Après le Mexique, victorieux 2-0 du match d'ouverture face à l'Afrique du Sud, le Canada et les États-Unis ont eux aussi disputé leur première rencontre cette nuit. Et Cédric de Oliveira n'en a pas perdu une miette. Bonjour Cédric.
3: Bonjour Martin, bonjour Pierre.
1: Les États-Unis qui lançaient leur compétition à Los Angeles face au Paraguay, les joueurs de Mauricio Pochettino qui n'ont pas fait de détails.
3: Et succès à 4-1 pour Team USA qui n'a pas tardé à se mettre en action. Il y avait 3-0 au bout de 45 minutes pour une équipe américaine qui a monopolisé le ballon sous les yeux des stars comme Tom Cruise ou David Beckham. Il y avait du beau monde. D'abord un CC de Bobadilla au bout de 7 minutes de jeu et ensuite un doublé de Folarin Balogun, l'attaquant de Monaco. Il y avait alors plus de doutes sur le vainqueur, les hommes de Pochettino qui ont géré ensuite en seconde période avant la réduction du score de Mauricio, notre Mauricio mais c'était paraguayen. Reina a fini par donner un peu plus d'ampleur au score d'un magnifique extérieur du pied 4-1 donc. Début idyllique Martin pour les Américains qui prennent provisoirement la première place du groupe D en attendant Australie-Turquie dans quelques heures.
1: Et voilà, victoire pour commencer pour les États-Unis, pour le Mexique, un nul en revanche simplement pour le Canada. Mais c'est déjà pas mal, hein, Cédric, au vu de l'historique des Canucks dans la Coupe du Monde.
3: Et rendez-vous compte, c'est leur premier point aux Canadiens dans l'histoire de la Coupe du Monde. C'est leur troisième participation. Et ils avaient jusqu'à maintenant toujours concédé des défaites. Donc un partout entre le Canada et la Bosnie. Ça avait mal commencé pour eux avec un but bosnien à la 20e minute de jeu signé Jovo Lukic d'une tête décroisée. Et puis les Canadiens ont poussé pour égaliser. C'est Kyle Larin qui a grandi dans la banlieue de Toronto, là où il y avait le match, qui s'est exécuté d'une belle frappe de l'extérieur. Là encore, un partout. Première historique pour le Canada. En attendant, Qatar-Suisse ce dimanche, coup d'envoi à 19h TU.
1: Et pas mal de beaux buts dans cette Coupe du Monde. Merci beaucoup. beaucoup, Cédric de Oliveira, du service des sports de RFI, Coupe du Monde que débutera jeudi prochain, le Ghana face au Panama. Mais ce sera sans la star des Black Stars, Thomas Partey, l'ancien milieu d'Arsenal et de l'Atlético, accusé de viol en Grande-Bretagne. Il s'est vu refuser son visa par le Canada alors que le match se jouera lui aussi à Toronto. L'actuel joueur de Villarreal devra en revanche être sur le terrain contre l'Angleterre et la Croatie, deux rencontres qui se disputeront, elles, sur le sol américain.
0: Dans le reste de l'actualité, le Venezuela confirme la mort d'un important chef de gang dans le pays.
1: Comme l'avait dans un premier temps annoncé le président américain Donald Trump, cette nuit, les États-Unis ont éliminé Nino Guerrero, chef du gang vénézuélien Tren de Aragua, l'une des principales organisations criminelles d'Amérique latine, opération militaire menée en coordination avec le Venezuela dans le sud du pays.
0: Vous avez pu le suivre ce vendredi sur RFI, SpaceX a vécu une journée de rêve.
1: Une entrée en bourse fracassante, la plus importante de l'histoire, et une action qui s'envole de 19% dès ses débuts à Wall Street. Le titre SpaceX qui a clôturé à plus de $160. Introduction en bourse évaluée à $75 milliards, une première cotation sans équivalent qui triple le record précédent détenu depuis 2019 par le pétrolier saoudien Aramco. Bref, un franc succès pour le patron, un certain Elon Musk. À New York, Karine Auton.
4: Succès certain dans le lancement, puisque dès la sonnerie de la cloche au Nasdaq, l'engouement qui a été préparé ces dernières semaines s'est concrétisé. L'action SpaceX est passée de 150 à $161 en quelques heures. SpaceX est de fait la sixième plus grande entreprise cotée en bourse aux États-Unis. Succès personnel pour Elon Musk aussi. Entre ses participations dans SpaceX et dans Tesla, grâce à un montage financier qui lui permet en plus de garder le contrôle de l'entreprise, le PDG est à la tête d'une fortune désormais estimée à $1 100 milliards. Succès financier enfin, car non seulement les objectifs sont ambitieux et à très long terme, on se doute bien qu'il faudra plusieurs décennies pour créer une colonie humaine sur Mars, mais surtout l'entreprise perd pour l'instant énormément d'argent. Elle a perdu $8.7 milliards l'an dernier. Avec cette première levée de fonds, en tout cas, Elon Musk compte placer des satellites et des centres de données dans l'espace, la première étape de son plan. Karine Auton, New York RFI.
1: Elon Musk, par ailleurs, accusé d'avoir amplifié sur son réseau social X les discours violents anti-immigration en Irlande du Nord. Alors que la région de Belfast a été le théâtre cette semaine de violences racistes, des chercheurs ont dénoncé le rôle déterminant de l'homme d'affaires dans la diffusion de récits anti-immigrants. Lui qui a relayé ces derniers jours les appels à manifester du militant britannique d'extrême droite Tommy Robinson.
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0: Dakar, il est 5h08, l'ONU déménage.
1: Et on remet du temps à faire ses cartons, Pierre, deux longues années de tractations avec l'État sénégalais. Un déménagement prévu à l'époque par Macky Sall en 2019 pour désengorger la capitale. Projet bloqué depuis l'alternance de 2024, mais hier le Sénégal et les Nations Unies ont finalement acté ce changement de locaux. Léa Lisa Vesteroff.
6: D'ici le mois d'octobre et jusque fin décembre, 1500 salariés de 28 agences onusiennes vont investir la maison de l'ONU située à une quarantaine de kilomètres du cœur de la capitale. Inaugurée en grande pompe fin 2023 par le président d'alors Macky Sall, le bâtiment qui a coûté 175 milliards de francs CFA à l'État sénégalais était resté vide au cœur d'un désaccord entre l'ONU et les nouvelles autorités arrivées au pouvoir en 2024. En cause, entre autres, le coût de ce bâtiment pour le Sénégal dans un contexte de dette. Le gouvernement Sonko a d'abord demandé à l'ONU de payer un loyer, $5 millions par an, puis $3 millions, rejeté par l'ONU, arguant que le déménagement se faisait à la demande du Sénégal, qui avait promis de mettre gratuitement à disposition ses bureaux pour les Nations Unies. Il y avait deux visions différentes au pouvoir, explique une source proche du dossier, entre la présidence qui voyait la possibilité de rayonnement diplomatique que représente ce projet et la primature. Au final, l'accord signé hier prévoit que le bâtiment et ses 1800 bureaux seront partagés par le personnel onusien et le gouvernement, tout comme les charges de fonctionnement. Dans un communiqué, le ministère des Affaires étrangères s'est réjoui de ce déménagement de l'ONU qui confirme le rôle de Dakar comme pôle régional de coopération internationale et de multilatéralisme. Léa Lisa Vesteroff, Dakar, RFI.
1: En RDC, à présent, une partie de l'opposition congolaise s'est réunie devant le Parlement pour protester contre le projet de changement de la Constitution.

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2: Je veux aller à l'école maternelle, mais tu es infirme. Je veux lacer mes chaussures, mais tu es infirme. Je veux faire du judo, mais tu es infirme. Ce sont les quelques mots de quatrième de couverture d'un livre d'Olivier James en collaboration avec Jean-Marc Lonval. Et Olivier est avec nous, c'est un plaisir. Olivier, bonjour.
3: Bonjour à tous.
2: Alors Olivier, vous écrivez un livre qui retrace tout un parcours d'un enfant, effectivement, qui est en situation de handicap. Et qui aujourd'hui, alors, il fait des conférences, il est prof de sport, il joue de la batterie dans un groupe. On commence où avec vous? On commence au fait de se dire, c'est possible, et c'est l'arrière, la couverture du livre, c'est possible?
3: Oui, et en fait, on est dans une société où tout le monde pense que tout est impossible. Et nous, on renverse la bataille en disant tout est possible, parce que le protocole français, c'est que dès qu'on a une idée, la première réponse est non, c'est pas possible.
2: Alors vous, c'est possible. Peut-être nous parler, parce que situation de handicap, il y a tout un nombre de handicaps plus ou moins différents, ou d'empêchements, tout simplement. Et je crois qu'il faut utiliser les terminologies qui correspondent. Vous, votre empêchement, c'est quoi ?
3: Alors, mon empêchement. Alors, je suis né avec un manque d'oxygène important. On m'a presque réanimé à la naissance parce que j'ai un frère jumeau qui, lui, n'a pas de handicap. Et on était prévu qu'un enfant et non pas deux. Résultat, mon empêchement, comme personne n'avait la boule de cristal de Madame Irma, ils ont dit, bon, il y aura des séquelles neurologiques. On l'a réanimé. Lesquels on n'en sait rien. Et j'ai appris à connaître mon handicap avec le temps, avec la formation, avec le regard des autres, avec les bouquins. Et aujourd'hui, mon empêchement, pour la faire simple, vous imaginez que vous êtes normal, on vous met des électrodes d'électrostimulation sur vous, et il y a un débile, dès que vous essayez de bouger, il touche à tous les boutons. Donc en fait, moi, mon handicap, je dois contrôler tous les gestes pour éviter que ça parte dans tous les sens. Donc j'ai les agonistes qui vont essayer de faire un mouvement et les antagonistes qui vont essayer d'empêcher le mouvement. Donc j'ai des mouvements parasites, incoordonnés, et je suis obligé de me concentrer pour parler, pour manger, pour bouger, pour éviter que les opposés se mettre en action pour me limiter l'activité principale.
2: Ils ne sont pas trop limités quand même, parce que jouer de la batterie, il y a beaucoup d'antagonistes. Être prof de sport, il y en a beaucoup aussi. Vous avez même un ensemble, un groupe, hein, avec, mais on parlera de tout ça évidemment. On va revenir, parce que là on est dans une manifestation où vous venez de rencontrer Michel Boujna. Michel Boujna, l'acteur et le comédien. Et effectivement, avec ce titre de livre Super Cap, la couverture, c'est une photo. Quand vous aviez rencontré Michel, c'est juste une histoire de fou, vous étiez tout enfant.
3: Alors en fait, la photo, je l'avais toujours sur moi. C'est une photo que j'avais quand j'avais, qu'on a pris quand j'avais 6 ans. Et en fait, tout le monde disait que la photo était jolie, que j'avais du charme, etc. Donc j'ai gardé cette photo, même si en noir et blanc, on ne voit pas mes yeux bleus, parce que c'est un atout que ma mère m'a donné. Et en fait, quand je suis allé voir Michel Boujna au théâtre de Nice, j'avais 16 ans, j'avais la photo sur moi et on m'a dit « Est-ce que tu veux rencontrer M. Boujna ?» J'ai dit « Oui, pourquoi pas ?» Et il voulait me signer une dédicace. J'avais ni papier ni stylo. J'ai sorti la photo que j'avais dans le portefeuille. Il m'a signé derrière la photo « Youpi Olivier ». Et j'ai gardé cette photo et je me suis dit « Elle me portera chance ». Et toute ma vie, j'ai dit, cette photo, je l'ai gardée sur moi. Elle était dans un piteux état. Je suis allé la faire refaire chez un photographe qui faisait de l'argentique. Il me l'a ressorti en grand pour l'avoir en bonne qualité. Et j'ai dit, comme elle m'a porté chance, j'ai tout réussi dans ma vie parce que je croyais en moi, les gens croyaient en moi, au plus proche de moi. Et j'ai dit, le jour où je fais un livre, je me servirai de la photo comme une photo de couverture. Et du coup, pour remercier Michel de l'énergie qu'il m'a donnée, je lui ai offert le livre.
2: Et vous avez les larmes aux yeux, Olivier James, super cap, donc l'incroyable itinéraire d'un infirme, c'est ce qui est écrit en tout cas, moteur cérébral devenu coach sportif. Les éditions, alors la maison d'édition.
3: Alors c'est en auto-édition, on peut le trouver sur Amazon en papier, sur Book édition en papier, et toutes les plateformes numériques dont ces deux-là, avec Apple, e-book, il y a la Fnac et il y a Kindle.
2: Et Olivier, dans cette deuxième partie d'interview, on va parler de votre cerveau. Parce qu'on a parlé d'empêchement physique, etc., d'opposants, d'électrodes, tout ce que vous voulez. Mais dans votre tête, il y a quand même un truc, et c'est vraiment ce qu'il y a derrière, c'est que là, il n'y a pas d'empêchement. Et ça, c'est important parce que c'est ce qui va faire que ben, vous allez faire des choses comme n'importe qui, parce que votre tête vous dit, on peut le faire.
3: Alors, c'est plus que ça, c'est par rapport au parcours de la petite enfance. Mes parents n'ont pas fait de différence entre mon frère et moi. Et c'est une question d'éducation. Même si ma mère avait un sentiment de culpabilité, elle ne le montrait jamais. Et donc, elle me donnait les moyens de réussir à mon niveau, comme elle donnait les moyens à mon frère valide de réussir à son niveau. Donc à partir de là, l'éducation elle est la même pour les deux et chacun avance à son rythme sans faire de différence. Et c'est le problème que je rencontre avec des parents d'élèves que j'ai en situation de handicap, c'est qu'il y a une telle culpabilité pour les enfants de leur situation que les parents veulent tellement les assister qu'ils les empêchent en plus de progresser. Et on est dans une société de culpabilité, de peur, de ci, de là, et qui fait qu'en fait, on n'ose pas et on avance.
2: Ou de surprotéger aussi, tout simplement, comme ça peut arriver avec des enfants qui ne sont pas en situation de handicap.
3: Et c'est pareil pour tous les enfants. On prend un enfant qui n'a pas de difficultés d'empêchement au début de sa vie. Si la mère ou le père est trop protecteur, ça fait un enfant en situation de handicap plus tard au niveau social.
2: Et là, vous avez aussi un groupe de musique. On en dit un petit mot de ce groupe de musique parce que c'est un groupe qui est très original.
3: Alors, on s'appelle les Broken Arms Family, les BAF. On a trouvé le nom il n'y a pas longtemps. C'est la réunion de plusieurs entités complètement différentes. Le bassiste, c'est un kinésithérapeute pédiatre que j'ai rencontré dans le cadre de mon travail. Je me suis retrouvé à manger un morceau chez lui. J'ai vu une basse contre le mur. J'ai dit, mais tu fais ta basse? Il dit, ouais, mais depuis que je suis revenu à Paris, j'en joue plus, je connais personne en liste. J'ai dit, ben, ça te dit de jouer avec moi? On a démarré à deux. Puis après, on a recruté l'élève de mon frère qui est saxophoniste. Parce que mon frère est prof de saxo et saxophoniste sur la côte. C'est l'un des cinq meilleurs saxophonistes de la Côte d'Azur. Sébastien James, il est très connu. Et après, on a recruté un de mes clients qui vient à la salle, qui est DJ. Et j'ai dit, ah bah, tu vas venir mixer des sons par-dessus nous pour revisiter les musiques. Et puis, on a recruté une attachée de production pour le cinéma américain, qui est une copine au bassiste, qui chante un peu et qui joue du piano, et qui est partant pour faire le délire. On est un groupe de musique de laboratoire. C'est on reprend des morceaux, on les revisite, et ça passe très bien, parce que, en fait, moi, je m'assimile un peu au batteur du Moped Show, l'animal. Donc, quand on ne me regarde pas, on dit « Ouais, la batterie, c'est sympa !» Et quand on me regarde, on dit « Ah, mais comment il fait à taper au bon endroit ?»

0: on est avec Olivier James, auteur du livre et auteur de sa vie aussi. Ça s'appelle Super Cap, vous savez, dans Pas Cap, Cap. Et ben voilà, lui, c'est Super Cap, l'incroyable itinéraire d'une personne en situation de handicap moteur cérébral. Et lorsqu'on est infirme moteur cérébral, là, je lis la page 47, on comprend vite que l'avenir sera semé d'embûches ponctuées de points d'interrogation et de pointillés. Olivier, vous avez commis ce livre, 400 pages, qui est toute votre histoire, avec pas mal d'humour. Alors, j'ai quand même du mal à... Quand j'ai lu, j'ai eu du mal sur cette phrase. Voilà, lorsqu'on sent qu'on est en situation de handicap, on comprend vite. Comment vous comprenez vite? C'est à quel âge qu'on commence à se dire « ça va être compliqué » ou « tous mes rêves sont pas possibles » ?
1: Alors, on commence à comprendre l'envers du décor vers l'âge de entre 10 et 13 ans, c'est-à-dire le passage au collège. Au début, on est bien protégé, on est en école primaire, tout est beau, tout le monde il est gentil, il y a des moqueries bien sûr, mais voilà, on n'a pas l'esprit à la différence. On est comme on est, et dans les années 70, surtout dans les écoles privées, on était dans la même classe, on était tous différents, il n'y avait pas de problème. Même si moi, j'avais la machine à écrire au CE2, etc., je faisais du bruit, je me servais de la machine pour faire rire tout le monde avec la mitraillette en répétant les petits traits pour faire des lignes et tout. Donc j'ai su me faire accepter avec des bêtises en faisant rire tout le monde. Du coup, la notion de handicap, elle n'est pas réelle. Par contre, arrivé au collège, ben là, on commence à avoir la puberté. Les filles, c'est différent, c'est la sixième, c'est la première année où on est dans un nouvel établissement parce qu'on sort du primaire. Et là, il y a le rapport avec les autres, il y a la séduction, il y a la faisabilité, la capacité de dire « moi je suis ici, moi je suis là et moi je faisais rien ». Et donc j'ai commencé à comprendre que la différence allait être difficile sur le rapport avec les autres, parce qu'il y en a, il faisait plein de choses, et toi, tu faisais rien. Donc il a fallu trouver un moyen de me faire regarder autrement que par le handicap.
0: Et ce moyen, le premier moyen, ce sera quoi?
1: C'est d'arrêter la kinésithérapie et de faire de la batterie. Parce qu'en fait, à 13 ans, je suis allé voir le dernier concert de la tournée de Police. Synchronicity, le tour Synchronicity, ils étaient à Fréjus dans les années 82-83. Et en plus, ma mère m'a porté sur les épaules tout le concert. On était sur la droite de la scène, devant les enceintes, et il y avait Stewart Copeland à la batterie devant moi. J'étais comme on était jeunes, on avait 13 ans et mon frère jumeau, on voyait pas beaucoup, on était au milieu de la foule, debout dans la fosse. Donc ma mère, on étouffait, mon père a pris mon frère sur les épaules, ma mère, moi. Et du coup, on était au-dessus de tout le monde et je voyais Stewart Copeland avec sa batterie faramineuse, ses grandes cymbales, ses gongs, etc. Je suis tombé amoureux de la batterie. Alors que quand j'étais petit, j'aimais bien les instruments avant, mais j'y arrivais pas. Et la batterie, j'ai dit, voilà, j'ai un truc. Et après le concert, ça a mûri inconsciemment dans ma tête. Et j'ai dit à 13 ans, pile, j'ai dit à ma mère, je veux arrêter la kiné. La kiné, ça ne m'apporte rien du tout, à part de refaire et refaire et refaire des exercices. Alors qu'à la batterie, je vais refaire et refaire et refaire des exercices. Mais au moins, j'apprendrai quelque chose. Donc j'ai appris à me coordonner, à être libre des quatre membres de façon distincte, en rythme. Et donc, du coup, ça faisait un remplacement de la kiné. Et en plus, j'allais devenir autre chose qu'un handicapé. J'allais devenir un batteur.
0: C'est une des premières fois que vous allez vous coucher après minuit, d'ailleurs, avec des images plein la tête tout au long de la journée. En plus, vous choisissez la batterie. Alors, c'est vrai que dans les instruments, pour la coordination, la batterie, il y a tout qui doit être séparé. Et pourtant, à la base, on se dit, bon, y a quand même une situation qui n'est pas idéale, hein, parce qu'au niveau, là, c'est tout ce qu'il ne vous faut pas, en fait.
1: C'est tout ce qui est le plus difficile, c'est de C'est comme les pianistes, c'est de coordonner des membres indépendants ensemble ou pas.
0: Et ça va marcher. Vous allez en école, vous suivez, vous avez un professeur. Vous... Ça va prendre, la sauce va prendre avec la batterie.
1: Alors la sauce va prendre. Déjà, il a fallu un peu trouver une école qui soit ouverte d'esprit pour dire je prends quelqu'un qui a du mal à contrôler ses gestes pour apprendre. Et on a trouvé à côté du magasin mes parents une école de musique privée. À l'époque, c'était l'école Allegranti. Et ma mère a été très simple avec l'école. Elle a dit, voilà, je ne sais pas s'il va y arriver, mais ça peut lui faire du bien. Est-ce que vous me le prenez? Et le prof de batterie, Jean-Paul Allegranti, a dit, oui, moi, je le prends. Moi, ça me fait une expérience. Et puis, j'ai beaucoup à apprendre de gens qui ont des difficultés. Ils partent de zéro, voire de moins 100 par rapport aux autres. Mais s'il a envie, il y arrivera. Et au final, j'ai beaucoup travaillé. À partir de là, j'ai été dans le même moule qu'un athlète de haut niveau. C'est-à-dire qu'il faut répéter, répéter, répéter. Ça marchera, on récupère et on reprend et ça remarche. Et de là, l'image du handicap a changé. C'est-à-dire qu'en collège, quand la première fois que j'ai joué de la batterie pour la fête de l'école, comme tous les gamins, on a 14-15 ans, ça fait 2-3 ans qu'on fait de la musique, et t'es à l'école, et tu dis, ouais, moi je fais de la guitare, hein, moi je fais de la basse, hein, moi je fais du piano. Puis on commence à se dire, ah, ben, pourquoi on ne ferait pas un groupe ensemble, etc. On finit par aller chez le batteur, parce que c'est le plus gros instrument. Donc, tout le monde va chez le batteur, et puis on commence à faire des quadrilles, à jouer, à dire à la répète, bon, on fait quoi aujourd'hui? On n'a rien préparé, on fait un peu n'importe quoi, et à force, on fait, et à la fin de l'année, à 15 ans, on a joué à l'hôtel, à l'époque, c'était l'hôtel sur la promenade des Anglais, qui s'appelait le Radisson SAS, et on avait fait la fête de l'école, et moi, j'avais joué le premier morceau seul avec le groupe, c'était Still Loving You de Scorpion. Et du coup, à partir de là, tout le monde ne me regardait plus comme un handicapé en disant oh, ben, ta vie, c'est Olive à la batterie.
0: Donc, Olive, comme vous vous appelez. Ouais. Olive, il faut faire quelque chose. Faut faire quelque chose pour que les gens vous regardent différemment, vous aiment.
1: En fait, c'est la société, les gens ont besoin de rêver. Donc, on va leur donner de quoi rêver, on va leur donner de l'admiration, on va leur donner de l'amour. On va leur donner l'opportunité de se réveiller et de se bouger. Donc s'il y en a qui se bougent, comme dans les films d'action, les films de super-héros, on a des entités qui nous font rêver et ça nous donne envie de faire aussi. Donc je me suis dit, autant être une entité pour moi-même et je deviendrai peut-être une entité pour les autres qui vont les aider à sortir un peu les mains des poches.
0: Les mains des poches, c'est ce que vous faites avec un groupe aujourd'hui, en fait. Avec ce groupe, vous m'avez parlé d'un groupe laboratoire où ce que vous avez fait, vous le faites passer à d'autres jeunes aussi, en situation de handicap ou pas d'ailleurs, qui se lancent un peu dans l'aventure parce que là, vous êtes un exemple pour le coup.
1: Alors, quand on a démarré le groupe, il n'y avait que le bassiste que j'ai rencontré qui est kiné pédiatre. Et en fait, on a démarré à deux. Et un jour, j'étais en train de donner un cours d'aquabike dans ma salle. Et dans les personnes qui pratiquaient, il y avait une aveugle. Elle est masseuse à l'hôpital Larcher à Nice. Et elle me dit, ah, mais mon mari, il fait de la guitare aussi. Et j'ai dit, s'il fait de la guitare et qu'il est aveugle, elle me dit, mais il n'a jamais joué dans un groupe. Il joue un peu comme ça à la maison. J'ai dit, on s'en fout, même s'il n'a pas le niveau, on va lui apprendre. Et donc, il est venu, il a joué pendant 2 ans avec nous. Il a fait un premier concert avec nous. C'était très, très difficile parce qu'il n'y avait pas de partition en braille. Donc, il faisait toute l'oreille, etc. Donc, on l'aidait beaucoup. Et au bout de 2 ans, de lui-même, il a dit, j'arrête parce que vous êtes trop fort pour moi et j'arrive pas à suivre. Sinon, il était accepté. Alors du coup, maintenant, il travaille chez lui tout seul. Et j'ai dit, ben, dans quelques années, quand tu te sentiras à la hauteur de jouer, eh ben, tu reviens, il n'y a aucun problème. Chômage bonne.

0: Le show must go on avec Olivier James, donc Supercap, son livre et son histoire, son parcours. On a parlé musique d'un groupe que vous avez formé dernièrement, des groupes quand vous étiez jeune, de la batterie, de cette synchronisation qui est nécessaire et désynchronisation d'ailleurs de chaque membre. C'est vrai que c'est difficile, moi j'en ai fait, je sais que c'est quand même très difficile.
1: Ça part de synchronicité de police.
0: Et ça part de synchronicité de police, effectivement. Et la terminologie aujourd'hui, la synchronicité est devenue à la mode pour beaucoup de choses, entre autres dans le règne animal par rapport au règne humain. Alors, Olivier, on va revenir à un autre aspect de votre livre et un autre aspect aussi de votre vie, c'est le sport. Parce que on a l'impression que vous êtes un peu comme alors peut-être un artiste aussi, mais un sportif de haut niveau. C'est-à-dire que vous avez compris très tôt qu'en fait, il faut travailler et retravailler pour avoir un résultat. Et c'est ce résultat qui va être vu par tout le monde. C'est pas l'entraînement, c'est pas tout ça, c'est le résultat. Alors, le sport, parce que vous êtes prof de sport, vous avez une salle avec votre compagne, qui était aussi une championne de natation. Vous avez choisi aussi une sportive de haut niveau. C'est pas un hasard, cette histoire.
1: Ben, en fait, dans la vie des jeunes, il n'y a pas de hasard. Et puis moi, j'étais pas destiné à être sportif. Moi, j'ai demandé à ne jamais être dispensé d'activité physique. Au primaire, au collège et au lycée, même si les profs ne savaient pas me noter parce que j'arrivais mais pas assez bien comme invalide, mais je disais, m'empêchez pas de faire si j'ai envie. J'ai appris à faire de l'escrime, de l'escalade, j'ai fait du volleyball, etc. J'ai fait tous les sports. J'aime les sports à risque. En étant adulte, après, j'ai fait soit l'élastique, soit en parachute. J'ai fait plein de trucs un peu à risque. Et en fait, le sport, je m'y suis mis en dehors de l'école que vers l'âge de 17 ans. Parce que j'étais un peu la génération des blockbusters à la Arnold Schwarzenegger, Stallone. Et les filles me regardaient plus comme un handi, mais elles disaient quand même que j'étais tout frêle, tout maigre, etc. Parce que le handicap m'obligeait à consommer beaucoup d'énergie pour contrôler. Je mange entre 3000 et 6000 calories par jour et je prends pas un gramme. Parce qu'il faut contrôler les gestes comme un sportif de haut niveau. Et du coup, j'ai fini... Ok, la batterie, les gens admirent, etc. Maintenant, il faut plaire aux filles. Donc, plaire aux filles autre que la batterie. Donc, il fallait un peu de muscle, un peu d'épaule, un peu de pec, un peu de cuisse, un petit cul, etc. Donc, j'ai dit à ma mère, je veux faire un peu de muscu. Et puis, en fait, elle m'a trouvé, comme pour la batterie, une petite salle de sport de coaching privé. Et il m'a pris une fois par semaine en coaching privé. Et j'ai commencé à faire de la muscu. Et je me suis aperçu que ça a amélioré ma coordination pour la batterie. Ça a amélioré ma marche parce que je recrutais des fibres musculaires en répétant des exercices avec des charges additionnelles. Donc du coup, ça m'a plu. Et en fait, quand j'ai continué les études, j'ai passé un bac économique, je suis rentré à la fac de droit, j'ai passé une licence de droit et je suis rentré en maîtrise de droit des affaires. Donc j'ai commencé à les études de droit en continuant la muscu, mais cette fois au gymnase de la fac de droit de Nice. Et j'ai ma meilleure amie d'enfance qui me connaît depuis l'âge de 3 ans qui m'a dit « Mais viens dans ma salle faire de la muscu, c'est une salle privée et je suis sûr qu'ils vont t'accepter. » Elle m'a proposé ça, je vais quand même aller voir. Et en fait, c'est là où j'ai tout changé dans ma vie. J'ai rencontré un mec, c'est l'archétype du coach. Il est beau, il est bien foutu, il a des pecs, c'est grand, il a des bons bras, il a les cheveux longs. Et quand je suis arrivé dans la salle, il était en train de sauter comme un gibbon dans la salle à faire un cours de hip-hop. J'ai regardé, j'ai dit, oh, ça c'est un métier qui me plaît. J'ai attendu que la séance se termine de hip-hop. Il est sorti de la salle. Il s'appelle Bruno Sardella, il est toujours coach aujourd'hui. On a 5 ans de différence. Et il m'a dit 3 phrases qui ont bouleversé ma vie. Il m'a dit, première phrase, c'est je n'ai jamais eu d'handicapé dans la salle. Deuxième phrase, c'est je ne sais pas ce que je peux te faire faire. Troisième phrase, je ne sais pas ce que tu peux faire. Donc du coup, ça a un peu travaillé dans ma tête. Et j'ai dit, là, il y a une niche à prendre. C'est intégrer les handis dans les salles de sport. Donc du coup, j'ai arrêté en pleine maîtrise de droit. J'ai passé mon tronc commun à la jeunesse et sport. Bien sûr, quand je suis arrivé, on m'a dit, c'est pas possible, vous êtes handicapé. J'ai dit, ok, vous êtes docteur. Moi, je sais que je suis handicapé, j'ai pas besoin de vous pour le savoir. Et quand j'ai fait du droit, j'ai dit, voilà, il y a des textes. Donc il y a des tests de sélection, il y a des certificats à donner. Je vous donnerai tout, etc. Donc je vous épargne les démarches. Et je suis arrivé devant un bulldozer administratif qui n'entendait rien parce qu'un mec dans un temps qui est sourd. Donc du coup, on avait beau expliquer. Donc je leur ai proposé, il vaut mieux un bon arrangement qu'un mauvais procès. Donc si vous voulez être emmerdé, ça ne me gêne pas, je vais vous faire chier. Mais moi, j'ai un projet, c'est d'intégrer les handis dans les salles. Et le but, c'est d'arriver à ce que tout le monde réagisse quand on est valide, que demain on a un accident et qu'on veut fréquenter la même salle. Il faut que les gens puissent encore accueillir, qu'ils puissent être formés à nous accueillir. Et du coup, et cette niche-là, elle est très large parce qu'il y a l'intégration. Bon, l'inclusion, ils appellent ça aujourd'hui, mais c'est l'intégration, c'est la formation des coachs, c'est la formation des directeurs, c'est l'ouverture d'esprit. Et de ça, j'ai créé des formations pour les coachs que la Fédé Handisport m'a récupéré. J'ai créé du matériel adapté pour intégrer le handicap quand le matériel usuel ordinaire n'est pas adapté. Et j'ai créé des contenus pour apprendre aux coachs comment arriver à faire une séance normale avec des gens différents. Voilà. Et en fait, j'ai dû travailler moi pour montrer l'exemple de dire je suis sportif, pas pour faire la compète et ramener des médailles et avoir des articles dans la presse. J'ai fait du sport pour être à la hauteur de ce que je prétendais, pour pouvoir aider les autres à les tirer vers le haut et montrer l'exemple.
0: Super Cap, c'est le titre du livre. Vous êtes Super Cap, Olivier James. On va vous poser la question dans un petit instant. Un livre qui retrace une vie, le sport, la batterie, la musique, le fait de plaire aussi autour de soi, évidemment. L'engagement, vous avez choisi des études de droit. C'est quand même parmi les études les plus difficiles. Donc chaque fois, vous choisissez un peu ce qu'il y a de plus difficile, d'une certaine manière. Et puis dans des mondes assez différents. Enfin, tout ça, c'est réussi. Aujourd'hui, après s'être battu pendant des années, vous avez moins besoin de vous battre parce que votre salle, elle existe pour le sport. Vous êtes formateur, vous avez même engendré une orientation pour le sport et pour les personnes en situation de handicap. Aujourd'hui, c'est quoi les combats qui vous restent à vivre? Vous avez fait du parapente, du parachute, vous avez tout fait, mais qu'est-ce qui vous reste encore comme combat aujourd'hui, s'il y en a? Parce que peut-être vous êtes arrivé où vous vouliez arriver.
1: Alors pour moi, j'ai plus grand chose à prouver. Maintenant, j'ai les combats qui me restent pour les autres. C'est-à-dire, j'ai réussi à faire ce que je voulais pour moi. J'ai avancé, j'ai réussi. Le résultat est là. Maintenant, l'intérêt, c'est de passer le relais et de me battre pour les autres. Donc si j'ai ouvert la salle aujourd'hui, c'est pour que les gens puissent accéder à l'activité. Quand je vois qu'on a des politiques qui veulent faire, mais plus la machine est grosse, plus elle est dure à manipuler. Donc je fais à mon niveau des petits gestes pour aider les autres. Et après, c'est comme une boule de neige. On ne peut pas la faire démarrer grosse. Il faut la faire démarrer petite. La boule de neige grosse, elle n'existe pas. Il faut qu'elle cumule. Sauf si c'est une avalanche.

0: va revenir aussi aux jeunes aujourd'hui, parce que c'est les jeunes ou le jeune que vous étiez qui ne trouvait rien en face de lui. Aujourd'hui, des jeunes et des parents, parce que beaucoup de parents sont avec aussi des enfants en situation de handicap, quel que soit le type de handicap, et ils sont un peu démunis, parce que ce sont souvent les associations qui proposent des choses, hein, ou les privés. Là, c'est aussi un plus, parce que ce que vous n'avez pas pu avoir, vous savez ce qui se passe vraiment dans la réalité.
1: En fait, l'avantage que j'ai, c'est que j'ai les fesses entre deux chaises. Je suis à la fois dans le monde valide, parce que je vais être considéré comme invalide, et je suis à la fois dans le monde du handicap, parce que la société me considère comme un handicapé. Donc, à partir de là, pour les jeunes, il faut donner le moyen aux parents d'avoir les bonnes infos, les bonnes directions. Là, aujourd'hui, j'ai rencontré la mère d'une ancienne élève et elle m'a dit « Pourquoi tu ne réouvrirais pas une autre salle en type là où tu étais avant moi ?» Parce que j'étais responsable en e-sport à la ville avant d'ouvrir ma salle. Et en fait, on avait gagné le premier prix national sport et territoire devant 28 villes au congrès national à Grenoble. Et en fait, depuis que je suis parti de la ville d'Antibes, il n'y a plus rien. En fait, je tenais tout, moi, par les épaules. Je faisais un boulot de six éducateurs, entre la gestion, entre le transport des élèves, l'organisation des séances, l'achat matériel, les projets pédagogiques, etc. Et j'ai arrêté parce que je n'avais pas le suivi que méritait le projet de développement pour les publics. Donc en fait, j'ai ouvert la salle derrière et je revois des gens que j'avais en Antibes et qui me disent « Reviens, depuis que tu es parti, il n'y a plus rien. » Tout le monde dit « Oui, on fait, mais c'est ponctuel, c'est pas régulier. » Et en fait, dans notre système éducatif, on est sur l'image, je veux dire, on fait, mais juste pour l'image. On ne fait pas pour le résultat. Moi, je fais pour le résultat. Si je démarre un truc, je vais jusqu'au bout. Je ne fais pas semblant. Et pour moi, le monde aujourd'hui fait semblant.
0: Et ce livre, il vient maintenant ? Pourquoi maintenant ? Pourquoi pas 10 ans
1: Ben, il est venu parce qu'on m'a un peu forcé à le faire. Moi, personnellement, je m'en fous. C'est pas, je voyais pas l'intérêt de faire un livre. En fait, on m'a vendu l'intérêt pour les autres. Pas moi, l'intérêt pour moi. Je sais que tous les écrivains ne vivent pas avec leur livre. Il faut qu'ils en écrivent pas mal pour pouvoir en vivre. Comme Rousseau, tout ça, c'est des romans. Mais si tu écris un livre, tu vas pas vivre avec. Donc tu vas surtout investir du temps, etc. Et donc le livre, on m'a dit, non, tu vas l'écrire, on va t'aider à l'écrire, mais c'est dans l'intérêt d'aider les autres. Alors j'ai dit oui.
0: Et là, vous venez de rencontrer Michel Boujna, et vous lui avez... Et là, vous venez de rencontrer Michel Boujna, et vous lui avez d'ailleurs parlé d'un film. Parce qu'après le livre, il y aura peut-être un film. Et ça, c'est quand même intéressant. Alors, il était intéressé, hein. Il n'a pas dit non, parce que c'est une des premières rencontres quand vous étiez jeune que vous avez faite avec Michel Boujna. C'est d'ailleurs la couverture de la photo lorsque vous allez le voir au théâtre à Nice. Le film, c'est quoi alors le film ?
1: Alors en fait, le fait d'avoir écrit ce livre, j'ai rencontré des gens du cinéma, producteurs, réalisateurs, acteurs. J'ai rencontré Smaïn aussi, avec qui maintenant on est en relation amicale. Donc tous ces gens-là veulent faire le film. Bon, déjà, le cinéma, on est bien d'accord, c'est un business. Donc il va gagner de l'argent, c'est sûr. Mais l'idée est de faire un film qui amène un plus pour les gens. Tout comme le film de Artus, que j'ai adoré, un petit truc en plus. Comme le film de Alexandre Jolien, presque, qui permet aux gens de voir le handicap de façon différente et réelle. Le but, c'est un peu comme artiste, c'est de montrer aux gens le handicap. Et réellement, artiste, il a fait un film ça raconte une histoire qui est créée, mais le handicap dans le film est totalement réel. C'est-à-dire que les réactions, les dialogues, la manière de réagir et d'envoyer chier les gens, c'est la réalité dans le monde du handicap intellectuel. Et le but des films aujourd'hui, c'est de réveiller les consciences et de dire ça existe et c'est pas une maladie, c'est pas horrible, c'est même drôle et on peut arriver à vivre ensemble.
0: Et oui, effectivement, et ce film pourrait être l'occasion encore, il faudrait contacter Artus.
1: Alors, j'ai l'idée...
0: Vous avez Boujna, peut-être, Artus?
1: Je vais en parler, mais bon, Artus, j'adore ses sketchs, parce qu'il a une dérision sur le handicap...
0: Qu'il connaît très bien.
1: Et qui est tellement réel, parce qu'on est les premiers à se foutre de notre gueule. Donc moi, je suis le premier à me moquer des valides, parce que l'avantage que j'ai, c'est que j'ai un handicap. Et quand je fais du sport avec des clients, parce que... il est seul à une séance, pour pas qu'il reste seul à faire un cours collectif, je fais la séance avec lui, et quand j'arrive à faire des choses comme des tractions, etc., et qu'il me dit, il me regarde, il dit, ah ouais, mais si toi t'y arrives, je suis obligé de le faire. Donc du coup, le fait, c'est pour ça que je dis c'est un avantage, le fait d'être handicapé, ça stimule les gens. Si je démontre et qu'il lâche derrière, quand on fait une planche de 3 minutes et qu'au bout de 30 secondes, il cède, il me traite de machine.
0: Et vous dites avec le sourire, évidemment, l'humour aussi est très important dans votre vie, j'ai l'impression, et dans vos partages. En tout cas, ce livre, Super Cap, je pense qu'il faut vraiment le lire. C'est un beau livre, vous avez été accompagné pour l'écriture. Peut-être l'objet d'un film, on l'espère. Là, avec la musique, avec le sport, vous êtes aussi persévérant. Alors qu'en fait, quand vous avez démarré quelque chose, comme vous le disiez, vous ne passez pas d'une chose à l'autre. Vous gardez tout ce que vous avez le droit, vous l'utilisez. C'est aussi cette capacité de pouvoir garder toutes les connaissances acquises.
1: Je pense que quand on démarre quelque chose, pour éviter le gaspillage, il faut aller jusqu'au bout. Si c'est pour démarrer et arrêter, ça ne sert à rien. Et j'apprends à mes filles, dans la vie, quand on ne connaît pas le chemin, tant qu'on avance, il faut avancer. Et à un moment donné de la route, il y a des bifurcations, on les prend ou on ne les prend pas, mais il faut avancer. Si on s'arrête, c'est que tout s'arrête.
0: Merci pour la parole philosophique de ces derniers instants. Olivier James, comme vous le disiez, avec un nom formidable déjà au départ qui rime. À lire donc ce livre en auto-édition, mais vous trouvez toutes les infos sur Internet. Merci du temps, votre gentillesse aussi, du temps que vous nous avez accordé. J'aurai encore quelques questions, parce qu'évidemment, mais je vais vous les poser hors antenne. À bientôt, Olivier.
1: À bientôt. Merci.
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1: Bonjour à toutes et à tous et bienvenue sur Radio Intervalle pour ce moment d'information locale en ce début de week-end. Si vous n'avez pas encore planifié tout le programme, alors écoutez bien, on va vous donner tout un tas de suggestions. Dans quelques instants, on retrouvera Gwen de l'Office de tourisme de Sommières et Soléa pour celui de Nîmes. On dira quelques mots également de ce qui va se passer en Piémont-Sévenol ce week-end. Et pour commencer, je voulais revenir dans la région d'Alès pour vous parler du festival In Circus. Ce samedi 13 juin, ce sera la dernière journée pour participer à In Circus à Rochebelle. À partir de 16h et jusqu'à 19h, samedi bien, un après-midi des assos dans le parc du musée PAB. Venez rencontrer toutes les associations qui font vivre le quartier. À 17h, un spectacle de machinois et méditation acrobatique vous attend par Barbara Martin. Ce sera dans le parc de la rue des Acacias à Rochebelle. À 18h, nous, la forêt, où commence se planter par la compagnie Kif Kif au parc du musée PAB. 19h30, deux pierres d'un coup dans le parking de Brouzin. Et 20h30, le spectacle Faune par la compagnie Libertivore dans le parc du musée PAB, là encore. Pour finir la soirée, toujours au même endroit, ce sera Dansoir Sauvage, la piste à Dansoir. Un bal pour jouer avec notre cœur sauvage. Comme tous les autres spectacles, c'est gratuit et sans réservation dans le quartier de Rochebelle et c'est organisé bien sûr par la Verrerie d'Alès. Parcourons maintenant le département du Gard en commençant par Sommières et tout de suite après, nous irons du côté de Nîmes avec nos correspondantes dans les offices de tourisme.
2: Bonjour à tous, je suis Gwen Samoyau de l'Office de tourisme du Pays de Sommières et voici les animations qui vous attendent pour ce mois de juin. Et justement, pendant tout le mois de juin, profitez d'une exposition « Le Gard autrement » de Chris Bulteau, qui est une exposition pour découvrir une déambulation artistique au fil des œuvres inspirées du patrimoine gardois. Et ça se passe au Château de Pondre. Jusqu'au vendredi 26 juin à Sommières, profitez également d'une exposition « Nos voyages et nos illusions ». Une exposition réalisée par les élèves de l'option art plastique du lycée Aubrac, et c'est à la médiathèque. Du jeudi 11 au dimanche 14 juin à Augergues, c'est la fête votive avec au programme abrivade, bandide, bal et autres animations. Du vendredi 12 au dimanche 14 juin à Moumira, c'est la fête votive avec abrivade, bandide, course, musique et autres animations. Samedi 13 juin, spectacle Fragments de vie, c'est le spectacle de danse de fin d'année organisé par l'association Culture Danse Évasion dans les arènes de Sommières. Du samedi 13 au dimanche 14 juin à Saint-Clément, c'est le stage dentelle au fuseau, ouvrage en 3D et polychromie de Brioude au choix, exposition d'ouvrages de dentelle. Du samedi 13 au dimanche 14 juin à Séninel, Chifoumix Festival d'art mélangé, un festival promenade, venez déambuler dans le village de la avec des découvertes d'expositions de peinture, installations d'art numérique, performances, courts-métrages et concerts. Samedi 13 juin à Calvisson, soirée solidaire, apéritif et repas caritatifs suivi d'une soirée musicale et dansante organisée par l'association Élan de solidarité de Congénie. Dimanche 14 juin, course camarguaise Trophée des As, concours de manades, niveau As, course organisée par le club Taurin Loup Carmel dans les arènes de Sommières. Dimanche 14 juin à Saint-Clément, balade, dégustation, grillade, expo et concert au domaine de Trépalou. Mercredi 17 juin, concert de fin d'année de l'école musique intercommunale à Calvisson. Vendredi 19 juin, repère café à Sommières. Apportez votre appareil électroménager électronique et apprenez à diagnostiquer, démonter et réparer avec l'aide d'experts bricoleurs. Samedi 20 juin à Calvisson, concert Shabada, trio, fête de la musique. Faites entrer l'été en musique avec ce groupe et laissez-vous emporter par leurs riffs de pop, funk, culture, blues et de ces dernières décennies. Ça se passe promenade des pins à Calvisson. Retrouvez toutes les informations et nos horaires d'ouverture sur notre site internet www.ot-sommières.com

0: 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Saint-Gilles accueille un concert symphonique de l'Orchestre National de Montpellier le vendredi 19 juin dans l'ancien chœur de l'abbatiale de Saint-Gilles. Un cadre merveilleux pour un concert empli de douceur et de musique classique. 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Le mercredi 24 juin, suivez une visite guidée, pas comme les autres, avec Nîmes et le crime qui vous proposera de mettre en lumière des histoires sombres qui ont défrayé la chronique nîmoise. Ce sera à 18h avec Nîmes Tourisme. Les réservations sont à faire sur nîmes-tourisme.com. C'était Soléa pour Nîmes Tourisme. Toutes les infos sont à retrouver sur notre site web nîmes-tourisme.com directement dans notre rubrique agenda. À très vite!
1: Et pour terminer, je voulais vous signaler dans la zone du Piémont-Cévenol un événement qui s'étale sur tout le week-end, le festival La Belle Rue à Sauve. Une programmation riche et pluridisciplinaire. Le festival accueille encore cette année une douzaine de compagnies professionnelles proposant des spectacles écrits pour l'espace public avec de nouvelles créations. Tous les événements sont en participation libre et consciente et vous pouvez retrouver tout le programme sur le site eurecart.fr, eurekart.fr. Et n'hésitez pas à y aller en famille, c'est vraiment accessible aux petits comme aux grands avec un espace dédié aux enfants. C'est la fin de ce moment d'information locale sur Radio Intervalle. Merci de l'avoir suivi et nous vous souhaitons à toutes et à tous un très agréable week-end.
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0: 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Il est 6h en temps universel, 2h à New York.
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0: À l'heure d'un nouveau journal avec vous, Marion Kazanov. Bonjour Marion.
2: Bonjour Pierre, bonjour à tous.
0: Et à la une, les États-Unis lancés dans leur Coupe du Monde de football.
2: Après leur victoire 4-1 face au Paraguay, le pays co-organisateur de la compétition réussit brillamment son entrée en lice et peut déjà compter sur la ferveur des supporters. Un protocole d'accord en met deux versions différentes. Les États-Unis et l'Iran ont rarement été si optimistes. Pourtant, en effet, les termes ne sont pas les mêmes dans chaque camp, notamment sur le dossier du nucléaire iranien. Au Niger, un nouvel opposant au régime déchu de sa nationalité. Il s'agit de Mahira Djibrin qui nous le dira, elle n'est pas surprise de cette décision. Raphaël Glucksmann en quête de soutien avant la présidentielle de 2027 en France. Il se donne quelques semaines pour se déclarer ou non et organise un premier test aujourd'hui avec un rassemblement à Paris. Et puis en fin de journal, direction le June Events, toujours à Paris, festival de danse contemporaine. On vous propose ce matin un aperçu du spectacle du chorégraphe tunisien Selim Ben Safia.
0: Il est rare que le football fasse les gros titres des journaux aux États-Unis.
2: Et c'est pourtant bien le cas, Pierre, puisque le pays est l'un des trois pays hôtes de la Coupe du Monde. Et surtout, il vient de briller pour son entrée en lice. Victoire écrasante, 4-1 contre le Paraguay à Los Angeles.

0: de quoi lancer l'enthousiasme des Américains dans ce pays où le foot, le soccer, est loin d'être le plus suivi. Mais les supporters sont déjà nombreux. Ce que Loïc Piala a rencontré à Los Angeles était forcément enchanté de cette première performance.
1: Trois buts en une mi-temps. Ben, maillot des États-Unis sur le dos, évidemment, est enchanté.
2: J'attendais juste de voir un but des Américains. Les fans des États-Unis, on n'a pas de grandes espérances. Alors voir trois buts aussi vite, c'était génial.
1: Chris, déguisé en Oncle Sam, a aussi apprécié le spectacle.
3: Je crois que j'ai jamais vu autant de créativité de la part du milieu de terrain de notre équipe.
1: Une vieille connaissance du championnat de France a inscrit un doublé. Flo Balogun, l'attaquant de Monaco. Miguel s'en réjouit.
4: Je m'y attendais parce que c'est un attaquant de gros calibre. Mais je suis content qu'il montre enfin son talent. Parce que beaucoup de fans américains l'ont toujours critiqué pour ne pas marquer dans les grands matchs. Là, il montre son vrai potentiel.
1: Pour Jeff, avec cette victoire, les Américains ont gagné le droit de rêver.
5: On est heureux de la bonne performance de l'équipe. On a beaucoup de bons joueurs. On respecte tous nos futurs adversaires, mais avec l'avantage du terrain, l'entraîneur Pochettino et avec ce que nos gars ont montré, on pense qu'on peut aller loin.
1: Loïc Piala, vous des refs.
0: Et pour aller plus loin, comme le veut ce supporter, mieux vaut rester premier de son groupe, le groupe D en l'occurrence. Le prochain adversaire des États-Unis, ce sera l'Australie vendredi prochain. Mais d'ici là, le prochain match de cette Coupe du Monde, c'est ce soir, 19h temps universel. Le Qatar affronte la Suisse. 2 heures plus tard, il y aura un duel Brésil-Maroc. Et puis, dans la nuit, Haïti sera opposé à l'Écosse.
6: En tout cas, pour l'entrée en lice des États-Unis à domicile, Donald Trump n'était pas présent au SoFi Stadium de Los Angeles.
0: En revanche, il l'était beaucoup plus sur son réseau Truth Social. Le président américain s'agace des différentes versions sur le protocole d'accord avec l'Iran. En 3 mois et demi de guerre, il a régulièrement annoncé l'imminence d'un accord de paix avec Téhéran sans succès.
6: Mais cette fois, l'Iran apparaît plus optimiste.
0: Le chef de la diplomatie iranienne, Abbas Araghchi, a jugé qu'un accord était proche, qu'il pourrait être signé dans les prochains jours. Selon lui, le texte prévoit la levée du blocus américain sur les ports iraniens, un maintien du contrôle du détroit d'Ormuz ou encore la dilution de ses stocks d'uranium à un taux inférieur à 5%. Une dilution qui se ferait sur le territoire iranien. Les termes que l'Iran a diffusés n'ont absolument rien à voir avec ceux qui ont été convenus, s'est énervé Donald Trump, donc sur son réseau social. Washington a une toute autre version du texte, notamment sur le volet du nucléaire, où le compromis doit, selon les États-Unis, donc aboutir au démantèlement du programme nucléaire iranien. Jonathan Piron est spécialiste du Moyen-Orient, chercheur au sein d'Etopia. Sur ce dernier point, pour lui, les ambitions américaines sont trop hautes.
7: Nous n'avons aucune information sur l'état des lieux du stock d'uranium enrichi iranien. Donc on a toujours les spéculations sur ce qui avait été mis en évidence par l'AIEA et que l'Iran cacherait dans des souterrains pré-disparants. On sait que c'est un point aussi emblématique dans les négociations, ou plutôt les pré-négociations actuelles. Mais souvenons-nous que pour obtenir l'accord de 2015 sur le nucléaire, il avait fallu plusieurs années de négociations. Ici, les Américains veulent négocier sur toute série d'autres éléments et aller même plus loin en fait que l'accord de 2015, mais seulement en quelques semaines. Et donc on se rend compte en fait de la difficulté de ces négociations et aussi à quel point c'est une ligne rouge pour le régime iranien qui n'est pas prêt finalement à concéder des éléments sur son indépendance quant à cette question. Et donc en fait il y a beaucoup d'incertitudes encore sur cet élément. Il faudra voir comment il sera abordé dans ce mémorandum d'entente qui serait conclu prochainement, mais surtout aussi dans la manière dont les négociations vont se lancer dans les prochaines semaines.
0: Le spécialiste du Moyen-Orient, Jonathan Piron, alors que ce protocole d'accord doit être encore signé, les États-Unis disent avoir abattu des drones iraniens dans le détroit d'Ormuz. Ces appareils auraient visé des navires commerciaux. Et selon Washington, ce protocole inclut aussi le Liban. C'était une condition de l'Iran pour négocier, alors que le pays est toujours meurtri par les affrontements entre l'armée israélienne et le Hezbollah. Le groupe chiite a signalé hier de nouveaux affrontements dans le sud. L'armée israélienne, elle, a appelé à l'évacuation de 3 nouveaux villages avant de mener des frappes.
6: Et dans ce contexte de guerre régionale, la France veut relancer la solution à 2 États pour mettre fin au conflit israélo-palestinien.
0: Elle organisait hier à Paris une conférence à laquelle ont participé des dirigeants politiques d'une quinzaine de pays et des militants palestiniens et israéliens. À quelques mètres de cette réunion officielle, d'autres militants se réunissaient pour défendre eux aussi cette solution et qui commence, selon eux, par le mélange des langues. Reportage d'Oriane Gendreau.
8: Des dizaines de pancartes sont agitées sur le pont de la Tournelle. On y lit des mots en arabe, en hébreu, en anglais et en français.
9: Il y a écrit quoi sur votre pancarte ?
10: Shnei Amim, Shtey Medinot, deux peuples.
9: deux États. Et si j'avais pu, je l'aurais aussi lu en arabe. Mais malheureusement, je ne parle pas l'arabe.
8: Les arabophones sont un peu moins présents, c'est vrai, mais ils lisent fièrement leurs pancartes dans leur langue maternelle.
10: Adala, c'est la justice.
11: Al-Amn. La sécurité.
8: Nira Awad, chanteuse arabo-israélienne, entonne la chanson « There must be another way », « Il doit y avoir un autre chemin », accompagnée de la poétesse israélienne Noah. Arabe sur une terre israélienne, l'artiste passe d'une langue à l'autre en chantant.
12: La terre appartient à nos deux peuples. Les deux aiment cet endroit et nous devons trouver une façon de résoudre ce conflit. J'espère que l'on réussisse à avancer.
8: Pour Anna Assouline, la fondatrice des Guerrières de la Paix à l'origine de l'événement, mélanger ces deux langues, c'est le premier pas essentiel pour créer un dialogue entre les deux peuples.
13: Remettre les langues, remettre cette pluralité d'individus qui racontent leur propre histoire. C'est des histoires dont on a besoin parce que sans volonté déjà d'entendre l'autre et de reconnaître l'autre comme son semblable, on ne peut rien bâtir.
8: Des solutions concrètes face à la guerre devrait être présentée au G7 d'Évian qui commence dans 3 jours.
0: Reportage à Paris d'Oriane Gendreau. Cette manifestation-là était beaucoup plus tendue. Elle s'est soldée par des heurts avec la police. En République démocratique du Congo, l'opposition organisait hier un rassemblement contre le projet de nouvelle constitution. Elle accuse Félix Tshisekedi de vouloir se maintenir au pouvoir au-delà de son deuxième mandat présidentiel. La coalition C64 déplore 2 morts dans la répression de la mobilisation. Les autorités démentent et parlent de 20 blessés.
6: Au Niger, une opposante déchue de sa nationalité.
0: Un communiqué de la présidence diffusé jeudi indique que Mayra Djibrin est accusée de diffusion de données de nature à troubler l'ordre public, d'incitation à la révolte et d'intelligence avec une puissance étrangère. Mayra Djibrin préside l'Alliance des démocrates du Sahel, coalition d'opposants maliens, nigériens et burkinabés qui défend un retour à l'ordre constitutionnel dans les pays de l'AES. D'autres opposants au régime ont déjà été déchus de leur nationalité nigérienne. Alors pour Mayra Djibrin, cette annonce n'est pas une surprise.
14: Je pense qu'ils sont dans leur logique. Ils se radicalisent de plus en plus pour faire taire toute critique. Ça s'illustre par les récentes arrestations de journalistes au Mali, l'arrestation d'étudiants, de leaders religieux au Burkina, puis les différentes déchéances de nationalité au Niger. Avec toujours les mêmes accusations, hein, soit soutien au terrorisme et, comme dans mon cas, incitation à la révolte, trouble de l'ordre public. Mais je pense qu'il y a bien quelqu'un qui a troublé l'ordre public, c'est eux, quand ils ont déserté les casernes où ils devraient être pour combattre l'insécurité, qu'ils ont choisi de se retrouver à la présidence ou dans les salons feutrés du ministère, en troquant leur arme contre un stylo pour signer des décrets nuitamment. C'est en faisant cela qu'ils ont troublé l'ordre public. Nous, ce qu'on fait au niveau de l'Alliance des démocrates du Sahel, justement, c'est de contribuer à restituer cet ordre qu'ils sont venus bafouer.
0: L'opposante nigérienne Mayra Djibrin, propos recueillis par Magali Lagrange.
6: En France, ce n'est pas un meeting de campagne, mais ça y ressemble quand même beaucoup.
0: Oui, le député européen Raphaël Glucksmann, fondateur du mouvement Place Publique, tient aujourd'hui un rassemblement dans le nord de Paris à moins d'un an de la présidentielle. Une semaine plus tôt, une autre personnalité de la gauche, Jean-Luc Mélenchon, candidat déclaré pour 2027, avait tenu...

Le dispositif Relance, relais local d'animation Cévennes, est un dispositif interconsulaire et interdépartemental. Porté par les chambres de commerce, chambres de métiers et chambres d'agriculture du Gard et de la Lozère, il vise à renseigner les porteurs de projets qui souhaitent s'installer sur le territoire des Cévennes et de la Margeride pour reprendre une activité. Le dispositif aide les entreprises qui souhaitent arrêter leur activité à trouver un repreneur. Le but étant de renseigner les porteurs de projets jusqu'à leur installation. Le dispositif Relance facilite la reprise des entreprises en Margeride et en Cévennes. Le but est de mettre en relation des cédants d'entreprises avec des repreneurs dans les domaines du commerce, de l'artisanat et de l'agriculture. Annonce M0355, transformation et conservation de la viande. À reprendre, Pause Retraite, établissement de réputation spécialisé dans la transformation, la découpe et la conservation de la viande. 10 à 15 ETP. Entreprise saine, pas de travaux à prévoir, agrément CE, bâtiment de 120 m² idéalement positionné pour cette activité, clientèle bien établie, vente du fonds de commerce, vente des murs. Si vous êtes intéressé par cette annonce, vous pouvez la retrouver sur le site relancecevennes.fr, www.relancecevennes.fr, ou nous contacter au 04 66 69 26 13. Vous pouvez également nous retrouver dans nos locaux aux 3 places de la République, 48 300 Langogne, dans les locaux de la Chambre d'agriculture et de la MSA. Ou nous envoyer un mail à l'adresse langogne@relancecevennes.fr.

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1: Bonjour à toutes et à tous et bienvenue sur Radio Intervalle pour ce moment d'information locale en ce début de week-end. Si vous n'avez pas encore planifié tout le programme, alors écoutez bien, on va vous donner tout un tas de suggestions. Dans quelques instants, on retrouvera Gwen de l'Office de tourisme de Sommières et Soléa pour celui de Nîmes. On dira quelques mots également de ce qui va se passer en Piémont-Cévenol ce week-end. Et pour commencer, je voulais revenir dans la région d'Alès pour vous parler du festival In Circus. Ce samedi 13 juin, ce sera la dernière journée pour participer à In Circus à Rochebelle. À partir de 16h et jusqu'à 19h, samedi bien, un après-midi des assos dans le parc du musée PAB. Venez rencontrer toutes les associations qui font vivre le quartier. À 17h, un spectacle de machinois et méditation acrobatique vous attend par Barbara Martin. Ce sera dans le parc de la rue des Acacias à Rochebelle. À 18h, nous, la forêt, où commence se planter par la compagnie Kif Kif au parc du musée PAB. 19h30, deux pierres d'un coup dans le parking de Brouzin. Et 20h30, le spectacle Faune par la compagnie Libertivore dans le parc du musée PAB, là encore. Pour finir la soirée, toujours au même endroit, ce sera Dansoir Sauvage, la piste à Dansoir. Un bal pour jouer avec notre cœur sauvage. Comme tous les autres spectacles, c'est gratuit et sans réservation dans le quartier de Rochebelle et c'est organisé bien sûr par la Verrerie d'Alès. Parcourons maintenant le département du Gard en commençant par Sommières et tout de suite après, nous irons du côté de Nîmes avec nos correspondantes dans les offices de tourisme.
2: Bonjour à tous, je suis Gwen Samoyau de l'Office de tourisme du Pays de Sommières et voici les animations qui vous attendent pour ce mois de juin. Et justement, pendant tout le mois de juin, profitez d'une exposition « Le Gard autrement » de Chris Bulto, qui est une exposition pour découvrir une déambulation artistique au fil des œuvres inspirées du patrimoine gardois. Et ça se passe au Château de Pondres. Jusqu'au vendredi 26 juin à Sommières, profitez également d'une exposition « Nos voyages et nos illusions ». Une exposition réalisée par les élèves de l'option art plastique du lycée Aubrac et c'est à la médiathèque. Du jeudi 11 au dimanche 14 juin à Augergues, c'est la fête votive avec au programme abrivade, bandid, bal et autres animations. Du vendredi 12 au dimanche 14 juin à Montmirat, c'est la fête votive avec abrivade, bandid, course, musique et autres animations. Samedi 13 juin, spectacle Fragment de vie, c'est le spectacle de danse de fin d'année organisé par l'association Culture Danse Évasion dans les arènes de Sommières. Du samedi 13 au dimanche 14 juin à Saint-Clément, c'est le stage dentelle au fuseau, ouvrage en 3D et polychromie de Brioude au choix, exposition d'ouvrages de dentelle. Du samedi 13 au dimanche 14 juin à Seninel, Chifoumix Festival d'art mélangé, un festival promenade, venez déambuler dans le village de la avec des découvertes d'expositions de peinture, installations d'art numérique, performances, courts-métrages et concerts. Samedi 13 juin à Calvisson, soirée solidaire, apéritif et repas caritatifs suivi d'une soirée musicale et dansante organisée par l'association Élan de solidarité de Congénie. Dimanche 14 juin, course camarguaise Trophée des As, concours de manades, niveau As, course organisée par le club taurin Loup Carmel dans les arènes de Sommières. Dimanche 14 juin à Saint-Clément, balade, dégustation, grillade, expo et concert au domaine de Trépalou. Mercredi 17 juin, concert de fin d'année de l'école musique intercommunale à Calvisson. Vendredi 19 juin, repère café à Sommières. Apportez votre appareil électroménager électronique et apprenez à diagnostiquer, démonter et réparer avec l'aide d'experts bricoleurs. Samedi 20 juin à Calvisson, concert Shabada, trio, fête de la musique. Faites entrer l'été en musique avec ce groupe et laissez-vous emporter par leurs riffs de pop, funk, culture, blues et de ces dernières décennies. Ça se passe promenade des pins à Calvisson. Retrouvez toutes les informations et nos horaires d'ouverture sur notre site internet www.ot-sommières.com et je vous dis à très bientôt. Bonjour à tous, c'est Solia Martinez de l'Office de tourisme de Nîmes. Le mois de juin sera des plus chauds et des plus animés. On vous attend donc plein d'entrain dans la belle cité des Antonins. 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Des crocodiles dans la fontaine de Nîmes, des chrétiens écartelés sur la piste des arènes, des sous-sols qui conduisent jusqu'à Arles, mais bien sûr, et pourquoi pas des thermes dans les jardins de la fontaine. 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Un cadre merveilleux pour un concert empli de douceur et de musique classique. 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Le mercredi 24 juin, suivez une visite guidée, pas comme les autres, avec Nîmes et le crime qui vous proposera de mettre en lumière des histoires sombres qui ont défrayé la chronique nîmoise. Ce sera à 18h avec Nîmes Tourisme. Les réservations sont à faire sur nîmes-tourisme.com. C'était Soléa pour Nîmes Tourisme. Toutes les infos sont à retrouver sur notre site web nîmes-tourisme.com directement dans notre rubrique agenda. À très vite!
1: Et pour terminer, je voulais vous signaler dans la zone du Piémont Cévenol un événement qui s'étale sur tout le week-end, le festival La Belle Rue à Sauve. Une programmation riche et pluridisciplinaire. Le festival accueille encore cette année une douzaine de compagnies professionnelles proposant des spectacles écrits pour l'espace public avec de nouvelles créations. Tous les événements sont en participation libre et consciente et vous pouvez retrouver tout le programme sur le site eurekart.fr, eurekart.fr. Et n'hésitez pas à y aller en famille, c'est vraiment accessible aux petits comme aux grands avec un espace dédié aux enfants. C'est la fin de ce moment d'information locale sur Radio Interval. Merci de l'avoir suivi et nous vous souhaitons à toutes et à tous un très agréable week-end.
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0: La météo sur Radio Intervalle dans le Gard et en Lozère. L'été s'installe sur nos deux départements et c'est parti pour durer. En Lozère, ce samedi 13 juin, beaucoup de soleil le matin, un peu plus de nuages l'après-midi. Le vent est retombé et côté température, on devrait dépasser les valeurs de saison d'environ 3 degrés. Attendez pour les minimales de 4 à 17 degrés. Au meilleur de la journée, 24 à 33 degrés, 27 à Langogne, 30 à Mende, 31 à Florac, 33 plus bas en Cévennes. Dimanche en Lozère, quelques nuages, surtout au nord le matin, puis ça se dégage largement l'après-midi. Le vent est toujours très léger et les températures restent stables. Il fait 6 à 16 degrés pour les minimales. Au meilleur de la journée, prévoyez 24 à 31 degrés, 27 à Langogne, 30 à Mende, 29 à Florac et 31 dans les vallées cévenoles. Pour la suite en Lozère, les températures restent bien au-dessus des moyennes de saison, malgré de brefs passages pluvieux possibles mardi ou mercredi. Ce samedi dans le Gard, beaucoup de soleil, quelques nuages arrivent par l'ouest l'après-midi. Dans une large moitié est, on sent le mistral qui souffle jusqu'à 55 km/h. La chaleur s'installe avec des minimales de 10 à 21 degrés et des maximales de 32 à 36 degrés. Dimanche dans le Gard, grand ciel bleu avec toujours du mistral dans toutes les plaines. Il atteint les 60 km/h en vallée du Rhône. Pour les températures ce dimanche, 13 à 19 degrés pour les minimales, 31 à 36 l'après-midi. Pour la semaine prochaine dans le Gard, mis à part quelques averses possibles au nord-ouest mardi après-midi, c'est chaleur et grand beau temps. C'était Estelle sur Radio Intervalle. Nous vous souhaitons à toutes et à tous un très agréable week-end.
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1: Tout ce que vous vouliez savoir sur la Bible y est. Alors tout ce que vous vouliez savoir et bien plus, parce que nous sommes avec Eric Danimal. Bonjour à vous.
2: Bonjour.
1: On commence direct aujourd'hui parce que effectivement, vous avez été l'auteur de la Bible pour les nuls, c'était en 2005, et puis depuis beaucoup d'autres ouvrages, le Nouveau Testament, enfin les Évangiles, l'Ancien Testament, Jésus-Christ, la Bible en son récit fondateur, c'est l'un des derniers ou le dernier, vous n'arrêtez pas d'écrire, et pour cause, parce que vous aviez certainement un talent, vous aviez une capacité, vous aviez été retenu à la place d'outre-Atlantique, les Américains qui souhaitaient faire cet ouvrage, 180 000 exemplaires. Alors, on va revenir à la Bible, parce que depuis quelques rencontres, on dit, voilà, bah, écrire sur la Bible, c'est pas facile, il fallait s'adapter aux éditions, il fallait s'adapter au public. Mais quand on parle de la Bible, vous avez des études de théologie, vous êtes théologien. Vous avez passé 4 années ou 5 années à étudier, et on n'étudie pas la Bible, juste c'est quoi la croyance, c'est bien plus, c'est énorme, il y a plein de sujets, il y a plein de domaines différents, Eric Danimal.
2: Alors c'est vrai que j'ai fait mes études en théologie, mais mon étude de la Bible continue au quotidien en quelque sorte. Je ne vis pas simplement sur l'acquis de mes quelques années en théologie, hein, ça ne suffirait pas. J'ai continué à m'intéresser là-dessus et puis à être curieux. Et je crois que cette curiosité-là est aussi quelque chose de très, très important. Être curieux de ce qu'il y a dans la Bible et puis être curieux de la façon dont les choses ont été faites, écrites, transmises, etc. Et la Bible pour les nuls, c'était pas simplement dire, ben voilà, dans la Genèse il y a ceci, dans Exode il y a cela, dans Marc il y a cela, dans l'Apocalypse il y a ceci et autres. C'était aussi expliquer toutes les formes d'écriture qu'il y a dans la Bible. Par exemple, dans la Genèse, on écrit d'une certaine façon, dans les Épîtres, on écrit d'une autre façon. Les Psaumes, c'est un style d'écriture, et puis l'Ecclésiaste, c'en est un autre, et puis les Évangiles, c'est un autre. Il y a différentes écritures, il y a différents auteurs, il y a différentes transmissions qui sont là, qui sont proposées. On raconte d'une façon, on raconte d'une autre, enfin bref, expliquer un petit peu tout cela, expliquer qui sont les auteurs, quand on connaît un petit peu les auteurs, expliquer la transmission du texte, c'est quand même très important. Les découvertes archéologiques qui permettent de vérifier ce que l'on sait, ce que l'on croit savoir, etc. Quand on sait que les manuscrits concernant l'Ancien Testament ou le Nouveau Testament sont dans un nombre assez considérable par rapport à tous les autres écrits de l'Antiquité, faire la comparaison qu'il y a entre les manuscrits qui concernent la Bible, des livres de la Bible, et puis les manuscrits d'ouvrages de la même époque qui ont été conservés, les commentaires de guerre de Jules César, par exemple. Voilà, combien on a de manuscrits de cet écrit-là, combien on a de manuscrits de la même époque qui concernent la Bible. Et là, on fait des comparaisons et on se rend compte qu'il y a une transmission depuis toujours importante concernant le texte biblique, et on a des manuscrits très anciens de tous les textes de la Bible. Et puis, il y a les découvertes archéologiques, les découvertes des manuscrits de la Mer Morte, par exemple, de Qumran, qui sont une découverte majeure du XXe siècle et qui ont permis de retrouver des archives plus anciennes que toutes les archives que l'on avait de la Bible. Ce qui nous a permis de vérifier si les manuscrits que l'on a retrouvés, qui sont les plus anciens qui soient, et ceux que l'on a, est-ce qu'ils correspondent, est-ce qu'ils se ressemblent, ou est-ce qu'il y a eu falsification au fur et à mesure qu'il y a eu des copies, de copies, de copies, etc. Et donc, il y a une fiabilité du texte qui est quand même très importante et qu'il faut dire au grand public, parce que la plupart du temps, il y a, y compris sur le net, multitude d'articles qui sont sur le fait que la Bible aurait été falsifiée. C'est faux. La Bible n'a pas été falsifiée. Les textes bibliques sont conservés d'une façon miraculeuse, parce que là, franchement, c'est incroyable la façon dont les choses sont répercutées, ont été copiées, etc. Mais il y a eu tout au long de l'histoire de la copie des textes bibliques, des vérifications par les copistes eux-mêmes qui sont des vérifications draconiennes pour permettre qu'on puisse dire ce que je lis aujourd'hui de la Bible, c'est ce qui a été écrit il y a 1000 ans, 2000 ans, 3000 ans, quoi. Donc, il y a vraiment des choses qui sont très intéressantes que je voulais raconter dans la Bible pour les nuls, parce que je suis curieux de cela, et je sais que les autres personnes qui sont autour de moi sont parfois curieuses de cela aussi. Et ils ont besoin de savoir. On leur dit que la Bible est un livre très important. Oui, mais si on dit aussi que c'est un livre qui a été falsifié, alors il perd de son importance. On construit pas une foi sur quelque chose qui est faux. Donc, avant de croire en la Bible, il faut être sûr que le texte lui-même soit fiable. Ça, c'est une chose qui me semblait importante et c'est ce qui est dit. Et puis, manifestement, ça plaît, entre guillemets, ça plaît au public, parce que 6 000, 12 000, 14 000, 20 000, 25 000 exemplaires sont publiés. Et un jour, l'éditrice me dit, on va faire une édition de luxe. Je dis, comment ça, une édition de luxe? Ben oui, jusqu'à présent, c'était du broché, on va faire du relié, on va faire avec du papier glacé, on va introduire de la couleur, on va introduire des photos, parce que jusqu'à présent, il n'y en avait pas. Voilà, et on va ajouter du texte. Il nous faut une centaine de pages supplémentaires. Il faut actualiser votre texte. Bon, je me plie à tout cela, mais en même temps, je dis, Sophie, attendez, on a déjà vendu beaucoup d'exemplaires, 25, 27, 28 000. Une édition de luxe reliée comme c'est prévu, je sais que ça coûte très cher, et donc, pour baisser les coûts, vous allez faire une grosse édition, je suppose. Elle me dit, bah oui, vous êtes vous-même éditeur, donc vous savez, on va faire directement 12 000 exemplaires. J'ai dit, 12 000 exemplaires? Mais enfin, Sophie, vous croyez qu'on a encore un public pour cela? Et là, je me souviendrai toute ma vie de ce qu'elle m'a répondu. Elle m'a dit, Eric, si quelqu'un doit avoir la foi ici, c'est vous. Et là, franchement, je me suis retrouvé cloué sur le sol en disant, Sophie, vous avez raison. Et on a fait cette édition et elle a été réimprimée plusieurs fois. Et voilà la raison pour laquelle aujourd'hui, en tout cas en France, il y a 180 000 exemplaires qui ont été vendus. Cette version de la Bible pour les nuls. Alors, la version américaine, elle existe, hein. Elle existe, bien sûr, puisqu'ils l'ont faite pour les Américains. Ok, d'accord. Et il y a une version néerlandaise, je sais qu'elle existe aussi. Mais il y a une version italienne et une version espagnole qui est la traduction de mon texte à moi. Donc, il y a au-delà de 180 000 exemplaires.
1: Et vous avez des médiateurs, parce que non seulement vous aviez écrit pour des personnes qui ne connaissaient pas forcément le texte biblique ou qui avaient une mauvaise expérience, mais des croyants ont utilisé votre ouvrage aussi comme outil, et ça, vous l'avez rencontré.
2: Ah oui, ça c'est évident. Je pense que beaucoup de personnes qui ont acheté le livre étaient déjà des croyants, hein. Ils étaient contents de voir qu'on pouvait promouvoir la Bible de cette façon-là. Et donc, ils ont acheté ce livre, ils l'ont aimé, parce qu'ils ont aussi appris des choses. C'est pas parce qu'ils étaient déjà croyants qu'ils connaissaient toutes choses. La Bible pour les nuls, une multitude d'informations. Et ils ont trouvé que c'était vraiment intéressant de transmettre à leur tour. Et donc, beaucoup de personnes ont acheté et ont offert ce livre-là pour faire connaître, parce qu'ils avaient envie, eux aussi, de faire connaître la Bible. Moi, j'avais envie de la faire connaître, j'ai écrit. Eux, ils avaient envie de la faire connaître, ils ont acheté, ils ont distribué, ils ont offert autour d'eux, etc. Et ils l'ont fait pour deux raisons. La première, c'est que c'est vraiment un style journalistique et non pas, on n'est pas là pour essayer de convaincre les personnes, hein. Ce n'est pas un ouvrage d'évangélisation, c'est un ouvrage de pédagogie, d'information. Et puis, c'était publié dans une maison d'édition non confessionnelle. Donc, quelque part, il y avait une espèce de neutralité. Si on offre un bouquin qui est publié par la Ligue pour la lecture de la Bible ou qui est publié par la Maison de la Bible, ce sont sans doute des très bons bouquins, mais automatiquement, on sent que derrière, il y a une intention. On est quand même chez du confessionnel qui voudrait transmettre, et donc on se méfie un petit peu, surtout quand on est français. Donc, mais là, il y avait une espèce de neutralité. Et moi, je me souviens par exemple d'un pasteur qui m'a dit, dans notre église, lors des mariages, nous avons toujours l'habitude d'offrir une Bible à ceux qui se marient. Mais depuis un certain temps, je n'offre plus de Bible, j'offre la Bible pour les nuls. Pourquoi ? Parce que si ce sont des protestants que je marie, a priori, ils ont déjà une Bible. Et si ce sont des gens qui voulaient juste un petit peu de religieux, je leur offre la Bible pour les nuls. D'une part, ça détend tout à fait l'atmosphère quand c'est présenté. Et puis, j'ai remarqué, au moment du repas, quand les gens sont en train de manger, etc., ils viennent voir, la bipole est nulle. Et puis, finalement, ça fait de la promo. Donc, effectivement, beaucoup de gens ont eu à cœur de faire connaître le livre. Et moi, je me souviens aussi de personnes qui me disent, j'ai vu le livre à la FNAC ou chez Cultura ou même chez Leclerc. Eh bien, je l'ai mis en tête de gondole. Je l'ai mis pour que ça se voit bien. Et je dis, mais c'est incroyable, ces gens qui, quelque part, entrent dans la même complicité que moi et dans la même volonté que moi, tellement envie de faire connaître le texte.
1: Quel succès, inattendu, sans le vouloir, mais aussi quel travail, hein, vous l'aviez dit. Il est à la sueur avant et la sueur aussi après, le stress et bien sûr le travail. Merci, on refermera ce chapitre. Alors peut-être question courte et réponse courte, on pourrait en parler pendant des heures évidemment, Éric d'Animal. On vous entend, puis avec passion, parce qu'entre l'information sur les écrits et l'authenticité des textes, et puis sur l'expérience aussi, on a un bel équilibre. Une expérience où peut-être vous l'avez, ou vous avez reçu une critique qui vous a fait mal sur cette Bible pour les nuls. Alors souvent, ça doit être dans le sérail. Et puis, un commentaire qui vous avait vraiment fait du bien, mais on n'a pas arrêté d'en faire des commentaires qui vous ont fait du bien dans tout cela, dans votre expérience. Alors on va peut-être commencer par le négatif, puis on terminera par le positif.
2: Alors le négatif, j'en ai vraiment un. C'est-à-dire que quand une maison d'édition publie un livre, elle fait ce qu'on appelle un service de presse. C'est-à-dire qu'elle envoie un certain nombre d'exemplaires à des journaux qui sont censés promouvoir, faire connaître, faire une recension de l'ouvrage. Et j'ai eu la liste des personnes, des journaux qui allaient recevoir la Bible pour les nuls, et j'ai remarqué qu'il y avait un journal qui ne recevait pas, qui n'était pas dans la liste. C'est un journal protestant, un hebdomadaire, dont je tairai le nom, un hebdomadaire protestant, en fait il n'y en a qu'un en France, qui n'était pas dans la liste. Alors j'ai dit à mon éditrice, j'ai dit, Sophie, envoyez aussi un exemplaire à cet hebdomadaire. Ce qu'elle a fait, et c'est le seul endroit où il y a eu une critique très négative, en disant comment une seule personne peut écrire un tel bouquin, pourquoi on n'a pas fait appel à un collectif, pourquoi un évangélique qui laisse entendre que Moïse a vraiment existé, enfin des choses comme ça très négatives. Et quand j'ai vu ça, je me suis dit, oh là là, quand Sophie va voir ça, elle va se poser la question de savoir est-ce que j'ai fait quand même le bon choix, puisque c'était tout au début de la sortie du livre. On n'avait pas encore vu le succès qu'il allait avoir. Et j'ai contacté Sophie. Je lui ai dit, Sophie, vous avez vu ce qu'ils ont écrit? Elle dit, oui, je l'ai vu. Et j'ai dit, vous en pensez quoi? J'étais très inquiet. Elle me dit, je peux juste vous dire que ça sent la jalousie. Et là, ça m'a un peu rassuré. Et l'autre chose positive, parce que c'est ça que vous alliez me demander, l'autre chose positive, c'est une fois, j'étais dans une église où je devais parler de la Bible pour les nuls, et j'ai vu arriver un vieux couple, qui devait avoir 80 ans, un couple très attendrissant. Ils sont approchés vers moi, et ils m'ont dit, vous êtes vraiment Éric Denimal? C'était avant la conférence. Je dis, ben oui, c'est moi. Dis, c'est vous alors la Bible pour les nuls? Je dis, ben oui, c'est moi. Désolé. Dis, non, ne soyez pas désolé. Dis, nous, on a été catholiques, on était dans une église toute notre vie. Et puis, nos petits-enfants nous ont offert la Bible pour les nuls. On a trouvé ça vraiment déplorable. Franchement, pourquoi nos petits-enfants nous offrent la Bible pour les nuls, nous qui sommes allés à la messe tous les dimanches? Eh bien, on a lu le livre. Et vous savez pas, on est allé voir le curé et on lui a dit, comment se fait-il que de toute notre vie où nous sommes allés à l'église tous les dimanches, nous n'avons pas entendu le quart de la moitié du dixième de ce qu'il y a dans ce livre? Pourquoi nous avoir caché toute la richesse de cette Bible? Et du coup, on a découvert cette église-là où on faisait des études bibliques. On ne savait même pas que ça existait. Et vous ne savez pas, il y a 6 mois, on s'est fait baptiser dans cette église. Je suis encore ému parce que mon intention, c'était de faire connaître le texte. Et là, les personnes avaient rencontré le texte et ils l'avaient touché. Et ça avait changé quelque chose dans la vie de ces gens. Et ben voilà, ça avait changé la vie. Ma vie à moi, ça change aussi un petit peu la vie des autres. Voilà, Mission accomplie.
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3: Tu es notre Père, tu es notre Dieu, et c'est à toi que nous venons, nous t'apportons toutes nos vies. Nous t'apportons toutes choses, car tu es celui qui peut nous soulager, qui peut nous donner ce réconfort au fond de nous-mêmes, car tu es notre Père. Pardonne nos péchés et accueille-nous.

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4: Je veux aller à l'école maternelle, mais tu infirmes. Je veux lacer mes chaussures, mais tu es infirme. Je veux faire du judo, mais tu es infirme. Ce sont les quelques mots de quatrième de couverture d'un livre d'Olivier James en collaboration avec Jean-Marc Longval. Et Olivier est avec nous, c'est un plaisir. Olivier, bonjour.
5: Bonjour à tous.
4: Alors Olivier, vous écrivez un livre qui retrace tout un parcours d'un enfant, effectivement, qui est en situation de handicap. Et qui aujourd'hui, alors, il fait des conférences, il est prof de sport, il joue de la batterie dans un groupe. On commence où avec vous? On commence au fait de se dire, c'est possible, et c'est l'arrière, la couverture du livre, c'est possible?
5: Oui, et en fait, on est dans une société où tout le monde pense que tout est impossible, et nous, on renverse la bataille en disant tout est possible. Parce que le protocole français, c'est que dès qu'on a une idée, la première réponse est non, c'est pas possible.
4: Alors vous, c'est possible. Peut-être nous parler, parce que situation de handicap, il y a tout un nombre de handicaps plus ou moins différents, ou d'empêchements, tout simplement. Et je crois qu'il faut utiliser les terminologies qui correspondent. Vous, votre empêchement, c'est quoi?
5: Alors, mon empêchement. Alors, je suis né avec un manque d'oxygène important. On m'a presque réanimé à la naissance parce que j'ai un frère jumeau qui, lui, n'a pas d'handicap. Et on était prévu qu'un enfant et non pas deux. Résultat, mon empêchement, comme personne n'avait la boule de cristal de Madame Irma, ils ont dit, bon, il y aura des séquelles neurologiques. On l'a réanimé. Lesquels on n'en sait rien. Et j'ai appris à connaître mon handicap avec le temps, avec la formation, avec le regard des autres, avec les bouquins. Et aujourd'hui, mon empêchement, pour la faire simple, vous imaginez.

0: Imaginez que vous êtes normal, on vous met des électrodes d'électrostimulation sur vous et il y a un débile, dès que vous essayez de bouger, il touche à tous les boutons. Donc en fait, moi, mon handicap, je dois contrôler tous les gestes pour éviter que ça parte dans tous les sens. Donc j'ai les agonistes qui vont essayer de faire un mouvement et les antagonistes qui vont essayer d'empêcher le mouvement. Donc j'ai des mouvements parasites, incoordonnés, et je suis obligé de, on va dire, de me concentrer pour parler, pour manger, pour bouger, pour éviter que les opposés se mettent en action pour me limiter l'activité principale.
1: Ils ne sont pas trop limités quand même, parce que jouer de la batterie, il y a beaucoup d'antagonistes. Être prof de sport, il y en a beaucoup aussi. Vous avez même un ensemble, un groupe, hein, avec, mais on parlera de tout ça évidemment. On va revenir, parce que là on est dans une manifestation où vous venez de rencontrer Michel Bougenat. Michel Bougenat, l'acteur et le comédien. Et effectivement, avec ce titre de livre Super Cap, la couverture, c'est une photo. Quand vous aviez rencontré Michel, c'est juste une histoire de fou, vous étiez tout enfant.
0: Alors en fait, la photo, je l'avais toujours sur moi. C'est une photo que j'avais quand j'avais, qu'on a pris quand j'avais 6 ans. Et en fait, tout le monde disait que la photo était jolie, que j'avais du charme, etc. Donc j'ai gardé cette photo, même si en noir et blanc, on ne voit pas mes yeux bleus, parce que c'est un atout que ma mère m'a donné. Et en fait, quand je suis allé voir Michel Bougenat au théâtre de Nice, j'avais 16 ans, j'avais la photo sur moi et on m'a dit « Est-ce que tu veux rencontrer M. Bougenat ?» J'ai dit « Oui, pourquoi pas ?» Et il voulait me signer une dédicace. J'avais ni papier ni stylo. J'ai sorti la photo que j'avais dans le portefeuille. Il m'a signé derrière la photo « Youpi Olivier ». Et j'ai gardé cette photo et je me suis dit « Elle me portera chance ». Et toute ma vie, j'ai dit, cette photo, je l'ai gardée sur moi. Elle était dans un piteux état. Je suis allé la faire refaire chez un photographe qui faisait de l'argentique. Il me l'a ressorti en grand pour l'avoir en bonne qualité. Et j'ai dit, comme elle m'a porté chance, j'ai tout réussi dans ma vie parce que je croyais en moi, les gens croyaient en moi, au plus proche de moi. Et j'ai dit, le jour où je fais un livre, je me servirai de la photo comme une photo de couverture. Et du coup, pour remercier Michel de l'énergie qu'il m'a donnée, je lui ai offert le livre.
1: Et vous avez les larmes aux yeux, Olivier James, Super Cap, donc l'incroyable itinéraire d'un infirme, c'est ce qui est écrit en tout cas, moteur cérébral devenu coach sportif. Les éditions, alors la maison d'édition.
0: Alors c'est en auto-édition, on peut le trouver sur Amazon en papier, sur Book édition en papier, et toutes les plateformes numériques dont ces deux-là, avec Apple, e-book, il y a la Fnac et il y a Kindle.
1: Et Olivier, dans cette deuxième partie d'interview, on va parler de votre cerveau. Parce qu'on a parlé d'empêchement physique, etc., d'opposants, d'électrodes, tout ce que vous voulez. Mais dans votre tête, il y a quand même un truc, et c'est vraiment ce qu'il y a derrière, c'est que là, il n'y a pas d'empêchement. Et ça, c'est important, parce que c'est ce qui va faire que ben, vous allez faire des choses comme n'importe qui, parce que votre tête vous dit « on peut le faire ».
0: Alors, c'est plus que ça, c'est par rapport au parcours de la petite enfance. Mes parents n'ont pas fait de différence entre mon frère et moi. Et c'est une question d'éducation. Même si ma mère avait un sentiment de culpabilité, elle ne le montrait jamais. Et donc, elle me donnait les moyens de réussir à mon niveau, comme elle donnait les moyens à mon frère valide de réussir à son niveau. Donc à partir de là, l'éducation, elle est la même pour les deux et chacun avance à son rythme sans faire de différence. Et c'est le problème que je rencontre avec des parents d'élèves que j'ai en situation de handicap, c'est qu'il y a une telle culpabilité pour les enfants de leur situation que les parents veulent tellement les assister qu'ils les empêchent en plus de progresser. Et on est dans une société de culpabilité, de peur, de ci, de là, et qui fait qu'en fait, on n'ose pas et on n'avance pas.
1: Ou de surprotéger aussi, tout simplement, comme ça peut arriver avec des enfants qui ne sont pas en situation de handicap.
0: Et c'est pareil pour tous les enfants. On prend un enfant qui n'a pas de difficultés d'empêchement au début de sa vie. Si la mère ou le père est trop protecteur, ça fait un enfant en situation de handicap plus tard au niveau social.
1: Et là, vous avez aussi un groupe de musique. On en dit un petit mot de ce groupe de musique, parce que c'est un groupe qui est très original.
0: Alors, on s'appelle les Broken Arms Family, les BAF. On a trouvé le nom il n'y a pas longtemps. C'est la réunion de plusieurs entités complètement différentes. Le bassiste, c'est un kinésithérapeute pédiatre que j'ai rencontré dans le cadre de mon travail. Je me suis retrouvé à manger un morceau chez lui. J'ai vu une basse contre le mur. J'ai dit, mais tu fais ta basse? Il dit, ouais, mais depuis que je suis revenu à Paris, j'en joue plus, je connais personne en liste. J'ai dit, ben, ça te dit de jouer avec moi? On a démarré à deux. Puis après, on a recruté l'élève de mon frère qui est saxophoniste. Parce que mon frère est prof de saxo et saxophoniste sur la côte. C'est l'un des cinq meilleurs saxophonistes de la Côte d'Azur. Sébastien James, il est très connu. Et après, on a recruté un de mes clients qui vient à la salle, qui est DJ. Et j'ai dit, ah ben, tu vas venir mixer des sons par-dessus nous pour revisiter les musiques. Et puis on a recruté une attachée de production pour le cinéma américain qui est une copine au bassiste qui chante un peu et qui joue du piano et qui est partant pour faire le délire. On est un groupe de musique de laboratoire. C'est on reprend des morceaux, on les revisite et ça passe très bien parce que en fait moi je m'assimile un peu au batteur du Moped Show, l'animal. Donc quand on ne me regarde pas, on dit « Ouais, la batterie, c'est sympa !» Et quand on me regarde, on dit « Ah, mais comment il fait à taper au bon endroit ?»

0: On est avec Olivier James, auteur du livre et auteur de sa vie aussi. Ça s'appelle Super Cap, vous savez, dans Pas Cap, Cap. Et ben voilà, lui c'est Super Cap, l'incroyable itinéraire d'une personne en situation de handicap moteur cérébral. Et lorsqu'on est infirme moteur cérébral, là je lis la page 47, on comprend vite que l'avenir sera semé d'embûches ponctuées de points d'interrogation et de pointillés. Olivier, vous avez commis ce livre, 400 pages, qui est toute votre histoire, avec pas mal d'humour. Alors, j'ai quand même du mal à... Quand j'ai lu, j'ai eu du mal sur cette phrase. Voilà, lorsqu'on sent qu'on est en situation de handicap, on comprend vite. Comment vous comprenez vite? C'est à quel âge qu'on commence à se dire « ça va être compliqué » ou « tous mes rêves ne sont pas possibles » ?
1: Alors, on commence à comprendre l'envers du décor vers l'âge de entre 10 et 13 ans, c'est-à-dire le passage au collège. Au début, on est bien protégé, on est en école primaire, tout est beau, tout le monde est gentil, il y a des moqueries bien sûr, mais voilà, on n'a pas l'esprit à la différence. On est comme on est, et dans les années 70, surtout dans les écoles privées, on était dans la même classe, on était tous différents, il n'y avait pas de problème. Même si moi, j'avais la machine à écrire au CE2, etc., je faisais du bruit, je me servais de la machine pour faire rire tout le monde avec de la mitraillette en répétant les petits traits pour faire des lignes et tout. Donc j'ai su me faire accepter avec des bêtises en faisant rire tout le monde. Du coup, la notion de handicap, elle n'est pas réelle. Par contre, arrivé au collège, ben là, on commence à avoir la puberté. Les filles, c'est différent, c'est la sixième, c'est la première année où on est dans un nouvel établissement parce qu'on sort du primaire. Et là, ben, y a le rapport avec les autres, il y a la séduction, il y a la faisabilité, la capacité de dire « moi je suis ici, moi je suis là et moi je faisais rien ». Et donc j'ai commencé à comprendre que la différence allait être difficile sur le rapport avec les autres, parce qu'il y en a, il faisait plein de choses, et toi, tu faisais rien. Donc il a fallu trouver un moyen de me faire regarder autrement que par le handicap.
0: Et ce moyen, le premier moyen, ce sera quoi?
1: C'est d'arrêter la kinésithérapie et de faire de la batterie. Parce qu'en fait, à 13 ans, je suis allé voir le dernier concert de la tournée de Police. Synchronicity, le tour Synchronicity, ils étaient à Fréjus dans les années 82-83. Et en plus, ma mère m'a porté sur les épaules tout le concert. On était sur la droite de la scène, devant les enceintes, et il y avait Stewart Copeland à la batterie devant moi. J'étais comme on était jeunes, on avait 13 ans et mon frère jumeau. On voyait pas beaucoup, on était au milieu de la foule, debout dans la fosse. Donc ma mère, on étouffait, elle nous a, mon père a pris mon frère sur les épaules, ma mère, moi. Et du coup, on était au-dessus de tout le monde et je voyais Stewart Copeland avec sa batterie faramineuse, ses grandes cymbales, ses gongs, etc. Je suis tombé amoureux de la batterie. Alors que quand j'étais petit, j'aimais bien les instruments avant, mais j'y arrivais pas. Et la batterie, j'ai dit, voilà, j'ai un truc. Et après le concert, ça a mûri inconsciemment dans ma tête. Et j'ai dit à 13 ans, pile, j'ai dit à ma mère, je veux arrêter la kiné. La kiné, ça ne m'apporte rien du tout, à part de refaire et refaire et refaire des exercices. Alors qu'à la batterie, je vais refaire et refaire et refaire des exercices. Mais au moins, j'apprendrai quelque chose. Donc j'ai appris à me coordonner, à être libre des quatre membres de façon distincte, en rythme. Et donc, du coup, ça faisait un remplacement de la kiné. Et en plus, ben, j'allais devenir autre chose qu'un handicapé. J'allais devenir un batteur.
0: C'est une des premières fois que vous allez vous coucher après minuit, d'ailleurs, avec des images plein la tête tout au long de la journée. En plus, vous choisissez la batterie. Alors, c'est vrai que dans les instruments, pour la coordination, la batterie, il y a tout qui doit être séparé. Et pourtant, à la base, on se dit, bon, ben, y a quand même une situation qui n'est pas idéale, hein, parce qu'au niveau, là, c'est tout ce qu'il ne vous faut pas, en fait.
1: Ben, c'est tout ce qui est le plus difficile, c'est de C'est comme les pianistes, c'est de coordonner des membres indépendants ensemble ou pas.
0: Et ça va marcher. Vous allez en école, vous suivez, vous avez un professeur. Vous... Ça va prendre, la sauce va prendre avec la batterie.
1: Alors la sauce va prendre. Déjà, il a fallu un peu trouver une école qui soit ouverte d'esprit pour dire je prends quelqu'un qui a du mal à contrôler ses gestes pour apprendre. Et on a trouvé à côté du magasin mes parents une école de musique privée. À l'époque, c'était l'école Allegranti. Et ma mère a été très simple avec l'école. Elle a dit, voilà, je ne sais pas s'il va y arriver, mais ça peut lui faire du bien. Est-ce que vous me le prenez? Et le prof de batterie, Jean-Paul Allegranti, a dit, oui, moi, je le prends. Moi, ça me fait une expérience. Et puis, j'ai beaucoup à apprendre de gens qui ont des difficultés. Ils partent de zéro, voire de moins 100 par rapport aux autres. Mais s'il a envie, il y arrivera. Et au final, j'ai beaucoup travaillé. À partir de là, j'ai été dans le même moule qu'un athlète de haut niveau. C'est-à-dire, il faut répéter. Ça marchera, on récupère et on reprend et ça remarche. Et de là, l'image du handicap a changé. C'est-à-dire qu'en collège, quand la première fois que j'ai joué de la batterie pour la fête de l'école, comme tous les gamins, on a 14-15 ans, ça fait 2-3 ans qu'on fait de la musique, et t'es à l'école, et tu dis, ouais, moi je fais de la guitare, moi je fais de la basse, moi je fais du piano. Puis on commence à se dire, ah ben pourquoi on prépare un groupe ensemble, etc. On finit par aller chez le batteur, parce que c'est le plus gros instrument. Donc, tout le monde va chez le batteur, et puis on commence à faire des quadrilles, à jouer, à dire à la répète, bon, on fait quoi aujourd'hui? On n'a rien préparé, on fait un peu n'importe quoi, et à force, on fait, et à la fin de l'année, à 15 ans, on a joué à l'hôtel, à l'époque, c'était l'hôtel sur la promenade des Anglais, qui s'appelait le Radisson SAS, et on avait fait la fête de l'école, et moi, j'avais joué le premier morceau seul avec le groupe, c'était Still Loving You de Scorpion. Et du coup, à partir de là, tout le monde ne me regardait plus comme un handicapé en disant oh, ben, t'as vu, c'est Olive à la batterie.
0: Donc, Olive, comme vous vous appelez. Ouais. Olive, faut faire quelque chose pour que les gens vous regardent différemment, vous aiment.
1: En fait, c'est la société, les gens ont besoin de rêver. Donc on va leur donner de quoi rêver, on va leur donner de l'admiration, on va leur donner de l'amour, on va leur donner l'opportunité de se réveiller et de se bouger. Donc s'il y en a qui se bougent, comme dans les films d'action, les films de super-héros, on a des entités qui nous font rêver et ça nous donne envie de faire aussi. Donc je me suis dit, autant être une entité pour moi-même, et je deviendrai peut-être une entité pour les autres qui vont les aider à sortir un peu les mains des poches.
0: Les mains des poches, c'est ce que vous faites avec un groupe aujourd'hui, en fait. Avec ce groupe, vous m'avez parlé d'un groupe laboratoire où ce que vous avez fait, vous le faites passer à d'autres jeunes aussi, en situation de handicap ou pas d'ailleurs, qui se lancent un peu dans l'aventure parce que là, vous êtes un exemple pour le coup.
1: Alors, quand on a démarré le groupe, il n'y avait que le bassiste que j'ai rencontré qui est kiné pédiatre. Et en fait, on a démarré à deux. Et un jour, j'étais en train de donner un cours d'aquabike dans ma salle. Et dans les personnes qui pratiquaient, il y avait une aveugle. Elle est masseuse à l'hôpital Larcher à Nice. Et elle me dit, ah, mais mon mari, il fait de la guitare aussi. Et j'ai dit, s'il fait de la guitare et qu'il est aveugle, et qu'il vient, elle me dit, mais il n'a jamais joué dans un groupe, il joue un peu comme ça à la maison. J'ai dit, on s'en fout, même s'il n'a pas le niveau, on va lui apprendre. Et donc il est venu, il a joué pendant 2 ans avec nous, il a fait un premier concert avec nous. Il était, alors c'était très très difficile parce qu'il n'y avait pas de partition en braille, donc il faisait toute l'oreille, etc. Donc on l'aidait beaucoup. Et au bout de 2 ans, de lui-même, il a dit j'arrête parce que vous êtes trop fort pour moi et j'arrive pas à suivre. Sinon, il était accepté. Alors du coup, maintenant, il travaille chez lui tout seul. Et j'ai dit, ben, dans quelques années, quand tu te sentiras à la hauteur de jouer, eh ben, tu reviens, il n'y a aucun problème. Chômage bonne.

0: Le show must go on avec Olivier James, donc Supercap, son livre et son histoire, son parcours. On a parlé de musique, d'un groupe que vous avez formé dernièrement, des groupes quand vous étiez jeune, de la batterie, de cette synchronisation qui est nécessaire et désynchronisation d'ailleurs de chaque membre. C'est vrai que c'est difficile, moi j'en ai fait, je sais que c'est quand même très difficile.
1: Ça part de synchronicité de police.
0: Et ça part de synchronicité de police, effectivement. Et la terminologie aujourd'hui, la synchronicité est devenue à la mode pour beaucoup de choses, entre autres dans le règne animal par rapport au règne humain. Alors, Olivier, on va revenir à un autre aspect de votre livre et un autre aspect aussi de votre vie, c'est le sport. Parce que on a l'impression que vous êtes un peu comme peut-être un artiste aussi, mais un sportif de haut niveau. C'est-à-dire que vous avez compris très tôt qu'en fait, il faut travailler et retravailler pour avoir un résultat. Et c'est ce résultat qui va être vu par tout le monde. C'est pas l'entraînement, c'est pas tout ça, c'est le résultat. Alors, le sport, parce que vous êtes prof de sport, vous avez une salle avec votre compagne, qui était aussi une championne de natation. Vous avez choisi aussi une sportive de haut niveau. C'est pas un hasard, cette histoire.
1: Ben, en fait, dans la vie des jeunes, il n'y a pas de hasard. Et puis moi, je n'étais pas destiné à être sportif. Moi, j'ai demandé à ne jamais être dispensé d'activité physique. Au primaire, au collège et au lycée, même si les profs ne savaient pas me noter parce que j'arrivais, mais pas assez bien comme invalide, mais je disais, m'empêchez pas de faire si j'ai envie. J'ai appris à faire de l'escrime, de l'escalade, j'ai fait du volleyball, etc. J'ai fait tous les sports. J'aime les sports à risque. En étant adulte, après, j'ai fait soit l'élastique, soit en parachute. J'ai fait plein de trucs un peu à risque. Et en fait, le sport, je m'y suis mis en dehors de l'école que vers l'âge de 17 ans. Parce que j'étais un peu la génération des blockbusters à la Arnold, Schwarzenegger, Stallone. Et les filles ne me regardaient plus comme un handi, mais elles disaient quand même que j'étais tout frêle, tout maigre, etc. Parce que le handicap m'obligeait à consommer beaucoup d'énergie pour contrôler. Je mange entre 3000 et 6000 calories par jour et je ne prends pas un gramme. Parce qu'il faut contrôler les gestes comme un sportif de haut niveau. Et du coup, j'ai fini... Ok, la batterie, les gens admirent, etc. Maintenant, il faut plaire aux filles. Donc, plaire aux filles autre que la batterie. Donc, il fallait un peu de muscle, un peu d'épaule, un peu de pec, un peu de cuisse, un petit cul, etc. Donc, j'ai dit à ma mère, je veux faire un peu de muscu. Et puis, en fait, elle m'a trouvé, comme pour la batterie, une petite salle de sport de coaching privé. Et il m'a pris une fois par semaine en coaching privé. Et j'ai commencé à faire de la muscu. Et je me suis aperçu que ça a amélioré ma coordination pour la batterie. Ça a amélioré ma marche parce que je recrutais des fibres musculaires en répétant des exercices avec des charges additionnelles. Donc du coup, ça m'a plu. Et en fait, quand j'ai continué les études, j'ai passé un bac économique, je suis rentré à la fac de droit, j'ai passé une licence de droit et je suis rentré en maîtrise de droit des affaires. Donc j'ai commencé à les études de droit en continuant la muscu, mais cette fois au gymnase de la fac de droit de Nice. Et j'ai ma meilleure amie d'enfance qui me connaît depuis l'âge de 3 ans qui m'a dit « Mais viens dans ma salle faire de la muscu, c'est une salle privée et je suis sûr qu'ils vont t'accepter. » Elle m'a proposé ça, je vais quand même aller voir. Et en fait, c'est là où j'ai tout changé dans ma vie. J'ai rencontré un mec, c'est l'archétype du coach. Il est beau, il est bien foutu, il a des pecs, c'est grand, il a des bons bras, il a les cheveux longs. Et quand je suis arrivé dans la salle, il était en train de sauter comme un gibbon dans la salle à faire un cours de hip-hop. J'ai regardé, j'ai dit, oh, ça c'est un métier qui me plaît. J'ai attendu que la séance se termine de hip-hop. Il est sorti de la salle. Il s'appelle Bruno Sardella, il est toujours coach aujourd'hui. On a 5 ans de différence. Et il m'a dit 3 phrases qui ont bouleversé ma vie. Il m'a dit, première phrase, c'est « je n'ai jamais eu d'handicapé dans la salle ». Deuxième phrase, c'est « je ne sais pas ce que je peux te faire faire ». Troisième phrase, « je ne sais pas ce que tu peux faire ». Donc du coup, ça a un peu travaillé dans ma tête. Et j'ai dit, là, il y a une niche à prendre. C'est intégrer les handis dans les salles de sport. Donc du coup, j'ai arrêté en pleine maîtrise de droit. J'ai passé mon tronc commun à la jeunesse et sport. Bien sûr, quand je suis arrivé, on m'a dit, c'est pas possible. Vous êtes handicapé. J'ai dit, ok, vous êtes docteur. Moi, je sais que je suis handicapé, j'ai pas besoin de vous pour le savoir. Et comme j'ai fait du droit, j'ai dit, voilà, il y a des textes. Donc il y a des tests de sélection, il y a des certificats à donner. Je vous donnerai tout, etc. Donc je vous épargne les démarches. Et je suis arrivé devant un bulldozer administratif qui n'entendait rien parce qu'un mec dans un temps qu'il est sourd. Donc du coup, on avait beau expliquer, donc je leur ai proposé, il vaut mieux un bon arrangement qu'un mauvais procès. Donc si vous voulez être emmerdé, ça ne me gêne pas, je vais vous faire chier. Mais moi, j'ai un projet, c'est d'intégrer les handis dans les salles. Et le but, c'est d'arriver à ce que tout le monde réagisse. Quand on est valide, que demain on a un accident et qu'on veut fréquenter la même salle, il faut que les gens puissent encore accueillir, qu'ils puissent être formés à nous accueillir. Et du coup, cette niche-là, elle est très large parce qu'il y a l'intégration. Bon, l'inclusion, ils appellent ça aujourd'hui, mais c'est l'intégration, c'est la formation des coachs, c'est la formation des directeurs, c'est l'ouverture d'esprit. Et de ça, j'ai créé des formations pour les coachs que la Fédé Handisport m'a récupéré. J'ai créé du matériel adapté pour intégrer le handicap quand le matériel usuel ordinaire n'est pas adapté. Et j'ai créé des contenus pour apprendre aux coachs comment arriver à faire une séance normale avec des gens différents. Voilà. Et en fait, j'ai dû travailler moi pour montrer l'exemple de dire je suis sportif, pas pour faire la compète et ramener des médailles et avoir des articles dans la presse. J'ai fait du sport pour être à la hauteur de ce que je prétendais, pour pouvoir aider les autres à les tirer vers le haut et montrer l'exemple.
0: Super Cap, c'est le titre du livre. Vous êtes Super Cap, Olivier James. On va vous poser la question dans un petit instant. Un livre qui retrace une vie, le sport, la batterie, la musique, le fait de plaire aussi autour de soi, évidemment. L'engagement, vous avez choisi des études de droit. C'est quand même parmi les études les plus difficiles. Donc chaque fois, vous choisissez un peu ce qu'il y a de plus difficile, d'une certaine manière. Et puis dans des mondes assez différents. Enfin, tout ça, c'est réussi. Aujourd'hui, après s'être battu pendant des années, vous avez moins besoin de vous battre parce que votre salle, elle existe pour le sport, vous êtes formateur, vous avez même engendré une orientation pour le sport et pour les personnes en situation de handicap. Aujourd'hui, c'est quoi les combats qui vous restent à vivre? Vous avez fait du parapente, du parachute, vous avez tout fait, mais qu'est-ce qui vous reste encore comme combat aujourd'hui? S'il y en a, parce que peut-être vous êtes arrivé où vous vouliez arriver.
1: Alors pour moi, j'ai plus grand-chose à prouver. Maintenant, j'ai les combats qui me restent pour les autres. C'est-à-dire, j'ai réussi à faire ce que je voulais pour moi. J'ai avancé, j'ai réussi. Le résultat est là. Maintenant, l'intérêt, c'est de passer le relais et de me battre pour les autres. Donc si j'ai ouvert la salle aujourd'hui, c'est pour que les gens puissent accéder à l'activité. Quand je vois qu'on a des politiques qui veulent faire, mais plus la machine est grosse, plus elle est dure à manipuler. Donc je fais à mon niveau des petits gestes pour aider les autres. Et après, c'est comme une boule de neige. Si on ne peut pas la faire démarrer grosse, il faut la faire démarrer petite. La boule de neige grosse, elle n'existe pas. Il faut qu'elle cumule. Sauf si c'est une avalanche.

0: revenir aussi aux jeunes aujourd'hui, parce que c'est les jeunes ou le jeune que vous étiez qui ne trouvait rien en face de lui. Aujourd'hui, des jeunes et des parents, parce que beaucoup de parents sont avec aussi des enfants en situation de handicap, quel que soit le type de handicap, et ils sont un peu démunis, parce que ce sont souvent les associations qui proposent des choses, hein, ou les privés. Là, c'est aussi un plus, parce que ce que vous n'avez pas pu avoir, vous savez ce qui se passe vraiment dans la réalité.
1: En fait, l'avantage que j'ai, c'est que j'ai les fesses entre deux chaises. Je suis à la fois dans le monde valide, parce que je vais être considéré comme invalide, et je suis à la fois dans le monde du handicap, parce que la société me considère comme un handicapé. Donc, à partir de là, pour les jeunes, il faut donner le moyen aux parents d'avoir les bonnes infos, les bonnes directions. Là, aujourd'hui, j'ai rencontré la mère d'une ancienne élève et elle m'a dit « Pourquoi tu ne réouvrirais pas une autre salle en type là où tu étais avant moi ?» Parce que j'étais responsable en e-sport à la ville avant d'ouvrir ma salle. Et en fait, on avait gagné le premier prix national sport et territoire devant 28 villes au congrès national à Grenoble. Et en fait, depuis que je suis parti de la ville d'Antibes, il n'y a plus rien. En fait, je tenais tout, moi, par les épaules. Je faisais un boulot de six éducateurs entre la gestion, entre le transport des élèves, l'organisation des séances, l'achat matériel, les projets pédagogiques, etc. Et j'ai arrêté parce que je n'avais pas le suivi que méritait le projet de développement pour le public. Donc en fait, j'ai ouvert la salle derrière et je revois des gens que j'avais en Antibes et qui me disent « Reviens, reviens, depuis que tu es parti, il n'y a plus rien. » Tout le monde dit « Oui, on fait, mais c'est ponctuel, c'est pas régulier. » Et en fait, dans notre système éducatif, on est sur l'image, je veux dire, on fait, mais juste pour l'image. On ne fait pas pour le résultat. Moi, je fais pour le résultat. Si je démarre un truc, je vais jusqu'au bout. Je ne fais pas semblant. Et pour moi, le monde aujourd'hui fait semblant.
0: Et ce livre, il vient maintenant ? Pourquoi maintenant ? Pourquoi ? Pas 10 ans
1: Ben, il est venu parce qu'on m'a un peu forcé à le faire. Moi, personnellement, je m'en fous. C'est pas, je voyais pas l'intérêt de faire un livre. En fait, on m'a vendu l'intérêt pour les autres. Pas moi, l'intérêt pour moi. Je sais que tous les écrivains ne vivent pas avec leurs livres. Il faut qu'ils en écrivent pas mal pour pouvoir en vivre. Comme Rousseau, tout ça, c'est des romans. Mais si tu écris un livre, tu vas pas vivre avec. Donc tu vas surtout investir du temps, etc. Et donc le livre, on m'a dit, non, tu vas l'écrire, on va t'aider à l'écrire, mais c'est dans l'intérêt d'aider les autres. Alors j'ai dit oui.
0: Et là, vous venez de rencontrer Michel Boujna, et vous lui avez... Et là, vous venez de rencontrer Michel Boujna, et vous lui avez d'ailleurs parlé d'un film. Parce qu'après le livre, il y aura peut-être un film. Et ça, c'est quand même intéressant. Alors, il était intéressé, hein. Il n'a pas dit non, parce que c'est une des premières rencontres quand vous étiez jeune que vous avez faite avec Michel Boujna. C'est d'ailleurs la couverture de la photo lorsque vous allez le voir au théâtre à Nice. Le film, c'est quoi alors le film ?
1: Alors en fait, le fait d'avoir écrit ce livre, j'ai rencontré des gens du cinéma, producteurs, réalisateurs, acteurs. J'ai rencontré Smaïn aussi, avec qui maintenant on est en relation amicale. Donc tous ces gens-là veulent faire le film. Bon, déjà, le cinéma, on est bien d'accord, c'est un business. Donc il va gagner de l'argent, c'est sûr. Mais l'idée est de faire un film qui amène un plus pour les gens. Tout comme le film de Artis, que j'ai adoré, un petit truc en plus. Comme le film de Alexandre Jolien, presque, qui permet aux gens de voir le handicap de façon différente et réelle. Le but, c'est un peu comme artiste, c'est de montrer aux gens le handicap. Et réellement, artiste, il a fait un film ça raconte une histoire qui est créée, mais le handicap dans le film est totalement réel. C'est-à-dire que les réactions, les dialogues, la manière de réagir et d'envoyer chier les gens, c'est la réalité dans le monde du handicap intellectuel. Et le but des films aujourd'hui, c'est de réveiller les consciences et de dire ça existe et c'est pas une maladie, c'est pas horrible, c'est même drôle et on peut arriver à vivre ensemble.
0: Et oui, effectivement, et ce film pourrait être l'occasion encore, il faudrait contacter Artus.
1: Alors, j'ai l'idée...
0: Vous avez Boujna, peut-être, Artus?
1: Je vais en parler, mais bon, Artus, j'adore ses sketchs, parce qu'il a une dérision sur le handicap...
0: Qu'il connaît très bien.
1: Et qui est tellement réel, parce qu'on est les premiers à se foutre de notre gueule. Donc moi, je suis le premier à moquer des valides, parce que l'avantage que j'ai, c'est que j'ai un handicap. Et quand je fais du sport avec des clients, parce que... il est seul à une séance, pour pas qu'il reste seul à faire un cours collectif, je fais la séance avec lui, et quand j'arrive à faire des choses comme des tractions, etc., et qu'il me dit, il me regarde, il dit, ah ouais, mais si toi t'y arrives, je suis obligé de le faire. Donc du coup, le fait, c'est pour ça que je dis c'est un avantage, le fait d'être handicapé, ça stimule les gens. Si je démontre et qu'il lâche derrière, on fait une planche de 3 minutes et qu'au bout de 30 secondes, il cède, il me traite de machine.
0: Et vous dites avec le sourire, évidemment, l'humour aussi est très important dans votre vie, j'ai l'impression, et dans vos partages. En tout cas, ce livre, Super Cap, je pense qu'il faut vraiment le lire. C'est un beau livre, vous avez été accompagné pour l'écriture. Peut-être l'objet d'un film, on l'espère. Là, avec la musique, avec le sport, vous êtes aussi persévérant. Alors qu'en fait, quand vous avez démarré quelque chose, comme vous le disiez, vous ne passez pas d'une chose à l'autre. Vous gardez tout ce que vous avez le droit, vous l'utilisez. C'est aussi cette capacité de pouvoir garder toutes les connaissances acquises.
1: Je pense que quand on démarre quelque chose, pour éviter le gaspillage, il faut aller jusqu'au bout. Si c'est pour démarrer et arrêter, ça ne sert à rien. Et j'apprends à mes filles, dans la vie, quand on ne connaît pas le chemin, tant qu'on avance, il faut avancer. Et à un moment donné de la route, il y a des bifurcations, on les prend ou on ne les prend pas, mais il faut avancer. Si on s'arrête, c'est que tout s'arrête.
0: Merci pour la parole philosophique de ces derniers instants. Olivier James, comme vous le disiez, avec un nom formidable déjà au départ, qui rime. À lire donc ce livre en auto-édition, mais vous trouvez toutes les infos sur Internet. Merci du temps, votre gentillesse aussi, du temps que vous nous avez accordé. J'aurai encore quelques questions, parce qu'évidemment, mais je vais vous les poser hors antenne. À bientôt, Olivier.
1: À bientôt. Merci.
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1: Gabriel Six, bonjour.
2: Bonjour.
1: Vous avez réalisé ou vous réalisez dans le cadre de vos études un mémoire sur la valorisation du patrimoine autour de l'eau. Vous êtes venu en Lozère pour faire un stage notamment avec l'entente UNESCO ici à Florac dans ce cadre-là. C'est en partenariat bien sûr avec l'association lozérienne des Amis des Moulins et c'est dans le cadre du projet européen. Alors je ne sais pas si je vais bien le dire, mais Interreg Sud-Oé Culture Mont, c'est bien ça?
2: C'est ça, ouais. Interreg Sud-Oé, donc ça c'est les financements, et Culture Mont, c'est le nom du dispositif. Et Sud-Oé, c'est parce que bon, ça agit sur le sud-ouest de l'Europe, donc il y a des projets dans le sud-ouest de la France, mais aussi dans toute l'Espagne et dans tout le Portugal.
1: Eh bien, commençons par là, quels sont les objectifs de ce projet en ce qui vous concerne?
2: Alors, en gros, le but, c'était de travailler sur les paysages de montagne du sud-ouest de l'Europe, parce que il y a des vrais enjeux qui ont été trouvés, parce que c'est des zones qui, des fois, subissent des dépeuplements ou des un vieillissement des populations, et le but, c'était de voir sur quoi on pouvait agir ensemble, mettre en place un petit peu une méthodologie commune avec des expérimentations dans chacun des trois pays partenaires, donc le Portugal, l'Espagne et la France, et que chacun un petit peu de son côté fasse des projets, mène des projets dans ce cadre-là. Et le but, c'était que y ait une mise en commun de toutes ces expériences-là pour que à la fin une méthodologie commune se mette en place. Et du coup, moi, effectivement, c'était dans ce cadre-là que j'étais, et c'était sur la valorisation du patrimoine de l'eau. Et donc, en Lozère, j'ai beaucoup travaillé autour des moulins, des béales et des terrasses. Il y a eu plusieurs missions qui ont évolué. En fait, j'étais en stage à l'IADT, donc c'est l'Institut Auvergne de Développement du Territoire. Donc, on est basé à Clermont-Ferrand. Les missions à la base, c'était de réaliser pas mal de cartographies, notamment sur les moulins, parce que on sait en Lozère que c'est un département très riche à ce niveau-là. Il y a une quantité de moulins de différentes tailles, en plus des petits moulins banals, mais aussi des grands moulins qui vont plus produire de la farine ou de l'électricité. Mais c'est assez compliqué de savoir exactement le nombre de moulins qui existent. Et donc mon objectif sur ce niveau-là, c'était de faire un petit peu le tri, donc aller dans les archives départementales, voir les différents recensements qu'il y a eu. Il y a par exemple la DDT qui a fait des recensements, mais qui date de 1905. Il y a aussi la préfecture qui a lancé des choses à ce niveau-là, mais pareil, c'est des données assez anciennes de 1930. Et donc moi, c'était un petit peu faire le tri pour ça. Sur les terrasses, travailler sur Saint-Germain-de-Calbert, où il y a des terrasses assez remarquables dans ces coins-là. Sans entrer trop dans les détails, mais en gros, on a utilisé la technologie LIDAR, qui sont des relevés de toute la France satellite, et qui vont passer à travers tout ce qui est branchage, tout ce qui est feuilles, etc., pour vraiment se photographier le sol. Et à partir de ça, on peut, en étudiant minutieusement la commune de Saint-Germain-de-Calbert, on s'est limité à là parce que c'est un travail assez fastidieux, mais on peut identifier des terrasses qui sont en plein milieu de la forêt, qui sont un petit peu oubliées, et après créer une cartographie de toutes ces terrasses, ce que j'ai fait moi pendant mon stage, et les étapes d'après qui vont être faites avec l'association des Bancelles de Calquière, et puis aussi les artisans bâtisseurs de pierre, où c'est des choses qui les intéressent et qu'ils aiment bien être gardés et tenus au courant là-dessus. La suite du projet, c'est d'aller vérifier sur place l'état de ces terrasses qui sont recouvertes de végétation, mais qui sont peut-être encore gardées en bon état, pour voir si des projets de restauration et des choses comme ça sont possibles. J'ai aussi travaillé sur les moulins de Lozère, en allant directement, grâce au réseau de l'association des Amis des Moulins, en allant visiter différents moulins, donc autour de Mende, autour de Florac, pour réaliser des petites vidéos. Donc en gros, c'est des entretiens avec les propriétaires des moulins, et puis aussi avec par-dessus des images du moulin. Et après, j'ai réalisé des petites vidéos qui présentent un petit peu des petites capsules pour présenter ces moulins. Et après, ce sera utilisé pour un petit peu illustrer la diversité des moulins qui existent en Lozère. Et c'est une petite série qui s'appelle Histoire de Moulins, qui va sortir plus tard et que l'association Lozérienne des Moulins va pouvoir utiliser aussi pour présenter tous les moulins qui existent.
1: Quels sont les enseignements que vous avez tirés de cette étude et de votre travail ?
2: Les enseignements, déjà, je ne connaissais pas du tout la Lozère avant de commencer ce travail-là. Et donc, c'est vraiment un département très, très, où il y a beaucoup de choses, en fait, même si ça reste assez rural et puis un petit peu compliqué de se déplacer ou quoi, ça reste quand même un département avec une diversité assez intéressante où beaucoup de projets de développement du territoire peuvent être mis en place. Donc, à ce niveau-là, c'était intéressant. Et puis, j'ai aussi sur un plan plus personnel, apprendre beaucoup de choses sur, par exemple, les terrasses ou la gestion des béales. C'était des choses que j'avais jamais vues, jamais étudiées. Et puis, ça m'a permis de renforcer beaucoup mes connaissances là-dessus, notamment en rédigeant un mémoire où il faut puiser dans la littérature scientifique qui parle déjà de tous ces sujets. Et donc, ça m'a permis vraiment de renforcer mes connaissances à ce niveau-là.
1: Est-ce qu'on le valorise assez, ce patrimoine, selon vous ?
2: Selon moi, il y a des efforts qui sont faits. C'est évident, il faut le reconnaître. Il y a, grâce au parc, et grâce à l'entente, il y a des choses qui sont faites. Notamment, l'entente, c'est plus au niveau de la transhumance, où ils accompagnent beaucoup ces pratiques-là. Faut distinguer un petit peu ce qu'on appelle le patrimoine matériel et immatériel. Donc j'ai parlé de la transhumance, ça c'est plus le côté patrimoine immatériel où c'est des pratiques assez anciennes qu'on continue de préserver. Et le patrimoine matériel, c'est tout de suite un petit peu plus compliqué. Donc on parlait des moulins tout à l'heure. Par exemple, si il faut restaurer un petit moulin sur une commune, parce que ça permettrait de dynamiser un petit peu le village, parce que ça pourrait être un lieu que les gens vont visiter, donc à amener un petit peu de tourisme, des choses comme ça. Si par exemple c'est le moulin, il est privé ou des choses comme ça, ça peut être plus compliqué à ce niveau-là de tenter des démarches de restauration si le moulin n'appartient pas à la commune, etc. Donc peut-être qu'à ce niveau-là, il faudrait que les pouvoirs publics aient plus de marge de manœuvre, ou parce qu'en gros, y a de l'administratif ou des choses très lourdes à mettre en place avec beaucoup de normes, beaucoup de règles. Et je trouve que ça ne facilite pas une action au niveau plus local, où les choses pourraient être faites plus spontanément, notamment, je pense, à tout ce qui est les droits d'eau ou les choses comme ça, où l'association des moulins milite beaucoup à ce niveau-là, où ils sont pour pouvoir déjà garder un moulin en bon état. C'est des coûts assez conséquents quand c'est un moulin privé. Et en plus, il y a des surcharges administratives qui se rajoutent à ça. Donc je trouve qu'on ne facilite pas à ce niveau-là la préservation et la valorisation du patrimoine. Et quand on en rendant un petit peu plus léger tout ça, en laissant un peu plus de marge de manœuvre aux collectivités locales qui connaissent mieux le sujet, on pourrait faciliter tout ça.
1: Où est-ce que vous en êtes dans votre mémoire ? Est-ce qu'il est fini ? Est-ce qu'il sera disponible pour le grand public ?
2: Ça avance, c'est pas encore totalement finalisé, mais oui, c'est déjà une soixantaine de pages. Il sera disponible, oui, pour le grand public. Donc déjà, tous les partenaires que je vais remercier là, avec qui j'ai travaillé, je peux citer l'entente Cossé-Cévennes, l'association Lozérienne des Amis des Moulins, l'association de valorisation du village de Felgerolles, l'association des bâtisseurs de pierres sèches, les Bancelles de Calquière aussi. J'ai travaillé aussi avec des gens du parc, donc je vais aller remercier ici. Et donc oui, il sera disponible.
1: Merci beaucoup, Gabriel.
2: Merci beaucoup.
1: Et à une prochaine fois en Lozère, pourquoi pas.
2: Merci. Oui, avec plaisir.
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3: Michel Vanhove, bonjour.
4: Bonjour.
3: Vous êtes spécialisé dans la connaissance des huiles essentielles de plantes, des huiles que vous commercialisez, d'ailleurs, avec pour la plupart, je crois, le label biologique, d'origine biologique. Et en fin d'émission, nous donnerons d'ailleurs les points de vente où l'on peut retrouver ces huiles essentielles. Alors, toute une thématique sur les lavandes. La semaine dernière, vous nous expliquiez la différence qu'il y a entre une lavande de population et une lavande de clonage. Alors, si j'ai bien retenu la leçon, la lavande de population, c'est tout simplement une lavande que l'on ressème avec les propres graines, issues des fleurs, bien sûr. Tandis que la lavande de clonage, cela porte bien son nom, c'est finalement et tout simplement du bouturage. C'est un clonage ancien. Alors, vous nous expliquiez naturellement qu'il y aura des conséquences à ce type de choix de culture, puisqu'on n'aura pas les mêmes plantes. Et là, vous voulez vous arrêter un petit peu sur la lavande de clonage, alors ?
4: Oui, aussi, je reviens toujours un petit peu sur l'histoire, hein, parce qu'il faut s'imaginer que vers 1890, on a commencé à vraiment mettre la pression sur les montagnes, on a commencé à demander de plus en plus de lavande. Vers 1920, on n'arrivait plus à trouver assez d'huile essentielle par les lavandes sauvages. D'ailleurs, c'était un travail monstre. Des centaines, parfois des milliers de personnes étaient en train de cueillir. Il y a un autre effet, je pense qu'à un moment on a tellement cueilli qu'il y avait plus que la lavande n'arrivait plus à se reproduire.
3: Oui, parce que je le rappelle, donc vous le disiez dans une émission précédente, il y a eu un gros besoin qui s'est fait sentir dans le domaine de la parfumerie.
4: Voilà, parfumerie, cosmétiques, les savons, tout en même temps. Et donc on n'arrivait plus, donc c'est pour ça qu'on a cherché à la cultiver. On a d'abord pris des plantes carrément, on a déraciné, on les a mis dans des champs. Bon, ça marchait parfois, ça marchait un peu moins. Donc on a commencé à chercher les moyens, on a commencé à les semer. Donc là, on a eu les lavandes de population qui ont l'avantage olfactif, je pense même thérapeutique, d'être meilleur. C'est plus fin, pas aussi fin que les lavandes sauvages, hein, mais plus fin que celles obtenues par bouturage. Le désavantage, c'est qu'on est presque obligé de les cueillir à la main, ce qui n'était pas un problème à l'époque, hein, parce qu'elles ne fleurissent pas tous en même temps. Alors, quand vous voyez un champ avec des lavandes dans la Drôme, dans la Haute-Provence, etc., une population, vous voyez des hauteurs différentes, il y en a certains qui sont déjà en plein fleur, d'autres démarrent à peine, ça, c'est vraiment une champ de population. Par contre...
3: C'est-à-dire donc de semis faits et effectués
4: avec les graines. Voilà, semis et des individus. Et après, quand vous voyez un champ, c'est l'image que les étrangers, que nous tous, on apprécie bien, c'est des immenses étendues de champs de lavande au mois de juillet, tout bleu.
3: Et tous pareils.
4: Tous pareils, tous en train de fleurir au même moment. Ben, ce sont des clones. Ce sont les clones. Et donc, même dans les lavandes, parce qu'après on parlera des lavandins, dans les lavandes, les clones qui étaient les mieux connus, c'est la variété, c'est ce qu'on appelle la Mayette et la Materone. La Materone, je la trouve supérieure au niveau olfactif, et je viens de découvrir un petit détail auquel je n'avais pas fait attention. C'est qu'elle est, pourquoi on n'en trouve pas beaucoup, parce qu'on a du mal à en trouver, on n'en trouve pas beaucoup parce qu'elle est, pour les parfumeurs qui veulent diluer dans de l'alcool, mais elle dilue pas bien. Et la Mayette se dilue beaucoup mieux, donc il y a plus de demandes pour la Mayette. Parce qu'il faut jamais oublier, comme j'avais dit dans des émissions précédentes, que l'aromathérapie ne représente qu'un petit pourcentage à l'échelle mondiale des demandeurs d'huile essentielle. C'est surtout la cosmétique, hein, qui va prendre le devant. Donc c'est eux qui dictent un peu le marché. Donc voilà, ceci dit, donc les Mayette, Mayette et Materone, on en trouve, Materone beaucoup moins. Et après, on va commencer à parler des lavandins. Hein, les lavandins, ben, historiquement parlant, on avait du mal à augmenter les volumes. Et on a trouvé donc ces hybrides. Et certaines personnes ont mis au point aussi le clonage des

0: Abrial, de Monsieur Abrial.
1: Ah, voilà d'où vient le nom de Lavandin Abrial, de Monsieur Abrial.
0: Voilà, et je pense même qu'il était prêtre. Hein, donc ça, c'est la première clone de Lavandin qu'on a vue et qui a vraiment eu un essor énorme. Hein, donc si je retrouve les chiffres, on parle, de 100 tonnes de lavande sauvage à une certaine époque, et en 20-25 ans, on a 1000 tonnes de lavandin.
1: Avec des rendements, bien entendu, largement supérieurs.
0: On dit jusqu'à... Moi, je disais toujours 3 fois, je viens de relire des articles, on dit parfois jusqu'à 10 fois plus que les lavandes fines.
1: Eh bien, merci pour ces petites chroniques qui nous permettent d'en savoir davantage sur les huiles essentielles et leur histoire, d'ailleurs, comme leurs propriétés, nous en parlerons bientôt. Je rappelle à nos auditeurs que vous êtes vous-même spécialisé dans la connaissance des huiles essentielles de plantes, que vous les commercialisez. Donc, je vais rappeler les points de vente. Le mardi matin, c'est au marché de Saint-Jean-du-Gard, ou bien encore à la Biocoop de Mende, ou bien sur place, sur la corniche des huiles du Pompidou. C'est aussi un moyen de vous rendre visite et de voir le laboratoire. Je rappelle aussi votre numéro de téléphone pour plus de renseignements, c'est le 06 63 22 84 05, puisque également vous proposez de mieux connaître les plantes par le moyen de conférences ou stages. 06 63 22 84 05. On se retrouve à la même heure la semaine prochaine et naturellement nous continuons à parler de la vente.
0: Oui, au revoir.
1: Au revoir.
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5: Bonjour à toutes et à tous et bienvenue sur Radio Intervalle pour ce moment d'information locale en ce début de week-end. Si vous n'avez pas encore planifié tout le programme, alors écoutez bien, on va vous donner tout un tas de suggestions. Dans quelques instants, on retrouvera Gwen de l'Office de tourisme de Sommières et Soléa pour celui de Nîmes. On dira quelques mots également de ce qui va se passer en Piémont-Cévenol ce week-end. Et pour commencer, je voulais revenir dans la région d'Alès pour vous parler du festival In Circus. Ce samedi 13 juin, ce sera la dernière journée pour participer à In Circus à Rochebelle. À partir de 16h et jusqu'à 19h, samedi bien, un après-midi des assos dans le parc du musée PAB. Venez rencontrer toutes les associations qui font vivre le quartier. À 17h, un spectacle de machinois et méditation acrobatique vous attend par Barbara Martin. Ce sera dans le parc de la rue des Acacias à Rochebelle. À 18h, nous, la forêt où commence se planter par la compagnie Kif Kif au parc du musée PAB. 19h30, deux pierres d'un coup dans le parking de Brouzin. Et 20h30, le spectacle Faune par la compagnie Libertivore dans le parc du musée PAB, là encore. Pour finir la soirée, toujours au même endroit, ce sera Dansoir Sauvage, la piste à Dansoir. Un bal pour jouer avec notre cœur sauvage. Comme tous les autres spectacles, c'est gratuit et sans réservation dans le quartier de Rochebelle et c'est organisé bien sûr par la Verrerie d'Alès. Parcourons maintenant le département du Gard en commençant par Sommières et tout de suite après, nous irons du côté de Nîmes avec nos correspondantes dans les offices de tourisme.
6: Bonjour à tous, je suis Gwen Samoyau de l'Office de tourisme du Pays de Sommières et voici les animations qui vous attendent pour ce mois de juin. Et justement, pendant tout le mois de juin, profitez d'une exposition « Le Gard autrement » de Chris Bulto, qui est une exposition pour découvrir une déambulation artistique au fil des œuvres inspirées du patrimoine gardois. Et ça se passe au Château de Pondre. Jusqu'au vendredi 26 juin à Sommières, profitez également d'une exposition « Nos voyages et nos illusions ». Une exposition réalisée par les élèves de l'option art plastique du lycée Aubrac et c'est à la médiathèque. Du jeudi 11 au dimanche 14 juin à Augergues, c'est la fête votive avec au programme abrivade, bandide, bal et autres animations. Du vendredi 12 au dimanche 14 juin à Montmira, c'est la fête votive avec abrivade, bandide, course, musique et autres animations. Samedi 13 juin, spectacle Fragments de vie, c'est le spectacle de danse de fin d'année organisé par l'association Culture Danse Évasion dans les arènes de Sommières. Du samedi 13 au dimanche 14 juin à Saint-Clément, c'est le stage dentelle au fuseau, ouvrage en 3D et polygraphique.

0: compromis de Brioude au choix, exposition d'ouvrages de dentelle. Du samedi 13 au dimanche 14 juin à Seninel, Chifoumix Festival d'art mélangé, un festival promenade, venez déambuler dans le village de la avec des découvertes d'expositions de peinture, installations d'art numérique, performances, courts-métrages et concerts. Samedi 13 juin à Calvisson, soirée solidaire, apéritif et repas caritatifs suivis d'une soirée musicale et dansante organisée par l'association Élan de solidarité de Congénie. Dimanche 14 juin, course camarguaise Trophée des As, concours de manade, niveau As, course organisée par le club taurin Loup Carmel dans les arènes de Saunière. Dimanche 14 juin à Saint-Clément, balade, dégustation, grillade, expo et concert au domaine de Trépalou. Mercredi 17 juin, concert de fin d'année de l'école musique intercommunale à Calvisson. Vendredi 19 juin, repère café à Saumière. Apportez votre appareil électroménager électronique et apprenez à diagnostiquer, démonter et réparer avec l'aide d'experts bricoleurs. Samedi 20 juin à Calvisson, concert Shabada Trio, fête de la musique. Faites entrer l'été en musique avec ce groupe et laissez-vous emporter par leurs riffs de pop, funk, culture, blues et de ces dernières décennies. Ça se passe promenade des Pins à Calvisson. Retrouvez toutes les informations et nos horaires d'ouverture sur notre site internet www.ot-sommière.com et je vous dis à très bientôt.
1: Bonjour à tous, c'est Solia Martinez de l'Office de tourisme de Nîmes. Le mois de juin sera des plus chauds et des plus animés. On vous attend donc plein d'entrain dans la belle cité des Antonins. 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Des crocodiles dans la fontaine de Nîmes, des chrétiens écartelés sur la piste des arènes, des sous-sols qui conduisent jusqu'à Arles, mais bien sûr, et pourquoi pas des thermes dans les jardins de la fontaine. 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Visite guidée le mercredi 17 juin à 17h avec l'Office de tourisme de Nîmes. Saint-Gilles accueille un concert symphonique de l'Orchestre National de Montpellier le vendredi 19 juin dans l'ancien chœur de l'abbatiale de Saint-Gilles. Un cadre merveilleux pour un concert empli de douceur et de musique classique. Rendez-vous sur nimes-tourisme.com pour plus d'informations et de réservations. Le mercredi 24 juin, suivez une visite guidée, pas comme les autres, avec Nîmes et le crime qui vous proposera de mettre en lumière des histoires sombres qui ont défrayé la chronique nîmoise. Ce sera à 18h avec Nîmes Tourisme. Les réservations sont à faire sur nîmes-tourisme.com. C'était Soléa pour Nîmes Tourisme. Toutes les infos sont à retrouver sur notre site web nîmes-tourisme.com directement dans notre rubrique agenda. À très vite!
2: Et pour terminer, je voulais vous signaler dans la zone du Piémont-Cévenol un événement qui s'étale sur tout le week-end, le festival La Belle Rue à Sauve. Une programmation riche et pluridisciplinaire. Le festival accueille encore cette année une douzaine de compagnies professionnelles proposant des spectacles écrits pour l'espace public avec de nouvelles créations. Tous les événements sont en participation libre et consciente et vous pouvez retrouver tout le programme sur le site eurecart.fr, eurekart.fr. Et n'hésitez pas à y aller en famille, c'est vraiment accessible aux petits comme aux grands avec un espace dédié aux enfants. C'est la fin de ce moment d'information locale sur Radio Intervalle. Merci de l'avoir suivi et nous vous souhaitons à toutes et à tous un très agréable week-end.
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La météo sur Radio Intervalle dans le Gard et en Lozère. L'été s'installe sur nos deux départements et c'est parti pour durer. En Lozère, ce samedi 13 juin, beaucoup de soleil le matin, un peu plus de nuages l'après-midi. Le vent est retombé et côté température, on devrait dépasser les valeurs de saison d'environ 3 degrés. Attendez pour les minimales et de 4 à 17 degrés. Au meilleur de la journée, 24 à 33 degrés, 27 à Langogne, 30 à Mende, 31 à Florac, 33 plus bas en Cévennes. Dimanche en Lozère, quelques nuages, surtout au nord le matin, puis ça se dégage largement l'après-midi. Le vent est toujours très léger et les températures restent stables. Il fait 6 à 16 degrés pour les minimales. Au meilleur de la journée, prévoyez 24 à 31 degrés, 27 à Langogne, 30 à Mende, 29 à Florac et 31 dans les vallées cévenoles. Pour la suite en Lozère, les températures restent bien au-dessus des moyennes de saison, malgré de brefs passages pluvieux possibles mardi ou mercredi. Ce samedi dans le Gard, beaucoup de soleil, quelques nuages arrivent par l'ouest l'après-midi. Dans une large moitié est, on sent le mistral qui souffle jusqu'à 55 km/h. La chaleur s'installe avec des minimales de 10 à 21 degrés et des maximales de 32 à 36 degrés. Dimanche dans le Gard, grand ciel bleu avec toujours du mistral dans toutes les plaines. Il atteint les 60 km/h en vallée du Rhône. Pour les températures ce dimanche, 13 à 19 degrés pour les minimales, 31 à 36 l'après-midi. Pour la semaine prochaine dans le Gard, mis à part quelques averses possibles au nord-ouest mardi après-midi, c'est chaleur et grand beau temps. C'était Estelle sur Radio Intervalle. Nous vous souhaitons à toutes et à tous un très agréable week-end.

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Mozart est notre invité aujourd'hui, amis auditeurs, magistralement interprété par Isaac Stern. Et nous entendrons le concerto pour violon et orchestre numéro 1 en si bémol majeur pour ce début de coin classique, suivi du concerto numéro 2. Place donc à Isaac Stern au violon. Il est accompagné de l'orchestre symphonique de Columbia, dirigé par Georges Selles.

Concerto pour violon et orchestre numéro 1 en si bémol majeur K207, interprété par Isa Stern au violon. L'orchestre symphonique de Columbia, dirigé par Georges Sell. Il s'agissait bien sûr de Mozart. Je vous propose en deuxième et dernière partie le deuxième concerto pour violon et orchestre en ré majeur, avec toujours Isaac Stern au violon. Il est cette fois accompagné de l'orchestre de chambre anglais dirigé par Alexander Schneider.

Amis auditeurs, nous venons d'entendre les premières œuvres d'un coffret que j'aurai le plaisir de vous faire écouter. Nous avons entendu le concerto numéro 1, en si bémol majeur, K207 de Mozart, interprété par Isaac Stern au violon et l'Orchestre Symphonique de Columbia dirigé par George Sell. Alors ce sont des enregistrements qui ne sont pas tout récents, ils datent de 1961. Et puis nous avons entendu en deuxième partie le concerto pour violon et orchestre numéro 2 en ré majeur, avec toujours Isaac Stern au violon, l'orchestre de chambre anglais dirigé par Alexander Schneider. Et là, nous sommes en 1976. C'est donc la fin de notre coin classique. Mozart, nous le retrouverons dans les prochains coins classiques pour écouter la suite de ce concert ou de ces concerts extraits d'un coffret qui s'appelle Mozart, violin concerto numéro 1 à 5, Isaac Stern aux éditions Sony. Et c'était le coin classique.

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1: Bonjour, Claire Noué de l'Office de tourisme de Mende. Je vais donc vous présenter le programme pour ce mois de juin. Alors, on commence tout d'abord avec un rendez-vous littérature qui se situera donc à la médiathèque Lamartine. Ce sera du 3 au 27 juin. Il s'agit de Petites histoires illustrées de Stéphanie Navetch. Vous pouvez découvrir l'univers poétique et coloré de Petit Arbre qui n'a que 5 feuilles, l'oiseau Coco Koa, la maison machine ou bien d'autres personnages dans des aventures extraordinaires racontées en papier découpé, en peinture ou en pop-up. Et c'est tout un monde qui ravira les petits et bien sûr les grands à la médiathèque Lamartine. C'est surtout le mois de juin et c'est l'entrée libre pour justement ce rendez-vous. Ensuite, donc, une exposition, ce sera la salle Chapelle des Pénitents du 10 au 17 juin. Il s'agit d'une exposition du concours de Mandart. Il s'agit là de la 30e édition du concours départemental de dessin et de peinture sur la thématique La Fête. La remise des prix sera le mercredi 17 juin à 18h30. Voilà, donc n'hésitez pas à aller voir un petit peu toutes les œuvres réalisées à cette occasion. L'ouverture se fera du mardi au samedi de 10h30 à midi et demi et de 15h30 à 18h30. Le samedi 13 juin au Théâtre Régisseur à 18h et 20h. C'est une pièce de théâtre qui vous est proposée, qui s'appelle L'Homme Semence. C'est le témoignage saisissant d'une institutrice qui raconte comment, suite à la déportation de tous les hommes de son village des Basses-Alpes, après le soulèvement républicain de 1851, femmes et enfants vont se retrouver seuls et vivre en autarcie. C'est un texte de Violette Ayot, interprété par Julie Denis et mise en musique par François Heim. Voilà, donc la durée du spectacle va durer 1h15, c'est à partir de 10 ans, et il faut compter 12 euros de tarif d'entrée. Et donc les réservations se feront par SMS, mais on communiquera bien sûr le numéro sur demande. Ensuite, le Gala Acrodance, c'est le spectacle de l'année qui est proposé au samedi 13 juin au Théâtre de Mende à 20h. C'est un spectacle de danse et des arts du cirque, avec en première partie En suivant les aventures de Tintin. La deuxième partie s'intitule « La vie qui s'écoule dans un parc au long des âges ». Et la durée du spectacle prévue est de 2 heures. Le tarif d'entrée donc va de 8 à 10 euros et le tarif enfant est de 3 euros. Ensuite, une autre exposition vous est proposée à partir de la mi-juin. Ce sera la médiathèque Lamartine du 16 juin au 7 juillet. Il s'agit de « Nostalgie Lozère, un siècle d'histoire », une exposition de photos et affiches d'époque par l'association Roquefort, avec un vernissage musical qui aura lieu le samedi 20 juin à 11h et l'entrée est libre bien sûr pour cette exposition. Ensuite, je vous propose donc jeudi 18 juin à la médiathèque Lamartine, décidément il s'en passe des choses à la médiathèque, un concert de vinyle folk. Le duo vinyle folk composé de Dany Laruiss et Jacques Laurence revisite des standards anglo-saxons mais aussi des chansons plus intimistes des années 60-70, des Carpenters à Roy Orbison, des Beatles à Simon & Garfunkel, de Dylan à James Taylor, sans oublier la chanson française, le tout à deux voix et deux guitares, et c'est proposé donc par l'association des amis de la médiathèque, et c'est gratuit. Voilà, j'ai annoncé quelques rendez-vous pour ce mois de juin, mais n'hésitez pas à nous rappeler pour en connaître d'autres ou avoir plus d'enseignements sur ce que j'ai annoncé, au 04 66 94 00 23, ou bien sûr, vous pouvez aussi consulter donc notre site internet sur www.mende-coeur-lozere.fr.

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1: Bonsoir à tous. 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
3: Le Paris Saint-Germain vient de remporter sa deuxième Ligue des Champions consécutive. Un exploit sportif exceptionnel. Pourtant, quelques jours après, ce n'est plus vraiment du match dont il est question. Les images qui restent sont celles de violence, de dégradation, d'affrontements avec les forces de l'ordre. Le bilan, c'est un mort, des centaines de blessés et des centaines d'interpellations. Le football disparaît derrière le chaos. Mais est-ce que le sujet est vraiment le football? Depuis des années, dans certains quartiers, les policiers sont régulièrement pris pour cible. Les pompiers ou secours médicaux interviennent parfois sous protection. Des élus, des enseignants ou des agents publics racontent eux aussi les difficultés croissantes à faire respecter les règles les plus élémentaires de la vie en société. Peu à peu, une forme de culture de l'affrontement avec l'autorité semble s'être installée dans ces quartiers chez une partie de la jeunesse. Non pas chez tous les jeunes, bien sûr. La grande majorité travaille, étudie, respecte les autres et aspire simplement à construire son avenir. Mais une minorité suffisamment visible finit par imposer sa violence à l'ensemble. Tant que ces comportements restent confinés dans certains territoires, beaucoup détournent le regard. On s'indigne quelques jours, puis l'actualité passe à autre chose. Mais lorsque cette culture de la confrontation sort de son environnement habituel pour se retrouver au cœur de l'espace public, à l'occasion d'un grand rassemblement, les conséquences sont catastrophiques. Car la liberté n'existe que si elle s'accompagne de règles communes. Et lorsqu'une génération grandit avec ses propres règles et avec l'idée que l'autorité est illégitime et que la violence permet d'imposer sa volonté, il ne faut pas s'étonner que certaines célébrations dégénèrent. Ce qui s'est produit samedi soir n'est pas la conséquence d'un match de football. Le match n'est que le révélateur, le miroir grossissant d'un malaise qui existe déjà depuis longtemps. Pour sécuriser cette seule soirée, l'État a mobilisé des dizaines de milliers de policiers et de gendarmes. À cela s'ajoutent les dégâts matériels, les interventions des secours, les enquêtes, les procédures judiciaires et les indemnisations qui suivront. Autrement dit, lorsque la fête est terminée, la collectivité paie. Au fond, la question n'est pas celle du football. Une société peut très bien vivre sans football. En revanche, elle ne peut pas vivre durablement sans respect des règles communes, sans responsabilité individuelle et sans maîtrise de ses finances publiques. De son côté, la Bible, elle, n'est pas hostile à la fête. Elle est même remplie de moments de fête, de joie, de célébration et de partage. Mais l'apôtre Paul rappelle que le fruit de l'esprit est fait d'amour, de joie, de paix et de maîtrise de soi. La joie fait partie de cette liste, mais elle n'est pas séparée de la paix ni de la maîtrise de soi. C'est là l'une des questions que nous laisse cette actualité. Savons-nous encore faire de notre joie quelque chose qui construit ? Car une société ne se juge pas seulement à sa capacité de célébrer ses succès, elle se juge aussi à ce qu'il reste lorsque la fête est terminée.
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1: Bonjour à toutes et à tous et bienvenue sur Radio Intervalle pour ce moment d'information locale en ce début de week-end. Si vous n'avez pas encore planifié tout le programme, alors écoutez bien, on va vous donner tout un tas de suggestions. Dans quelques instants, on retrouvera Gwen de l'Office de tourisme de Sommières et Soléa pour celui de Nîmes. On dira quelques mots également de ce qui va se passer en Piémont-Sévenol ce week-end. Et pour commencer, je voulais revenir dans la région d'Alès pour vous parler du festival In Circus. Ce samedi 13 juin, ce sera la dernière journée pour participer à In Circus à Rochebelle. À partir de 16h et jusqu'à 19h, samedi bien, un après-midi des assos dans le parc du musée PAB. Venez rencontrer toutes les associations qui font vivre le quartier. À 17h, un spectacle de machinois et méditation acrobatique vous attend par Barbara Martin. Ce sera dans le parc de la rue des Acacias à Rochebelle. À 18h, nous, la forêt où commence se planter par la compagnie Kif Kif au parc du musée PAB. 19h30, deux pierres d'un coup dans le parking de Brouzin. Et 20h30, le spectacle Faune par la compagnie Libertivore dans le parc du musée PAB, là encore. Pour finir la soirée, toujours au même endroit, ce sera Dansoir Sauvage, la piste à Dansoir. Un bal pour jouer avec notre cœur sauvage. Comme tous les autres spectacles, c'est gratuit et sans réservation dans le quartier de Rochebelle et c'est organisé bien sûr par la Verrerie d'Alès. Parcourons maintenant le département du Gard en commençant par Sommières et tout de suite après, nous irons du côté de Nîmes avec nos correspondantes dans les offices de tourisme.
2: Bonjour à tous, je suis Gwen Samoyau de l'Office de tourisme du Pays de Sommières et voici les animations qui vous attendent pour ce mois de juin. Et justement, pendant tout le mois de juin, profitez d'une exposition « Le Gard autrement » de Chris Bulto, qui est une exposition pour découvrir une déambulation artistique au fil des œuvres inspirées du patrimoine gardois. Et ça se passe au Château de Pondre. Jusqu'au vendredi 26 juin à Sommières, profitez également d'une exposition « Nos voyages et nos illusions ». Une exposition réalisée par les élèves de l'option art plastique du lycée Aubrac et c'est à la médiathèque. Du jeudi 11 au dimanche 14 juin à Augergues, c'est la fête votive avec au programme abrivade, bandide, bal et autres animations. Du vendredi 12 au dimanche 14 juin à Montmira, c'est la fête votive avec abrivade, bandide, course, musique et autres animations. Samedi 13 juin, spectacle Fragments de vie, c'est le spectacle de danse de fin d'année organisé par l'association Culture Danse Évasion dans les arènes de Sommières. Du samedi 13 au dimanche 14 juin à Saint-Clément, c'est le stage dentelle au fuseau, ouvrage en 3D et polychromie de Brioude au choix, exposition d'ouvrages de dentelle. Du samedi 13 au dimanche 14 juin à Saint-Ninel, Chifoumix Festival d'art mélangé, un festival promenade, venez déambuler dans le village de la avec des découvertes d'expositions de peinture, installations d'art numérique, performances, courts-métrages et concerts. Samedi 13 juin à Calvisson, soirée solidaire, apéritif et repas caritatif suivi d'une soirée musicale et dansante organisée par l'association Élan de solidarité de Congénie. Dimanche 14 juin, course camarguaise Trophée des As, concours de manade niveau As, course organisée par le club taurin Loup Carmel dans les arènes de Sommières. Dimanche 14 juin à Saint-Clément, balade, dégustation, grillade, expo et concert au domaine de Trépalou. Mercredi 17 juin, concert de fin d'année de l'école musique intercommunale à Calvisson. Vendredi 19 juin, repère café à Sommières. Apportez votre appareil électroménager électronique et apprenez à diagnostiquer, démonter et réparer avec l'aide d'experts bricoleurs. Samedi 20 juin à Calvisson, concert Shabada, trio, fête de la musique. Faites entrer l'été en musique avec ce groupe et laissez-vous emporter par leurs riffs de pop, funk, culture, blues et de ces dernières décennies. Ça se passe promenade des pins à Calvisson. Retrouvez toutes les informations et nos horaires d'ouverture sur notre site internet www.ot-sommières.com et je vous dis à très bientôt. 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Le mercredi 24 juin, suivez une visite guidée, pas comme les autres, avec Nîmes et le crime qui vous proposera de mettre en lumière des histoires sombres qui ont défrayé la chronique nîmoise. Ce sera à 18h avec Nîmes Tourisme. Les réservations sont à faire sur nîmes-tourisme.com. C'était Soléa pour Nîmes Tourisme. 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À très vite!
1: Et pour terminer, je voulais vous signaler dans la zone du Piémont-Cévenol un événement qui s'étale sur tout le week-end, le festival La Belle Rue à Sauve. Une programmation riche et pluridisciplinaire. Le festival accueille encore cette année une douzaine de compagnies professionnelles proposant des spectacles écrits pour l'espace public avec de nouvelles créations. Tous les événements sont en participation libre et consciente et vous pouvez retrouver tout le programme sur le site eurekart.fr, eurekart.fr. Et n'hésitez pas à y aller en famille, c'est vraiment accessible aux petits comme aux grands avec un espace dédié aux enfants. C'est la fin de ce moment d'information locale sur Radio Intervalle. Merci de l'avoir suivi et nous vous souhaitons à toutes et à tous un très agréable week-end.
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La météo sur Radio Intervalle dans le Gard et en Lozère. L'été s'installe sur nos deux départements et c'est parti pour durer. En Lozère, ce samedi 13 juin, beaucoup de soleil le matin, un peu plus de nuages l'après-midi. Le vent est retombé et côté température, on devrait dépasser les valeurs de saison d'environ 3 degrés. Attendez pour les minimales et de 4 à 17 degrés. Au meilleur de la journée, 24 à 33 degrés, 27 à Langogne, 30 à Mende, 31 à Florac, 33 plus bas en Cévennes. Dimanche en Lozère, quelques nuages, surtout au nord le matin, puis ça se dégage largement l'après-midi. Le vent est toujours très léger et les températures restent stables. Il fait 6 à 16 degrés pour les minimales. Au meilleur de la journée, prévoyez 24 à 31 degrés, 27 à Langogne, 30 à Mende, 29 à Florac et 31 dans les vallées cévenoles. Pour la suite en Lozère, les températures restent bien au-dessus des moyennes de saison, malgré de brefs passages pluvieux possibles mardi ou mercredi. Ce samedi dans le Gard, beaucoup de soleil, quelques nuages arrivent par l'ouest l'après-midi. Dans une large moitié est, on sent le mistral qui souffle jusqu'à 55 km/h. La chaleur s'installe avec des minimales de 10 à 21 degrés et des maximales de 32 à 36 degrés. Dimanche dans le Gard, grand ciel bleu avec toujours du mistral dans toutes les plaines. Il atteint les 60 km/h en vallée du Rhône. Pour les températures ce dimanche, 13 à 19 degrés pour les minimales, 31 à 36 l'après-midi. Pour la semaine prochaine dans le Gard, mis à part quelques averses possibles au nord-ouest mardi après-midi, c'est chaleur et grand beau temps. C'était Estelle sur Radio Intervalle. Nous vous souhaitons à toutes et à tous un très agréable week-end.

0: Bienvenue, 10h TU midi ici à Paris, le journal sur RFI.
1: Gilles Moreau.
0: Dans l'actualité, à nouveau des frappes dans le sud du Liban. Ce matin, l'aviation israélienne est passée à l'offensive après un appel à évacuer dans une vingtaine de localités, dont la ville de Nabatieh. Israël affirme que ce sont des frappes ciblées contre des positions du Hezbollah. Les États-Unis et l'Iran déclarent être proches d'un accord pour mettre fin à leur conflit, entamé le 28 février. Favorable à Téhéran, le protocole d'accord prévoirait la réouverture du détroit d'Ormuz ainsi que la levée du blocus américain des ports iraniens, à suivre dès le début du journal. Au mondial de football, le début réussi pour les États-Unis, plus laborieux pour le Canada, tenu en échec par la Bosnie-Herzégovine. Aujourd'hui, le premier vrai choc de la compétition, le Maroc défie le Brésil. Donald Trump et l'Iran le disent tous les deux, un accord est très proche pour mettre fin au conflit armé déclenché le 28 février. Ce que confirment les médiateurs pakistanais qui font la navette entre les deux équipes de négociation. Donald Trump est optimiste au point qu'il se tient prêt à dépêcher en Suisse son vice-président pour signer dès ce week-end. Et pourtant, des questions restaient en suspens hier soir. Le point sur le contenu du projet d'accord actuellement négocié d'arrache-pied, c'est avec notre correspondante aux États-Unis, Karine.
2: Ce protocole d'accord proposé prévoit la réouverture du détroit d'Ormuz que l'Iran avait fermé après les attaques lancées par les États-Unis et Israël en février, ainsi que la levée du blocus américain contre les ports iraniens, une concession pour chacun des camps en somme. Le texte prévoirait aussi une levée des sanctions américaines pour récompenser l'Iran au fur et à mesure que le plan est suivi, comme la levée des restrictions sur les exportations de pétrole brut ou le dégel des avoirs iraniens à l'étranger. Un accord qui serait donc largement favorable à la République islamique. Dans un deuxième temps ensuite, des négociations concernant le programme nucléaire iranien interviendraient. Washington et Téhéran auraient ainsi 2 mois pour s'entendre sur ces points qui restent épineux, comme le démantèlement du programme nucléaire iranien ou le devenir de son uranium enrichi. Karine Auton, New York, RFI.
0: Je vous le disais, pour commencer, à nouveau des frappes israéliennes dans le sud du Liban. L'aviation israélienne a frappé ce matin plusieurs secteurs après un appel à évacuer dans une vingtaine de localités de la région, dont la ville de Nabatieh. L'armée israélienne répète que ce sont des frappes ciblées contre le mouvement islamiste Hezbollah. Dans ce contexte, la France organisait hier une conférence sur la solution à 2 États pour mettre fin au conflit israélo-palestinien. Conférence en présence des dirigeants politiques d'une 15aine de pays et de militants palestiniens et israéliens. À quelques mètres de cette réunion officielle, d'autres militants étaient réunis pour encourager la bonne entente entre les peuples. Reportage à Paris, Doriane Gendreau.
3: Des dizaines de pancartes sont agitées sur le pont de la Tournelle. On y lit des mots en arabe, en hébreu, en anglais et en français.
4: Il y a écrit quoi sur votre pancarte ?
5: Shnei Amim, Shtei Medinot. 2 peuples, 2 États. Et si j'avais pu, je l'aurais aussi lu en arabe. Mais malheureusement, je ne parle pas l'arabe.
3: Les arabophones sont un peu moins présents, c'est vrai, mais ils lisent fièrement leurs pancartes dans leur langue maternelle.
6: Adala, c'est la justice.
7: Al-Amn. La sécurité.
3: Nira Awad, chanteuse arabo-israélienne, entonne la chanson « There must be another way », il doit y avoir un autre chemin, accompagnée de la poétesse israélienne Noah. Arabe sur une terre israélienne, l'artiste passe d'une langue à l'autre en chantant.
8: La terre appartient à nos 2 peuples. Les 2 aiment cet endroit et nous devons trouver une façon de résoudre ce conflit. J'espère que l'on réussisse à avancer.
3: Pour Anna Assouline, la fondatrice des Guerrières de la Paix, à l'origine de l'événement, mélanger ces 2 langues, c'est le premier pas essentiel pour créer un dialogue entre les 2 peuples.
9: Remettre les langues, remettre cette pluralité d'individus qui racontent leur propre histoire. C'est des histoires dont on a besoin parce que sans volonté déjà d'entendre l'autre et de reconnaître l'autre comme son semblable, on ne peut rien bâtir.
3: Des solutions concrètes face à la guerre devrait être présentée au G7 d'Evian qui commence dans 3 jours.
0: Reportage à Paris, Doriane Gendreau. Incident aérien entre la Suède et la Russie. La Suède a fait décoller en urgence 4 avions de chasse avec pour mission d'intercepter 2 avions de combat russes qui survolaient la mer Baltique à proximité de son espace aérien. 5 morts dans une catastrophe aérienne en Inde. Pour une raison inconnue, un avion Antonov de transport militaire s'est écrasé ce matin à son atterrissage sur la base aérienne de Jorhat dans le nord-est de l'Inde. Une enquête a été ordonnée pour

0: pour déterminer les causes de l'accident, a indiqué l'armée, un accident auquel le copilote de l'avion a survécu. Direction maintenant l'Indonésie, où des heurts ont éclaté hier à Jakarta, la capitale, entre la police et des étudiants. C'était en marge d'une manifestation organisée contre la politique du président Prabowo. Plus de 2000 étudiants étaient descendus dans la rue pour dénoncer la hausse du coût de la vie, conséquence selon eux du gaspillage de l'argent public. Mélissa Barra a pu joindre un jeune manifestant.
1: Des manifestants en veste jaune, la couleur distinctive de l'université d'Indonésie. C'est son bureau des étudiants qui a mobilisé les jeunes dans la rue. Les pancartes affichent « L'Indonésie est en faillite » en écho aux graves difficultés économiques de l'archipel. La roupie a chuté à des niveaux records. La faute au gouvernement, explique Rafi Hakim, porte-parole du bureau des étudiants.
2: Le président Prabowo Subianto dépense trop. Il gaspille notre argent public. Cela a entraîné la chute de notre devise et l'augmentation du prix de l'essence. Le riz et d'autres produits alimentaires sont plus chers. Les familles doivent dépenser plus pour des biens de première nécessité.
1: Autre point de crispation, le programme de repas gratuit à destination des élèves dans un pays où 20% des enfants sont atteints de malnutrition. Très décrié, les manifestants réclament sa fin.
2: Certes, la nutrition infantile est importante, mais ce programme est très coûteux. Ce n'est pas la priorité. Le gouvernement doit d'abord réduire le prix des denrées, et puis de nombreux enfants sont tombés malades après avoir mangé ces repas.
1: Rafi Hakim pointe aussi le rejet de la mainmise croissante de l'armée dans les affaires publiques. En clair, le rejet de Prabowo, dirigeant à la fois dépensier et autoritaire.
0: Reportage de Mélissa Barra. Une période de deuil national a commencé en Thaïlande en hommage à la princesse Ba, morte à l'âge de 47 ans après 3 années passées dans le coma. À Bangkok, un cortège devait transporter sa dépouille jusqu'au Grand Palais en présence de milliers de personnes qui faisaient la queue avant de se recueillir. Au Mondial de football, les choses sérieuses commencent après 2 premières journées de mise en bouche. Premier choc ce samedi, 22h temps universel, près de New York, le Brésil affronte le Maroc. C'est même le choc le plus attendu du premier tour entre le Maroc, demi-finaliste en 2022, et le Brésil, en quête d'une 6e étoile. Fort de cette demi-finale décrochée il y a 4 ans au Qatar, eh bien les Marocains ne nourrissent aucun complexe. Antoine Grenier.
3: S'avancer en quasi-favori face au Brésil dans son jardin de la Coupe du Monde pour une nation africaine, voilà qui est inédit. Même privé de Naya Fagard, le défenseur, et Desabdé, l'attaquant, tous les deux forfaits, les Lions de l'Atlas abordent leur Coupe du Monde fort d'un statut de demi-finaliste en titre. Pas forcément une pression supplémentaire pour le milieu de terrain, Nail El Aynaoui.
4: Bon, y a pas de surprise, hein, c'est une des favoris pour cette compétition, donc une très grande nation. Mais voilà, on y va avec beaucoup d'ambition et on est. Je sais pas si c'est resserré, en tout cas nous on sait qu'on est capable de. On y va en étant positif et on verra bien ce que ça va donner.
3: L'écart entre Brésiliens et Marocains se jouera en partie sur un duel de techniciens. Dans une autre vie, Carlo Ancelotti a collectionné les Ligues des Champions avant de diriger la sélection. Mohamed Wahbi, lui, a pris les Lions de l'Atlas après avoir remporté une Coupe du Monde du vin. Le belgo-marocain attend ce face-à-face avec impatience.
5: Je pense que Carlo Ancelotti a apporté beaucoup plus de structure dans cette équipe. Je ne vais pas aussi parler du coach, qui est un grand coach que je respecte beaucoup. J'ai lu tous ses livres, donc peut-être que je vais avoir un ascendant. Je connais tous ses secrets. Mais sinon, non, c'est le Brésil. C'est le Brésil, il mérite le respect.
3: Les Marocains, face à un géant et face à leur propre histoire, en 6 participations, les Lions de l'Atlas ne sont jamais parvenus à remporter leur premier match de Coupe du Monde. Antoine Grenier, New York, RFI.
0: À suivre donc le choc Brésil-Maroc à ce mondial. 3 autres matchs au programme aujourd'hui. Haïti-Écosse à Boston, Qatar-Suisse à San Francisco et Australie-Turquie à Vancouver. 2 des pays hôtes viennent d'entrer en lice. Les États-Unis, facile vainqueur du Paraguay 4-1, et le Canada, lui tenu en échec par la Bosnie-Herzégovine, 1-2, score final. Aux États-Unis, les inquiétudes sont réelles pour la sécurité nationale en pleine Coupe du Monde de football.

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2: Bonjour à toutes et à tous et bienvenue sur Radio Intervalle pour ce moment d'information locale en ce début de week-end. Si vous n'avez pas encore planifié tout le programme, alors écoutez bien, on va vous donner tout un tas de suggestions. Dans quelques instants, on retrouvera Gwen de l'Office de tourisme de Sommières et Soléa pour celui de Nîmes. On dira quelques mots également de ce qui va se passer en Piémont-Cévenol ce week-end. Et pour commencer, je voulais revenir dans la région d'Alès pour vous parler du festival In Circus. Ce samedi 13 juin, ce sera la dernière journée pour participer à In Circus à Rochebelle. À partir de 16h et jusqu'à 19h, samedi bien, un après-midi des assos dans le parc du musée PAB. Venez rencontrer toutes les associations qui font vivre le quartier. À 17h, un spectacle de machinois et méditation acrobatique vous attend par Barbara Martin. Ce sera dans le parc de la rue des Acacias à Rochebelle. À 18h, nous, la forêt, où comment se planter, par la compagnie Kif Kif au parc du musée PAB. 19h30, deux pierres d'un coup dans le parking de Brousin. Et 20h30, le spectacle Faune par la compagnie Libertivore dans le parc du musée PAB, là encore. Pour finir la soirée, toujours au même endroit, ce sera Dansoir Sauvage, la piste à Dansoir. Un bal pour jouer avec notre cœur sauvage. Comme tous les autres spectacles, c'est gratuit et sans réservation dans le quartier de Rochebelle et c'est organisé bien sûr par la Verrerie d'Alès. Parcourons maintenant le département du Gard en commençant par Sommières et tout de suite après, nous irons du côté de Nîmes avec nos correspondantes dans les offices de tourisme.
3: Bonjour à tous, je suis Gwen Samoyau de l'Office de tourisme du Pays de Sommières et voici les animations qui vous attendent pour ce mois de juin. Et justement, pendant tout le mois de juin, profitez d'une exposition « Le Gard autrement » de Chris Bulteau, qui est une exposition pour découvrir une déambulation artistique au fil des œuvres inspirées du patrimoine gardois. Et ça se passe au Château de Pondre. Jusqu'au vendredi 26 juin à Sommières, profitez également d'une exposition « Nos voyages et nos illusions ». Une exposition réalisée par les élèves de l'option art plastique du lycée Aubrac et c'est à la médiathèque. Du jeudi 11 au dimanche 14 juin à Augergues, c'est la fête votive avec au programme Abrivade, Bandide, Bal et autres animations. Du vendredi 12 au dimanche 14 juin à Montmira, c'est la fête votive avec Abrivade, Bandide, course, musique et autres animations. Samedi 13 juin, spectacle Fragments de vie, c'est le spectacle de danse de fin d'année organisé par l'association Culture Danse Évasion dans les arènes de Sommières. Du samedi 13 au dimanche 14 juin à Saint-Clément, c'est le stage dentelle au fuseau, ouvrage en 3D et polychromie de Brioude au choix, exposition d'ouvrages de dentelle. Du samedi 13 au dimanche 14 juin à Saint-Linel, Chifoumix Festival d'art mélangé, un festival promenade, venez déambuler dans le village de la avec des découvertes d'expositions de peinture, installations d'art numérique, performances, courts-métrages et concerts. Samedi 13 juin à Calvisson, soirée solidaire, apéritif et repas caritatifs suivis d'une soirée musicale et dansante organisée par l'association Élan de solidarité de Congénie. Dimanche 14 juin, course camarguaise Trophée des As, concours de manade, niveau As, course organisée par le club taurin Loup Carmel dans les arènes de Sommières. Dimanche 14 juin à Saint-Clément, balade, dégustation, grillade, expo et concert au domaine de Trépalou. Mercredi 17 juin, concert de fin d'année de l'école musique intercommunale à Calvisson. Vendredi 19 juin, repère café à Sommières. Apportez votre appareil électroménager électronique et apprenez à diagnostiquer, démonter et réparer avec l'aide d'experts bricoleurs. Samedi 20 juin à Calvisson, concert Shabada, trio, fête de la musique. Faites entrer l'été en musique avec ce groupe et laissez-vous emporter par leurs riffs de pop, funk, culture, blues et de ces dernières décennies. Ça se passe promenade des pins à Calvisson. Retrouvez toutes les informations et nos horaires d'ouverture sur notre site internet www.ot-sommières.com et je vous dis à très bientôt. Bonjour à tous, c'est Solia Martinez de l'Office de tourisme de Nîmes. 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C'était Soléa pour Nîmes Tourisme. 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À très vite!
2: Et pour terminer, je voulais vous signaler dans la zone du Piémont-Cévenol un événement qui s'étale sur tout le week-end, le festival La Belle Rue à Sauve. Une programmation riche et pluridisciplinaire. Le festival accueille encore cette année une douzaine de compagnies professionnelles proposant des spectacles écrits pour l'espace public avec de nouvelles créations. Tous les événements sont en participation libre et consciente et vous pouvez retrouver tout le programme sur le site eurekart.fr, eurekart.fr. Et n'hésitez pas à y aller en famille, c'est vraiment accessible aux petits comme aux grands avec un espace dédié aux enfants. C'est la fin de ce moment d'information locale sur Radio Intervalle. Merci de l'avoir suivi et nous vous souhaitons à toutes et à tous un très agréable week-end.
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1: Je veux aller à l'école maternelle, mais tu infirmes. Je veux lacer mes chaussures, mais tu infirmes. Je veux faire du judo, mais tu es infirme. Ce sont les quelques mots de quatrième de couverture d'un livre d'Olivier James en collaboration avec Jean-Marc Lonval. Et Olivier est avec nous, c'est un plaisir. Olivier, bonjour.
2: Bonjour à tous.
1: Alors Olivier, vous écrivez un livre qui retrace tout un parcours d'un enfant, effectivement, qui est en situation de handicap. Et qui aujourd'hui, alors, il fait des conférences, il est prof de sport, il joue de la batterie dans un groupe. On commence où avec vous? On commence au fait de se dire c'est possible, et c'est l'arrière, la couverture du livre, c'est possible?
2: Oui, et en fait, on est dans une société où tout le monde pense que tout est impossible. Et nous, on renverse la bataille en disant tout est possible, parce que le protocole français, c'est que dès qu'on a une idée, la première réponse est non, c'est pas possible.
1: Alors vous, c'est possible. Peut-être nous parler, parce que situation de handicap, il y a tout un nombre de handicaps plus ou moins différents, ou d'empêchements, tout simplement. Et je crois qu'il faut utiliser les terminologies qui correspondent. Vous, votre empêchement, c'est quoi ?
2: Alors, mon empêchement. Alors, je suis né avec un manque d'oxygène important. On m'a presque réanimé à la naissance parce que j'ai un frère jumeau qui, lui, n'a pas d'handicap. Et on était prévu qu'un enfant et non pas deux. Résultat, mon empêchement, comme personne n'avait la boule de cristal de Madame Irma, ils ont dit, bon, il y aura des séquelles neurologiques. On l'a réanimé. Lesquels on n'en sait rien. Et j'ai appris à connaître mon handicap avec le temps, avec la formation, avec le regard des autres, avec les bouquins. Et aujourd'hui, mon empêchement, pour la faire simple, vous imaginez que vous êtes normal, on vous met des électrodes d'électrostimulation sur vous, et il y a un débile, dès que vous essayez de bouger, il touche à tous les boutons. Donc en fait, moi, mon handicap, je dois contrôler tous les gestes pour éviter que ça parte dans tous les sens. Donc j'ai les agonistes qui vont essayer de faire un mouvement et les antagonistes qui vont essayer d'empêcher le mouvement. Donc j'ai des mouvements parasites, incoordonnés, et je suis obligé de me concentrer pour parler, pour manger, pour bouger, pour éviter que les opposés se mettre en action pour me limiter l'activité principale.
1: Ils ne sont pas trop limités quand même, parce que jouer de la batterie, il y a beaucoup d'antagonistes. Être prof de sport, il y en a beaucoup aussi. Vous avez même un ensemble, un groupe, hein, avec, mais on parlera de tout ça évidemment. On va revenir, parce que là on est dans une manifestation où vous venez de rencontrer Michel Boujna. Michel Boujna, l'acteur et le comédien. Et effectivement, avec ce titre de livre Super Cap, la couverture, c'est une photo. Quand vous aviez rencontré Michel, c'est juste une histoire de fou, vous étiez tout enfant.
2: Alors en fait, la photo, je l'avais toujours sur moi. C'est une photo que j'avais qu'on a pris quand j'avais 6 ans. Et en fait, tout le monde disait que la photo était jolie, que j'avais du charme, etc. Donc j'ai gardé cette photo, même si en noir et blanc, on ne voit pas mes yeux bleus, parce que c'est un atout que ma mère m'a donné. Et en fait, quand je suis allé voir Michel Boujna au théâtre de Nice, j'avais 16 ans, j'avais la photo sur moi et on m'a dit « Est-ce que tu veux rencontrer M. Boujna ?» J'ai dit « Oui, pourquoi pas ?» Et il voulait me signer une dédicace. J'avais ni papier ni stylo. J'ai sorti la photo que j'avais dans le portefeuille. Il m'a signé derrière la photo « Youpi Olivier ». Et j'ai gardé cette photo et je me suis dit « Elle me portera chance ». Et toute ma vie, j'ai dit, cette photo, je l'ai gardée sur moi. Elle était dans un piteux état. Je suis allé la faire refaire chez un photographe qui faisait de l'argentique. Il me l'a ressorti en grand pour l'avoir en bonne qualité. Et j'ai dit, comme elle m'a porté chance, j'ai tout réussi dans ma vie parce que je croyais en moi, les gens croyaient en moi, au plus proche de moi. Et j'ai dit, le jour où je fais un livre, je me servirai de la photo comme une photo de couverture. Et du coup, pour remercier Michel de l'énergie qu'il m'a donnée, je lui ai offert le livre.
1: et vous avez les larmes aux yeux. Olivier James, super cap, donc l'incroyable itinéraire d'un infirme, c'est ce qui est écrit en tout cas, moteur cérébral devenu coach sportif. Les éditions, alors la maison d'édition.
2: Alors c'est en auto-édition, on peut le trouver sur Amazon en papier, sur Book édition en papier, et toutes les plateformes numériques dont ces deux-là, avec Apple, e-book, il y a la Fnac et il y a Kindle.
1: Et Olivier, dans cette deuxième partie d'interview, on va parler de votre cerveau. Parce qu'on a parlé d'empêchement physique, etc., d'opposants, d'électrodes, tout ce que vous voulez. Mais dans votre tête, il y a quand même un truc, et c'est vraiment ce qu'il y a derrière, c'est que là, il n'y a pas d'empêchement. Et ça, c'est important parce que c'est ce qui va faire que ben, vous allez faire des choses comme n'importe qui, parce que votre tête vous dit « on peut le faire ».
2: Alors, c'est plus que ça, c'est par rapport au parcours de la petite enfance. Mes parents n'ont pas fait de différence entre mon frère et moi. Et c'est une question d'éducation. Même si ma mère avait un sentiment de culpabilité, elle ne le montrait jamais. Et donc, elle me donnait les moyens de réussir à mon niveau, comme elle donnait les moyens à mon frère valide de réussir à son niveau. Donc à partir de là, l'éducation elle est la même pour les deux et chacun avance à son rythme sans faire de différence. Et c'est le problème que je rencontre avec des parents d'élèves que j'ai en situation de handicap, c'est qu'il y a une telle culpabilité pour les enfants de leur situation que les parents veulent tellement les assister qu'ils les empêchent en plus de progresser. Et on est dans une société de culpabilité, de peur, de ci, de là, et qui fait qu'en fait, on n'ose pas et on avance.
1: Ou de surprotéger aussi, tout simplement, comme ça peut arriver avec des enfants qui ne sont pas en situation de handicap.
2: Et c'est pareil pour tous les enfants. On prend un enfant qui n'a pas de difficultés d'empêchement au début de sa vie. Si la mère ou le père est trop protecteur, ça fait un enfant en situation de handicap plus tard au niveau social.
1: Et là, vous avez aussi un groupe de musique. On en dit un petit mot de ce groupe de musique parce que c'est un groupe qui est très original.
2: Alors, on s'appelle les Broken Arms Family, les BAF. On a trouvé le nom il n'y a pas longtemps. C'est la réunion de plusieurs entités complètement différentes. Le bassiste, c'est un kinésithérapeute pédiatre que j'ai rencontré dans le cadre de mon travail. Je me suis retrouvé à manger un morceau chez lui. J'ai vu une basse contre le mur. J'ai dit, mais tu fais de la basse? Il dit, ouais, mais depuis que je suis revenu à Paris, j'en joue plus, je connais personne en liste. J'ai dit, ben, ça te dit de jouer avec moi? On a démarré à deux. Puis après, on a recruté l'élève de mon frère qui est saxophoniste. Parce que mon frère est prof de saxo et saxophoniste sur la côte. C'est l'un des cinq meilleurs saxophonistes de la Côte d'Azur. Sébastien James, il est très connu. Et après, on a recruté un de mes clients qui vient à la salle, qui est DJ. Et j'ai dit, ah ben, tu vas venir mixer des sons par-dessus nous pour revisiter les musiques. Et puis, on a recruté une attachée de production pour le cinéma américain, qui est une copine au bassiste, qui chante un peu et qui joue du piano et qui est partant pour faire le délire. On est un groupe de, on va dire, de musique de laboratoire. C'est on reprend des morceaux, on les revisite et ça passe très bien parce que en fait, je m'assimile un peu au batteur du Moped Show, l'animal. Donc quand on ne me regarde pas, on dit « ouais, la batterie, c'est sympa ». Et quand on me regarde, on dit « ah, mais comment il fait à taper au bon endroit ?»

0: On est avec Olivier James, auteur du livre et auteur de sa vie aussi. Ça s'appelle Super Cap, vous savez, dans Pas Cap, Cap. Et ben voilà, lui c'est Super Cap, l'incroyable itinéraire d'une personne en situation de handicap moteur cérébral. Et lorsqu'on est infirme moteur cérébral, là je lis la page 47, on comprend vite que l'avenir sera semé d'embûches ponctuées de points d'interrogation et de pointillés. Olivier, vous avez commis ce livre, 400 pages, qui est toute votre histoire, avec pas mal d'humour. Alors, j'ai quand même du mal à... Quand j'ai lu, j'ai eu du mal sur cette phrase. Voilà, lorsqu'on sent qu'on est en situation de handicap, on comprend vite. Comment vous comprenez vite? C'est à quel âge qu'on commence à se dire « ça va être compliqué » ou « tous mes rêves ne sont pas possibles » ?
1: Alors, on commence à comprendre l'envers du décor vers l'âge de entre 10 et 13 ans, c'est-à-dire le passage au collège. Au début, on est bien protégé, on est en école primaire, tout est beau, tout le monde est gentil, il y a des moqueries bien sûr, mais voilà, on n'a pas l'esprit à la différence. On est comme on est, et dans les années 70, surtout dans les écoles privées, on était dans la même classe, on était tous différents, il n'y avait pas de problème. Même si moi, j'avais la machine à écrire au CE2, etc., je faisais du bruit, je me servais de la machine pour faire rire tout le monde avec de la mitraillette en répétant les petits traits pour faire des lignes et tout. Donc j'ai su me faire accepter avec des bêtises en faisant rire tout le monde. Du coup, la notion de handicap, elle n'est pas réelle. Par contre, arrivé au collège, ben là, on commence à avoir la puberté. Les filles, c'est différent, c'est la sixième, c'est la première année où on est dans un nouvel établissement parce qu'on sort du primaire. Et là, il y a le rapport avec les autres, il y a la séduction, il y a la faisabilité, la capacité de dire « moi je suis ici, moi je suis là et moi je faisais rien ». Et donc j'ai commencé à comprendre que la différence allait être difficile sur le rapport avec les autres, parce qu'il y en a, il faisait plein de choses, et toi, tu faisais rien. Donc il a fallu trouver un moyen de me faire regarder autrement que par le handicap.
0: Et ce moyen, le premier moyen, ce sera quoi?
1: C'est d'arrêter la kinésithérapie et de faire de la batterie. Parce qu'en fait, à 13 ans, je suis allé voir le dernier concert de la tournée de Police. Synchronicity, le tour Synchronicity, ils étaient à Fréjus dans les années 82-83. Et en plus, ma mère m'a porté sur les épaules tout le concert. On était sur la droite de la scène, devant les enceintes, et il y avait Stewart Copeland à la batterie devant moi. J'étais comme on était jeunes, on avait 13 ans et mon frère jumeau. On voyait pas beaucoup, on était au milieu de la foule, debout dans la fosse. Donc ma mère, on étouffait, elle nous a, mon père a pris mon frère sur les épaules, ma mère, moi. Et du coup, on était au-dessus de tout le monde et je voyais Stewart Copeland avec sa batterie faramineuse, ses grandes cymbales, ses gongs, etc. Je suis tombé amoureux de la batterie. Alors que quand j'étais petit, j'aimais bien les instruments avant, mais j'y arrivais pas. Et la batterie, j'ai dit, voilà, j'ai un truc. Et après le concert, ça a mûri inconsciemment dans ma tête. Et j'ai dit à 13 ans pile, j'ai dit à ma mère, je veux arrêter la kiné. La kiné, ça ne m'apporte rien du tout, à part de refaire et refaire et refaire des exercices. Alors qu'à la batterie, je vais refaire et refaire et refaire des exercices. Mais au moins, j'apprendrai quelque chose. Donc j'ai appris à me coordonner, à être libre des quatre membres de façon distincte, en rythme. Et donc du coup, ça faisait un remplacement de la kiné. Et en plus, ben, j'allais devenir autre chose qu'un handicapé, j'allais devenir un batteur.
0: C'est une des premières fois que vous allez vous coucher après minuit d'ailleurs, avec des images plein la tête tout au long de la journée. En plus, vous choisissez la batterie. C'est vrai que dans les instruments, pour la coordination, la batterie, il y a tout qui doit être séparé. Et pourtant, à la base, on se dit, bon, ben, y a quand même une situation qui n'est pas idéale, hein, parce qu'au niveau, là, c'est tout ce qu'il ne vous faut pas, en fait.
1: Ben, c'est tout ce qui est le plus difficile, c'est de C'est comme les pianistes, c'est de coordonner des membres indépendants ensemble ou pas.
0: Et ça va marcher. Vous allez en école, vous suivez, vous avez un professeur. Vous... Ça va prendre, la sauce va prendre avec la batterie.
1: Alors la sauce va prendre déjà. Il a fallu un peu trouver une école qui soit ouverte d'esprit pour dire je prends quelqu'un qui a du mal à contrôler ses gestes pour apprendre. Et on a trouvé à côté du magasin de mes parents une école de musique privée. À l'époque, c'était l'école Allegranti. Et ma mère a été très simple avec l'école. Elle a dit, voilà, je ne sais pas s'il va y arriver, mais ça peut lui faire du bien. Est-ce que vous me le prenez? Et le prof de batterie, Jean-Paul Allegranti, a dit, oui, moi, je le prends. Moi, ça me fait une expérience. Et puis, j'ai beaucoup à apprendre de gens qui ont des difficultés. Ils partent de zéro, voire de moins 100 par rapport aux autres. Mais s'il a envie, il y arrivera. Et au final, j'ai beaucoup travaillé. À partir de là, j'ai été dans le même moule qu'un athlète de haut niveau. C'est-à-dire, il faut répéter, répéter, répéter. Ça marchera, on récupère et on reprend et ça remarche. Et de là, l'image du handicap a changé. C'est-à-dire qu'en collège, quand la première fois que j'ai joué de la batterie pour la fête de l'école, comme tous les gamins, on a 14-15 ans, ça fait 2-3 ans qu'on fait de la musique, et t'es à l'école, et tu dis, ouais, moi je fais de la guitare, hein, moi je fais de la basse, hein, moi je fais du piano. Puis on commence à se dire, ah, pourquoi on prépare un groupe ensemble, etc. On finit par aller chez le batteur, parce que c'est le plus gros instrument. Donc, tout le monde va chez le batteur, et puis on commence à faire des conneries, à jouer, à dire à la répète, bon, on fait quoi aujourd'hui? On n'a rien préparé, on fait un peu n'importe quoi, et à force, on fait, et à la fin de l'année, à 15 ans, on a joué à l'hôtel, à l'époque, c'était l'hôtel sur la promenade des Anglais, qui s'appelait le Radisson SAS, et on avait fait la fête de l'école, et moi, j'avais joué le premier morceau seul avec le groupe, c'était Still Loving You de Scorpion. Et du coup, à partir de là, tout le monde ne me regardait plus comme un handicapé en disant oh, ben, ta vie, c'est Olive à la batterie.
0: Donc, Olive, comme vous vous appelez. Ouais. Olive, il faut faire quelque chose. Il faut faire quelque chose pour que les gens vous regardent différemment, vous aiment.
1: En fait, c'est la société, les gens ont besoin de rêver. Donc on va leur donner de quoi rêver, on va leur donner de l'admiration, on va leur donner de l'amour, on va leur donner l'opportunité de se réveiller et de se bouger. Donc s'il y en a qui se bougent, comme dans les films d'action, les films de super-héros, on a des entités qui nous font rêver et ça nous donne envie de faire aussi. Donc je me suis dit, autant être une entité pour moi-même, et je deviendrai peut-être une entité pour les autres qui vont les aider à sortir un peu les mains des poches.
0: Les mains des poches, c'est ce que vous faites avec un groupe aujourd'hui, en fait. Avec ce groupe, vous m'avez parlé d'un groupe laboratoire où ce que vous avez fait, vous le faites passer à d'autres jeunes aussi, en situation de handicap ou pas d'ailleurs, qui se lancent un peu dans l'aventure parce que là, vous êtes un exemple pour le coup.
1: Alors, quand on a démarré le groupe, il n'y avait que le bassiste que j'ai rencontré qui est kiné pédiatre. Et en fait, on a démarré à deux. Et un jour, j'étais en train de donner un cours d'aquabike dans ma salle. Et dans les personnes qui pratiquaient, il y avait une aveugle. Elle est masseuse à l'hôpital Larcher à Nice. Et elle me dit, ah, mais mon mari, il fait de la guitare aussi. Et j'ai dit, s'il fait de la guitare et qu'il est aveugle, et qu'il vient, elle me dit, mais il n'a jamais joué dans un groupe. Il joue un peu comme ça à la maison. J'ai dit, on s'en fout, même s'il n'a pas le niveau, on va lui apprendre. Et donc, il est venu, il a joué pendant 2 ans avec nous. Il a fait un premier concert avec nous. C'était très très difficile parce qu'il n'y avait pas de partition en braille, donc il faisait toute l'oreille, etc. Donc on aidait beaucoup. Et au bout de 2 ans, de lui-même, il a dit j'arrête parce que vous êtes trop fort pour moi et j'arrive pas à suivre. Sinon, il était accepté. Alors du coup, maintenant, il travaille chez lui tout seul. Et j'ai dit, ben, dans quelques années, quand tu te sentiras à la hauteur de jouer, eh ben, tu reviens, il n'y a aucun problème. Chômage bonne.

0: Le show must go on avec Olivier James, donc Supercap, son livre et son histoire, son parcours. On a parlé de musique, d'un groupe que vous avez formé dernièrement, des groupes quand vous étiez jeune, de la batterie, de cette synchronisation qui est nécessaire et désynchronisation d'ailleurs de chaque membre. C'est vrai que c'est difficile, moi j'en ai fait, je sais que c'est quand même très difficile.
1: Ça part de synchronicity de police.
0: Et ça part de synchronicity de police, effectivement. Et la terminologie aujourd'hui, la synchronicité est devenue à la mode pour beaucoup de choses, entre autres dans le règne animal par rapport au règne humain. Alors, Olivier, on va revenir à un autre aspect de votre livre et un autre aspect aussi de votre vie, c'est le sport. Parce que on a l'impression que vous êtes un peu comme peut-être un artiste aussi, mais un sportif de haut niveau. C'est-à-dire que vous avez compris très tôt qu'en fait, il faut travailler et retravailler pour avoir un résultat. Et c'est ce résultat qui va être vu par tout le monde. C'est pas l'entraînement, c'est pas tout ça, c'est le résultat. Alors, le sport, parce que vous êtes prof de sport, vous avez une salle avec votre compagne, qui était aussi une championne de natation. Vous avez choisi aussi une sportive de haut niveau. C'est pas un hasard, cette histoire.
1: Ben, en fait, dans la vie des jeunes, il n'y a pas de hasard. Et puis moi, je n'étais pas destiné à être sportif. Moi, j'ai demandé à ne jamais être dispensé d'activité physique. Au primaire, au collège et au lycée, même si les profs ne savaient pas me noter parce que j'arrivais, mais pas assez bien comme invalide, mais je disais, m'empêchez pas de faire si j'ai envie. J'ai appris à faire de l'escrime, de l'escalade, j'ai fait du volleyball, etc. J'ai fait tous les sports. J'aime les sports à risque. En étant adulte, après, j'ai fait soit l'élastique, soit en parachute. J'ai fait plein de trucs un peu à risque. Et en fait, le sport, je m'y suis mis en dehors de l'école que vers l'âge de 17 ans. Parce que j'étais un peu la génération des blockbusters à la Arnold, Schwarzenegger, Stallone. Et les filles me regardaient plus comme un handi, mais elles disaient quand même que j'étais tout frêle, tout maigre, etc. Parce que le handicap m'obligeait à consommer beaucoup d'énergie pour contrôler. Je mange entre 3000 et 6000 calories par jour et je prends pas un gramme. Parce qu'il faut contrôler les gestes comme un sportif de haut niveau. Et du coup, je me suis dit... Ok, la batterie, les gens admirent, etc. Maintenant, il faut plaire aux filles. Donc, plaire aux filles autre que la batterie. Donc, il fallait un peu de muscle, un peu d'épaule, un peu de pec, un peu de cuisse, un petit cul, etc. Donc, j'ai dit à ma mère, je veux faire un peu de muscu. Et puis, en fait, elle m'a trouvé, comme pour la batterie, une petite salle de sport de coaching privé. Et il m'a pris une fois par semaine en coaching privé. Et j'ai commencé à faire de la muscu. Et je me suis aperçu que ça a amélioré ma coordination pour la batterie. Ça a amélioré ma marche parce que je recrutais des fibres musculaires en répétant des exercices avec des charges additionnelles. Donc du coup, ça m'a plu. Et en fait, quand j'ai continué les études, j'ai passé un bac économique, je suis rentré à la fac de droit, j'ai passé une licence de droit et je suis rentré en maîtrise de droit des affaires. Donc j'ai commencé à les études de droit en continuant la muscu, mais cette fois au gymnase de la fac de droit de Nice. Et j'ai ma meilleure amie d'enfance qui me connaît depuis l'âge de 3 ans qui m'a dit « Mais viens dans ma salle faire de la muscu, c'est une salle privée et je suis sûr qu'ils vont t'accepter. » Elle m'a proposé ça, je vais quand même aller voir. Et en fait, c'est là où j'ai tout changé dans ma vie. J'ai rencontré un mec, c'est l'archétype du coach. Il est beau, il est bien foutu, il a des pecs, c'est grand, il a des bons bras, il a les cheveux longs. Et quand je suis arrivé dans la salle, il était en train de sauter comme un gibbon dans la salle à faire un cours de hip-hop. J'ai regardé, j'ai dit, oh, ça c'est un métier qui me plaît. J'ai attendu que la séance se termine de hip-hop. Il est sorti de la salle. Il s'appelle Bruno Sardella, il est toujours coach aujourd'hui. On a 5 ans de différence. Et il m'a dit 3 phrases qui ont bouleversé ma vie. Il m'a dit, première phrase, c'est je n'ai jamais eu d'handicapé dans la salle. Deuxième phrase, c'est je ne sais pas ce que je peux te faire faire. Troisième phrase, je ne sais pas ce que tu peux faire. Donc du coup, ça a un peu travaillé dans ma tête. Et j'ai dit, là, il y a une niche à prendre. C'est intégrer les handis dans les salles de sport. Donc du coup, j'ai arrêté en pleine maîtrise de droit. J'ai passé mon tronc commun à la jeunesse et sport. Bien sûr, quand je suis arrivé, on m'a dit, c'est pas possible, vous êtes handicapé. J'ai dit, ok, vous êtes docteur. Moi, je sais que je suis handicapé, j'ai pas besoin de vous pour savoir. Et comme j'ai fait du droit, j'ai dit, voilà, il y a des textes. Donc il y a des tests de sélection, il y a des certificats à donner. Je vous donnerai tout, etc. Donc je vous épargne les démarches. Et je suis arrivé devant un bulldozer administratif qui n'entendait rien parce qu'un mec dans un temps qu'il est sourd. Donc du coup, on avait beau expliquer. Donc j'aurais proposé, il vaut mieux un bon arrangement qu'un mauvais procès. Donc si vous voulez être emmerdé, ça ne me gêne pas, je vais vous faire chier. Mais moi, j'ai un projet, c'est d'intégrer les handis dans les salles. Et le but, c'est d'arriver à ce que tout le monde réagisse quand on est valide, que demain on a un accident et qu'on veut fréquenter la même salle. Il faut que les gens puissent encore accueillir, qu'ils puissent être formés à nous accueillir. Et du coup, cette niche-là, elle est très large parce qu'il y a l'intégration. Bon, l'inclusion, ils appellent ça aujourd'hui, mais c'est l'intégration, c'est la formation des coachs, c'est la formation des directeurs, c'est l'ouverture d'esprit. Et de ça, j'ai créé des formations pour les coachs que la Fédé Handisport m'a récupéré. J'ai créé du matériel adapté pour intégrer le handicap quand le matériel usuel ordinaire n'est pas adapté. Et j'ai créé des contenus pour apprendre aux coachs comment arriver à faire une séance normal avec des gens différents. Voilà. Et en fait, j'ai dû travailler moi pour montrer l'exemple de dire ben, je suis sportif, pas pour faire de la compète et ramener des médailles et avoir des articles dans la presse. J'ai fait du sport pour être à la hauteur de ce que je prétendais, pour pouvoir aider les autres à les tirer vers le haut et montrer l'exemple.
0: Super Cap, c'est le titre du livre. Vous êtes Super Cap, Olivier James. On va vous poser la question dans un petit instant. Un livre qui retrace une vie, le sport, la batterie, la musique, le fait de plaire aussi autour de soi, évidemment. L'engagement, bah, vous avez choisi des études de droit. C'est quand même parmi les études les plus difficiles. Donc chaque fois, vous choisissez un peu ce qu'il y a de plus difficile, d'une certaine manière. Et puis dans des mondes assez différents. Enfin, tout ça, c'est réussi. Aujourd'hui, après s'être battu pendant des années, vous avez moins besoin de vous battre parce que bah, votre salle elle existe pour le sport, vous êtes formateur, vous avez même engendré hein, une orientation pour le sport et pour les personnes en situation de handicap. Aujourd'hui, c'est quoi les combats qui vous restent à vivre? Vous avez fait du parapente, du parachute, vous avez tout fait, mais qu'est-ce qui vous reste encore comme combat aujourd'hui? S'il y en a, parce que peut-être vous êtes arrivé où vous vouliez arriver.
1: Alors pour moi, j'ai plus grand chose à prouver. Maintenant, j'ai les combats qui me restent pour les autres. C'est-à-dire, j'ai réussi à faire ce que je voulais pour moi. J'ai avancé, j'ai réussi. Le résultat est là. Maintenant, l'intérêt, c'est de passer le relais et de me battre pour les autres. Donc si j'ai ouvert la salle aujourd'hui, c'est pour que les gens puissent accéder à l'activité. Quand je vois qu'on a des politiques qui veulent faire, mais plus la machine est grosse, plus elle est dure à manipuler. Donc je fais à mon niveau des petits gestes pour aider les autres. Et après, c'est comme une boule de neige. Si on ne peut pas la faire démarrer grosse, il faut la faire démarrer petite. La boule de neige grosse, elle n'existe pas. Il faut qu'elle cumule. Sauf si c'est une avalanche.

0: revenir aussi aux jeunes aujourd'hui, parce que c'est les jeunes ou le jeune que vous étiez qui ne trouvait rien en face de lui. Aujourd'hui, des jeunes et des parents, parce que beaucoup de parents sont avec aussi des enfants en situation de handicap, quel que soit le type de handicap, et ils sont un peu démunis. Parce que ce sont souvent les associations qui proposent des choses, hein, ou les privés. Là, c'est aussi un plus, parce que ce que vous n'avez pas pu avoir, vous savez ce qui se passe vraiment dans la réalité.
1: En fait, l'avantage que j'ai, c'est que j'ai les fesses entre deux chaises. Je suis à la fois dans le monde valide, parce que je vais être considéré comme invalide, et je suis à la fois dans le monde du handicap, parce que la société me considère comme un handicapé. Donc, à partir de là, pour les jeunes, il faut donner le moyen aux parents d'avoir les bonnes infos, les bonnes directions. Là, aujourd'hui, j'ai rencontré la mère d'une ancienne élève et elle m'a dit « Pourquoi tu ne réouvrirais pas une autre salle à Antibes, là où tu étais avant ?» Parce que j'étais responsable en e-sport à la ville avant d'ouvrir ma salle. Et en fait, on avait gagné le premier prix national sport et territoire devant 28 villes au congrès national à Grenoble. Et en fait, depuis que je suis parti de la ville d'Antibes, il n'y a plus rien. En fait, je tenais tout, moi, par les épaules. Je faisais un boulot de six éducateurs entre la gestion, entre le transport des élèves, l'organisation des séances, l'achat matériel, les projets pédagogiques, etc. Et j'ai arrêté parce que je n'avais pas le suivi que méritait le projet de développement pour le public. Donc en fait, j'ai ouvert la salle derrière et je revois des gens que j'avais en Antibes et qui me disent « Reviens, depuis que tu es parti, il n'y a plus rien ». Tout le monde dit « Oui, on fait, mais c'est ponctuel, c'est pas régulier ». Et en fait, dans notre système éducatif, on est sur l'image, je veux dire, on fait, mais juste pour l'image. On ne fait pas pour le résultat. Moi, je fais pour le résultat. Si je démarre un truc, je vais jusqu'au bout. Je ne fais pas semblant. Et pour moi, le monde aujourd'hui fait semblant.
0: Et ce livre, il vient maintenant ? Pourquoi maintenant ? Pourquoi ? Pas 10 ans
1: Ben, il est venu parce qu'on m'a un peu forcé à le faire. Moi, personnellement, je m'en fous. C'est pas, je ne voyais pas l'intérêt de faire un livre. En fait, on m'a vendu l'intérêt pour les autres. Pas moi, l'intérêt pour moi, je sais que tous les écrivains ne vivent pas avec leur livre. Il faut qu'ils en écrivent pas mal pour pouvoir en vivre, comme Rousseau, tout ça, c'est des romans. Mais si tu écris un livre, tu ne vas pas vivre avec. Donc tu vas surtout investir du temps, etc. Et donc le livre, on m'a dit, non, tu vas l'écrire, on va t'aider à l'écrire, mais c'est dans l'intérêt d'aider les autres. Alors j'ai dit oui.
0: Et là, vous venez de rencontrer Michel Boujna, et vous lui avez... Et là, vous venez de rencontrer Michel Boujna, et vous lui avez d'ailleurs parlé d'un film. Parce qu'après le livre, il y aura peut-être un film. Et ça, c'est quand même intéressant. Alors, il était intéressé, hein. Il n'a pas dit non, parce que c'est une des premières rencontres quand vous étiez jeune que vous avez faite avec Michel Boujna. C'est d'ailleurs la couverture de la photo lorsque vous allez le voir au théâtre à Nice. Le film, c'est quoi alors le film ?
1: Alors en fait, le fait d'avoir écrit ce livre, j'ai rencontré des gens du cinéma, producteurs, réalisateurs, acteurs. J'ai rencontré Smaïn aussi, avec qui maintenant on est en relation amicale. Donc tous ces gens-là veulent faire le film. Bon, déjà le cinéma, on est bien d'accord, c'est un business. Donc il va gagner de l'argent, c'est sûr. Mais l'idée est de faire un film qui amène un plus pour les gens. Tout comme le film de Artus que j'ai adoré, un petit truc en plus. Comme le film de Alexandre Jolien, presque, qui permet aux gens de voir le handicap de façon différente et réelle. Le but, c'est un peu comme artiste, c'est de montrer aux gens le handicap. Et réellement, Artus, il a fait un film ça raconte une histoire qui est créée, mais le handicap dans le film est totalement réel. C'est-à-dire que les réactions, les dialogues, la manière de réagir et d'envoyer chier les gens, c'est la réalité dans le monde du handicap intellectuel. Et le but des films aujourd'hui, c'est de réveiller les consciences et de dire ça existe et c'est pas une maladie, c'est pas horrible, c'est même drôle et on peut arriver à vivre ensemble.
0: Et oui, effectivement, et ce film pourrait être l'occasion encore, il faudrait contacter Artus.
1: Alors, j'ai l'idée...
0: Vous avez Boujna, peut-être, Artus ?
1: Je vais en parler, mais bon, Artus, j'adore ses sketchs, parce qu'il a une dérision sur le handicap...
0: Qu'il connaît très bien.
1: Et qui est tellement réel, parce qu'on est les premiers à se foutre de notre gueule. Donc moi, je suis le premier mot qui est valide, parce que l'avantage que j'ai, c'est que j'ai un handicap. Et quand je fais du sport avec des clients, parce que... il est seul à une séance, pour pas qu'il reste seul à faire un cours collectif, je fais la séance avec lui, et quand j'arrive à faire des choses comme des tractions, etc., et qu'il me dit, il me regarde, il dit, ah ouais, mais si toi t'y arrives, je suis obligé de le faire. Donc du coup, le fait, c'est pour ça que je dis c'est un avantage, le fait d'être handicapé, ça stimule les gens. Si je démontre et qu'il lâche derrière, quand on fait une planche de 3 minutes et qu'au bout de 30 secondes, il cède, il me traite de machine.
0: Et vous dites avec le sourire, évidemment, l'humour aussi est très important dans votre vie, j'ai l'impression, et dans vos partages. En tout cas, ce livre, Super Cap, je pense qu'il faut vraiment le lire. C'est un beau livre, vous avez été accompagné pour l'écriture. Peut-être l'objet d'un film, on l'espère. Là, avec la musique, avec le sport, vous êtes aussi persévérant. Alors qu'en fait, quand vous avez démarré quelque chose, comme vous le disiez, vous ne passez pas d'une chose à l'autre. Vous gardez tout ce que vous avez le droit, vous l'utilisez. C'est aussi cette capacité de pouvoir garder toutes les connaissances acquises.
1: Je pense que quand on démarre quelque chose, pour éviter le gaspillage, il faut aller jusqu'au bout. Bon, si c'est pour démarrer et arrêter, ça ne sert à rien. Et j'apprends à mes filles, dans la vie, quand on ne connaît pas le chemin, tant qu'on avance, il faut avancer. Et à un moment donné de la route, il y a des bifurcations, on les prend ou on ne les prend pas, mais il faut avancer. Si on s'arrête, c'est que tout s'arrête.
0: Merci pour la parole philosophique de ces derniers instants. Olivier James, comme vous le disiez, avec un nom formidable déjà au départ qui rime. À lire donc ce livre en auto-édition, mais vous trouvez toutes les infos sur Internet. Merci du temps, votre gentillesse aussi, du temps que vous nous avez accordé. J'aurai encore quelques questions, parce qu'évidemment, je vais vous les poser hors antenne. À bientôt, Olivier.
1: À bientôt. Merci.
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0: parce que vous aviez certainement un talent, vous aviez une capacité, vous aviez été retenu à la place d'outre-Atlantique, les Américains qui souhaitaient faire cet ouvrage, 180 000 exemplaires. Alors, on va revenir à la Bible, parce que depuis quelques rencontres, on dit, voilà, bah, écrire sur la Bible, c'est pas facile, il fallait s'adapter aux éditions, il fallait s'adapter au public. Mais quand on parle de la Bible, vous avez des études de théologie, vous êtes théologien. Vous avez passé 4 années ou 5 années à étudier, et on n'étudie pas la Bible, juste c'est quoi la croyance, c'est bien plus, c'est énorme, il y a plein de sujets, il y a plein de domaines différents, Éric Denimal.
1: Alors c'est vrai que j'ai fait mes études en théologie, mais mon étude de la Bible continue au quotidien en quelque sorte. Je ne vis pas simplement sur l'acquis de mes quelques années en théologie, hein, ça ne suffirait pas. J'ai continué à m'intéresser là-dessus et puis à être curieux. Et je crois que cette curiosité-là est aussi quelque chose de très, très important. Être curieux de ce qu'il y a dans la Bible et puis être curieux de la façon dont les choses ont été faites, écrites, transmises, etc. Et la Bible pour les nuls, c'était pas simplement dire, ben voilà, dans la Genèse il y a ceci, dans Exode il y a cela, dans Marc il y a cela, dans l'Apocalypse il y a ceci et autres. C'était aussi expliquer toutes les formes d'écriture qu'il y a dans la Bible. Par exemple, dans la Genèse, on écrit d'une certaine façon, dans les Épîtres, on écrit d'une autre façon. Les Psaumes, c'est un style d'écriture, et puis l'Ecclésiaste, c'en est un autre, et puis les Évangiles, c'est un autre. Il y a différentes écritures, il y a différents auteurs, il y a différentes transmissions qui sont là, qui sont proposées. On raconte d'une façon, on raconte d'une autre. Enfin bref, expliquer un petit peu tout cela, expliquer qui sont les auteurs, quand on connaît un petit peu les auteurs, expliquer la transmission du texte, c'est quand même très important. Les découvertes archéologiques qui permettent de vérifier ce que l'on sait, ce que l'on croit savoir, etc. Quand on sait que les manuscrits concernant l'Ancien Testament ou le Nouveau Testament sont dans un nombre assez considérable par rapport à tous les autres écrits de l'Antiquité, faire la comparaison qu'il y a entre les manuscrits qui concernent la Bible, des livres de la Bible, et puis les manuscrits d'ouvrages de la même époque qui ont été conservés, les commentaires de guerre de Jules César, par exemple. Voilà, et combien on a de manuscrits de cet écrit-là, combien on a de manuscrits de la même époque qui concernent la Bible. Et là, on fait des comparaisons et on se rend compte qu'il y a une transmission depuis toujours importante concernant le texte biblique, et on a des manuscrits de très anciens de tous les textes de la Bible. Et puis, il y a les découvertes archéologiques, les découvertes des manuscrits de la Mer Morte, par exemple, de Qumran, qui sont une découverte majeure du XXe siècle et qui ont permis de retrouver des archives plus anciennes que toutes les archives que l'on avait de la Bible. Ce qui nous a permis de vérifier si les manuscrits que l'on a retrouvés, qui sont les plus anciens qui soient, et ceux que l'on a, est-ce qu'ils correspondent, est-ce qu'ils se ressemblent, ou est-ce qu'il y a eu falsification au fur et à mesure qu'il y a eu des copies, de copies, de copies, etc. Et donc, il y a une fiabilité du texte qui est quand même très importante et qu'il faut dire au grand public, parce que la plupart du temps, il y a, y compris sur le net, multitude d'articles qui sont sur le fait que la Bible aurait été falsifiée. C'est faux, la Bible n'a pas été falsifiée. Les textes bibliques sont conservés d'une façon miraculeuse, parce que là, franchement, c'est incroyable la façon dont les choses sont répercutées, ont été copiées, etc. Mais il y a eu tout au long de l'histoire de la copie des textes bibliques, des vérifications par les copistes eux-mêmes qui sont des vérifications draconiennes pour permettre qu'on puisse dire ce que je lis aujourd'hui de la Bible, c'est ce qui a été écrit il y a 1000 ans, 2000 ans, 3000 ans, quoi. Donc, il y a vraiment des choses qui sont très intéressantes que je voulais raconter dans la Bible pour les nuls, parce que je suis curieux de cela et je sais que les autres personnes qui sont autour de moi sont parfois curieuses de cela aussi. Et ils ont besoin de savoir, on leur dit que la Bible est un livre très important, oui, mais si on dit aussi que c'est un livre qui a été falsifié, alors il perd de son importance. On construit pas une foi sur quelque chose qui est faux. Donc, voilà, avant de croire en la Bible, il faut être sûr que le texte lui-même soit fiable. Ça, c'est une chose qui me semblait importante et c'est ce qui est dit. Et puis, manifestement, ça plaît, entre guillemets, ça plaît au public, parce que 6 000, 12 000, 14 000, 20 000, 25 000 exemples.

0: exemplaires sont publiés. Et un jour, l'éditrice me dit, on va faire une édition de luxe. Je dis, comment ça, une édition de luxe? Ben oui, on va faire du... On va, jusqu'à présent, c'était du broché. On va faire du relié. On va faire avec du papier glacé. On va introduire de la couleur. On va introduire des photos. Parce que jusqu'à présent, il n'y en avait pas. Voilà. Et on va ajouter du texte. Il nous faut une centaine de pages supplémentaires. Il faut actualiser votre texte. Bon, je me plie à tout cela, mais en même temps, je dis, Sophie, attendez, on a déjà vendu beaucoup d'exemplaires, 25, 27, 28 000. Une édition de luxe reliée comme c'est prévu, je sais que ça coûte très cher, et donc, pour baisser les coûts, vous allez faire une grosse édition, je suppose. Elle me dit, bah oui, vous êtes vous-même éditeur, donc vous savez, on va faire directement 12 000 exemplaires. J'ai dit 12 000 exemplaires ? Mais enfin, Sophie, vous croyez qu'on a encore un public pour cela ? Et là, je me souviendrai toute ma vie de ce qu'elle m'a répondu. Elle m'a dit, Eric, si quelqu'un doit avoir la foi ici, c'est vous. Et là, franchement, je me suis retrouvé cloué sur le sol en disant, Sophie, vous avez raison. Et on a fait cette édition et elle a été réimprimée plusieurs fois. Et voilà la raison pour laquelle aujourd'hui, en tout cas en France, il y a 180 000 exemplaires qui ont été vendus. Cette version de la Bipole est nulle. Alors, la version américaine, elle existe, hein. Elle existe, bien sûr, puisqu'ils l'ont faite pour les Américains. Ok, d'accord. Et il y a une version néerlandaise, je sais qu'elle existe aussi. Mais il y a une version italienne et une version espagnole qui est la traduction de mon texte à moi. Donc il y a au-delà de 180 000 exemplaires.
1: Et vous avez des médiateurs, parce que non seulement vous aviez écrit pour des personnes qui ne connaissaient pas forcément le texte biblique ou qui avaient une mauvaise expérience, mais des croyants ont utilisé votre ouvrage aussi comme outil, et ça, vous l'avez rencontré.
0: Ah oui, ça c'est évident. Je pense que beaucoup de personnes qui ont acheté le livre étaient déjà des croyants, hein. Ils étaient contents de voir qu'on pouvait promouvoir la Bible de cette façon-là, et donc ils ont acheté ce livre, ils l'ont aimé parce que ils ont aussi appris des choses. C'est pas parce que ils étaient déjà croyants qu'ils connaissaient toutes choses. La Bible est nulle, une multitude d'informations, et ils ont trouvé que c'était vraiment intéressant de transmettre à leur tour. Et donc beaucoup de personnes ont acheté et ont offert ce livre-là pour faire connaître, parce qu'ils avaient envie eux aussi de faire connaître la Bible. Moi, j'avais envie de la faire connaître, j'ai écrit. Eux, ils avaient envie de la faire connaître, ils ont acheté, ils ont distribué, ils ont offert autour d'eux, etc. Et ils l'ont fait pour deux raisons. La première, c'est que c'est vraiment un style journalistique et non pas... on n'est pas là pour essayer de convaincre les personnes. Hein. Ce n'est pas un ouvrage d'évangélisation. C'est un ouvrage de pédagogie, d'information. Et puis, c'était publié dans une maison d'édition non confessionnelle. Donc, quelque part, il y avait une espèce de neutralité. Si on offre un bouquin qui est publié par la Ligue pour la lecture de la Bible ou qui est publié par la Maison de la Bible, ce sont sans doute des très bons bouquins, mais automatiquement, on sent que derrière, il y a une intention. On est quand même chez du confessionnel qui voudrait transmettre, et donc on se méfie un petit peu, surtout quand on est français. Donc, mais là, il y avait une espèce de neutralité. Et moi, je me souviens par exemple d'un pasteur qui m'a dit, dans notre église, lors des mariages, nous avons toujours l'habitude d'offrir une Bible à ceux qui se marient. Mais depuis un certain temps, je n'offre plus de Bible, j'offre la Bible pour les nuls. Pourquoi ? Parce que si ce sont des protestants que je marie, a priori, ils ont déjà une Bible. Et si ce sont des gens qui voulaient juste un petit peu de religieux, je leur offre la Bible pour les nuls. D'une part, ça détend tout à fait l'atmosphère quand c'est présenté. Et puis, j'ai remarqué, au moment du repas, quand les gens sont en train de manger, etc., ils viennent voir la Bible pour les nuls. Et puis, finalement, ça fait de la promo. Donc, effectivement, beaucoup de gens ont eu à cœur de faire connaître le livre. Et moi, je me souviens aussi de personnes qui me disent, j'ai vu le livre à la FNAC ou chez Cultura ou même chez Leclerc. Eh ben, je l'ai mis en tête de gondole. Je l'ai mis pour que ça se voit bien. Et j'ai dit, mais c'est incroyable, ces gens qui quelque part, entrent dans la même complicité que moi et dans la même volonté que moi, tellement envie de faire connaître le texte.
1: quel succès, inattendu, sans le vouloir, mais aussi quel travail, hein, vous l'aviez dit. Il y a la sueur avant et la sueur aussi après, le stress et bien sûr le travail. Merci, on refermera ce chapitre. Alors peut-être question courte et réponse courte, on pourrait en parler pendant des heures évidemment, Eric Danimal. On vous entend puis avec passion, parce qu'entre l'information sur les écrits et l'authenticité des textes et puis sur l'expérience aussi, on a un bel équilibre. Une expérience où peut-être vous l'avez, où vous avez reçu une critique qui vous a fait mal sur cette Bible pour les nuls. Alors souvent, ça doit être dans le sérail. Et puis, un commentaire qui vous avait vraiment fait du bien, mais on n'a pas arrêté d'en faire des commentaires qui vous ont fait du bien dans tout cela, dans votre expérience. Alors, on va peut-être commencer par le négatif, puis on terminera par le positif.
0: Alors le négatif, j'en ai vraiment un. C'est-à-dire que quand une maison d'édition publie un livre, elle fait ce qu'on appelle un service de presse. C'est-à-dire qu'elle envoie un certain nombre d'exemplaires à des journaux qui sont censés promouvoir, faire connaître, faire une recension de l'ouvrage. Et j'ai eu la liste des personnes, des journaux qui allaient recevoir la Bible pour les nuls, et j'ai remarqué qu'il y avait un journal qui ne recevait pas, qui n'était pas dans la liste. C'est un journal protestant, un hebdomadaire, dont je tairai le nom, un hebdomadaire protestant, en fait il n'y en a qu'un en France, et qui n'était pas dans la liste. Alors j'ai dit à mon éditrice, j'ai dit: Sophie, envoyez aussi un exemplaire à cet hebdomadaire. Ce qu'elle a fait, et c'est le seul endroit où il y a eu une critique très négative, en disant comment une seule personne peut écrire un tel bouquin, pourquoi on n'a pas fait appel à un collectif, pourquoi un évangélique qui laisse entendre que Moïse a vraiment existé, enfin des choses comme ça très négatives. Et quand j'ai vu ça, je me suis dit, oh là là, quand Sophie va voir ça, elle va se poser la question de savoir est-ce que j'ai fait quand même le bon choix, puisque c'était tout au début de la sortie du livre. On n'avait pas encore vu le succès qu'il allait avoir. Et j'ai contacté Sophie. Je lui ai dit: Sophie, vous avez vu ce qu'ils ont écrit? Elle dit: oui, je l'ai vu. Et j'ai dit: vous en pensez quoi? J'étais très inquiet. Elle me dit: je peux juste vous dire que ça sent la jalousie. Et là, ça m'a un peu rassuré. Et l'autre chose positive, parce que c'est ça que vous alliez me demander, l'autre chose positive, c'est une fois, j'étais dans une église où je devais parler de la Bible pour les nuls, et j'ai vu arriver un vieux couple, qui devait avoir 80 ans, un couple très attendrissant. Ils sont approchés vers moi, et ils m'ont dit: vous êtes vraiment Eric Denimal? C'était avant la conférence. Je dis: bah oui, c'est moi. Dites-vous alors la Bible pour les nuls? Je dis: bah oui, c'est moi. Désolé. Il dit: non, ne soyez pas désolé. Dit: nous, on a été catholiques, on était dans une église toute notre vie. Et puis, nos petits-enfants nous ont offert la Bible pour les nuls. On a trouvé ça vraiment déplorable. Franchement, pourquoi nos petits-enfants nous offrent la Bible pour les nuls, nous qui sommes allés à la messe tous les dimanches? Eh bien, on a lu le livre. Et vous savez pas, on est allé voir le curé et on lui a dit: comment se fait-il que de toute notre vie où nous sommes allés à l'église tous les dimanches, nous n'avons pas entendu le quart de la moitié du dixième de ce qu'il y a dans ce livre? Pourquoi nous avoir caché toute la richesse de cette Bible? Et du coup, on a découvert cette église-là où on faisait des études bibliques. On ne savait même pas que ça existait. Et vous ne savez pas, il y a 6 mois, on s'est fait baptiser dans cette église. Je suis encore ému parce que mon intention, c'était de faire connaître le texte. Et là, les personnes avaient rencontré le texte et ils l'avaient touché. Et ça avait changé quelque chose dans la vie de ces gens. Et ben voilà, ça avait changé la vie, ma vie à moi, ça change aussi un petit peu la vie des autres. Voilà, mission accomplie.
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0: 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How come a grim reaper creep if he really doesn't have the time? Bonjour à tous. Alors aujourd'hui, je vais vous parler littérature jeunesse. Je vais vous parler de Scarlett et Novak d'Alain Damasio. Alors c'est un tout petit livre pour les adolescents qui soulève de grandes questions. Alain Damasio, c'est un auteur de science-fiction français, connu pour ses romans comme La Horde du Contrevent ou Les Furtifs, qui sont des œuvres qui mélangent à la fois imagination et réflexion politique. Et surtout, ce sont des ouvrages qui interrogent notre société numérique. Pour lui, la technologie n'est pas anodine. C'est un outil qui peut transformer notre façon de vivre, d'aimer, de penser, et sans que l'on s'en rende compte. Et le petit roman dont je voudrais vous parler aujourd'hui, Scarlett et Novak, c'est une nouvelle. C'est un récit court, plus court qu'un roman. C'est un exercice assez particulier parce qu'en effet, en quelques pages seulement, l'auteur doit installer un univers, des personnages, tout en provoquant chez le lecteur une idée forte. Il faut frapper vite et fort, si je puis me permettre. Et ici, Alain Damasio utilise très bien cette forme littéraire pour créer un véritable thriller d'anticipation. Il s'agit d'une dystopie, d'une vision inquiétante du futur, un monde où certaines évolutions de notre société ont fini par devenir dangereuses, oppressantes. Et ici, avec Scarlett et Novak, ce futur possible ressemble étrangement à notre présent. L'histoire commence simplement. Un adolescent court dans la ville. Il s'appelle Novak. Il court avec son téléphone à la main et ses lunettes connectées sur les yeux. On ne sait pas exactement, mais on comprend qu'il est en train de fuir. Il est poursuivi. On ressent l'urgence, la peur, le danger. Et il est en conversation continue avec Scarlett. Et Scarlett, c'est une intelligence artificielle qui le conseille en direct, qui analyse ses données biométriques et émotionnelles. Elle anticipe chacune de ses réactions et elle lui dit quoi faire. Scarlett et Novak sont connectés. Elle observe, elle analyse. Scarlett connaît Novak mieux que lui-même. Et sans elle, Novak, il se retrouve soudain perdu. Il est non identifiable pour la société. Sans cette IA, il devient un paria. À la lecture de ce texte, on devine un futur qui pourrait très facilement être notre demain. Aujourd'hui déjà, nos smartphones savent énormément de choses sur nous. Nos déplacements, nos goûts musicaux, nos recherches internet, nos habitudes de sommeil, même notre rythme cardiaque et le nombre de nos pas. Les réseaux sociaux, eux, analysent ce que nous aimons. Les plateformes nous recommandent des vidéos sans que nous ayons vraiment à réfléchir à ce que nous voulons vraiment. Et de plus en plus, l'IA accélère ce phénomène. Car en vérité, l'IA, c'est pas seulement un robot qui répond à nos questions. C'est tout un système très performant, capable d'apprendre à partir de milliards de données. Et plus l'IA a de l'information sur nous, plus elle peut prévoir nos comportements. Ce que nous allons acheter, ce que nous allons voter, ce qui va nous faire peur et ce qui va nous rendre dépendants. Dans Scarlett et Novak, cette dépendance, justement, est totalement physique. Novak ne peut pas vivre sans l'IA. Il n'est pas reconnu comme tel. Il est non identifiable et il ne peut rien acheter. Il s'agit d'un roman d'anticipation, mais ça ressemblerait presque à notre réalité. En effet, chez les adolescents, notamment, le smartphone est devenu à la fois un outil social, mais aussi un refuge, et parfois, malheureusement, une prison invisible. Ce livre pose donc une question essentielle. Que devient notre liberté quand toutes nos données sont connues et accessibles? Peut-on encore être spontané à l'heure où tout est enregistré, analysé, stocké? Et au final, tendons-nous à devenir ce que les algorithmes attendent de nous? Alain Damasio nous offre donc un texte fort. Il nous montre à quel point nous pouvons facilement glisser vers un monde où le confort numérique finit par remplacer peu à peu notre liberté. Scarlett et Novak est donc un texte court, mais nerveux, presque cinématographique, qui mélange le thriller, l'anticipation et la réflexion sociale. C'est une lecture accessible qui parle aussi bien aux adolescents qu'aux adultes et qui touche à quelque chose que nous vivons tous au quotidien. Notre relation aux écrans, l'accès à nos données personnelles et à l'essor de l'intelligence artificielle. Un petit livre donc, mais qui laisse de très grandes questions après la dernière page. Et ce petit livre, vous pouvez venir le découvrir parmi nos nouveautés. Et quant à moi, je vous dis à bientôt.
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Amis auditeurs, bonjour. Je suis toujours heureux de vous retrouver pour ces émissions gospel. J'aime beaucoup particulièrement ce que nous allons écouter maintenant. Il s'agit du groupe A Cappella, groupe américain qui a marqué l'histoire du chant A Cappella depuis les années, nous dirons, 70-75, avec un album qui s'intitule More Than Conquerors, plus que des conquérants. Ce groupe A Cappella, dans un premier titre, qui sera We Bow Down, le groupe A Cappella.

Ces quatre chanteurs de ce groupe a cappella que nous retrouvons dans More Than Conquerors, qui est le titre d'ailleurs de cet album, plus que des conquérants, tiré d'un certain nombre de textes, entre autres celui de Romains 8, où il est dit donc nous serons bien plus que des conquérants pour lui et pour l'amour des siens. Je vous propose donc d'écouter maintenant ce titre, More Than Conquerors, le groupe a cappella.

More Than Conquerors, plus que des conquérants, des missionnaires. C'était ce texte donc des Romains au chapitre 8 et au verset 37 qu'a repris le groupe A Cappella. A Cappella qui chante maintenant tout simplement A Cappella. Nous l'écoutons.

Et puis, pour terminer cette émission, Create in me a clean heart. Crée en moi un cœur nettoyé, un cœur pur. C'est une prière que l'on retrouve d'ailleurs également dans les psaumes de David. C'est une prière que chante le groupe A Cappella.

Amis auditeurs, j'espère que vous avez apprécié ces quelques chants, quatre chants de ce groupe, d'un album, un vieil album en fait. Ils étaient encore tous les quatre, aujourd'hui cela a bien changé, ce ne sont plus les mêmes interprètes. J'aimais bien en tout cas cette formation, ce quartet, avec cet album donc More Than Conquerors, ces quatre titres que nous retrouvons encore d'ailleurs ce groupe a cappella dans une prochaine émission. À bientôt de nous retrouver pour leur gospel. 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

0: 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J'ai envie de me prouver que j'aurai toujours les crocs. C'est peut-être ça un jour de doute, c'est pas une chute de morale. C'est le besoin de vérifier qu'on a encore bien la dalle. En fait ces journées à la con, ça te fait te sentir vivant. Et ça me fait écrire des textes bien écorchés comme avant. En fait les jours de doute, ça donne des jours de lutte. Des réveils, des coups de poing, des envies du percute. Alors je tombe et je me redresse, alors je m'enfonce et j'encaisse. Alors je me trompe et je progresse, alors je compte mes faiblesses. Alors j'échoue comme tout le monde, mais je reste sincère. Et comme la vie n'est pas longue, j'essaie juste de bien faire. Et si je mets de la lumière sur certaines de mes zones d'ombre, si je mets quelques mots sur mes silences les plus sombres, c'est pour mieux les comprendre et reprendre ma route. C'est pour foncer sans attendre le prochain jour de doute.
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1: Bonjour, Claire Noué de l'Office de tourisme de Mende. Je vais donc vous présenter le programme pour ce mois de juin. Alors, on commence tout d'abord avec un rendez-vous littérature qui se situera donc à la médiathèque Lamartine. Ce sera du 3 au 27 juin. Il s'agit de petites histoires illustrées de Stéphanie Navetch. Vous pouvez découvrir l'univers poétique et coloré de Petit Arbre qui n'a que 5 feuilles, l'oiseau Coco Koa, la maison machine ou bien d'autres personnages dans des aventures extraordinaires racontées en papier découpé, en peinture ou en pop-up. Et c'est tout un monde qui ravira les petits et bien sûr les grands à la médiathèque Lamartine. C'est surtout le mois de juin et c'est l'entrée libre pour justement ce rendez-vous. Ensuite, donc, une exposition, ce sera la salle Chapelle des Pénitents du 10 au 17 juin. Il s'agit d'une exposition du concours de Mandart. Il s'agit là de la 30e édition du concours départemental de dessin et de peinture sur la thématique La Fête. La remise des prix sera le mercredi 17 juin à 18h30. Voilà, donc n'hésitez pas à aller voir un petit peu toutes les œuvres réalisées à cette occasion. L'ouverture se fera du mardi au samedi de 10h30 à midi et demi et de 15h30 à 18h30. Le samedi 13 juin au théâtre Régisseur à 18h et 20h. C'est une pièce de théâtre qui vous est proposée, qui s'appelle L'homme semence. C'est le témoignage saisissant d'une institutrice qui raconte comment, suite à la déportation de tous les hommes de son village des Basses-Alpes, après le soulèvement républicain de 1851, femmes et enfants vont se retrouver seuls et vivre en autarcie. C'est un texte de Violette Ayot, interprété par Julie Denis et mis en musique par François Heim. Voilà, donc la durée du spectacle va durer 1h15, c'est à partir de 10 ans. Et il faut compter 12 euros de tarif d'entrée. Et donc les réservations seront par SMS, mais on communiquera bien sûr le numéro sur demande. Ensuite, le gala Acrodance, c'est le spectacle de l'année qui est proposé au samedi 13 juin au Théâtre de Mende à 20h. C'est le spectacle de danse et des arts du cirque avec en première partie En suivant les aventures de Tintin. La deuxième partie s'intitule La vie qui s'écoule dans un parc au long des âges. Et la durée du spectacle prévue est de 2h. Le tarif d'entrée donc va de 8 à 10 euros et le tarif enfant est de 3 euros. Ensuite, une autre exposition donc, vous est proposée à partir de la mi-juin. Ce sera la médiathèque Lamartine du 16 juin au 7 juillet. Il s'agit de Nostalgie Lozère, un siècle d'histoire, une exposition de photos et affiches d'époque par l'association Roquefort, avec un vernissage musical qui aura lieu le samedi 20 juin à 11h et l'entrée est libre, bien sûr, pour cette exposition. Ensuite, je vous propose, donc jeudi 18 juin, à la médiathèque Lamartine, décidément, il s'en passe des choses à la médiathèque, un concert de vinyle folk, le duo vinyle folk composé de Dany Laruiss et Jacques Laurence, revisite des standards anglo-saxons, mais aussi des chansons plus intimistes des années 60-70, des Carpenters à Roy Orbison, des Beatles à Simon & Garfunkel, de Dylan à James Taylor, sans oublier la chanson française, le tout à deux voix et deux guitares, et c'est proposé donc par l'association des Amis de la médiathèque, et c'est gratuit. Voilà, j'ai annoncé quelques rendez-vous pour ce mois de juin, mais n'hésitez pas à nous rappeler pour en connaître d'autres ou avoir plus d'enseignements sur ce que j'ai annoncé, au 04 66 94 00 23, ou bien sûr, vous pouvez aussi consulter donc notre site internet sur www.mende-coeur-lozère.fr.
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1: Bonjour, aujourd'hui nous allons évoquer le danger des doses fantômes de Ventoline. Le 4 mars,

0: L'inhalateur de salbutamol n'est équipé d'un compteur de dose. Il est simplement précisé qu'au-delà de 200 bouffées, l'inhalateur peut continuer à pulvériser sans délivrer la dose de salbutamol prévue. Aucune méthode, pas même de secouer l'inhalateur, ne permet de s'en rendre compte. Des cas d'exacerbation d'asthme sévère ayant été rapportés suite à ces doses fantômes, il est suggéré de tenir un registre du nombre de doses et d'avoir un inhalateur de secours. En réalité, ces alternatives sont incompatibles avec toutes les situations d'usage de ce traitement de référence de la crise d'asthme, notamment chez les enfants et les adolescents. Parallèlement, plusieurs articles scientifiques rapportent que le recours aux urgences suite à des inhalations vides est relativement fréquent, avec toutes les conséquences possibles en cas d'hypoxémie. La Société pédiatrique de pneumologie et d'allergologie a donc demandé à l'Agence nationale de sécurité du médicament de rendre obligatoire le compteur de doses intégré sur tous les inhalateurs de salbutamol pressurisés mis sur le marché français. Elle souhaite aussi que tous les professionnels de santé traitant des asthmatiques soient informés par une communication officielle. L'Agence nationale de sécurité du médicament a fait savoir que les laboratoires GSK étaient favorables à la mise en place du compteur de doses en Europe d'ici 3 ans. Afin de raccourcir ce délai de 3 ans, la Société pédiatrique de pneumologie et d'allergologie, signataire de l'alerte de l'Agence nationale de sécurité du médicament, invite à déclarer toute inhalation vide au centre de pharmacovigilance.
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1: Depuis 2022, l'abbaye de Flarens s'est transformée chaque printemps en terrain de poésie. Cette année, l'arbre à poèmes a laissé place à un vrai concours, né d'un essoufflement et d'une envie de renouveau. Nous écoutons Amandine Morin, responsable du pôle conservation patrimoine et restauration au conseil départemental du Gers.
2: On a installé un arbre à poèmes depuis 2022 chaque année à l'occasion du printemps des poètes, donc pendant 2 semaines en mars, pour inciter les visiteurs qui viennent à l'abbaye ou qui se baladent sur le chemin à participer, à écrire des poèmes autour du thème national du printemps des poètes. Et en fait, il y a eu une participation assez intéressante les premières années, et puis ça s'est un peu essoufflé. On avait moins de dépôts de poèmes, donc on a voulu relancer la manifestation, et on s'est dit qu'un concours de poésie qui permettrait d'allier à la fois le printemps des poètes avec le thème national, qui était cette année la liberté, force vive déployée, et l'abbaye de Flarens, pouvait être intéressant pour nous. Et c'était aussi l'occasion de réenclencher un partenariat avec une association locale. L'association culturelle de la KVA de Valence-sur-Baïse participe depuis plusieurs années au printemps des poètes, et ça nous a permis donc de publier les poèmes des 4 lauréats du concours dans le recueil de la KVA, et également de faire le lien entre la KVA, donc la Bastide de Valence, et l'abbaye de Flarens, par une balade poétique dans le village. Il y avait des panneaux avec des poèmes affichés, et nous, on a ajouté nos poèmes du concours sur le sentier de la Baïse, entre l'abbaye et la Bastide.
1: Dans les textes reçus, c'est moins l'architecture que la nature qui a inspiré les poètes. Une surprise pour l'équipe de l'abbaye.
2: On avait explicitement demandé dans le règlement à ce que les poètes s'inspirent à la fois du thème national sur la liberté et de l'abbaye. Donc à travers effectivement l'architecture, mais aussi les jardins et les expositions qu'on organise chaque année. Et finalement, on s'est aperçu que l'architecture était vraiment très présente pour ceux qui avaient respecté les deux thèmes, notamment l'architecture du cloître et les voûtes de l'église, c'est ce qui revenait assez souvent. Et on a été un peu plus surpris par d'autres sources d'inspiration. Donc on avait beaucoup de poèmes qui faisaient référence à la nature et notamment à nos jardins, et aussi des références aux expositions. Ces poèmes-là, ceux qui faisaient le lien avec l'abbaye, étaient souvent des poèmes de personnes qui avaient visité l'abbaye, ça se sentait.
1: Au-delà du concours, c'est tout un lien entre l'abbaye et le territoire qui s'est tissé, avec une balade poétique ouverte à tous sur le sentier de l'abbaye.
2: L'objectif de ce concours, c'était aussi d'attirer un nouveau public. Donc il y avait 2 objectifs, faire revenir à l'abbaye un public d'habitués et d'attirer un nouveau public.
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bienvenue, amis auditeurs, pour cette émission qui nous fera découvrir non pas les interprètes d'harmonica, mais plutôt une histoire, l'histoire de l'harmonica qui fut inventée en Chine en l'an 3000 avant Jésus-Christ par l'impératrice Ning Enkawa, qui le surnomma Cheng, à savoir instrument sacré. Et puis nous sautons les siècles, les millénaires même, et nous arrivons au XVIIIe siècle. Un explorateur allemand le ramène à Trossingen. Sachez aujourd'hui en tout cas que l'instrument est l'instrument le plus vendu en quantité au monde de nos jours. Évidemment, il faut admettre que si la plupart des gens ont déjà vu un harmonica, il garde aujourd'hui encore le statut de jouet sans grand intérêt musical aux yeux de tous. Et sachez qu'il est mieux considéré hors de l'Europe que sur le vieux continent où il a été retrouvé. Alors je vous propose de reparler de l'harmonica et surtout de son histoire européenne après avoir écouté encore une interprétation qui nous vient bien sûr des USA, avec notamment les chansons qui sont tout d'abord les chansons de la country, mais par la suite le blues et le jazz s'y mêleront.

composition bien connue, Summertime, pour toujours cette histoire de l'harmonica. Je vous disais qu'il a, eh bien, aujourd'hui plus de 5000 ans, mais si l'on veut dater sa naissance de l'ère moderne, eh bien, sachez que l'instrument tel qu'il est connu de nos jours, son origine exacte en réalité est assez floue. Certaines légendes veulent que ce soit Friedrich Buschmann qui en soit l'inventeur. Toujours est-il que l'harmonica commence à se vendre en Europe dans les années 1820. C'est probablement dans ces mêmes années qu'a été imaginée par Richter l'idée de placer deux anches par trou, permettant ainsi de pouvoir jouer deux notes par trou. En réalité, bien plus, puisqu'on verra des techniques découvertes par la suite pour créer de nouvelles notes, l'une en aspirant, vous le connaissez, vous qui jouez l'harmonica, et l'autre en soufflant. Et c'est ainsi que l'harmonica a pu revenir aux origines des instruments à anches libres. Richter, et nous sommes là toujours en Allemagne avec Buschmann et Richter. Richter a également une autre idée, celle d'accorder les harmonicas selon l'accordage éponyme désormais célèbre, permettant d'obtenir certains accords. On sait malheureusement bien peu de choses de nos jours sur ce véritable fondateur de l'harmonica moderne, pas même son nom complet d'ailleurs. Alors cette popularité, eh bien, elle va se mettre en place dès qu'un instrument s'est enrichi d'un certain nombre de techniques. Des artisans allemands vont lancer sa fabrication, en particulier à Trossingen, un village allemand de Bad Wittenberg, en Forêt-Noire, où un artisan nommé Messner va commencer à le produire. Et là, nous sommes en 1833.

bien utilisé dans le cadre de la musique traditionnelle des États-Unis. Mais savez-vous que le Japon également et bon nombre de pays d'Asie sont amateurs d'harmonica, à tel point que l'on trouve même des orchestres entiers d'harmonica interprétant les œuvres du répertoire classique. Il ne faut pas oublier non plus qu'un harmoniciste jouant l'harmonica diatonique en possède en général plusieurs. Savez-vous que le chiffre idéal serait au moins 12, c'est-à-dire une pour tonalité. Et enfin, toujours pour la petite histoire, cette fois-ci de l'harmonica, sachez que c'est un instrument qu'il faut changer très souvent. Il s'abîme assez facilement et le faible prix de la plupart des modèles fait que beaucoup d'harmonicistes préfèrent acheter un harmonica neuf plutôt que changer les lamelles, c'est-à-dire les fameuses hanches cassées. Alors avant de terminer cette émission avec du jazz notamment, parlons de quelques musiciens qui sont connus pour leurs styles originaux. Il y a le maître, dit-on, Reis Miller, mais également celui dont on dit qu'il est le son de l'harmonica, Walter Horton. Le chercheur, c'est Little Walter. Le style acoustique, Sonny Terry, qui a d'ailleurs popularisé le blues sur la côte Est. Ou bien encore, un orchestre de rue, c'est le Duke Bang d'avant-guerre. Et enfin, Bora Minevich. Sachez que c'est le chef de file d'un orchestre d'harmonica, les Rascals, qui sont à découvrir. Ça ne sera pas pour aujourd'hui, mais pourquoi pas pour une autre fois. Enfin, parmi et toujours ces musiciens qui ont posé leur empreinte par leur style originaux sur l'harmonica, il y a aussi Jazz Gilliam, le premier harmoniciste du Chicago Blues, Howard Levy, un musicien toujours en quête de nouvelles directions pour l'instrument, et enfin Slim Harpo, un style swamp blues du plus bel effet à découvrir également. Eh bien, amis auditeurs, nous arrivons là à la fin de cette émission. En tout cas, demain commentaire, je préfère laisser la place à la musique. Nous reviendrons sur l'utilisation de l'harmonica dans un style de musique tout à fait inattendu, mais ce sera pour une prochaine semaine.

Et nous arrivons à la fin de cette émission Découverte croisée, une toute petite histoire, toute petite frange d'histoire de l'harmonica, sur laquelle d'ailleurs nous reviendrons, puisque je vous disais tout à l'heure que dans une prochaine émission, nous entendrons des instrumentations tout à fait particulières. En effet, l'harmonica a été également utilisée pour chanter, jouer du moins, des cantiques, mais également des negros spirituels. C'était notre émission Découverte croisée.

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2: Il est 15h.
3: J'ai des petits problèmes dans ma plantation. Pourquoi ça pousse pas ?
4: Jean-Jacques, le jardinier d'Hispagnac.
3: Pourquoi ça pousse pas ?
4: Spécialiste du jardin potager.
3: Coco, ça pousse pas.
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3: Banane, ça pousse pas.
4: Sans engrais ni produits chimiques.
3: Ma plantation. Pourquoi ça pousse pas ?
4: Oui, donc voilà, on est aujourd'hui dans le jardin de Jean-Jacques à Hispagnac, un jardin vraiment luxuriant, on en parlait dans la dernière émission, avec un peu cette idée du jardin-forêt, parce qu'aujourd'hui, Jean-Jacques, tu nous disais que ce qui est important, c'est adapter le jardin au réchauffement, au changement climatique, et particulièrement la question de l'eau, tu disais que l'important, c'était de faire de l'ombrage.
5: Et oui, c'est pour ça que j'utilise les grandes plantes qui aiment le soleil pour faire de l'ombre aux plantes plus petites le jardin était organisé comme ça, profiter de l'ombre de ces légumes-là.
4: Ça, c'est une manière de faire de l'ombrage, donc de protéger plutôt de la chaleur. Là, on n'est pas vraiment sur la question de l'eau.
5: Oui.
4: Tu penses que l'ombrage est important aussi ?
5: Et oui, l'ombrage est important.

0: J'aime bien les associations comme là on voit citrouille, maïs, haricots, les associations qui datent de l'invention de l'agriculture, entre autres par les Incas, les Mayas, ces peuples-là qui
1: ont inventé. Ça, c'est une association vraiment traditionnelle de l'Amérique du Sud.
0: Hein. Voilà. Mais au niveau des légumes, mon beau-père dirait tout fait carnaval ensemble.
1: Ah oui. Ouais, c'est ce qu'on voit là, hein. Voilà. C'est un joyeux carnaval.
0: Et là, on voit le joyeux carnaval et je ne pense pas qu'on voit un légume qui peine plus qu'un autre.
1: Oui, oui. Alors, je présente d'ailleurs, là j'ai des fraises à ma gauche, ensuite des céleris, des tomates, des poireaux. Là, il y a... c'est quoi là maintenant?
0: Alors, il y a des betteraves rouges mi-temps avec des céleris boules. Entre deux, j'avais trop d'aubergines, alors j'ai mis un de chaque. Et après, il y a du haricot vert.
1: Ouais, ouais.
0: Après, il y a du haricot blanc qu'on mangera en grain.
1: Oui, oui. Après, et ça, sur une surface quand même. Pas énorme comme potager.
0: Non.
1: Hein. On revient à l'idée de s'adapter au changement, au réchauffement. Donc, il y a la question de l'eau, il y a la question aussi de la chaleur.
0: Oui.
1: Comment tu fais? Est-ce que tu mets un petit parasol au pied de chacune de tes plantes?
0: Non.
1: Ou comment tu fais ça?
0: Alors, on a dit, on ne plante plus de choux, il fait trop chaud, fait trop sec. La famille des crucifères, on en a parlé. La famille des tout ce qui est les laitues, les choses comme ça, avec parcimonie. Mmh. Avec parcimonie. Si vous êtes à la montagne, en Haute-Lozère, à 1000-1200 mètres, vous pourrez encore... déjà arrosé, sans doute. Et puis, vous pourrez mettre des légumes un peu toute saison, des poireaux, des choux, des laitues. Mais si vous êtes dans le midi, alors déjà, il faut beaucoup moins mettre de légumes qui supportent mal la sécheresse, comme les salades, par exemple.
1: Mmh.
0: Et puis, si vous voulez vraiment mettre des salades, vous mettez des variétés adaptées.
1: Mmh.
0: Alors, par exemple, dans le sud, eh bien, vous mettrez de la sucrine. Sucrine de Nîmes. Ce sont des laitues adaptées plus... que les laitues d'hiver, bien évidemment, à la sécheresse et à la chaleur.
1: Mmh.
0: Après, il faut savoir que toutes les plantes qu'on plante sont souvent tropicales, que ce soit la tomate, la pomme de terre, la courgette, le maïs. Ce sont des plantes qui ont l'habitude de résister à des températures de l'ordre de 40 degrés. Donc, parfois, les gens me disent, mais moi, j'ai une dame de Chanac qui m'a dit, Chanac altitude 800, elle m'a dit, moi, à Chanac, les tomates ne résistent pas, il fait trop chaud. Je lui ai dit non, c'est pas ça. Il y a un autre problème. La tomate, c'est un légume tropical qui résiste à de grosses chaleurs.
1: Mmh.
0: Donc il faut voir ailleurs, il faut réfléchir autrement.
1: Mmh.
0: C'est-à-dire la tomate, c'était une tomate qui était plantée, qui n'était pas racinée. C'était une tomate qui avait été achetée dans le commerce. Donc c'est une tomate qui ne s'était pas enracinée et qui n'arrivait pas à trouver sous terre. Et bien justement, on en parlait tout à l'heure, l'eau nécessaire pour pouvoir pousser. C'était pas un problème de chaleur, c'était un problème d'enracinement.
1: D'accord. Oui, oui, je comprends. La tomate, le légume doit pouvoir se défendre de lui-même, aller puiser les ressources nécessaires pour lutter contre la chaleur.
0: Voilà. Déjà, il faut savoir ça. Ensuite, il faut mettre donc des variétés adaptées. Et ensuite, il ne faut pas avoir peur d'essayer des variétés que, il y a 40 ans en arrière, on aurait moins plantées, en particulier en Lozère. Alors, je pense, par exemple, moi, depuis une dizaine d'années, je m'amuse à faire du melon à Espagnac.
1: Mmh.
0: Je m'amuse à faire des pastèques.
1: Et ça marche?
0: Et ça marche.
1: Ah.
0: Alors, il y a des années, ça ne marche pas. Parce que ce n'est pas forcément qu'une histoire de chaleur.
1: Mmh.
0: C'est aussi une histoire de pucerons, une histoire de... ça peut être plus compliqué que simplement la chaleur. L'an dernier, c'était une pas très bonne année. L'an d'avant non plus. Ce sont des années où il a fait des étés en demi-teinte. Après quelques années excessivement chaudes. On s'était très très très vite, depuis 2019 jusqu'en 2023, habitué à avoir des étés caniculaires. Et l'année dernière, il a fait un été tout à fait maussade. Et du coup, tout ce qui est melon, pastèque, ça n'a pas vraiment bien poussé.
1: Mmh.
0: Voilà.
1: Mais cette année, c'est plutôt bien parti, j'ai l'impression.
0: Cette année, on a un mois d'avance sur tout. Alors qu'au mois d'avril, on avait un mois de retard sur tout.
1: Mmh.
0: Donc, on en revient un peu au discours tout à l'heure de l'eau. En jardinage, d'un mois sur l'autre, avec le temps qu'il fait, l'ensoleillement, la pluie, la chaleur, le gel, on peut très vite faire basculer la balance dans un sens comme dans l'autre.
1: Mmh. J'ai vu aussi que pour lutter contre la chaleur et le problème d'eau, l'été, pour les cultures sous serre, j'ai vu des paysans qui peignent leurs serres.
0: Oui. Alors, surtout dans le sud, mais c'est vrai que moi, je ne le fais pas ici. En principe, l'été, on blanchit ses serres. blanchir, parce que c'est comme en Afrique du Nord, le blanc

0: pousse la chaleur, et en plus le blanc opacifie la serre, et donc on limite, on réduit l'effet de serre.
1: Mmh. Donc finalement, la serre n'est plus chaude, elle est plutôt fraîche du fait de cet ombrage.
0: Elle est peut-être pas fraîche, mais elle est plus tempérée que si elle était. Il faudrait faire l'essai. Moi, ici, avec un plastique comme ça, dès qu'il fait, on va dire, environ 30 degrés dehors, il fait 48 degrés dans la serre.
1: Ah oui.
0: Donc, 48 degrés, j'y ai mis des choses qui supportent 48 degrés.
1: Oui,
0: donc,
1: et d'ailleurs, ça se passe très bien.
0: Tomates, poivrons, aubergines,
1: melon,
0: des choses comme ça.
1: Et je vois que dans ton jardin, régulièrement, tu as fait de l'ombrage avec des arbres. Là, il y a un pommier à ma gauche, un abricotier ici, un figuier.
0: Je ne fais pas d'agroforesterie, je ne suis pas calé, mais j'y pense un peu. Un arbre, il ne faut pas trop qu'il soit près du jardin, mais il faut qu'il soit au bord. Et on peut réfléchir au fait que l'arbre faisant... alors l'arbre, il va avoir des racines, donc c'est sûr qu'il ne faut pas le mettre au milieu du jardin, sinon on va avoir du mal à travailler sa terre, et puis on risque d'abîmer les racines de l'arbre en travaillant. Mmh. Par contre, on peut le mettre au bord, en réfléchissant un peu à l'orientation du jardin, de l'arbre par rapport au jardin. Là, si on regarde mon pommier, par rapport au jardin, il est exposé ouest, à peu près, on va dire ouest.
1: Le jardin, le soleil du
0: soir. Voilà, le soleil à partir du milieu de journée.
1: Ouais.
0: Et du coup, il ombre pour partie un bout du jardin, une partie de l'après-midi.
1: Et c'est bon, ça, tu as remarqué que ça avait fait...
0: Oui, c'est bon dans le sens où, au vu des étés à venir, je pense qu'il va falloir penser à ombrer nos jardins.
1: Mmh. Sinon. D'ailleurs, là, je vois les plantes qui sont à l'ombre. Là, justement, il est 5 heures, là, à peu près.
0: Oui.
1: Et on voit que les plantes se portent plutôt bien. Elles sont un peu à l'ombre.
0: Voilà, on peut se déplacer là.
1: Ouais.
0: Là, on va vers les citrouilles.
1: Ouais.
0: Les citrouilles, on voit, elles n'ont aucune trace.
1: Ouais. Pas de mildiou.
0: Pas de mildiou, pas d'oïdium, on va dire plutôt.
1: Ouais.
0: On constate déjà qu'on a des fruits. On a à peu près un mois d'avance.
1: Mais tu les as mis carrément sur un tas de...
0: Je les ai mis au pied du tas de compost.
1: Ouais.
0: Alors là, j'ai pensé sécheresse. Parce que les citrouilles sont des légumes tropicaux, mais donc des légumes qui ont l'habitude d'avoir des pluies régulières. Donc là, le paillage, je ne l'ai pas mis au pied des citrouilles, mais j'ai planté mes citrouilles au pied, je dirais même sous le tas de compost. Comme ça, elles vont aller puiser la fraîcheur et la nourriture sous mon tas de compost.
1: Oui, parce que le compost, c'est un peu comme une éponge d'humidité.
0: Oui.
1: Quoi, hein, c'est...
0: Voilà, il ne faut pas le laisser sécher. Pour l'instant, je ne l'ai jamais arrosé cette année, parce qu'il a quand même fait quelques pluies. Mais par contre, la citrouille va naturellement aller piocher là-dedans la fraîcheur. Et la citrouille, la courgette, le melon, ce sont des plantes qui adorent la matière organique. On peut même s'amuser à les planter directement sur le tas de compost. Et là, on constate que vraiment, on est dans la luxuriance absolue. Là.
1: Ah, oui,
0: et
1: ah.
0: Je n'y fais rien.
1: Donc, pour lutter, pour préserver l'eau, c'est rajouter de l'humus, de compost dans le sol.
0: Voilà, l'humus va permettre à faire une éponge. C'est comme la sphaigne dans les tourbières. La sphaigne, alors surtout, il ne faut pas la laisser sécher. Et le compost, c'est pareil. Pensez, quand vous utilisez du compost que vous avez ramassé l'année dernière, que vous avez mis dans des sacs ou dans des seaux, vous voulez faire des semis au printemps sur votre compost, il faut absolument l'imprégner d'eau, parce que sinon, ça va être très sec et ça ne s'imbibera jamais.
1: Mmh.
0: Il faut, comme une éponge, tranquillement, l'imbiber. Et une fois qu'il va être imbibé, mais ne jamais le laisser sécher complètement.
1: Mmh. Voilà. Mais au final, on aura quand même utilisé peu d'eau en bilan total.
0: Parce qu'une fois, la plante va aller boire que ce dont elle a besoin de cette matière, dans cette matière. Et donc, on va être économe en eau. Mmh. Là, les citrouilles, je les arrose une fois par semaine, ce qui est peu pour une plante tropicale.
1: Mmh.
0: Et j'ai fait une association ici qui me botte bien, qui a l'air de bien marcher. C'est le maïs. La cordillère des Andes, c'était le maïs, le haricot. Et la citrouille.
1: Et la citrouille.
0: La pomme de terre, le piment, le poivron. Alors j'ai mis 6 ou 7 sortes moi j'aime la variété. Donc là on voit, tiens, une rouge vive des tempes. Là-bas je vois, tiens, on va avoir des beaux spécimens.
1: Potiron.
0: Là-bas ce sont les potimarrons.
1: Alors je vois les potimarrons là, bien rouges là.
0: Les potimarrons devraient être comme ça le 15 août.
1: Ah oui, là ils sont déjà magnifiques.
0: Ils sont déjà gros.
1: Ouais.
0: suffisamment gros à mes yeux, parce que le potimarron, ça ne doit pas être trop gros.
1: Oh, mais tu vas te faire des soupes magnifiques, là.
0: Voilà, voilà, voilà. C'est le légume. Pour moi, j'adore ce fruit, j'adore ce légume, parce qu'il est très vivrier. Le jardin, c'est quelque chose qui doit apporter à manger, qui doit faire des économies, oui, et qui doit peu coûter.
1: Ça, donc là, pour toi, c'est l'objectif. Ça donne à manger.
0: Eh bien, c'est-à-dire que moi, j'étais dans une famille pas riche, et le jardin, c'était la manière de ne pas aller, à l'époque en Lozère et ailleurs, à la campagne en général, on n'avait pas trop de magasins. Mmh. On avait le magasin, le boucher ambulant, et puis c'est tout, le pain. Et puis, après, on avait le jardin. Et le jardin, c'était, on n'avait pas de grande surface pour aller acheter des légumes qui, d'ailleurs, viennent de l'autre bout de l'Europe. Hein. Ils viennent même peut-être plus de France, parfois. C'était la manière d'économiser, d'y arriver, de gérer son budget et puis de manger, tout simplement. Pour moi, le jardin, ça doit être beau, ça doit être intéressant, ça doit être nourrissant pour l'esprit, mais ça doit être nourrissant pour le corps.
2: J'ai des petits problèmes dans ma plantation. Pourquoi ça pousse pas ?
3: C'était les conseils de Jean-Jacques, le jardinier d'Ispagnac.
2: Pourquoi ça pousse pas ? Moi, j'ai planté coco.
3: Avec l'association Jardin Nature 48.
2: Moi, j'ai planté banane. Banane, ça pousse pas.

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0: Bonjour Clémentine.
4: Bonjour Fabrice.
0: Merci d'être dans notre studio aujourd'hui pour nous parler de rébellion. Alors je ne sais pas du tout pourquoi vous avez choisi ce sujet, mais enfin j'ai quand même une petite idée. C'est vrai que nous avons abordé hors micro à un certain nombre de reprises cette notion-là, si l'on peut parler de notion, mais quelque chose qui, sans doute au fond de nous, nous remue et nous pousse à ne pas nous laisser faire. Alors je ne sais pas si c'est une définition de la rébellion. Qu'avez-vous à nous dire à ce sujet?
4: La rébellion, je pense qu'elle existe depuis que l'homme existe et que l'on pourrait en dire effectivement beaucoup de choses. Pour la plupart des gens, je pense que la rébellion, c'est surtout un sentiment d'indignation, de réprobation peut-être. C'est quelque chose qui est souvent lié à un sentiment d'injustice, à des règles, contre des normes, contre des valeurs, des ignorances avec lesquelles on n'est pas d'accord. C'est aussi certainement le refus d'obéir, peut-être le refus de se soumettre aussi à une autorité, soit parce qu'elle n'est pas bonne, ou soit parce que simplement c'est une autorité et que l'on souhaite garder notre liberté. La rébellion, je crois que presque toutes les personnes passent à un moment donné de leur vie par la rébellion. On dit que les adolescents parfois sont de grands rebelles, ce qui veut dire que peut-être la rébellion est là aussi une fonction positive. C'est une façon aussi de se situer soi-même par rapport à l'extérieur, par rapport aux autres. C'est une façon de prendre conscience aussi de soi. Un adolescent qui se rebelle contre ses parents, c'est pour prendre sa liberté, c'est pour apprendre à découvrir qui il est. Donc c'est aussi peut-être important de passer par une rébellion. Après, elle va s'exprimer extérieurement ou ne pas s'exprimer extérieurement. Mais je crois qu'elle est quelque part présente en chacun d'entre nous. Georges Bataille disait que ce qui nous révolte le plus est généralement ce qui est en nous et que la rébellion, elle est finalement quelque part contre nous-mêmes. Alors, je ne sais pas si c'est toujours ainsi, mais probablement.
0: Ça signifierait qu'il y aurait une sorte d'autodestruction à travers la rébellion?
4: Ou d'autoconnaissance quelque part qui peut se transformer effectivement pour certaines personnes en autodestruction parce qu'elles ne vont pas extérioriser les choses, elles ne vont pas les dépasser et que peut-être elles vont se ronger de l'intérieur par rapport à certaines choses, oui. Une femme qui est maltraitée par son mari, qui est soumise, qui ne dit rien et qui finalement intérieurement vit mal et va se détruire. Parce qu'elle ne se rebelle pas à un moment donné.
0: Donc c'est un peu comme la colère. Il y a la colère que l'on retourne contre soi et la colère qu'on adresse aux autres. La rébellion, ce serait sensiblement le même phénomène.
4: Oui, je pense que la rébellion est souvent envisagée à un niveau social. Elle amène les gens à se regrouper et elle est souvent vue de façon sociale. Elle va créer des émeutes, elle va créer des groupes rebelles, des rebelles, rébellions. Elle est moins utilisée peut-être par rapport à soi, alors qu'en fait, elle existe aussi. Julien Thorma disait qu'il y a en fait dans la vie que deux attitudes, se résigner ou se révolter, et que toutes deux exigeaient une même liberté, une même lucidité, mais que malheureusement, nos révoltés sont encore et toujours beaucoup trop résignés, et nos résignés toujours beaucoup trop révoltés. Voilà, donc c'est peut-être quelque part la rébellion, quelque chose qui est à la fois utile, qui peut, comme toute chose, à un moment donné, être néfaste, mais qui probablement est nécessaire.
0: Et finalement, cette tension entre résignation et rébellion, c'est quelque chose qui nous fait vivre.
4: Oui, et il y a peut-être entre les deux la sagesse, qui est l'équilibre des deux, mais la sagesse, c'est une autre histoire.
0: Oui, ça prend toute une vie, donc une fois qu'on est sage, ben, ça s'arrête alors. Non, c'est une plaisanterie, mais c'est un apprentissage constant, oui.
4: Je crois que c'est effectivement très difficile de ne pas être dans la résignation, de ne pas être dans la rébellion, mais être dans l'action qui est juste et qui est, comme il le dit, un exercice de la liberté dans une très grande lucidité. Tout un programme.
0: Oui, je n'osais pas le dire. Parce que j'essaie d'intégrer une fois de plus ce que vous nous transmettez, Clémentine. Merci en tout cas, et puis on va voir comment nous arrivons. digérer, même si je n'aime pas trop ce mot, à la fois nos résignations et nos rébellions. À bientôt.
4: Merci Fabrice.

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1: Bonjour à toutes et à tous et bienvenue sur Radio Intervalle pour ce moment d'information locale en ce début de week-end. Si vous n'avez pas encore planifié tout le programme, alors écoutez bien, on va vous donner tout un tas de suggestions. Dans quelques instants, on retrouvera Gwen de l'Office de tourisme de Sommières et Soléa pour celui de Nîmes. On dira quelques mots également de ce qui va se passer en Piémont-Sévenol ce week-end. Et pour commencer, je voulais revenir dans la région d'Alès pour vous parler du festival In Circus. Ce samedi 13 juin, ce sera la dernière journée pour participer à In Circus à Rochebelle. À partir de 16h et jusqu'à 19h, samedi bien, un après-midi des assos dans le parc du musée PAB. Venez rencontrer toutes les associations qui font vivre le quartier. À 17h, un spectacle de machinois et méditation acrobatique vous attend par Barbara Martin. Ce sera dans le parc de la rue des Acacias à Rochebelle. À 18h, nous, la forêt où commence se planter par la compagnie Kif Kif au parc du musée PAB. 19h30, deux pierres d'un coup dans le parking de Brouzin. Et 20h30, le spectacle Faune par la compagnie Libertivore dans le parc du musée PAB, là encore. Pour finir la soirée, toujours au même endroit, ce sera Dansoir Sauvage, la piste à Dansoir. Un bal pour jouer avec notre cœur sauvage. Comme tous les autres spectacles, c'est gratuit et sans réservation dans le quartier de Rochebelle et c'est organisé bien sûr par la Verrerie d'Alès. Parcourons maintenant le département du Gard en commençant par Sommières et tout de suite après, nous irons du côté de Nîmes avec nos correspondantes dans les offices de tourisme.
2: Bonjour à tous, je suis Gwen Samoyau de l'Office de tourisme du Pays de Sommières et voici les animations qui vous attendent pour ce mois de juin. Et justement, pendant tout le mois de juin, profitez d'une exposition « Le Gard autrement » de Chris Bulteau, qui est une exposition pour découvrir une déambulation artistique au fil des œuvres inspirées du patrimoine gardois. Et ça se passe au Château de Pondre. Jusqu'au vendredi 26 juin à Sommières, profitez également d'une exposition « Nos voyages et nos illusions ». Une exposition réalisée par les élèves de l'option art plastique du lycée Aubrac et c'est à la médiathèque. Du jeudi 11 au dimanche 14 juin à Augergues, c'est la fête votive avec au programme abrivade, bandid, bal et autres animations. Du vendredi 12 au dimanche 14 juin à Montmirat, c'est la fête votive avec abrivade, bandid, course, musique et autres animations. Samedi 13 juin, spectacle Fragments de vie, c'est le spectacle de danse de fin d'année organisé par l'association Culture Danse Évasion dans les arènes de Sommières. Du samedi 13 au dimanche 14 juin à Saint-Clément, c'est le stage dentelle au fuseau, ouvrage en 3D et polychromie de Brioude au choix, exposition d'ouvrages de dentelle. Du samedi 13 au dimanche 14 juin à Séninel, Chifoumix Festival d'art mélangé, un festival promenade, venez déambuler dans le village avec des découvertes d'expositions de peinture, installations d'art numérique, performances, courts-métrages et concerts. Samedi 13 juin à Calvisson, soirée solidaire, apéritif et repas caritatifs suivis d'une soirée musicale et dansante organisée par l'association Élan de solidarité de Congénie. Dimanche 14 juin, course camarguaise Trophée des As, concours de manades, niveau As, course organisée par le club taurin Loup Carmel dans les arènes de Sommières. Dimanche 14 juin à Saint-Clément, balade, dégustation, grillade, expo et concert au domaine de Trépalou. Mercredi 17 juin, concert de fin d'année de l'école musique intercommunale à Calvisson. Vendredi 19 juin, repère café à Sommières. Apportez votre appareil électroménager électronique et apprenez à diagnostiquer, démonter et réparer avec l'aide d'experts bricoleurs. Samedi 20 juin à Calvisson, concert Shabada Trio, fête de la musique. Faites entrer l'été en musique avec ce groupe et laissez-vous emporter par leurs riffs de pop, funk, culture, blues et de ces dernières décennies. Ça se passe promenade des Pins à Calvisson. Retrouvez toutes les informations et nos horaires d'ouverture sur notre site internet www.ot-sommières.com et je vous dis à très bientôt. Bonjour à tous, c'est Solia Martinez de l'Office de tourisme de Nîmes. Le mois de juin sera des plus chauds et des plus animés. On vous attend donc plein d'entrain dans la belle cité des Antonins. Jusqu'en septembre, Nîmes Tourisme vous donne rendez-vous tous les mardis matins à 11h pour une visite guidée des plus surprenantes, Saint-Gilles au temps des croisades. Embarquez dans le navire de l'histoire pour découvrir les lieux et les personnalités qui ont fait de Saint-Gilles une cité prestigieuse au Moyen-Âge. Plus d'infos et réservations sur nimes-tourisme.com. Vanessa Paradis et Gaëtan Roussel vont enflammer les arènes de Nîmes le 12 juin prochain. Un cadre unique et des artistes prestigieux pour une soirée des plus mémorables avec le Festival de Nîmes. Rendez-vous sur l'agenda de Nîmes Tourisme pour plus d'infos et pour réserver votre billet. Durant plusieurs siècles, les inscriptions, sculptures et fragments d'architecture antique découverts à Nîmes et dans ses environs seront exposés aux quatre coins de la ville. Le samedi 13 juin, l'Office de tourisme de Nîmes vous propose de parcourir la cité à la découverte de ses trésors. Rendez-vous et réservation sur nimes-tourisme.com. Des crocodiles dans la fontaine de Nîmes, des chrétiens écartelés sur la piste des arènes, des sous-sols qui conduisent jusqu'à Arles, mais bien sûr, et pourquoi pas des thermes dans les jardins de la fontaine. La visite La vraie fausse histoire de Nîmes vous invite à démêler le vrai du faux et à revoir vos certitudes sur la jolie cité des Antonins, à moins que ce ne soit plutôt celle d'Auguste. Visite guidée le mercredi 17 juin à 17h avec l'Office de tourisme de Nîmes. Saint-Gilles accueille un concert symphonique de l'Orchestre National de Montpellier le vendredi 19 juin dans l'ancien chœur de l'abbatiale de Saint-Gilles. Un cadre merveilleux pour un concert empli de douceur et de musique classique. Rendez-vous sur nimes-tourisme.com pour plus d'informations et de réservations. Le mercredi 24 juin, suivez une visite guidée, pas comme les autres, avec Nîmes et le crime qui vous proposera de mettre en lumière des histoires sombres qui ont défrayé la chronique nîmoise. Ce sera à 18h avec Nîmes Tourisme. Les réservations sont à faire sur nimes-tourisme.com. C'était Soléa pour Nîmes Tourisme. Toutes les infos sont à retrouver sur notre site web nimes-tourisme.com directement dans notre rubrique agenda. À très vite!
1: Et pour terminer, je voulais vous signaler dans la zone du Piémont-Cévenol un événement qui s'étale sur tout le week-end, le festival La Belle Rue à Sauve. Une programmation riche et pluridisciplinaire. Le festival accueille encore cette année une douzaine de compagnies professionnelles proposant des spectacles écrits pour l'espace public avec de nouvelles créations. Tous les événements sont en participation libre et consciente et vous pouvez retrouver tout le programme sur le site eurekart.fr, eurekart.fr. Et n'hésitez pas à y aller en famille, c'est vraiment accessible aux petits comme aux grands avec un espace dédié aux enfants. C'est la fin de ce moment d'information locale sur Radio Intervalle. Merci de l'avoir suivi et nous vous souhaitons à toutes et à tous un très agréable week-end.
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La météo sur Radio Intervalle dans le Gard et en Lozère. L'été s'installe sur nos deux départements et c'est parti pour durer. En Lozère, ce samedi 13 juin, beaucoup de soleil le matin, un peu plus de nuages l'après-midi. Le vent est retombé et côté température, on devrait dépasser les valeurs de saison d'environ 3 degrés. Attendez pour les minimales et de 4 à 17 degrés. Au meilleur de la journée, 24 à 33 degrés, 27 à Langogne, 30 à Mende, 31 à Florac, 33 plus bas en Cévennes. Dimanche en Lozère, quelques nuages, surtout au nord le matin, puis ça se dégage largement l'après-midi. Le vent est toujours très léger et les températures restent stables. Il fait 6 à 16 degrés pour les minimales. Au meilleur de la journée, prévoyez 24 à 31 degrés, 27 à Langogne, 30 à Mende, 29 à Florac et 31 dans les vallées cévenoles. Pour la suite en Lozère, les températures restent bien au-dessus des moyennes de saison, malgré de brefs passages pluvieux possibles mardi ou mercredi. Ce samedi dans le Gard, beaucoup de soleil, quelques nuages arrivent par l'ouest l'après-midi. Dans une large moitié est, on sent le mistral qui souffle jusqu'à 55 km/h. La chaleur s'installe avec des minimales de 10 à 21 degrés et des maximales de 32 à 36 degrés. Dimanche dans le Gard, grand ciel bleu avec toujours du mistral dans toutes les plaines. Il atteint les 60 km/h en vallée du Rhône. Pour les températures ce dimanche, 13 à 19 degrés pour les minimales, 31 à 36 l'après-midi. Pour la semaine prochaine dans le Gard, mis à part quelques averses possibles au nord-ouest mardi après-midi, c'est chaleur et grand beau temps. C'était Estelle sur Radio Intervalle. Nous vous souhaitons à toutes et à tous un très agréable week-end.

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1: Chers amis discophiles, bonjour. Le long de trois émissions, je me propose de rendre hommage à une grande dame du chant qui vient de nous quitter, Dame Felicity Lott. Elle chantait la mélodie, elle chantait l'opéra, elle chantait Mozart, Strauss, Britten. Ou Francis Poulenc, que je vais vous proposer d'entendre aujourd'hui. Elle avait un humour et une classe naturelle, sans limite. C'était une grande dame du chant. Francis Poulenc, mélodie, Pascal Roger au piano, Dame Felicity Lott.

0: Francis Poulenc, mélodie. Pascal Roger au piano, Felicity Lott. Je vous propose la semaine prochaine de la retrouver toujours dans la mélodie, mais cette fois-ci allemande, et la mélodie française. À très bientôt.
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2: Michel Vanhoef, bonjour.
3: Bonjour.
2: Vous êtes spécialisé dans la connaissance des huiles essentielles de plantes, des huiles que vous commercialisez, d'ailleurs, avec pour la plupart, je crois, le label biologique, d'origine biologique. Et en fin d'émission, nous donnerons d'ailleurs les points de vente où l'on peut retrouver ces huiles essentielles. Alors, toute une thématique sur les lavandes. La semaine dernière, vous nous expliquiez la différence qu'il y a entre une lavande de population et une lavande de clonage. Alors, si j'ai bien retenu la leçon, la lavande de population, c'est tout simplement une lavande que l'on ressème avec les propres graines, donc issues des fleurs, bien sûr. Tandis que la lavande de clonage, cela porte bien son nom, c'est finalement et tout simplement du bouturage. C'est un clonage ancien. Alors, vous nous expliquiez naturellement qu'il y aura des conséquences à ce type de choix de culture, puisqu'on n'aura pas les mêmes plantes. Et là, vous voulez vous arrêter un petit peu sur la lavande de clonage, alors?
3: Oui, aussi, je reviens toujours un petit peu sur l'histoire, hein, parce qu'il faut s'imaginer que vers 1890, on a commencé à vraiment mettre la pression sur les montagnes, on a commencé à demander de plus en plus de lavande. Vers 1920, on n'arrivait plus à trouver assez d'huile essentielle par les lavandes sauvages. D'ailleurs, c'était un travail monstre. Des centaines, parfois des milliers de personnes étaient en train de cueillir. Il y a un autre effet, je pense qu'à un moment, on a tellement cueilli qu'il y avait plus que la lavande n'arrivait plus à se reproduire.
2: Oui, parce que je le rappelle, donc vous le disiez dans une émission précédente, il y a eu un gros besoin qui s'est fait sentir dans le domaine de la parfumerie.
3: Voilà, parfumerie, cosmétiques, les savons, tout en même temps. Et donc on n'arrivait plus, donc c'est pour ça qu'on a cherché à la cultiver. On a d'abord pris des plantes, carrément on a déraciné, on les a mis dans des champs. Bon, ça marchait parfois, ça marchait moins, donc on a commencé à chercher les moyens, on a commencé à les semer. Donc là, on a eu les lavandes de population qui ont l'avantage olfactif, je pense même thérapeutique, d'être meilleur. C'est plus fin, pas aussi fin que les lavandes sauvages, hein, mais plus fin que celles tenues par bouturage. Le désavantage, c'est qu'on est presque obligé de les cueillir à la main, ce qui n'était pas un problème à l'époque, parce qu'elles ne fleurissent pas tous en même temps. Alors, quand vous voyez un champ avec des lavandes dans la Drôme, dans la Haute-Provence, etc., une population, vous voyez des hauteurs différentes, il y en a certains qui sont déjà en plein fleur, d'autres démarrent à peine. Ça, c'est vraiment un champ de population. Par contre...
2: C'est-à-dire donc de semis.
3: Et après, quand vous voyez un champ, c'est l'image que les étrangers, que nous tous, on apprécie bien, c'est des immenses étendues de champs de lavandes au

0: que l'aromathérapie ne représente qu'une petite pourcentage à l'échelle mondiale des demandeurs d'huile essentielle. C'est surtout la cosmétique qui va prendre le devant. Donc c'est eux qui dictent un peu le marché. Donc voilà, ceci dit, donc les mayettes, mayettes et materones, on en trouve, materones beaucoup moins. Et après, on va commencer à parler des lavandins. Les lavandins, ben, historiquement parlant, on avait du mal à augmenter les volumes. Et on a trouvé donc ces hybrides. Et certaines personnes ont mis au point aussi le clonage des hybrides. Donc, vers 1930, on a bien maîtrisé ces techniques. Et on a commencé à mettre sur le marché, on a commencé à cultiver les lavandins, qui ne poussent pas à très haute altitude, parce que la lavande sauvage, elle peut pousser à 100 mètres. Et donc, les lavandins peuvent pousser à des altitudes beaucoup plus bas. Et leur volume en tiges et en fleurs leur donne, c'est tellement grand, la lavande de montagne, surtout la fragrance, c'est tout petit, c'est une petite tige avec une petite fleur, et un lavandin à côté c'est un monstre, en poids, c'est plus, ça résiste beaucoup plus, donc c'était plus facile à cultiver. Et on a donc développé les différentes lavandes. La première, c'était le clone Abrial, de Monsieur Abrial.
1: Ah, voilà d'où vient le nom de lavandin Abrial, de Monsieur Abrial.
0: Et je pense même qu'il était prêtre. Donc ça, c'est la première clone de lavandin qu'on a vu et qui a vraiment eu un essor énorme. Donc, si je retrouve les chiffres, on parle, de, je crois, de 100 tonnes de lavandage à une certaine époque. Et en 20-25 ans, on a 1000 tonnes de lavandin.
1: Avec des rendements, bien entendu, largement supérieurs.
0: On dit jusqu'à... Moi, je disais toujours 3 fois, je viens de relire des articles, on dit parfois jusqu'à 10 fois plus que les lavandes fines.
1: Eh bien, merci pour ces petites chroniques qui nous permettent d'en savoir davantage sur les huiles essentielles et leur histoire d'ailleurs, comme leurs propriétés, nous en parlerons bientôt. Je rappelle à nos auditeurs que vous êtes vous-même spécialisé dans la connaissance des huiles essentielles de plantes, que vous les commercialisez, donc je vais rappeler les points de vente. Le mardi matin, c'est au Marin Jean du Gard, ou bien encore à la Biocoop de Mende, ou bien sur place, sur la corniche des huiles du Pompidou. C'est aussi un moyen de vous rendre visite et de voir le laboratoire. Je rappelle aussi votre numéro de téléphone pour plus de renseignements, c'est le 06 63 22 84 05. Puis vous proposez de mieux connaître les plantes par le moyen de conférences ou stages, 06 63 22 84 05. On se retrouve à la même heure la semaine prochaine et naturellement nous continuons à parler de la vente.
0: Oui, au revoir.
1: Au revoir.
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1: Bonjour, Claire Noué de l'Office de tourisme de Mende. Je vais donc vous présenter le programme pour ce mois de juin. Alors, on commence tout d'abord avec un rendez-vous littérature qui se situera donc à la médiathèque Lamartine. Ce sera du 3 au 27 juin. Il s'agit de Histoires illustrées de Stéphanie Navetch. Vous pouvez découvrir l'univers poétique et coloré de Petit Arbre qui n'a que 5 feuilles, l'oiseau Coco Koa, la maison machine ou bien d'autres personnages dans des aventures extraordinaires racontées en papier découpé, en peinture ou en pop-up. Et c'est tout un monde qui ravira les petits et bien sûr les grands à la médiathèque Lamartine. C'est surtout le mois de juin et c'est l'entrée libre pour justement ce rendez-vous. Ensuite, donc, une exposition, ce sera la salle Chapelle des Pénitents du 10 au 17 juin. Il s'agit d'une exposition du concours de Mandarte, 20e édition du concours départemental de dessin et de peinture sur la thématique La Fête. La remise des prix sera le mercredi 17 juin à 18h30. Voilà, donc n'hésitez pas à aller voir un petit peu toutes les œuvres réalisées à cette occasion. L'ouverture se fera du mardi au samedi de 10h30 à midi et demi et de 15h30 à 18h30. Le samedi 13 juin au Théâtre Régisseur à 18h et 20h. C'est une pièce de théâtre qui vous est proposée, qui s'appelle L'Homme Semence. C'est le témoignage saisissant d'une institutrice qui raconte comment, suite à la déportation de tous les hommes de son village des Basses-Alpes, après le soulèvement républicain de 1851, femmes et enfants vont se retrouver ici. C'est un texte de Violette Ayot, interprété par Julie Denis et mise en musique par François Heim. Voilà, donc la durée du spectacle va durer 1h15, c'est à partir de 10 ans. Et il faut compter 12 euros de tarif d'entrée. Et donc les réservations seront par SMS, mais on communiquera bien sûr le numéro sur demande. Ensuite, le Gala Acrodance, c'est le spectacle de l'année qui est proposé au samedi 13 juin au Théâtre de Mende à 20h. C'est le spectacle de danse et des arts du cirque, avec en première partie En suivant les aventures de Tintin. La deuxième partie s'intitule La vie qui s'écoule dans un parc au long des âges. Et la durée du spectacle prévue est de 2 heures. Le tarif d'entrée donc va de 8 à 10 euros et le tarif enfant est de 3 euros. Ensuite, une autre exposition donc, vous est proposée à partir de la mi-juin, la médiathèque Lamartine, du 16 juin au 7 juillet. Il s'agit de Nostalgie Lozère, un siècle d'histoire, une exposition de photos et affiches d'époque par l'association Roquefort, avec un vernissage musical qui aura lieu le samedi 20 juin à 11h et l'entrée est libre, bien sûr, pour cette exposition. Ensuite, je vous propose, donc jeudi 18 juin, à la médiathèque Lamartine, décidément, il s'en passe des choses à la médiathèque, un concert de vinyle folk. Le duo vinyle folk composé de Daniel Arruis et Jacques Laurence revisite des standards anglo-saxons, mais aussi des chansons plus intimistes des années 60-70, des Carpenters à Roy Orbison, des Beatles à Simon & Garfunkel, Dylan à James Taylor, sans oublier la chanson française. Le tout à deux voix et deux guitares, et c'est proposé donc par l'association des Amis de la médiathèque, et c'est gratuit. Voilà, j'ai annoncé quelques rendez-vous pour ce mois de juin, mais n'hésitez pas à nous rappeler.

0: libre pour en connaître d'autres ou avoir plus d'enseignements sur ceux que j'ai annoncés, au 04 66 94 00 23. Ou bien sûr, vous pouvez aussi consulter donc, notre site internet sur www.mande-coeur-lozère.fr.
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1: Depuis 2022, l'abbaye de Flarens s'est transformée chaque printemps en terrain de poésie. Cette année, l'arbre à poèmes a laissé place à un vrai concours, né d'un essoufflement envie de renouveau.
2: Nous écoutons Amandine Morin, responsable du pôle conservation patrimoine et restauration au conseil départemental du Gers.
3: On a l'arbre à poèmes depuis 2022 chaque année à l'occasion du printemps des poètes, donc pendant 2 semaines en mars, pour inciter les visiteurs qui viennent à l'abbaye ou qui se baladent sur le chemin à participer à écrire des poèmes autour du thème national du printemps des poètes. Et en fait, il y a eu une participation assez intéressante les premières années, et puis ça s'est un peu essoufflé. On avait moins de dépôts de poèmes, donc on a voulu relancer la manifestation, et on s'est dit qu'un concours de poésie qui permettrait d'allier à la fois le printemps des poètes avec le thème national qui était cette année la liberté, forces vives déployées, et l'abbaye de Flarens pouvait être intéressant pour nous. Et c'était aussi l'occasion de réenclencher un partenariat avec une association locale. L'association culturelle de la KVA de Valence-sur-Bèze participe depuis plusieurs années au printemps des poètes, et ça nous a permis donc de publier les poèmes des 4 lauréats du concours dans le recueil de la KVA, et également de faire le lien entre la KVA, donc la Balance, et l'abbaye de Flarens par une balade poétique dans le village. Il y avait des panneaux avec des poèmes affichés, et nous, on a ajouté nos poèmes du concours sur le sentier de l'abbaye, entre l'abbaye et la Bastide.
1: Dans les textes reçus, c'est moins l'architecture que la nature qui a inspiré les poètes. Une surprise pour l'équipe de l'abbaye.
3: On avait explicitement demandé dans le règlement à ce que les poètes s'inspirent à la fois du thème national sur la liberté et de l'abbaye. À travers effectivement l'architecture, mais aussi les jardins et les expositions qu'on organise chaque année. Et finalement, on s'est aperçu que l'architecture était vraiment très présente pour ceux qui avaient respecté les deux thèmes, notamment l'architecture du cloître et les voûtes de l'église, c'est ce qui revenait assez souvent. Et on a été un peu plus surpris par d'autres sources d'inspiration. Donc on avait beaucoup de poèmes qui faisaient référence à la nature et notamment à nos jardins, et aussi des références aux expositions. Ces poèmes-là

0: ceux qui faisaient le lien avec l'abbaye étaient souvent des poèmes de personnes qui avaient visité l'abbaye, ça se sentait.
1: Au-delà du concours, c'est tout un lien entre l'abbaye et le port qui s'est tissé, avec une balade poétique ouverte à tous sur le sentier de la Baïse.
0: L'objectif de ce concours, c'était aussi d'attirer un nouveau public. Donc il y avait deux objectifs, faire revenir à l'abbaye un public d'habitués et d'attirer un nouveau public.
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2: Bonjour à toutes et à tous et bienvenue sur Radio Intervalle pour ce moment d'information locale en ce début de week-end. Si vous n'avez pas encore planifié tout le programme, alors écoutez bien, on va vous donner tout un tas de suggestions. Dans quelques instants, on retrouvera Gwen de l'Office de tourisme de Sommières et Soléa pour celui de Nîmes. On dira quelques mots également de ce qui va se passer en Piémont-Sévenol ce week-end. Et pour commencer, je voulais revenir dans la région d'Alès pour vous parler du festival In Circus. Ce samedi 13 juin, ce sera la dernière journée pour participer à In Circus à Rochebelle. À partir de 16h et jusqu'à 19h, samedi bien, un après-midi des assos dans le parc du musée PAB. Venez rencontrer toutes les associations qui font vivre le quartier. À 17h, un spectacle de machinois et méditation acrobatique vous attend par Barbara Martin. Ce sera dans le parc de la rue des Acacias à Rochebelle. À 18h, nous, la forêt où commence se planter par la compagnie Kif Kif au parc du musée PAB. 19h30, deux pierres d'un coup dans le parking de Brouzin. Et 20h30, le spectacle Faune par la compagnie Libertivore dans le parc du musée PAB, là encore. Pour finir la soirée, toujours au même endroit, ce sera Dansoir Sauvage, la piste à Dansoir. Un bal pour jouer avec notre cœur sauvage. Comme tous les autres spectacles, c'est gratuit et sans réservation dans le quartier de Rochebelle et c'est organisé bien sûr par la Verrerie d'Alès. Parcourons maintenant le département du Gard en commençant par Sommières et tout de suite après, nous irons du côté de Nîmes avec nos correspondantes dans les offices de tourisme.
3: Bonjour à tous, je suis Gwen Samoyau de l'Office de tourisme du Pays de Sommières et voici les animations qui vous attendent pour ce mois de juin. Et justement, pendant tout le mois de juin, profitez d'une exposition « Le Gard autrement » de Chris Bulteau, qui est une exposition pour découvrir une déambulation artistique au fil des œuvres inspirées du patrimoine gardois. Et ça se passe au Château de Pondre. Jusqu'au vendredi 26 juin à Sommières, profitez également d'une exposition « Nos voyages et nos illusions ». Une exposition réalisée par les élèves de l'option art plastique du lycée Aubrac, et c'est à la médiathèque. Du jeudi 11 au dimanche 14 juin à Aujargues, c'est la fête votive avec au programme abrivade, bandid, bal et autres animations. Du vendredi 12 au dimanche 14 juin à Montmirat, c'est la fête votive avec abrivade, bandid, course, musique et autres animations. Samedi 13 juin, spectacle Fragment de vie, c'est le spectacle de danse de fin d'année organisé par l'association Culture Danse Évasion dans les arènes de Sommières. Du samedi 13 au dimanche 14 juin à Saint-Clément, c'est le stage dentelle au fuseau, ouvrage en 3D et polychromie de Brioude au choix, exposition d'ouvrages de dentelle. Du samedi 13 au dimanche 14 juin à Séninel, Chifoumix Festival d'art mélangé, un festival promenade, venez déambuler dans le village de la avec des découvertes d'expositions de peinture, installations d'art numérique, performances, courts-métrages et concerts. Samedi 13 juin à Calvisson, soirée solidaire, apéritif et repas caritatifs suivi d'une soirée musicale et dansante organisée par l'association Élan de solidarité de Congénie. Dimanche 14 juin, course camarguaise Trophée des As, concours de manades, niveau As, course organisée par le club Taurin Loup Carmel dans les arènes de Sommières. Dimanche 14 juin à Saint-Clément, balade, dégustation, grillade, expo et concert au domaine de Trépalou. Mercredi 17 juin, concert de fin d'année de l'école musique intercommunale à Calvisson. Vendredi 19 juin, repère café à Sommières. Apportez votre appareil électroménager électronique et apprenez à diagnostiquer, démonter et réparer avec l'aide d'experts bricoleurs. Samedi 20 juin à Calvisson, concert Shabada, trio, fête de la musique. Faites entrer l'été en musique avec ce groupe et laissez-vous emporter par leurs riffs de pop, funk, culture, blues et de ces dernières décennies. Ça se passe promenade des pins à Calvisson. Retrouvez toutes les informations et nos horaires d'ouverture sur notre site internet www.ot-sonner.com et je vous dis à très bientôt. Bonjour à tous, c'est Solia Martinez de l'Office de tourisme de Nîmes. Le mois de juin sera des plus chauds et des plus animés. On vous attend donc plein d'entrain dans la belle cité des Antonins. Jusqu'en septembre, Nîmes Tourisme vous donne rendez-vous tous les mardis matins à 11h pour une visite guidée des plus surprenantes, Saint-Gilles au temps des croisades. Embarquez dans le navire de l'histoire pour découvrir les lieux et les personnalités qui ont fait de Saint-Gilles une cité prestigieuse au Moyen-Âge. Plus d'infos et réservations sur nîmes-tourisme.com. Vanessa Paradis et Gaëtan Roussel vont enflammer les arènes de Nîmes le 12 juin prochain. Un cadre unique et des artistes prestigieux pour une soirée des plus mémorables avec le Festival de Nîmes. Rendez-vous sur l'agenda de Nîmes Tourisme pour plus d'infos et pour réserver votre billet. Durant plusieurs siècles, les inscriptions, sculptures et fragments d'architecture antique découverts à Nîmes et dans ses environs seront exposés aux quatre coins de la ville. Le samedi 13 juin, l'Office de tourisme de Nîmes vous propose de parcourir la cité à la découverte de ses trésors. Rendez-vous et réservations sur nîmes-tourisme.com. Des crocodiles dans la fontaine de Nîmes, des chrétiens écartelés sur la piste des arènes, des sous-sols qui conduisent jusqu'à Arles, mais bien sûr, et pourquoi pas des thermes dans les jardins de la fontaine. La visite La vraie fausse histoire de Nîmes vous invite à démêler le vrai du faux et à revoir vos certitudes sur la jolie cité des Antonins, à moins que ce ne soit plutôt celle d'Auguste. Visite guidée le mercredi 17 juin à 17h avec l'Office de tourisme de Nîmes. Saint-Gilles accueille un concert symphonique de l'Orchestre National de Montpellier le vendredi 19 juin dans l'ancien chœur de l'abbatiale de Saint-Gilles. Un cadre merveilleux pour un concert empli de douceur et de musique classique. Rendez-vous sur nîmes-tourisme.com pour plus d'informations et de réservations. Le mercredi 24 juin, suivez une visite guidée, pas comme les autres, avec Nîmes et le crime qui vous proposera de mettre en lumière des histoires sombres qui ont défrayé la chronique nîmoise. Ce sera à 18h avec Nîmes Tourisme. Les réservations sont à faire sur nîmes-tourisme.com. C'était Soléa pour Nîmes Tourisme. Toutes les infos sont à retrouver sur notre site web nîmes-tourisme.com directement dans notre rubrique agenda. À très vite!
2: Et pour terminer, je voulais vous signaler dans la zone du Piémont-Cévenol un événement qui s'étale sur tout le week-end, le festival La Belle Rue à Sauve. Une programmation riche et pluridisciplinaire. Le festival accueille encore cette année une douzaine de compagnies professionnelles proposant des spectacles écrits pour l'espace public avec de nouvelles créations. Tous les événements sont en participation libre et consciente et vous pouvez retrouver tout le programme sur le site eurekart.fr, eurekart.fr. Et n'hésitez pas à y aller en famille, c'est vraiment accessible aux petits comme aux grands avec un espace dédié aux enfants. C'est la fin de ce moment d'information locale sur Radio Intervalle. Merci de l'avoir suivi et nous vous souhaitons à toutes et à tous un très agréable week-end.
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La météo sur Radio Intervalle dans le Gard et en Lozère. L'été s'installe sur nos deux départements et c'est parti pour durer. Dimanche en Lozère, quelques nuages, surtout au nord le matin, puis ça se dégage largement l'après-midi. Le vent est toujours très léger et les températures restent stables. Il fait 6 à 16 degrés pour les minimales. Au meilleur de la journée, prévoyez 24 à 31 degrés, 27 à Langogne, 30 à Mende, 29 à Florac et 31 dans les vallées Cévenoles. Pour la suite en Lozère, les températures restent bien au-dessus des moyennes de saison, malgré de brefs passages pluvieux possibles mardi ou mercredi. Dimanche dans le Gard, grand ciel bleu avec toujours du mistral dans toutes les plaines. Il atteint les 60 km/h en vallée du Rhône. Pour les températures ce dimanche, 13 à 19 degrés pour les minimales, 31 à 36 l'après-midi. Pour la semaine prochaine dans le Gard, mis à part quelques averses possibles au nord-ouest mardi après-midi, c'est chaleur et grand beau temps. C'était Estelle sur Radio Intervalle. Nous vous souhaitons à toutes et à tous un très agréable week-end.

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2: RFI, bonjour, 16h en temps universel, bonsoir, 18h à Paris.
1: Nicolas Brousse.
2: Maroc, Brésil, what else? Malgré l'heure tardive, match à 22h TU, il y aura du monde pour regarder cette rencontre déjà au sommet pour une phase de poule de la Coupe du Monde. Mais attention, l'affiche n'est pas inédite et lors d'une précédente confrontation, le Brésil avait gagné 3-0, état d'esprit du capitaine de l'équipe marocaine dans un instant. Un premier avion a atterri hier soir à Bangui avec à son bord des migrants, dont des Iraniens expulsés par les États-Unis. La Centrafrique fait partie des pays qui participent à la politique anti-immigration de Donald Trump, pays que le département d'État américain déconseille pourtant absolument à ses propres ressortissants. Donald Trump, qui tient peut-être enfin son accord avec l'Iran, le premier ministre pakistanais, a confirmé qu'un texte final et consensuel pour un accord de paix a été trouvé. Le Liban serait également concerné, mais en attendant, Israël multiplie les opérations dans le sud du pays. C'est donc l'entrée en lice d'une deuxième nation africaine tout à l'heure en Coupe du Monde après la défaite de l'Afrique du Sud lors du match d'ouverture. C'est le Maroc qui va disputer ses premières minutes dans ce mondial. Et face au Brésil, rien que ça, une affiche déjà vue en Coupe du Monde en 1998, avec le large succès des Brésiliens 3-0. Mais cette fois, la tendance est bien différente. Si la Seleção retrouve des couleurs sous l'égide de Carlo Ancelotti, les Marocains restent sur une demi-finale de Coupe du Monde il y a 4 ans et une finale de Cannes en début d'année. De quoi faire des Marocains quasiment les favoris de la rencontre, ou en tout cas, au minimum, leur égal, aux yeux du capitaine Achraf Hakimi.
3: On connaît la nation de Brésil, la qualité qu'elle a, mais aussi nous, on a de la qualité, et en Afrique, ils s'appellent nous les Brésiliens africains. Ce que nous aussi, on est des joueurs de qualité avec notre force. Et je pense qu'on est prêt pour faire quelque chose de grand avec la confiance, avec tout le soutien de tous les Marocains. Et je pense qu'on va être bien performant pour cette Coupe du Monde. Et c'est 50-50. On sait la qualité qu'a le Brésil, on sait la qualité qu'a le Maroc. Mais je ne pense pas qu'il y a des favoris dans une Coupe du Monde.
2: Des propos recueillis par l'un de nos envoyés spéciaux, Antoine Grenier. Match à suivre en direct sur les antennes africaines de RFI, prise antenne à 21h50, temps universel. En République centrafricaine, après plusieurs jours d'attente et de spéculation, un premier avion transportant des migrants expulsés des États-Unis a donc atterri hier soir à Bangui, une opération menée dans la discrétion et dont les contours restent flous. Pas de commentaires des autorités centrafricaines, car cet accueil s'inscrit dans la stratégie controversée de l'administration américaine visant à transférer certains migrants vers des pays tiers. Guillaume Thibault, la RCA est le dernier pays africain en date à avoir accepté un tel accord, et les migrants sont arrivés hier au terme d'un véritable périple de 24 heures.
4: Parti d'Alexandria, en Louisiane, l'avion a effectué une première escale à Accra avant d'atterrir sur le tarmac de l'aéroport de Bangui aux alentours de 22 heures. Une arrivée gérée dans la plus grande discrétion avec le déploiement d'un important dispositif de sécurité. Selon une source aéroportuaire, les migrants, ils seraient 17, ont passé près de 4 heures dans les locaux de la police de l'air pour les formalités administratives. Escortés au cœur de la nuit, ces personnes seraient actuellement hébergées dans deux hôtels situés au centre-ville de la capitale. Les autorités centrafricaines n'ont pour l'heure communiqué aucun détail sur leur nationalité, leur statut ou sur les conditions de leur accueil dans le pays. Une situation qui interroge au sein des organisations de la société civile, qui dénoncent un manque de transparence.

0: affirme que ce ne sera pas conclu demain, contrairement à ce qu'affirmait le médiateur pakistanais. Accord en vue, mais version encore divergente sur son contenu. On en reparle dans la prochaine édition. Des sources américaines, libanaises et arabes assurent en tout cas que l'accord sur l'arrêt des hostilités englobera le théâtre libanais. Mais en dépit de ces informations, Israël ne compte faire aucune pause. Les combats redoublent même d'intensité dans le sud du pays ce week-end. Confirmation à Beyrouth, Paul Ralifé.
1: Des combats terrestres acharnés se déroulent en plusieurs points du front, plus particulièrement dans le district de Nabatiye, au nord du fleuve Litani, où les troupes israéliennes semblent avoir progressé. En dépit de la confusion qui entoure la situation sur le terrain, des informations recoupées montrent que l'armée israélienne essaye de prendre en tenaille Nabatiye, la deuxième ville du sud Liban, par le sud-est et le nord. Des soldats libanais sont encerclés dans leur caserne dans la localité de Kfar Tebnit, à environ 4 km du centre de Nabatiye. L'objectif de l'armée israélienne est d'atteindre les collines de Ali Taher, au sud-est de la ville de 120 000 habitants, aujourd'hui désertée par sa population. Ces hauteurs stratégiques sont considérées comme l'un des principaux bastions du Hezbollah, qui dispose d'importantes bases, dont des infrastructures souterraines. Les combats au sol s'accompagnent de frappes aériennes contre des dizaines de localités, de barrages d'artillerie et d'ordres d'évacuation qui ont encore touché 20 villages, parfois éloignés de 40 km de la frontière. L'armée israélienne semble engagée dans une course contre la montre. Elle essaie de changer le statu quo en grignotant le maximum de terrain en prévision d'un arrêt de son offensive qui lui serait imposée par les États-Unis. Paul Khalife, Beyrouth, RFI.
0: Si la Maison-Blanche semble donc avoir toujours du mal à contrôler son allié israélien, la mainmise des États-Unis au Venezuela se confirme. Ainsi, Hector Guerrero, chef du gang vénézuélien Tren de Aragua, a été tué cette semaine lors d'une opération militaire conjointe menée par les États-Unis et les forces vénézuéliennes dans le sud-est du pays. Justine Fontaine, Hector Guerrero était le chef de l'un des groupes criminels les plus violents d'Amérique latine.
2: Des ONG et des habitants rapportaient depuis plusieurs jours des explosions, des tirs, des hélicoptères tournoyaient dans le ciel de cette région d'Amazonie où prospère l'activité minière illégale pour extraire de l'or. Activité aux mains notamment du plus puissant groupe criminel du pays, le Tren de Aragua. C'est donc là que se cachait son leader, Hector Guerrero, alias Nino Guerrero, 42 ans. Il n'avait pas été vu depuis 2023 quand il s'est échappé de la prison vénézuélienne où a été fondé le gang. Une prison contrôlée de l'intérieur par le Tren de Aragua qui y avait fait construire une piscine ou encore une discothèque, tout depuis laquelle il a progressivement étendu ses activités à d'autres pays, Colombie, Pérou et jusqu'au Chili. Les sources de revenus de l'organisation ultra-violente sont nombreuses. Extorsion, exploits sexuels, trafic de migrants, trafic de drogue. Et était devenu une source d'inquiétude pour les États-Unis notamment, qui promettait 5 millions de dollars pour toute information sur Hector Guerrero. Washington avait aussi classé le groupe comme organisation terroriste, puis engagé des poursuites judiciaires contre son leader en décembre dernier.
0: Justine Fontaine, en France, Raphaël Glucksmann, qui se donnait 3 mois pour convaincre et se déclarer à l'élection présidentielle, joue assez gros ce soir avec son premier meeting à Aubervilliers. Objectif, rallier le Parti Socialiste et enclencher une dynamique autour de lui. Fera-t-il mieux que Jean-Luc Mélenchon, candidat déclaré LFI, qui a fait le plein le week-end dernier à Saint-Denis, une autre ville de la banlieue parisienne? Décryptage demain dans Dimanche Politique à 20h, 12h de Paris. Paris où June Evans, le festival de danse contemporaine qui se tient chaque année, comme son nom l'indique, au mois de juin, se referme ce samedi soir à l'heure du bilan. Eh bien, on retiendra surtout le danseur tunisien Selim Ben Safia qui y a présenté sa dernière création, l'Abbesse, ça va en arabe, reprenant ainsi une expression récurrente employée par son père. Muriel Malouf a vu le spectacle.
3: Selim Ben Safia a voulu inscrire sa danse autour d'une œuvre d'art contemporain. Il a ainsi convié Nadia Kabilink, qui a créé une scénographie faite d'une multitude de fils blancs suspendus et découpant l'espace. Une œuvre conçue à partir du quartier maghrébin de Jérusalem. Selim Ben Safia.
4: Ce maghrébin de Jérusalem, détruit en 67, on voulait le reproduire. Et pour moi, Jérusalem est le lieu de la résilience et le lieu de la résistance. Donc Nadia a créé cette œuvre de scénographie graphique avec des fils suspendus qui représentent exactement le quartier maghrébin comme on a retrouvé les plans du quartier.
3: 4 danseurs évoluent à travers ce décor, mêlant le hip-hop à la danse contemporaine pour finir avec une dabke réjouissante, la danse traditionnelle palestinienne et du Moyen-Orient.
4: Les danseurs viennent tous d'univers chorégraphiques très différents. Et le point commun entre toutes ces danses était le fait de frapper au sol. Les pieds sont ancrés dans le sol et pour moi c'est aussi un signe de fierté de pouvoir

0: rester debout et de s'ancrer dans le sol.
1: La basse, ça va, malgré tout, une pièce pleine d'espoir de Salim Ben Safia.
2: Et à Paris, il est 18h10, c'est l'heure de Mondial Sport. Je vous retrouve juste après, dans 50 minutes, pour un prochain jour.

0: 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Bonjour à tous. Alors aujourd'hui, je vais vous parler littérature jeunesse. Je vais vous parler de Scarlett et Novak d'Alain Damasio. Alors c'est un tout petit livre pour les adolescents qui soulève de grandes questions. Alain Damasio, c'est un auteur de science-fiction français, connu pour ses romans comme La Horde du Contrevent ou Les Furtifs, qui sont des œuvres qui mélangent à la fois imagination et réflexion politique. Et surtout, ce sont des ouvrages qui interrogent notre société numérique. Pour lui, la technologie n'est pas anodine. C'est un outil qui peut transformer notre façon de vivre, d'aimer, de penser, et sans que l'on s'en rende compte. Et le petit roman dont je voudrais vous parler aujourd'hui, Scarlett et Novak, c'est une nouvelle. C'est un récit court, plus court qu'un roman. C'est un exercice assez particulier parce qu'en effet, en quelques pages seulement, l'auteur doit installer un univers, des personnages, tout en provoquant chez le lecteur une idée forte. Il faut frapper vite et fort, si je puis me permettre. Et ici, Alain Damasio utilise très bien cette forme littéraire pour créer un véritable thriller d'anticipation. Il s'agit d'une dystopie, d'une vision inquiétante du futur, un monde où certaines évolutions de notre société ont fini par devenir dangereuses, oppressantes. Et ici, avec Scarlett et Novak, ce futur possible ressemble étrangement à notre présent. L'histoire commence simplement. Un adolescent court dans la ville. Il s'appelle Novak. Il court avec son téléphone à la main et ses lunettes connectées sur les yeux. On ne sait pas exactement, mais on comprend qu'il est en train de fuir. Il est poursuivi. On ressent l'urgence, la peur, le danger. Et il est en conversation continue avec Scarlett. Et Scarlett, c'est une intelligence artificielle qui le conseille en direct, qui analyse ses données biométriques et émotionnelles. Elle anticipe chacune de ses réactions et elle lui dit quoi faire. Scarlett et Novak sont connectés. Elle observe, elle analyse. Scarlett connaît Novak mieux que lui-même. Et sans elle, Novak, il se retrouve soudain perdu. Il est non identifiable pour la société. Sans cette IA, il devient un paria. À la lecture de ce texte, on devine un futur qui pourrait très facilement être notre demain. Aujourd'hui déjà, nos smartphones savent énormément de choses sur nous. Nos déplacements, nos goûts musicaux, nos recherches internet, nos habitudes de sommeil, même notre rythme cardiaque et le nombre de nos pas. Les réseaux sociaux, eux, analysent ce que nous aimons. Les plateformes nous recommandent des vidéos sans que nous ayons vraiment à réfléchir à ce que nous voulons vraiment. Et de plus en plus, l'IA accélère ce phénomène. Car en vérité, l'IA, c'est pas seulement un robot qui répond à nos questions. C'est tout un système très performant, capable d'apprendre à partir de milliards de données. Et plus l'IA a de l'information sur nous, plus elle peut prévoir nos comportements. Ce que nous allons acheter, ce que nous allons voter, ce qui va nous faire peur et ce qui va nous rendre dépendants. Dans Scarlett et Novak, cette dépendance, justement, est totalement physique. Novak ne peut pas vivre sans l'IA. Il n'est pas reconnu comme tel. Il est non identifiable et il ne peut rien acheter. Il s'agit d'un roman d'anticipation, mais ça ressemblerait presque à notre réalité. En effet, chez les adolescents, notamment, le smartphone est devenu à la fois un outil social, mais aussi un refuge, et parfois, malheureusement, une prison invisible. Ce livre pose donc une question essentielle. Que devient notre liberté quand toutes nos données sont connues et accessibles? Peut-on encore être spontané à l'heure où tout est enregistré, analysé, stocké? Et au final, tendons-nous à devenir ce que les algorithmes attendent de nous? Alain Damasio nous offre donc un texte fort. Il nous montre à quel point nous pouvons facilement glisser vers un monde où le confort numérique finit par remplacer peu à peu notre liberté. Scarlett et Novak est donc un texte court, mais nerveux, presque cinématographique, qui mélange le thriller, l'anticipation et la réflexion sociale. C'est une lecture accessible qui parle aussi bien aux adolescents qu'aux adultes et qui touche à quelque chose que nous vivons tous au quotidien. Notre relation aux écrans, l'accès à nos données personnelles et à l'essor de l'intelligence artificielle. Un petit livre donc, mais qui laisse de très grandes questions après la dernière page. Et ce petit livre, vous pouvez venir le découvrir parmi nos nouveautés. Et quant à moi, je vous dis à bientôt.
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1: Je veux aller à l'école maternelle, mais tu es infirme. Je veux lacer mes chaussures, mais tu es infirme. Je veux faire du judo, mais tu es infirme. Ce sont les quelques mots de quatrième de couverture d'un livre d'Olivier James en collaboration avec Jean-Marc Lonval. Et Olivier est avec nous, c'est un plaisir. Olivier, bonjour.
2: Bonjour à tous.
1: Alors Olivier, vous écrivez un livre qui retrace tout un parcours d'un enfant, effectivement, qui est en situation de handicap. Et qui aujourd'hui, alors, il fait des conférences, il est prof de sport, il joue de la batterie dans un groupe. On commence où avec vous? On commence au fait de se dire, c'est possible, et c'est l'arrière, la couverture du livre, c'est possible?
2: Oui, et en fait, on est dans une société où tout le monde pense que tout est impossible, et nous, on renverse la bataille en disant tout est possible. Parce que le protocole français, c'est que dès qu'on a une idée, la première réponse est non, c'est pas possible.
1: Alors vous, c'est possible. Peut-être nous parler, parce que situation de handicap, il y a tout un nombre de handicaps plus ou moins différents, ou d'empêchements, tout simplement. Et je crois qu'il faut utiliser les terminologies qui correspondent. Vous, votre empêchement, c'est quoi?
2: Alors, mon empêchement. Alors, je suis né avec un manque d'oxygène important. On m'a presque réanimé à la naissance parce que j'ai un frère jumeau qui, lui, n'a pas de handicap. Et on était prévu qu'un enfant et non pas deux. Résultat, mon empêchement, comme personne n'avait la boule de cristal de Madame Irma, ils ont dit, bon, il y aura des séquelles neurologiques. On l'a réanimé. Lesquels on n'en sait rien. Et j'ai appris à connaître mon handicap avec le temps, avec la formation, avec le regard des autres, avec les bouquins. Et aujourd'hui, mon empêchement, pour la faire simple, vous imaginez que vous êtes normal, on vous met des électrodes d'électrostimulation sur vous, et il y a un débile, dès que vous essayez de bouger, il touche à tous les boutons. Donc en fait, moi, mon handicap, je dois contrôler tous les gestes pour éviter que ça parte dans tous les sens. Donc j'ai les agonistes qui vont essayer de faire un mouvement et les antagonistes qui vont essayer d'empêcher le mouvement. Donc j'ai des mouvements parasites, incoordonnés, et je suis obligé de me concentrer pour parler, pour manger, pour bouger, pour éviter que les opposés se mettre en action pour me limiter l'activité principale.
1: Ils ne sont pas trop limités quand même, parce que jouer de la batterie, il y a beaucoup d'antagonistes. Être prof de sport, il y en a beaucoup aussi. Vous avez même un ensemble, un groupe, hein, avec, mais on parlera de tout ça évidemment. On va revenir, parce que là on est dans une manifestation où vous venez de rencontrer Michel Boujna. Michel Boujna, l'acteur et le comédien. Et effectivement, avec ce titre de livre Super Cap, la couverture, c'est une photo. Quand vous aviez rencontré Michel, c'est juste une histoire de fou, vous étiez tout enfant.
2: Alors en fait, la photo, je l'avais toujours sur moi. C'est une photo que j'avais qu'on a pris quand j'avais 6 ans. Et en fait, tout le monde disait que la photo était jolie, que j'avais du charme, etc. Donc j'ai gardé cette photo, même si en noir et blanc, on ne voit pas mes yeux bleus, parce que c'est un atout que ma mère m'a donné. Et en fait, quand je suis allé voir Michel Boujna au théâtre de Nice, j'avais 16 ans, j'avais la photo sur moi et on m'a dit, est-ce que tu veux rencontrer M. Boujna? J'ai dit oui, pourquoi pas. Et il voulait me signer une dédicace. J'avais ni papier ni stylo. J'ai sorti la photo que j'avais dans le portefeuille. Il m'a signé derrière la photo « Youpi Olivier ». Et j'ai gardé cette photo et je me suis dit, elle me portera chance. Et toute ma vie, j'ai dit, cette photo, je l'ai gardée sur moi. Elle était dans un piteux état. Je suis allé la faire refaire chez un photographe qui faisait de l'argentique. Il me l'a ressorti en grand pour l'avoir en bonne qualité. Et j'ai dit, comme elle m'a porté chance, j'ai tout réussi dans ma vie parce que je croyais en moi, les gens croyaient en moi, au plus proche de moi. Et j'ai dit, le jour où je fais un livre, je me servirai de la photo comme une photo de couverture. Et du coup, pour remercier Michel de l'énergie qu'il m'a donnée, je lui ai offert le livre.
1: et vous avez les larmes aux yeux, Olivier James, super cap, donc l'incroyable itinéraire d'un infirme, c'est ce qui est écrit en tout cas, moteur cérébral de vif. Les éditions, alors la maison d'édition.
2: Alors c'est en auto-édition, on peut le trouver sur Amazon en papier, sur Book édition en papier, et toutes les plateformes numériques dont ces deux-là, avec Apple, e-book, il y a la Fnac et il y a Kindle.
1: Et Olivier, dans cette deuxième partie d'interview, on va parler de votre cerveau. Parce qu'on a parlé d'empêchement physique, etc., d'opposants, d'électrodes, tout ce que vous voulez. Mais dans votre tête, il y a quand même un truc, et c'est vraiment ce qu'il y a derrière, c'est que là, il n'y a pas d'empêchement. Et ça, c'est important parce que c'est ce qui va faire que ben, vous allez faire des choses comme n'importe qui, parce que votre tête vous dit « on peut le faire ».
2: Alors, c'est plus que ça, c'est par rapport au parcours de la petite enfance. Mes parents n'ont pas fait de différence entre mon frère et moi. Et c'est une question d'éducation. Même si ma mère avait un sentiment de culpabilité, elle ne le montrait jamais. Et donc, elle me donnait les moyens de réussir à mon niveau, comme elle donnait les moyens à mon frère valide de réussir à son niveau. Donc à partir de là, l'éducation elle est la même pour les deux et chacun avance à son rythme sans faire de différence. Et c'est le problème que je rencontre avec des parents d'élèves que j'ai en situation de handicap, c'est qu'il y a une telle culpabilité pour les enfants de leur situation que les parents veulent tellement les assister qu'ils les empêchent en plus de progresser. Et on est dans une société de culpabilité, de peur, de ci, de là, et qui fait qu'en fait, on n'ose pas et on n'avance pas.
1: Ou de surprotéger aussi, tout simplement, comme ça peut arriver avec des enfants qui ne sont pas en situation de handicap.
2: Et c'est pareil pour tous les enfants. On prend un enfant qui n'a pas de difficultés d'empêchement au début de sa vie. Si la mère ou le père est trop protecteur, ça fait un enfant en situation de handicap plus tard au niveau social.
1: Et là, vous avez aussi un groupe de musique. On en dit un petit mot de ce groupe de musique parce que c'est un groupe qui est très original.
2: Alors, on s'appelle les Broken Arms Family, les BAF. On a trouvé le nom il n'y a pas longtemps. C'est la réunion de plusieurs entités complètement différentes. Le bassiste, c'est un kinésithérapeute pédiatre que j'ai rencontré dans le cadre de mon travail. Je me suis retrouvé à manger un morceau chez lui. J'ai vu une basse contre le mur. J'ai dit, mais tu fais ta basse? Il dit, ouais, mais depuis que je suis revenu à Paris, j'en joue plus, je connais personne en liste. J'ai dit, mais ça te dit de jouer avec moi? On a démarré à deux. Puis après, on a recruté l'élève de mon frère qui est saxophoniste. Parce que mon frère est prof de saxo et saxophoniste sur la côte. C'est l'un des cinq meilleurs saxophonistes de la Côte d'Azur. Sébastien James, il est très connu. Et après, on a recruté un de mes clients qui vient à la salle, qui est DJ. Et j'ai dit, ah ben, tu vas venir mixer des sons par-dessus nous pour revisiter les musiques. Et puis, on a recruté une attachée de production pour le cinéma américain, qui est une copine au bassiste, qui chante un peu et qui joue du piano et qui est partant pour faire le délire. On est un groupe de musique de laboratoire. C'est on reprend des morceaux, on les revisite et ça passe très bien parce que en fait, moi je m'assimile un peu au batteur du Moped Show, l'animal. Donc quand on ne me regarde pas, on dit « ouais, la batterie c'est sympa » et quand on me regarde, on dit « ah mais comment il fait à taper au bon endroit ?»

0: auteur du livre et auteur de sa vie aussi, ça s'appelle Super Cap, vous savez, dans Pas Cap, Cap, et ben voilà, lui c'est Super Cap, l'incroyable itinéraire d'une personne en situation de handicap moteur cérébral. Et lorsqu'on est infirme moteur cérébral, là je lis la page 47, on comprend vite que l'avenir sera semé d'embûches ponctuées de points d'interrogation et de pointillés. Olivier, vous avez commis ce livre, 400 pages, qui est toute votre histoire, avec pas mal d'humour. Alors, j'ai quand même du mal à... Quand j'ai lu, j'ai eu du mal sur cette phrase. Voilà, lorsqu'on sent qu'on est en situation de handicap, on comprend vite. Comment vous comprenez vite? C'est à quel âge qu'on commence à se dire ça va être compliqué ou tous mes rêves ne sont pas possibles?
1: Alors, on commence à comprendre l'envers du décor vers l'âge de entre 10 et 13 ans, c'est-à-dire le passage au collège. Au début, on est bien protégé, on est en école primaire, tout est beau, tout le monde est gentil, il y a des moqueries bien sûr, mais voilà, on n'a pas l'esprit à la différence. On est comme on est dans les années 70, surtout dans les écoles privées, on était dans la même classe, on était tous différents, il n'y avait pas de problème. Même si moi, j'avais la machine à écrire au CE2, etc., je faisais du bruit, je me servais de la machine pour faire rire tout le monde avec de la mitraillette en répétant les petits traits pour faire des lignes et tout. Donc j'ai su me faire accepter avec des bêtises en faisant rire tout le monde. Du coup, la notion de handicap, elle n'est pas réelle. Par contre, arrivé au collège, ben là, on commence à avoir la puberté. Les filles, c'est différent, c'est la sixième, c'est la première année où on est dans un nouvel établissement parce qu'on sort du primaire. Et là, ben, y a le rapport avec les autres, il y a la séduction, il y a la faisabilité, la capacité de dire « moi je suis ici, moi je suis là et moi je faisais rien ». Et donc j'ai commencé à comprendre que la différence allait être difficile sur le rapport avec les autres, parce qu'il y en a, il faisait plein de choses, et toi, tu faisais rien. Donc il a fallu trouver un moyen de me faire regarder autrement que par le handicap.
0: Et ce moyen, le premier moyen, ce sera quoi?
1: C'est d'arrêter la kinésithérapie et de faire de la batterie. Parce qu'en fait, à 13 ans, je suis allé voir le dernier concert de la tournée de Police. Synchronicity, le tour Synchronicity, ils étaient à Fréjus dans les années 82-83. Et en plus, ma mère m'a porté sur les épaules tout le concert. On était sur la droite de la scène, devant les enceintes, et il y avait Stewart Copeland à la batterie devant moi. J'étais comme on était jeunes, on avait 13 ans et mon frère jumeau. On ne voyait pas beaucoup, on était au milieu de la foule, debout dans la fosse. Donc ma mère, on étouffait, mon père a pris mon frère sur les épaules, ma mère, moi. Et du coup, on était au-dessus de tout le monde et je voyais Stewart Copeland avec sa batterie faramineuse, ses grandes cymbales, ses gongs, etc. Je suis tombé amoureux de la batterie. Alors que quand j'étais petit, j'aimais bien les instruments avant, mais j'y arrivais pas. Et la batterie, j'ai dit, voilà, j'ai un truc. Et après le concert, ça a mûri inconsciemment dans ma tête. Et j'ai dit à 13 ans pile, j'ai dit à ma mère, je veux arrêter la kiné. La kiné, ça ne m'apporte rien du tout, à part de refaire et refaire et refaire des exercices. Alors qu'à la batterie, je vais refaire et refaire et refaire des exercices. Mais au moins, j'apprendrai quelque chose. Donc j'ai appris à me coordonner, à être libre des quatre membres de façon distincte, en rythme. Et donc, du coup, ça faisait un remplacement de la kiné. Et en plus, ben, j'allais devenir autre chose qu'un handicapé. J'allais devenir un batteur.
0: C'est une des premières fois que vous allez vous coucher après minuit, d'ailleurs, avec des images plein la tête tout au long de la journée. En plus, vous choisissez la batterie. Alors, c'est vrai que dans les instruments, pour la coordination, la batterie, il y a tout qui doit être séparé. Et pourtant, à la base, on se dit, bon, ben, y a quand même une situation qui n'est pas idéale, hein, parce qu'au niveau, là, c'est tout ce qu'il ne vous faut pas, en fait.
1: Ben, c'est tout ce qui est le plus difficile, c'est comme les pianistes, c'est de coordonner des membres indépendants ensemble ou pas.
0: et ça va marcher. Vous allez en école, vous suivez, vous avez un professeur, vous... ça va prendre, la sauce va prendre avec la batterie.
1: Alors la sauce va prendre déjà. Il a fallu un peu trouver une école qui soit ouverte d'esprit pour dire je prends quelqu'un qui a du mal à contrôler ses gestes pour apprendre. Et on a trouvé à côté du magasin mes parents une école de musique privée. À l'époque, c'était l'école Allegranti. Et ma mère a été très simple avec l'école. Elle a dit, voilà, je ne sais pas s'il va y arriver, mais ça peut lui faire du bien. Est-ce que vous me le prenez? Et le prof de batterie, Jean-Paul Allegranti, a dit, oui, moi, je le prends. Moi, ça me fait une expérience. Et puis, j'ai beaucoup à apprendre de gens qui ont des difficultés. Ils partent de zéro, voire de moins 100 par rapport aux autres. Mais s'il a envie, il y arrivera. Et au final, j'ai beaucoup travaillé. À partir de là, j'ai été dans le même moule qu'un athlète de haut niveau. C'est-à-dire, il faut répéter, répéter, répéter. Ça marche, on récupère et on reprend et ça remarche. Et de là, l'image du handicap a changé. C'est-à-dire qu'en collège, quand la première fois que j'ai joué de la batterie pour la fête de l'école, comme tous les gamins, on a 14-15 ans, ça fait 2-3 ans qu'on fait de la musique, et t'es à l'école, et tu dis, ouais, moi je fais de la guitare, hein, moi je fais de la basse, hein, moi je fais du piano. Puis on commence à se dire, ah, ben, pourquoi on ne ferait pas un groupe ensemble, etc. On finit par aller chez le batteur, parce que c'est le plus gros instrument. Donc, tout le monde va chez le batteur, et puis on commence à faire des conneries, à jouer, à dire à la répète, bon, on fait quoi aujourd'hui? On n'a rien préparé, on fait un peu n'importe quoi, et à force, on fait, et à la fin de l'année, à 15 ans, on a joué à l'hôtel, à l'époque, c'était l'hôtel sur la promenade des Anglais, qui s'appelait le Radisson SAS, et on avait fait la fête de l'école, et moi, j'avais joué le premier morceau seul avec le groupe, c'était Still Loving You de Scorpion. Et du coup, à partir de là, tout le monde ne me regardait plus comme un handicapé en disant oh, ben, ta vie, c'est Olive à la batterie.
0: Donc, Olive, comme vous vous appelez. Ouais. Olive, faut faire quelque chose pour que les gens vous regardent différemment, vous aiment.
1: En fait, c'est la société, les gens ont besoin de rêver. Donc on va leur donner de quoi rêver, on va leur donner de l'admiration, on va leur donner de l'amour, on va leur donner l'opportunité de se réveiller et de se bouger. Donc s'il y en a qui bougent, comme dans les films d'action, les films de super-héros, on a des entités qui nous font rêver et ça nous donne envie de faire aussi. Donc je me suis dit, autant être une entité pour moi-même, et je deviendrai peut-être une entité pour les autres qui vont les aider à sortir un peu les mains des poches.
0: Les mains des poches, c'est ce que vous faites avec un groupe aujourd'hui, en fait. Avec ce groupe, vous m'avez parlé d'un groupe laboratoire où ce que vous avez fait, vous le faites passer à d'autres jeunes aussi, en situation de handicap ou pas d'ailleurs, qui se lancent un peu dans l'aventure parce que là, vous êtes un exemple pour le coup.
1: Alors, quand on a démarré le groupe, il n'y avait que le bassiste que j'ai rencontré qui est kiné et pédiatre. Et en fait, on a démarré à deux. Et un jour, j'étais en train de donner un cours d'aquabike dans ma salle. Et dans les personnes qui pratiquaient, il y avait une aveugle. Elle est masseuse à l'hôpital Larcher à Nice. Et elle me dit, ah, mais mon mari, il fait de la guitare aussi. Et j'ai dit, bah, s'il fait de la guitare et qu'il est aveugle, et qu'il vient, elle me dit, mais il n'a jamais joué dans un groupe. Il joue un peu comme ça à la maison. J'ai dit, on s'en fout, même s'il n'a pas le niveau, on va lui apprendre. Et donc, il est venu, il a joué pendant 2 ans avec nous. Il a fait un premier concert avec nous. C'était très, très difficile parce qu'il n'y avait pas de partition en braille. Donc, il faisait toute l'oreille, etc. Donc, on aidait beaucoup. Et au bout de 2 ans, de lui-même, il a dit, j'arrête parce que vous êtes trop fort pour moi et j'arrive pas à suivre. Sinon, il était accepté. Alors, du coup, maintenant, il travaille chez lui tout seul. Et j'ai dit, quand tu te sentiras à la hauteur de jouer, tu reviens, il n'y a aucun problème. Chômage bonne.

0: Le show must go on avec Olivier James Court. On a parlé de musique, d'un groupe que vous avez formé dernièrement, des groupes quand vous étiez jeune, de la batterie, de cette synchronisation qui est nécessaire et des de chaque membre. C'est vrai que c'est difficile, moi j'en ai fait, je sais que c'est quand même difficile.
1: Ça part de synchronicity de police.
0: Et ça part de synchronicity de police, effectivement. Et la terminologie aujourd'hui, la synchronicité est devenue à la mode pour beaucoup de choses, entre autres dans le règne animal par rapport au règne humain. Alors, Olivier, on va revenir à un autre aspect de votre livre et un autre aspect aussi de votre vie, c'est le sport. Parce qu'on a l'impression que vous êtes un peu comme peut-être un artiste aussi, mais un sportif de haut niveau. C'est-à-dire que vous avez compris très tôt qu'en fait, il faut travailler et retravailler pour avoir un résultat. Et c'est ça qui va être vu par tout le monde. C'est pas l'entraînement, c'est pas tout ça, c'est le résultat. Alors, le sport, parce que vous êtes prof de sport, vous avez une salle avec votre compagne, qui était aussi une championne de natation. Vous avez choisi aussi une sportive de haut niveau. C'est pas un hasard, cette histoire.
1: Ben, en fait, dans la vie des jeunes, il n'y a pas de hasard. Et puis moi, je n'étais pas destiné à être sportif. Moi, j'ai demandé à ne jamais être dispensé d'activité physique. Au primaire, au collège et au lycée, même si les profs ne savaient pas me noter parce que j'arrivais, mais pas assez bien comme invalide, mais je disais, m'empêchez pas de faire si j'ai envie. J'ai appris à faire de l'escrime, de l'escalade, j'ai fait du volleyball, etc. J'ai fait tous les sports. J'aime les sports à risque. En étant adulte après, j'ai fait plein de... Et en fait, le sport, je m'y suis mis en dehors de l'école que vers l'âge de 17 ans, parce que j'étais un peu la génération des blockbusters à la Arnold Schwarzenegger, Alon, et les filles me regardaient plus comme un handi, mais elles disaient quand même tout frêle, tout maigre, parce que le handicap me contrôlait. Je mange entre 3000 et 6000 calories par jour et je prends pas un gramme. Parce qu'il faut contrôler les gestes comme un sportif de haut niveau. Et du coup, j'ai fini ok, la trie, les gens admirent, etc. Maintenant, il faut plaire aux filles. Donc, plaire aux filles autre que la batterie. Donc, il fallait un peu de muscle, un peu d'épaule, un peu de pec, un peu de cuisse, un petit cul, etc. Donc, j'ai dit à ma mère, je veux faire un peu de muscu. Et puis, en fait, elle m'a trouvé, comme pour la batterie, une petite salle de sport de coaching privé. Et il m'a pris une fois par semaine en coaching privé. Et j'ai commencé à faire de la muscu. Et je me suis aperçu que ça a amélioré ma coordination pour la batterie. Ça a amélioré ma marche parce que je recrutais des fibres musculaires en répétant des exercices avec des charges additionnelles. Donc, du coup, ça m'a plu. Et quand j'ai continué les études, j'ai passé un bac économie, je suis rentré à la fac de droit, j'ai passé une licence de droit et je suis rentré en maîtrise de droit des affaires. Donc j'ai commencé à les études de droit en continuant la muscu, mais cette fois au gymnase de la fac de droit de Nice. Et j'ai ma meilleure amie d'enfance qui me connaît depuis l'âge de 3 ans qui m'a dit « mais viens dans ma salle faire de la muscu ». C'est une salle privée et je suis sûr qu'ils vont t'accepter. Elle m'a proposé ça, je vais quand même aller voir. Et en fait, c'est là où j'ai tout changé dans ma vie. J'ai rencontré un mec, c'est l'archétype du coach. Il est beau, il est bien foutu, il a des pecs, c'est grand, il a des bons bras, il a les cheveux longs. Et quand je suis arrivé dans la salle, il était en train de sauter comme un gibbon dans la salle à faire un cours de hip-hop. J'ai regardé, j'ai dit, oh, ça c'est un métier qui me plaît. J'ai attendu que la séance se termine de hip-hop. Il est sorti de la salle. Il s'appelle Bruno Sardella, il est toujours coach aujourd'hui. On a 5 ans de différence. Et

0: m'a dit trois phrases qui ont bouleversé ma vie. Il m'a dit, première phrase, c'est « Je n'ai jamais d'handicapé dans la salle ». Deuxième phrase, c'est « Je ne sais pas ce que je peux te faire faire ». Troisième phrase, « Je ne sais pas ce que tu peux faire ». Donc du coup, ça a un peu travaillé dans ma tête. Et j'ai dit, là, il y a une niche à prendre. C'est intégrer les handis dans les salles de sport. Donc du coup, j'ai arrêté en pleine maîtrise de droit. J'ai passé mon tronc commun à la jeunesse et sport. Bien sûr, quand je suis arrivé, on m'a dit, c'est pas possible, vous êtes handicapé. J'ai dit, ok, vous êtes docteur. Moi, je sais que je suis handicapé, j'ai pas besoin de vous pour le savoir. Et quand j'ai fait du droit, j'ai dit, voilà, il y a des textes. Donc il y a des tests de ces données, je vous donnerai tout, etc. Donc je vous épargne les démarches. Et je suis arrivé devant un bulldozer administratif qui n'entendait rien parce que un mec dans un temps qu'il est sourd. Donc du coup, on avait beau expliquer. Donc j'aurais proposé, il vaut mieux un bon arrangement qu'un mauvais. Donc si vous voulez être emmerdé, ça ne me gêne pas. Mais moi, j'ai un projet, c'est d'intégrer les handis dans les salles. Et le but, c'est d'arriver à ce que tout le monde réagisse quand on est valide, que demain on a un accident et qu'on veut fréquenter la même salle. Il faut que les gens puissent encore accueillir, qu'ils puissent être formés à nous accueillir. Et du coup, cette niche-là, elle est très large. Parce qu'il y a l'intégration, bon, l'inclusion, ils appellent ça aujourd'hui, mais c'est l'intégration, c'est la formation des coachs, c'est la formation des directeurs, c'est l'ouverture d'esprit. Et de ça, j'ai créé des formations pour les coachs que la Fédé Handisport m'a récupéré. J'ai créé du matériel adapté pour intégrer le handicap quand le matériel usuel ordinaire n'est pas adapté. Et j'ai créé des contenus pour apprendre aux coachs comment arriver à faire une séance normale avec des gens différents. Voilà. Et en fait, j'ai dû travailler moi pour montrer l'exemple de dire ben, je suis sportif, pas pour faire de la compète et ramener des médailles et avoir des articles dans la presse. J'ai fait du sport pour être à la hauteur de ce que je prétendais, pour pouvoir aider les autres à les tirer vers le haut.
1: Super Cap, c'est le titre du livre. Vous êtes sur la question dans un petit instant. Un livre qui le sport, la batterie, la musique, le fait d'être, de plaire aussi autour de soi, évidemment. L'engagement, ben, vous avez choisi des études de droit. C'est quand même parmi les études les plus difficiles. Donc chaque fois, vous choisissez un peu ce qui est le plus difficile, d'une certaine manière. Et puis dans des mondes assez différents. Enfin, tout ça, c'est réussi. Aujourd'hui, après s'être battu pendant des années, vous avez moins besoin. Parce que bah, votre salle, elle existe pour le sport. Vous avez même engendré hein, une orientation pour le sport et pour les personnes en situation de handicap. Aujourd'hui, les combats qui vous restent à vivre, vous avez fait du parapente, du parachute, vous avez tout fait. Mais qu'est-ce qui vous reste encore comme combat aujourd'hui? S'il y en a, parce que peut-être vous êtes arrivé où vous vouliez arriver.
0: Alors pour moi, j'ai plus grand-chose à prendre maintenant. J'ai les combats qui me restent pour les autres. C'est-à-dire, j'ai réussi à faire ce que je voulais pour moi. J'ai avancé, j'ai réussi. Le résultat est là. Maintenant, l'intérêt, c'est de passer le relais et de me battre pour les autres. Donc, si j'ai ouvert la salle aujourd'hui, c'est pour que les gens puissent accéder à l'activité. Quand je vois qu'on a des politiques qui veulent faire, mais plus la machine est grosse, plus elle est dure à manipuler. Donc je fais à mon niveau des petits gestes pour aider les autres. Et après, c'est comme une boule de neige. Si on ne peut pas la faire démarrer grosse, il faut la faire démarrer petite. La boule de neige grosse, elle n'existe pas. Il faut qu'elle cumule. Sauf si c'est une avalanche.

0: revenir aussi aux jeunes aujourd'hui, parce que c'est les jeunes ou le jeune que vous étiez qui ne trouvait rien en face de lui. Aujourd'hui, des jeunes et des parents, parce que beaucoup de parents sont avec aussi des enfants en situation de handicap, quel que soit le type de handicap, et ils sont un peu démunis. Parce que ce sont souvent les associations qui proposent des choses, hein, ou les privés. Là, c'est aussi un plus, parce que ce que vous n'avez pas pu avoir, vous savez ce qui se passe vraiment dans la réalité.
1: En fait, l'avantage que j'ai, c'est que j'ai les fesses entre deux chaises. Je suis à la fois dans le monde valide, parce que je vais considérer comme invalide, et je suis à la fois dans le monde du handicap, parce que la société me considère comme un handicapé. Donc, à partir de là, pour les jeunes, il faut donner le moyen aux parents d'avoir les bonnes infos, les bonnes directions. Là, aujourd'hui, j'ai rencontré la mère d'une ancienne élève et elle m'a dit « Pourquoi tu ne réouvrirais pas une autre salle en type là où tu étais avant moi ?» Parce que j'étais responsable en e-sport à la ville avant d'ouvrir ma salle. Et en fait, on avait gagné le premier prix national sport et territoire devant 28 villes au congrès national à Grenoble. Et en fait, depuis que je suis parti de la ville d'Antibes, il n'y a plus rien. En fait, je tenais tout, moi, par les épaules. Je faisais un boulot de six éducateurs entre la gestion, entre le transport des élèves, l'organisation des séances, l'achat matériel, les projets pédagogiques, etc. Et j'ai arrêté parce que je n'avais pas le suivi que méritait le projet de développement. Donc en fait, j'ai ouvert la salle derrière et moi, des gens que j'avais en Antibes et qui me disent « Reviens, reviens, depuis que tu es parti, il n'y a plus rien. » Tout le monde dit « Oui, on fait, mais c'est ponctuel, c'est pas régulier. » Et en fait, dans notre système éducatif, on est sur l'image, je veux dire, on fait, mais juste pour l'image. On ne fait pas pour le résultat. Moi, je fais pour ça. Si je démarre un truc, je vais jusqu'au bout. Je ne fais pas semblant. Et pour moi, le monde, aujourd'hui, fait semblant.
0: Et ce, il vient maintenant. Pourquoi maintenant? Pourquoi pas 10 ans
1: Ben, il est venu parce qu'on m'a un peu forcé à le faire. Moi, personnellement, je m'en fous. C'est pas, je ne voyais pas l'intérêt de faire un livre. En fait, on m'a vendu l'intérêt pour les autres. Ben, moi, l'intérêt pour moi, je sais que tous les écrivains ne vivent pas avec leurs livres. Il faut qu'ils en écrivent pas mal pour pouvoir en vivre, comme Russe Roman. Mais si tu écris un livre, tu ne vas pas vivre avec. Donc tu vas surtout investir du temps, etc. Et donc le livre, on m'a dit, non, tu vas l'écrire, on va t'aider à l'écrire, mais c'est dans l'intérêt d'aider les autres. Alors j'ai dit oui.
0: Et là, vous venez de rencontrer Michel Boujna, et vous lui avez... Et là, vous venez de rencontrer Michel Boujna, et vous lui avez d'ailleurs parlé d'un film. Parce qu'après le livre, il y aura peut-être un film. Et ça, c'est quand même intéressant. Alors, il était intéressé, hein. Il n'a pas dit non, parce que c'est une des premières rencontres quand vous étiez jeune que vous avez faite avec Michel Boujna. C'est d'ailleurs la couverture de la photo lorsque vous allez le voir au théâtre, à Nice. Le film, c'est quoi alors le film?
1: Alors, en fait, j'ai rencontré, le fait d'avoir écrit ce livre, j'ai rencontré des gens du cinéma, producteurs, réalisateurs, acteurs. J'ai rencontré Smaïn aussi, avec qui maintenant on est en relation amicale. Donc tous ces gens-là veulent faire le film. Bon, déjà le cinéma, on est bien d'accord, c'est un business. Donc il va gagner de l'argent, c'est sûr. Mais l'idée est de faire un film qui amène un plus pour les gens.

0: tout comme le film de Harpies que j'ai adoré, un petit truc en plus, comme le film de Alexandre Jolien, presque, qui permet aux gens de voir le handicap de façon différente et réelle. Le but, c'est un peu comme artiste, c'est de montrer aux gens le handicap. Et réellement, Artiste, il a fait un film, ça raconte une histoire qui est créée, mais le handicap dans le film est totalement réel. C'est-à-dire que les réactions, les dialogues, la manière de réagir et d'envoyer chez les gens, c'est la réalité dans le monde du handicap intellectuel. Et le but des films aujourd'hui, c'est de réveiller les consciences et de dire ça existe et c'est pas une maladie, c'est pas horrible, c'est même drôle et on peut arriver à vivre ensemble.
1: Et oui, effectivement, et ce film pourrait être l'occasion encore, il faudrait contacter Artus.
0: Alors, j'ai l'idée...
1: Vous avez Boujna, peut-être, Artus?
0: Je vais en parler, mais bon, Artus, j'adore ses sketchs, parce qu'il a une dérision sur le handicap...
1: Qu'il connaît très bien.
0: Et qui est tellement réel, parce qu'on est les premiers à se foutre de notre gueule. Donc moi, je suis le premier à me moquer des valides, parce que l'avantage que j'ai, c'est que j'ai un handicap. Et quand je fais du sport avec des clients, parce que... il est seul à une séance, pour pas qu'il reste seul à faire un cours collectif, je fais la séance avec lui, et quand j'arrive à faire des choses comme des tractions, etc., et qu'il me dit, il me regarde, il dit, ah ouais, mais si toi t'y arrives, je suis obligé de le faire. Donc du coup, le fait, c'est pour ça que je dis c'est un avantage, le fait d'être handicapé, ça stimule les gens. Si je démontre et qu'il lâche derrière, on fait une planche de 3 minutes et qu'au bout de 30 secondes, il cède, il me traite de machine.
1: Et vous dites avec le sourire, évidemment, l'humour aussi est très important dans votre vie, j'ai l'impression, et dans vos partages. En tout cas, ce livre, Super Cap, je pense qu'il faut vraiment le lire. C'est un beau livre, vous avez été accompagné pour l'écriture. Peut-être l'objet d'un film, on l'espère, là avec la musique, avec le sport. Vous êtes aussi persévérant. Alors qu'en fait, quand vous avez démarré quelque chose, comme vous le disiez, vous ne passez pas d'une chose à l'autre. Vous gardez tout ce que vous avez le droit, vous l'utilisez. C'est aussi cette capacité de pouvoir garder toutes les connaissances acquises.
0: Je pense que quand on démarre quelque chose, pour éviter le gaspillage, il faut aller jusqu'au bout. Si c'est pour démarrer et arrêter, ça ne sert à rien. Et j'apprends à mes filles, dans la vie, quand on ne connaît pas le chemin, tant qu'on avance, il faut avancer. Et à un moment donné de la route, il y a des bifurcations, on les prend ou on ne les prend pas, mais il faut avancer. Si on s'arrête, c'est que tout s'arrête.
1: Merci pour la parole philosophique de ces derniers instants. Olivier James, comme vous le disiez, avec un nom formidable déjà au départ qui rime. À lire donc ce livre en auto-édition, mais vous trouvez toutes les infos sur Internet. Merci du temps, votre gentillesse aussi, du temps que vous nous avez accordé. J'aurai encore quelques questions, parce qu'évidemment, mais je vais vous les poser hors antenne. À bientôt, Olivier.
0: À bientôt, merci.
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2: Il est 19h.
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4: Tout ce que vous vouliez savoir sur la Bible y est. Alors tout ce que vous vouliez savoir et bien plus, parce que nous sommes avec Eric Danimal. Bonjour à vous.
5: Bonjour.
4: On commence direct aujourd'hui parce que effectivement, vous avez été l'auteur de la Bible pour les nuls, c'était en 2005, et puis depuis beaucoup d'autres ouvrages, le Nouveau Testament, enfin les Évangiles, l'Ancien Testament, Jésus-Christ, la Bible en 100 récits fondateurs, c'est l'un des derniers ou le dernier, vous n'arrêtez pas d'écrire, et pour cause, parce que vous aviez certainement un talent, vous aviez une capacité, vous aviez été retenu à la place d'outre-Atlantique, les Américains qui souhaitaient faire cet ouvrage, 180 000 exemplaires. Alors, on va revenir à la Bible, parce que depuis quelques rencontres, on dit, voilà, bah, écrire sur la Bible, c'est pas facile, il fallait s'adapter au public. Mais quand on parle de la Bible, vous avez des études de théologie, vous êtes théologien. Vous avez passé 4 années ou 5 années à étudier, et on n'étudie pas la Bible, juste c'est quoi la croyance, c'est bien plus, c'est énorme, il y a plein de sujets, il y a plein de domaines différents, Eric Danimal.
5: Alors c'est vrai que j'ai fait mes études en théologie, mais mon étude de la Bible continue au quotidien en quelque sorte. Je ne vis pas simplement sur l'acquis de mes quelques années de théologie, hein, ça ne suffirait pas. J'ai continué à m'intéresser là-dessus et puis à être curieux. Et je crois que cette curiosité-là est aussi quelque chose de tout le temps. Être curieux de ce qu'il y a dans la Bible et puis être curieux de la façon dont les choses ont été faites, écrites, transmises, etc. Et la Bible pour les nuls, c'était pas simplement dire, ben voilà, dans la Genèse il y a ceci, dans Exode il y a cela, dans Marc il y a cela, dans l'Apocalypse il y a ceci et autres. C'était aussi expliquer toutes les formes d'écriture qu'il y a dans la Bible. Par exemple, dans la Genèse, on écrit d'une certaine façon, dans les Épîtres, on écrit d'une autre façon. Les psaumes, c'est un style d'écriture, et puis l'Ecclésiaste, c'en est un autre, et puis les Évangiles, c'est un autre. Il y a différentes écritures, il y a différents auteurs, il y a différentes transmissions qui sont là, qui sont proposées. On raconte d'une façon, on raconte d'une autre. Enfin bref, expliquer un petit peu tout cela, expliquer qui sont les auteurs, quand on connaît un petit peu les auteurs, expliquer la transmission du texte, c'est quand même très important. Les découvertes archéologiques qui permettent de vérifier ce que l'on sait, ce que l'on croit savoir, etc. Quand on sait que les manuscrits concernant l'Ancien Testament ou le Nouveau Testament sont dans un nombre assez considérable par rapport à tous les autres écrits de l'Antiquité, faire la comparaison qu'il y a entre les manuscrits qui concernent la Bible, des livres de la Bible, et puis les manuscrits d'ouvrages de la même époque qui ont été conservés, les commentaires de guerre de Jules César, par exemple. Voilà, combien on a de manuscrits de cet écrit-là, combien on a de manuscrits de la même époque qui concernent la Bible. Et là, on fait des comparaisons et on se rend compte qu'il y a une transmission depuis toujours importante concernant le texte biblique, et on a des manuscrits très anciens de tous les textes de la Bible. Et puis, il y a les découvertes archéologiques, les découvertes des manuscrits de la Mer Morte, par exemple, de Qumran, qui sont une découverte majeure du XXe siècle et qui ont permis de retrouver des archives plus anciennes que toutes les archives que l'on avait de la Bible. Ce qui nous a permis de vérifier si les manuscrits que l'on a retrouvés, qui sont les plus anciens qui soient, et ceux que l'on a, est-ce qu'ils correspondent, est-ce qu'ils se ressemblent, ou est-ce qu'il y a eu falsification au fur et à mesure qu'il y a eu des copies, de copies, de copies, etc. Et donc, il y a une fiabilité du texte qui est quand même très importante et qu'il faut dire au grand public, parce que la plupart du temps, il y a, y compris sur le net, multitude d'articles qui sont sur le fait que la Bible aurait été falsifiée. C'est faux, la Bible n'a pas été falsifiée. Les textes bibliques sont conservés d'une façon miraculeuse, parce que là, franchement, c'est incroyable la façon dont les choses sont répercutées, ont été copiées, etc. Mais il y a eu tout au long de l'histoire de la copie des textes bibliques, des vérifications par les copistes eux-mêmes, qui s'en viennent pour permettre que on puisse dire ce que je lis aujourd'hui.

0: lui-même soit fiable. Ça, c'est une chose qui me semblait importante et c'est ce qui est dit. Et puis, manifestement, ça plaît, entre guillemets, ça plaît au public, parce que 6 000, 12 000, 14 000, 20 000, 25 000 exemplaires sont publiés. Et un jour, l'éditrice me dit, on va faire une édition de luxe. Je dis, comment ça, une édition de luxe? Ben oui, on va faire du... Jusqu'à présent, c'était du broché. On va faire du relié. On va faire avec du papier glacé. On va introduire de la couleur. On va introduire des photos. Parce que jusqu'à présent, il n'y en avait pas. Voilà. Et on va ajouter du texte. Il nous faut une centaine de pages supplémentaires. Il faut actualiser votre texte. Bon, je me plie à tout cela, mais en même temps, je dis, Sophie, attendez, on a déjà vendu beaucoup d'exemplaires, 25, 27, 28 000. Une édition de luxe reliée comme c'est prévu, je sais que ça coûte très cher, et donc, pour baisser les coûts, vous allez faire une grosse édition, je suppose. Elle me dit, bah oui, vous êtes vous-même éditeur, donc vous savez, on va faire directement 12 000 exemplaires. J'ai dit, exemplaires ? Mais enfin, Sophie, vous croyez qu'on a encore un public pour cela ? Et là, je me souviendrai toute ma vie de ce qu'elle m'a répondu. Elle m'a dit, Eric, si quelqu'un doit avoir la foi ici, c'est vous. Et là, franchement, je me suis retrouvé cloué sur le sol en disant, Sophie, vous avez raison. Et on a fait cette édition et elle a été réimprimée plusieurs fois. Et voilà la raison pour laquelle aujourd'hui, en tout cas en France, il y a 180 000 exemplaires qui ont été vendus. Cette version de la Bipole est nulle. Alors, la version américaine, elle existe, hein. Elle existe, bien sûr, puisqu'ils l'ont faite pour les Américains. Ok, d'accord. Et il y a une version néerlandaise, je sais qu'elle existe aussi. Mais il y a une version italienne et une version espagnole qui est la traduction de mon texte à moi. Donc, il y a au-delà de 180 000 exemplaires.
1: Et vous avez des médiateurs, parce que non seulement vous aviez écrit pour des personnes qui ne connaissaient pas forcément le texte biblique ou qui avaient une mauvaise expérience, mais des croyants ont utilisé votre ouvrage aussi comme outil, et ça, vous l'avez rencontré.
0: Ah oui, ça c'est évident. Je pense que beaucoup de personnes qui ont acheté le livre étaient déjà des croyants, ils étaient contents de voir... pouvaient promouvoir la Bible de cette façon-là, et donc ils ont acheté ce livre, ils l'ont aimé parce que ils ont aussi appris des choses. C'est pas parce que ils étaient déjà croyants qu'ils connaissaient toutes choses. La Bible est nulle, une multitude d'informations, et ils ont trouvé que c'était vraiment intéressant de transmettre à leur tour. Et donc beaucoup de personnes ont acheté et ont offert ce livre-là pour faire connaître, parce qu'ils avaient envie eux aussi de faire connaître la Bible. Moi, j'avais envie de la faire connaître, j'ai écrit. Eux, ils avaient envie de la faire connaître, ils ont acheté, ils ont distribué, ils ont offert autour d'eux, etc. Et ils l'ont fait pour deux raisons. La première, c'est que c'est vraiment un style journalistique et non pas... on n'est pas là pour essayer de convaincre les personnes. Hein, ce n'est pas un ouvrage d'évangélisation, c'est un ouvrage de pédagogie, d'information. Et puis, c'était publié dans une maison d'édition non confessionnelle. Donc, quelque part, il y avait une espèce de neutralité. Si on offre un bouquin qui est publié par la Ligue pour la lecture de la Bible ou qui est publié par la maison de la... Ce sont sans doute des très bons bouquins, mais automatiquement, on sent que derrière, il y a une intention. On est quand même chez du confessionnel qui voudrait transmettre, et donc on se méfie un petit peu, surtout quand on est français. Donc, mais là, il y avait une espèce de neutralité. Et moi, je me souviens par exemple d'un pasteur qui m'a dit, dans notre église, lors des mariages, nous avons toujours l'habitude d'offrir une Bible à ceux qui se marient. Mais depuis un certain temps, je n'offre plus de Bible, j'offre la Bible pour les nuls. Pourquoi ? Parce que si ce sont des protestants que je marie, a priori, ils ont déjà une Bible. Et si ce sont des gens qui voulaient juste un petit peu de religieux, je leur offre la Bible pour les nuls. D'une part, ça détend tout à fait l'atmosphère quand c'est présenté. Et puis, j'ai remarqué, au moment du repas, quand les gens sont en train de manger, etc., ils viennent voir, la Bipole est nulle. Et puis, finalement, ça fait de la promo. Donc, effectivement, beaucoup de gens ont eu à cœur de faire connaître le livre. Et moi, je me souviens aussi de personnes qui me disent, j'ai vu le livre à la FNAC ou chez Cultura ou même chez Leclerc. Eh bien, je l'ai mis en tête de gondole. J'ai mis pour que...

0: ça se voit bien. Et je dis, mais c'est incroyable, ces gens qui quelque part, entrent dans la même complicité que moi et dans la même volonté que moi, tellement envie de faire connaître le texte.
1: Quel succès, inattendu, sans le vouloir, mais aussi quel travail, hein, vous l'aviez dit. Il y a la sueur avant et la sueur aussi après, le stress et bien sûr le travail. Merci, on refermera ce chapitre. Alors peut-être question courte et réponse courte, on pourrait en parler pendant des heures évidemment, Éric d'Animal. On vous entend puis avec passion, parce qu'entre l'information sur les écrits et l'authenticité des textes et puis sur l'expérience aussi, on a un bel équilibre. Une expérience où peut-être vous l'avez, où vous avez reçu une critique qui vous a fait mal sur cette Bible pour les nuls. Alors souvent, ça doit être dans le sérail. Et puis, un commentaire qui vous avait vraiment fait du bien, mais on n'a pas arrêté d'en faire des commentaires qui vous ont fait du bien dans tout cela, dans votre expérience. Alors, on va peut-être commencer par le négatif, puis on terminera par le positif.
0: Alors le négatif, j'en ai vraiment un. C'est-à-dire que quand une maison d'édition publie un livre, elle fait ce qu'on appelle un service de presse. C'est-à-dire qu'elle envoie un certain nombre d'exemplaires à des journaux qui sont censés promouvoir, faire connaître, faire une recension de l'ouvrage. Et j'ai eu la liste des personnes, des journaux qui allaient recevoir la Bible pour les nuls, et j'ai remarqué qu'il y avait un journal qui ne recevait pas, qui n'était pas dans la liste. C'est un journal protestant, un hebdomadaire, dont je tairai le nom, un hebdomadaire protestant, en fait il n'y en a qu'un en France, qui n'était pas dans la liste. Alors j'ai dit à mon éditrice, j'ai dit, Sophie, envoyez aussi un exemplaire à cet hebdomadaire. Ce qu'elle a fait. Et c'est le seul endroit où il y a eu une critique très négative en disant comment une seule personne peut écrire un tel bouquin, pourquoi on n'a pas fait appel à un collectif, pourquoi un évangélique qui laisse entendre que Moïse a vraiment existé, enfin des choses comme ça très négatives. Et quand j'ai vu ça, je me suis dit, oh là là, quand Sophie va voir ça, elle va se poser la question de savoir est-ce que j'ai fait quand même le bon choix ? Puisque c'était tout au début de la sortie du livre. On n'avait pas encore vu le succès qu'il allait avoir. Et j'ai contacté Sophie. Je lui ai dit, Sophie, vous avez vu ce qu'ils ont écrit ? Elle dit, oui, je l'ai vu. Et j'ai dit, vous en pensez quoi ? J'étais très inquiet. Elle me dit, je peux juste vous dire que ça sent la jalousie. Et là, ça m'a un peu rassuré. Et l'autre chose positive, parce que c'est ça que vous alliez me demander, l'autre chose positive, c'est une fois j'étais dans une église où je devais parler de la Bible pour les nuls, et j'ai vu arriver un vieux couple qui devait avoir 80 ans, un couple très attendrissant. Ils sont approchés vers moi et ils m'ont dit, vous êtes vraiment Éric d'Animal? C'était avant la conférence. Je dis, bah oui, c'est moi. Dites-vous alors la Bible pour les nuls? Je dis, bah oui, c'est moi. Désolé. Il dit, non, ne soyez pas désolé. Dit, nous, on a été catholiques, on était dans une église toute notre vie. Et puis, nos petits-enfants nous ont offert la Bible pour les nuls. On a trouvé ça vraiment déplorable. Franchement, pourquoi nos petits-enfants nous offrent la Bible pour les nuls, nous qui sommes allés à la messe tous les dimanches? Eh bien, on a lu le livre. Et vous savez pas, on est allé voir le curé et on lui a dit, comment se fait-il que de toute notre vie où nous sommes allés à l'église tous les dimanches, nous n'avons pas entendu le quart de la moitié du dixième de ce qu'il y a dans ce livre? Pourquoi nous avoir caché toute la richesse de cette Bible? Et du coup, on a découvert cette église-là où on faisait des études bibliques. On ne savait même pas que ça existait. Et vous ne savez pas, il y a 6 mois, on s'est fait baptiser dans cette église. Je suis encore ému parce que mon intention, c'était de faire connaître le texte. Et là, les personnes avaient rencontré le texte et ils l'avaient touché. Et ça avait changé quelque chose dans la vie de ces gens. Et ben voilà, ça avait changé la vie. Ma vie à moi, ça change aussi un petit peu la vie des autres. Voilà, mission accomplie.
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1: Bonjour, Claire Noué de l'Office de tourisme de Mende. Je vais donc vous présenter le programme pour ce mois de juin. Alors, on commence tout d'abord avec un rendez-vous littérature qui se situera donc à la médiathèque Lamartine. Ce sera du 3 au 27 juin. Il s'agit de Petites histoires illustrées de Stéphanie Navetch. Vous pouvez découvrir l'univers poétique et coloré de Petit Arbre qui n'a que 5 feuilles, l'oiseau Coco Koa, la maison machine ou bien d'autres personnages dans des aventures extraordinaires racontées en papier découpé, en peinture ou en pop-up. Et c'est tout un monde qui ravira les petits et bien sûr les grands à la médiathèque Lamartine. C'est surtout le mois de juin et c'est l'entrée libre pour justement ce rendez-vous. Ensuite, donc, une exposition, ce sera la salle Chapelle des Pénitents du 10 au 17 juin. Il s'agit d'une exposition du concours de Mandart. Il s'agit là de la 30e édition du concours départemental de dessin et de peinture sur la thématique La Fête. La remise des prix sera le mercredi 17 juin à 18h30. Voilà, donc n'hésitez pas à aller voir un petit peu toutes les œuvres réalisées à cette occasion. L'ouverture se fera du mardi au samedi de 10h30 à midi et demi et de 15h30 à 18h30. Le samedi 13 juin au théâtre Régisseur à 18h et 20h. C'est une pièce de théâtre qui vous est proposée, qui s'appelle L'homme semence. C'est le témoignage saisissant d'une institutrice qui raconte comment, suite à la déportation de tous les hommes de son village des Basses-Alpes, après le soulèvement républicain de 1851, femmes et enfants vont se retrouver seuls et vivre en autarcie. C'est un texte de Violette Ayot, interprété par Julie Denis et mise en musique par François Heim. Voilà, donc la durée du spectacle va durer 1h15, c'est à partir de 10 ans. Et il faut compter 12 euros de tarif d'entrée. Et donc la réservation sera par SMS, mais on communiquera bien sûr le numéro sur demande. Ensuite, le gala Acrodance, c'est le spectacle de l'année qui est proposé au samedi 13 juin au Théâtre de Mende à 20h. C'est le spectacle de danse et des arts du cirque avec une première partie en suivant les aventures de Tintin. La deuxième partie s'intitule « La vie qui s'écoule dans un parc au long des âges ». Et la durée du spectacle prévue est de 2 heures. Le tarif d'entrée donc va de 8 à 10 euros et le tarif enfant est de 3 euros. Ensuite, une autre exposition donc, vous est proposée à partir de la mi-juin. Ce sera la médiathèque Lamartine du 16 juin au 7 juillet. Il s'agit de Nostalgie Lozère, un siècle d'histoire. Une exposition de photos et affiches d'époque par l'association Roquefort, avec un vernissage musical qui aura lieu le samedi 20 juin à 11h et l'entrée est libre bien sûr pour cette exposition. Ensuite, je vous propose donc jeudi 18 juin à la médiathèque Lamartine, décidément il s'en passe des choses à la médiathèque, un concert de vinyle folk. Le duo vinyle folk composé de Dany Laruiss et Jacques Laurence revisite des standards anglo-saxons mais aussi des chansons plus intimistes des années 60-70, des Carpenters à Roy Orbison, des Beatles à Simon & Garfunkel, de Dylan à James Taylor, sans oublier la chanson française, le tout à deux voix et deux guitares, et c'est proposé donc par l'association des amis de la médiathèque, et c'est gratuit. Voilà, j'ai annoncé quelques rendez-vous pour ce mois de juin, mais n'hésitez pas à nous rappeler pour en connaître d'autres ou avoir plus d'enseignements sur ce que j'ai annoncé, au 04 66 94 00 23, ou bien sûr, vous pouvez aussi consulter donc notre site internet sur www.mende-coeur-lozere.fr.

0: J'ai des petits problèmes dans ma plantation. 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
2: Oui, donc voilà, on est aujourd'hui dans le jardin de Jean-Jacques à Ispagnac, un jardin vraiment luxuriant, on en parlait dans la dernière émission, avec un peu cette idée du jardin-forêt, parce qu'aujourd'hui, Jean-Jacques, tu nous disais que ce qui est important, c'est s'adapter, adapter le jardin au réchauffement, au changement climatique, et particulièrement la question de l'eau, tu disais que l'important, c'était de faire de l'ombrage.
3: Et oui, c'est pour ça que j'utilise les grandes plantes qui aiment le soleil pour faire de l'ombre aux plantes plus petites le jardin était organisé comme ça, profiter de l'ombre de ces légumes-là.
2: Ça, c'est une manière de faire de l'ombrage, donc de protéger plutôt de la chaleur. Là, on n'est pas vraiment sur la question de l'eau.
3: Oui.
2: Tu penses que l'ombrage est important aussi?
3: Et oui, l'ombrage est important, puisque si vous vous mettez au soleil, vous allez vous déshydrater plus vite que si vous vous mettez à l'ombre, comme à la plage.
2: Oui, c'est un peu une évidence. Les plantes réagissent un peu comme les...
3: Exactement pareil. Le tout, c'est de trouver, et pour tout, pour les légumes, une sorte d'équilibre. Mm-hmm. C'est-à-dire que trop à l'ombre, vous aurez une plante qui est très belle, très verte, pas très vertueuse, mais jolie à regarder, mais qui fleurit peu et qui fructifie peu. Mm-hmm. Si vous la mettez en plein soleil, ça sera un peu l'inverse, mais elle aura tendance à griller. Donc le tout, c'est comme chez les gens, je compare toujours le végétal à l'animal, trouver l'équilibre des choses. Mmh. Donc là, j'ai fait pas mal d'associations. Alors je ne me prends pas trop la tête avec quel légume aime ou déteste l'autre légume, parce que l'avantage des légumes, c'est que pour moi, ils s'aiment tous.
2: Les associations de culture ne te paraissent pas si importantes que ça?
3: Alors par exemple, il y a des associations, j'aime bien les associations... Comme on voit citrouille, maïs, haricots, les associations qui datent de l'invention de l'agriculture, entre autres par les Incas, les Mayas, ces peuples-là qui ont inventé.
2: Ça, c'est une association vraiment traditionnelle de l'Amérique du Sud.
3: Hein. Voilà. Mais au niveau des légumes, mon beau-père dirait tout fait carnaval ensemble.
2: Ah oui. Ouais, c'est ce qu'on voit là, hein. Voilà. C'est un joyeux carnaval.
3: Et là, on voit le joyeux carnaval, et je ne pense pas qu'on voit un légume qui peine plus qu'un autre.
2: Oui, oui. Alors, je présente d'ailleurs, hein, là j'ai des fraises à ma gauche, ensuite des céleris, des tomates, des poireaux, là il y a...

0: c'est quoi là maintenant?
1: Alors il y a des bêtes au rave rouge, un mitin avec des céleri boules. Entre deux, j'ai mis j'avais trop d'aubergines, alors j'ai mis un de chaque. Et après il y a du haricot vert.
0: Ouais, ouais.
1: Après il y a du haricot blanc qu'on mangera en grain.
0: Oui, oui. Après il y a ça sur une surface quand même. Pas énorme comme potager. Hein. On revient à l'idée de s'adapter au changement, au réchauffement. Il y a la question de l'eau, il y a la question aussi de la chaleur.
1: Oui.
0: Comment tu fais? Est-ce que tu mets un petit parasol au pied de chacune de tes plantes ou comment tu fais ça?
1: Alors on a dit, on ne plante plus de choux, il fait trop chaud, fait trop sec. La famille des crucifères, on en a parlé. La famille des tout ce qui est les laitues, les choses comme ça, avec parcimonie. Mmh. Avec parcimonie. Si vous êtes à la montagne, en Haute-Lozère, à 1000-1200 mètres, vous pourrez encore déjà arroser, sans doute. Et puis, vous pourrez mettre des légumes un peu toute saison, des poireaux, des choux, des laitues. Mais si vous êtes dans le midi, alors déjà, il faut beaucoup moins mettre de légumes qui supportent mal la sécheresse, comme les salades, par exemple. Mmh. Et puis, si vous voulez vraiment mettre des salades, vous mettez des variétés adaptées. Mmh. Alors, par exemple, dans le sud, eh bien, vous mettrez de la sucrine. Sucrine de Nîmes, ce sont des laitues adaptées plus que les laitues d'hiver, bien évidemment, à la sécheresse et à la chaleur. Mmh. Après, il faut savoir que toutes les plantes qu'on plante sont souvent tropicales, que ce soit la tomate, la pomme de terre, la courgette, le maïs. Ce sont des plantes qui ont l'habitude de résister à des températures de l'ordre de 40 degrés. Donc, parfois les gens me disent, mais moi, j'ai une dame de Chanac qui m'a dit, Chanac altitude de 800, elle m'a dit, moi à Chanac, les tomates ne résistent pas, il fait trop chaud. Je lui ai dit, non, c'est pas ça. Il y a un autre problème. La tomate, c'est un légume tropical qui résiste à de grosses, grosses chaleurs. Mmh. Donc, il faut voir ailleurs, il faut réfléchir autrement. Mmh. C'est-à-dire, la tomate, c'était une tomate qui était plantée, qui n'était pas racinée, c'était une tomate qui avait été achetée dans le commerce. Donc c'est une tomate qui ne s'était pas enracinée et qui n'arrivait pas à trouver sous terre. Et bien justement, on en parlait tout à l'heure, l'eau nécessaire pour pouvoir pousser. Mmh. Ce n'était pas un problème de chaleur, c'était un problème d'enracinement.
0: D'accord. Oui, oui, je comprends. La tomate, le légume doit pouvoir se défendre de lui-même, aller puiser les ressources nécessaires pour lutter contre la chaleur.
1: Voilà. Déjà, il faut savoir ça. Ensuite, il faut mettre donc des variétés adaptées. Et ensuite, il ne faut pas avoir peur d'essayer des variétés que, il y a 40 ans en arrière, on aurait moins plantées, en particulier en Lozère. Alors, je pense, par exemple, moi, depuis une dizaine d'années, je m'amuse à faire du melon en Espagnac. Mmh. Je m'amuse à faire des pastèques.
0: Et ça marche?
1: Et ça marche. Ah. Alors, il y a des années, ça ne marche pas. Parce que ce n'est pas forcément qu'une histoire de chaleur. Mmh. C'est aussi une histoire de pucerons, une histoire de... ça peut être plus compliqué que simplement la chaleur. L'an dernier, c'était une pas très bonne année, l'an d'avant non plus. Ce sont des années où il a fait des étés en demi-teinte. Après quelques années excessivement chaudes, on s'était très très très vite depuis 2019 jusqu'en 2023 habitué à avoir des étés caniculaires. Et l'année dernière, il a fait un été tout à fait maussade. Et du coup, tout ce qui est melon, pastèque, ça n'a pas vraiment bien poussé. Mmh. Voilà.
0: Mais cette année, c'est plutôt bien parti, j'ai l'impression.
1: Cette année, on a un mois d'avance sur tout, alors qu'au mois d'avril, on avait un mois de retard sur tout. Mmh. Donc, on en revient un peu au discours tout à l'heure de l'eau. En jardinage, d'un mois sur l'autre, avec le temps qu'il fait, l'ensoleillement, la pluie, la chaleur, le gel, on peut très vite faire basculer la balance dans un sens comme dans l'autre.
0: Mmh. J'ai vu aussi que pour lutter contre la chaleur et le problème d'eau, l'été, pour les cultures sous serre, j'ai vu des paysans qui peignent leurs serres.
1: Oui, alors surtout dans le sud, mais c'est vrai que moi je ne le fais pas ici. En principe, l'été, on blanchit ses serres. Blanchir, parce que c'est comme en Afrique du Nord, le blanc repousse la chaleur, et en plus le blanc opacifie la serre, et donc on limite, on réduit l'effet de serre.
0: Mmh. Donc finalement, la serre n'est plus chaude, elle est plutôt fraîche du fait de cet ombrage.
1: Elle est peut-être pas fraîche, mais elle est plus tempérée que si elle était, il faudrait faire l'essai. Moi ici, avec un plastique comme ça, dès qu'il fait, on va dire, environ 30 degrés dehors, il fait 48 degrés dans la serre.
0: Ah oui.
1: Donc 48 degrés, j'y ai mis des choses qui supportent 48 degrés.
0: Oui,
1: donc,
0: et d'ailleurs, ça se passe très bien.
1: Tomates, poivrons, aubergines, melon, des choses comme ça.
0: Et je vois que dans ton jardin, régulièrement, tu as fait de l'ombrage avec des arbres. Là, il y a un pommier à ma gauche, un abricotier ici, un figuier.
1: Je ne fais pas d'agroforesterie, je ne suis pas calé, mais j'y pense un peu. Un arbre, il ne faut pas trop qu'il soit près du jardin, mais il faut qu'il soit au bord. Et on peut réfléchir au fait que l'arbre faisant... alors l'arbre, il va avoir des racines, donc c'est sûr qu'il ne faut pas le mettre au milieu du jardin. Sinon, on va avoir du mal à travailler sa terre et puis on risque d'abîmer les racines de l'arbre en travaillant. Mm-hmm. Par contre, on peut le mettre au bord en réfléchissant un peu à l'orientation du jardin, de l'arbre par rapport au jardin. Là, si on regarde mon pommier, par rapport au jardin, il est exposé ouest, à peu près, on va dire ouest.
0: Le jardin, le soleil du soir.
1: Voilà, le soleil à partir du milieu de journée.
0: Ouais.
1: Et du coup, il ombre pour partie un bout du jardin, une partie de l'après-midi.
0: Et c'est bon ça, tu as remarqué que ça avait fait...
1: Oui, c'est bon dans le sens où, au vu des étés à venir, je pense qu'il va falloir penser à ombrer nos jardins.
0: Mmh. Sinon. D'ailleurs, là, je vois les plantes qui sont à l'ombre. Là, justement, il est 5 heures, là, à peu près.
1: Oui.
0: Et on voit que les plantes se portent plutôt bien. Elles sont un peu à l'ombre.
1: Voilà, on peut se déplacer là.
0: Ouais.
1: Là, on va vers les citrouilles.
0: Ouais.
1: Les citrouilles, on voit, elles n'ont aucune trace.
0: Ouais. Pas de mildiou.
1: Pas de mildiou, pas d'oïdium, on va dire plutôt.
0: Ouais.
1: On constate déjà qu'on a des fruits. On a à peu près un mois d'avance.
0: Mais tu les as mis carrément sur un tas de...
1: Alors là, je les ai mis au pied du tas de compost.
0: Ouais.
1: Alors là, j'ai pensé sécheresse. Parce que les citrouilles sont des légumes tropicaux, mais donc des légumes qui ont l'habitude d'avoir des pluies régulières. Donc là, le paillage, je ne l'ai pas mis au pied des citrouilles, mais j'ai planté mes citrouilles au pied, je dirais même sous le tas de compost. Comme ça, elles vont aller puiser la fraîcheur et la nourriture sous mon tas de compost.
0: Oui, parce que le compost, c'est un peu comme une éponge d'humidité.
1: Oui.
0: Quoi, hein, c'est...
1: Voilà, il ne faut pas le laisser sécher. Pour l'instant, je ne l'ai jamais arrosé cette année, parce qu'il a quand même fait quelques pluies. Mais par contre, la citrouille va naturellement aller piocher là-dedans la fraîcheur. Et la citrouille, la courgette, le melon, ce sont des plantes qui adorent la matière organique. On peut même s'amuser à les planter directement sur le tas de compost. Et là, on constate que vraiment, on est dans la luxuriance absolue. Là.
0: Ah oui,
1: et
0: ah.
1: Je n'y fais rien.
0: Donc, pour lutter, pour préserver l'eau, c'est rajouter de l'humus, de compost dans le sol.
1: Voilà, l'humus va permettre à faire une éponge. C'est comme la sphaigne dans les tourbières. La sphaigne, alors surtout, il ne faut pas la laisser sécher. Et le compost, c'est pareil. Pensez, quand vous utilisez du compost que vous avez ramassé l'année dernière, que vous avez mis dans des sacs ou dans des seaux, vous voulez faire des semis au printemps sur votre compost, il faut absolument l'imprégner d'eau, parce que sinon, ça va être très sec et ça ne s'imbibera jamais.
0: Mmh.
1: Il faut, comme une éponge, tranquillement, l'imbiber. Et une fois qu'il va être imbibé, mais ne jamais le laisser sécher complètement.
0: Mmh. Voilà. Mais au final, on aura quand même utilisé peu d'eau en bilan total.
1: Parce qu'une fois, la plante va aller boire que ce dont elle a besoin de cette matière, dans cette matière. Et donc, on va être économe en eau. Mmh. Là, les citrouilles, je les arrose une fois par semaine, ce qui est peu pour une plante tropicale.
0: Mmh.
1: Et j'ai fait une association ici qui me botte bien, qui a l'air de bien marcher. C'est le maïs. La cordillère des Andes, c'était le maïs, le haricot. Et la citrouille.
0: Et la citrouille.
1: La pomme de terre, le piment, le poivron. Alors j'ai mis 6 ou 7 sortes pour moi j'aime la variété. Donc là on voit, tiens, une rouge vive des tempes. Là-bas je vois, tiens, on va avoir des beaux spécimens.
0: Potiron.
1: Là-bas ce sont les potimarrons.
0: Alors je vois les potimarrons là, bien rouges là.
1: Les potimarrons devraient être comme ça le 15 août.
0: Ah oui, là ils sont déjà magnifiques.
1: Ils sont déjà gros.
0: Ouais.
1: Suffisamment gros à mes yeux, parce que le potimarron, ça ne doit pas être trop gros.
0: Oh, mais tu vas te faire des soupes magnifiques, là.
1: Voilà, voilà, voilà. C'est le légume. Pour moi, j'adore ce fruit, j'adore ce légume, parce qu'il est très vivrier. Le jardin, c'est quelque chose qui doit apporter à manger, qui doit faire des économies,
0: oui.
1: Et qui doit peu coûter.
0: Ça, donc c'est là, pour toi, c'est l'objectif. Il faut que ça donne à manger.
1: Eh bien, c'est-à-dire que moi, j'étais dans une famille pas riche, et le jardin, c'était la manière de ne pas aller, à l'époque en Lozère et ailleurs, à la campagne en général, on n'avait pas trop de magasins. Mmh. On avait le magasin, le boucher ambulant, et puis c'est tout, le pain. Et puis, après, on avait le jardin. Et le jardin, c'était, on n'avait pas de grande surface pour aller acheter des légumes qui d'ailleurs viennent de l'autre bout de l'Europe. Hein. Ils viennent même peut-être plus de France parfois. C'était la manière d'économiser, d'y arriver, de gérer son budget et puis de manger tout simplement. Pour moi, le jardin, ça doit être beau, ça doit être intéressant, ça doit être nourrissant pour l'esprit, mais ça doit être nourrissant pour le corps.
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2: Bonjour Clémentine.
3: Bonjour Fabrice.
2: Aujourd'hui, vous nous proposez de parler du temps. Et il y a tellement de choses à dire sur le temps que très probablement, il y aura plusieurs chroniques pour développer ce sujet. Alors, je ne sais pas par quel bout vous voulez commencer. Le début ou la fin ?
3: Faute de temps, je ne sais pas.
2: On pourrait faire pas mal d'astuces autour de ce
3: autour
2: genre de
3: du
2: sujet.
3: Temps. Oui. Ouais. Le temps est effectivement un sujet extrêmement vaste et je ne pense pas qu'on puisse le traiter dans sa totalité, tellement il est vaste et envisagé de façon différente selon les cultures, selon les populations. C'est un domaine qui est pas réaliste, pas réel. Quelque part, le temps est quelque chose de complètement abstrait. C'est une création peut-être des humains, en tout cas tel que nous le concevons. Et c'est un sujet donc très vaste et je vais en aborder qu'une toute petite partie, en partant sur l'idée que j'ai observé que beaucoup de personnes, personnalise un petit peu le temps, comme si c'était quelqu'un. Et il va être envisagé de façon positive ou négative. Par exemple, pour certaines personnes, le temps est quelque chose qui adoucit la vie parce qu'il met de la distance entre les mauvais souvenirs, le passé, les problèmes, et il va nous permettre d'oublier. Donc le temps est un facteur d'oubli. Comme dit la chanson, avec le temps, tout s'en va.
2: C'est dit là de façon plutôt triste, d'ailleurs, dans cette chanson.
3: C'est vrai, parce que ça veut dire qu'on peut oublier aussi les bons souvenirs.
2: Oui.
3: Et on remarque que beaucoup de gens gardent les mauvais souvenirs et beaucoup moins facilement les bons souvenirs. Donc, est-ce que c'est une bonne chose ou pas ? Pour d'autres personnes, le temps, au contraire, est quelque chose qui va permettre de résoudre les problèmes. On va laisser passer du temps, attendre voir ce que ça va donner. Le temps nous apportera la réponse. Et là, effectivement, le temps peut être quelque chose de bénéfique qui va nous permettre de poser un état émotionnel et de voir les choses de façon plus objective. Mais pour certaines autres personnes, il va permettre, et là, c'est pas forcément une bonne chose, de laisser les problèmes s'aggraver. Oui, bah, le temps, on va bien voir, on va attendre. Et finalement, les problèmes vont s'aggraver et on va arriver à de vrais problèmes. Donc le temps peut aussi aggraver les choses.
2: Quand on ne cherche pas à les résoudre.
3: Tout à fait. Mmh. C'est un petit peu la légende de la princesse et du petit pois. On va laisser pourrir une situation. Le temps nous donne aussi des excuses. Je n'ai pas eu le temps. Nous n'avons pas le temps. Ça prendrait trop de temps, donc on ne va pas faire parce que le temps va nous prendre trop de temps. Il est aussi facteur de contrainte. Il nous met dans l'urgence. Mmh. On a beaucoup de choses à faire dans une journée et on ne va pas avoir le temps et on va finir par se retrouver dans l'urgence. Et on passe notre temps à courir après le temps et on regarde notre montre en permanence et on est tous des esclaves de notre monde. Alors quand je dis tous, non, il y en a qui ne le sont pas. Le temps, il est aussi contrainte. Par exemple, avec les enfants, tous les matins, il faut faire vite, il faut se dépêcher de faire les choses. Et on apprend très rapidement à nos enfants qu'il faut aller vite dans le temps et pas forcément apprécier les choses, les regarder et les faire avec conscience, mais les faire vite. Parce qu'il faut se dépêcher pour ne pas être en retard, par exemple. Donc, le temps peut être aussi négatif à ce niveau-là. Mais le temps, on peut aussi le prendre. On peut aussi se le donner et lâcher prise par rapport à nos montres. Et puis, se mettre à apprécier l'instant dans ce qu'il est. Parce que, comme disait Bouddha, il n'y a pas de chemin qui mène au bonheur. C'est le chemin qui est le bonheur. C'est apprécier chaque instant dans ce qu'il est, dans ce qu'il apporte. Et il faut donc aussi prendre le temps. C'est quelque chose qui fait partie de notre quotidien, je dirais en permanence.
2: Ah, ça.
3: Pour ne pas faire de jeu de mots. Il rythme aussi notre vie. C'est parce qu'on a une montre que l'on peut prendre un train à l'heure, que l'on peut convenir de rendez-vous avec des gens. Donc, il est aussi organisateur de notre société.
2: Ça me fait penser au rendez-vous entre le renard et le petit prince.
3: Et tout à fait. Prendre le temps. Et vous savez qu'en fait, le temps autrefois était donné très souvent par les églises, par les curés qui sonnaient les cloches. Sauf que quand le curé se levait pas à la même heure que celui du village voisin, il pouvait y avoir une petite distance. Et puis c'était le soleil qui donnait l'heure aussi. Et c'est au moment des trains où on a vraiment commencer à harmoniser le temps et à le rendre très mathématique et scientifique, et qu'on a mis des montres qui soient précises et qui donnent toute la même heure au même moment, ce qui n'était pas forcément le cas avant. Donc le temps est aussi organisateur de notre société.
2: Alors justement, Clémentine, le temps passant tellement vite, on est déjà à la fin de notre chronique.
3: Alors ça fera l'objet d'une deuxième chronique.
2: Ça c'est certain, je suis obligé d'arrêter le temps.
3: Je voulais vous démontrer que nous sommes tous pressés et contraints par le temps.
2: Eh bien voilà, c'est le cas, la démonstration, même si cette toute petite chronique nous invite aussi à prendre le temps, mais on va continuer de le faire la prochaine fois.
3: Tout à fait.
2: Merci Clémentine.
3: Merci Fabrice.

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1: Bonsoir à toutes et à tous et bienvenue si vous nous rejoignez dans RFI Soir. Donald Trump dit que les États-Unis iront récupérer l'uranium enrichi en Iran le moment venu. Dernière déclaration du président américain qui évoque surtout la signature d'un accord avec l'Iran demain, même si Téhéran a déjà écarté un tel timing. Malgré le lancement de la Coupe du Monde aux États-Unis, l'engouement pour le football reste encore timide. Reportage à suivre à Philadelphie, l'une des villes hôtes de ce mondial. Feu vert pour le rachat

0: Des studios Warner par Paramount, une fusion autorisée par le ministère américain de la Justice, mais qui suscite des inquiétudes parmi les professionnels du cinéma, qui craignent des licenciements massifs. Et puis focus à la fin de cette édition sur ces animaux sauvages qui nous aident dans la lutte contre le réchauffement climatique. Un accord serait-il enfin sur le point d'aboutir pour mettre fin à la guerre au Moyen-Orient? L'Iran et les États-Unis l'ont laissé entendre ces dernières heures, mais ne sont visiblement pas d'accord sur le délai. Si le président américain évoque un accord demain, dimanche, le porte-parole de la diplomatie iranienne a exclu cette possibilité. En attendant un potentiel deal, comme Donald Trump aime les mettre en valeur, la chaîne de télévision américaine CNN dévoile des informations exclusives sur ce qui s'est passé en marge des négociations. Karine Auton, vous êtes notre correspondante aux États-Unis. Washington aurait bien envisagé de monter une opération sur le terrain pour récupérer l'uranium iranien. Mais voilà, Donald Trump l'aurait stoppé pour l'instant.
1: Oui, CNN raconte comment fin mai, le plus haut gradé de l'armée américaine s'est rendu en urgence et en toute discrétion en Floride pour examiner des plans visant à envoyer des troupes au sol en Iran pour s'emparer de force de son uranium enrichi, ce composant clé pour fabriquer une arme nucléaire. Cela a même forcé le général Kane à quitter les réunions de l'OTAN en Europe pour le rejoindre. Cette opération très risquée a été présentée à Donald Trump qui a tout mis sur pause pour l'instant car il craignait d'une part la possibilité de lourdes pertes américaines et de fortes représailles iraniennes. D'autre part, Téhéran aurait pu décider, par exemple, de perturber le détroit de Bab el-Mandeb pour mettre encore plus de pression sur le commerce mondial.
0: Et les négociations diplomatiques se sont donc poursuivies, Carrie, mais Téhéran était très conscient de ce risque d'opération américaine et a mis en place des défenses ces dernières semaines.
1: Par précaution, l'Iran a renforcé la protection de son uranium hautement enrichi en faisant s'effondrer certains tunnels et en piégeant les accès avec des mines. La majorité de l'uranium est désormais enfoui dans des tunnels endommagés. Le but, c'est de compliquer bien sûr toute tentative de saisie alors que ce stock stratégique est justement au cœur des tensions. Son accès est plus dangereux et difficile, y compris pour les Iraniens eux-mêmes. Et tout cela complique, vous l'aurez compris, un éventuel accord avec Washington pour son retrait et sa destruction, car cela imposera des opérations lourdes de déminage et d'excavation, et même les meilleurs experts mondiaux en démantèlement nucléaire auraient besoin de beaucoup de temps pour mener à bien leur mission.
0: Carrie Noton en direct de New York. Au Liban, l'armée israélienne poursuit ses frappes dans le sud du pays après deux appels à évacuer une vingtaine de localités dans la région, dont la ville de Nabatieh. Les frappes qui persistent alors que les États-Unis et l'Iran seraient donc sur le point de finaliser un accord qui pourrait bien aussi inclure le dossier libanais. C'est en tout cas ce que demande l'Iran. C'est l'une des 11 villes hôtes de la Coupe du Monde située sur le territoire américain à l'est du pays. Philadelphie accueillera 6 matchs de la compétition, 5 rencontres de poule et un huitième de finale. Premier rendez-vous demain dimanche avec la rencontre entre la Côte d'Ivoire et l'Équateur dans le groupe E. Mais pour l'instant, Thomas de Saint-Léger, l'enthousiasme est plutôt modéré.
2: D'abord, comme cet habitant de Philadelphie, on s'est demandé s'il se passait vraiment quelque chose ici. Pas de signalétique à l'aéroport, pas grand-chose en centre-ville, du baseball plutôt que du soccer sur les écrans. Mais où est la Coupe du Monde?
3: Je me pose la même question.
2: Denis est supporter de la Côte d'Ivoire. Son équipe doit jouer dimanche contre l'Équateur.
3: J'aurais voulu voir un peu plus de monde, un peu plus d'extase. Ça viendra sûrement.
2: Flex. Premier indice, devant le Reading Market, un célèbre marché couvert, James vend plutôt bien ses petits drapeaux FIFA, $5 l'unité.
4: Ça commence à prendre, oui, ça a débuté doucement, mais d'ici quelques jours, tout le monde sera à fond.
2: À quelques mètres, un stand d'écharpes, de maillots, et à l'intérieur du marché, Sophia propose des desserts glacés inspirés des sélections présentes à Philadelphie.
5: Les spéciales de la Côte d'Ivoire, c'est les éléphants. Nous sommes inspirés par les chocolats, c'est fameux à la Côte d'Ivoire, et les cacahuètes, ouais. Il faut que tu essayes, try.

0: HBO et la chaîne d'information CNN. D'un côté, les professionnels du cinéma craignent que cette fusion ne s'accompagne de licenciements massifs, d'autant que l'intelligence artificielle est déjà à l'origine d'une apocalypse de l'emploi qui pourrait entraîner la suppression de plus de 200 000 postes à Hollywood avant la fin de l'année. L'autre crainte, c'est celle d'une mise au pas des programmes d'information ou de divertissement susceptibles de déplaire à l'administration Trump. À la tête de Paramount, on trouve la famille Ellison, des proches du président américain qui se sont déjà empressés de placer CBS sous tutelle peu après le retour de Trump à la Maison-Blanche. Paramount avait ainsi accepté de payer 16 millions de dollars au président américain pour le dédommager d'une interview de Kamala Harris qui lui avait déplu pendant la campagne présidentielle. Sur cette même chaîne, Stephen Colbert avait osé parler de pot de vin. Il n'est désormais plus à l'antenne.
1: Nathanaël Vitran, les États-Unis qui forcent Anthropic à suspendre son intelligence artificielle la plus puissante 3 jours seulement après son lancement. Raison invoquée, la sécurité nationale. Les autorités américaines redoutent un usage malveillant de ces IA. La directive exige que l'entreprise restreigne l'accès de 2 de ses modèles de cybersécurité pour interdire l'accès à tous les ressortissants étrangers, même s'ils sont présents sur le sol américain et même s'ils travaillent pour Anthropic. Impossible à appliquer autrement qu'en désactivant purement et simplement l'accès aux 2 modèles. Il était le chef de l'un des puissants groupes criminels les plus violents d'Amérique latine. Héctor Guerrero, à la tête du gang vénézuélien Tren de Aragua, a été tué cette semaine lors d'une opération militaire conjointe menée par les États-Unis et les forces vénézuéliennes dans le sud-est du pays. C'est Donald Trump lui-même qui l'a annoncé dans la nuit de vendredi à samedi, avant que la nouvelle soit confirmée par Caracas. Nouveau signe de la récente reprise de la coopération entre les deux pays depuis la capture de l'ancien président Nicolas Maduro. Quand la faune est un allié pour lutter contre le réchauffement climatique, 300 scientifiques des 6 continents ont appelé les gouvernements à intégrer les apports des animaux sauvages dans leur politique de lutte contre le changement climatique. Ils sont réunis en ce moment à Bonn, en Allemagne, à l'occasion des négociations intermédiaires sur le climat à mi-parcours entre les COP. Des petites bêtes qui favorisent notamment le stockage du carbone dans les sols. Quelques exemples avec Lucille Gimbert.
2: Pendant la nuit, des milliards de poissons qui vivent au fond des océans, dans la zone dite crépusculaire, car très peu éclairée, remontent vers la surface pour se nourrir de plancton et d'autres organismes riches en carbone. Avant l'aube, ils redescendent vers les profondeurs et là, en respirant, en produisant des déchets puis en mourant, ils participent au stockage du carbone dans les sols marins. Autre exemple en mer, les loutres. En mangeant des oursins, elles permettent aux forêts d'algues de prospérer sous l'eau et donc d'absorber plus de carbone. Dans les forêts sur Terre, le tigre d'Asie a à peu près le même rôle car il se nourrit d'herbivores. La bonne santé des forêts dépend aussi de très nombreux animaux sauvages qui dispersent des graines. L'éléphant en Afrique, l'ours andin en Amérique latine, les chauves-souris aussi, qui en plus sont des pollinisatrices. En Australie, l'aire d'influence des roussettes irait jusqu'à 41 millions d'hectares. D'autres animaux, enfin, nous protègent des incendies en broutant l'herbe, les gnous du Serengeti en Afrique, tandis que d'autres nous prémunissent des inondations, comme les castors en Europe. Bref, protéger ces animaux et leur milieu de vie, c'est aussi lutter contre le réchauffement climatique et sa cohorte de dégâts.
1: Lucille Gimbert, du service environnement de RFI. Tout de suite, on continue avec les sports. Bonsoir, Salut Diouf.
3: Bonsoir, Charlotte.
1: Avec bien évidemment au programme la Coupe du Monde hein, et une belle affiche ce soir avec un cadeau africain.
3: Et après la défaite de l'Afrique du Sud lors du match d'ouverture, c'est le Maroc qui dispute ses premières minutes dans ce mondial et face au Brésil.

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Une minute pour chaque jour. Souvent, dans les discussions sur l'état du monde, nous avons droit aux réflexions du genre « Il y a quand même dans le monde plus de gens qui aiment que de gens qui haïssent ». C'est sûrement vrai, et ce devrait être rassurant. Seulement, on reste en dehors du vrai problème. Le problème n'est pas qu'il y ait d'un côté les bons qui aiment et de l'autre les méchants qui haïssent, en espérant que les bons soient toujours plus nombreux que les mauvais. Le vrai problème, c'est que je trouve en moi le bon et le méchant. C'est ça le vrai problème et aussi le grand mystère de l'homme. C'est que je sois, moi, capable et de la haine et de l'amour. On ne peut pas sauver le monde en supprimant les méchants, on supprimerait tout le monde. Pour sauver le monde, ce n'est pas trier les hommes qu'il faut, c'est transformer chacun de nous. Or, pour trier les hommes, on est toujours nombreux, mais pour les changer, il n'y a que Dieu.

0: Camille Savary, bonjour.
1: Bonjour.
0: Vous êtes chargée de projet au Parc national des Cévennes sur l'apiculture et les pollinisateurs et dans le cadre d'un projet justement sur ces pollinisateurs qui sont très importants pour la biodiversité. Vous avez participé à la création d'une série qui s'intitule « À la découverte des pollinisateurs du Parc national des Cévennes ». On peut retrouver cette série sur le site internet du Parc national. Et justement, j'invite tous nos auditeurs à aller la voir parce qu'on ne peut pas vous montrer ça à la radio. Mais il y a de magnifiques illustrations réalisées par Julien Norwood. Et alors nous, ça nous a donné envie de découvrir un peu mieux ces pollinisateurs avec vous, Camille Savary. Alors aujourd'hui, pour cette première émission, vous nous parlez des hyménoptères. Qu'est-ce que c'est que les hyménoptères ?
1: Ça signifie aile membraneuse. C'est un ordre qui va regrouper les abeilles, les bourdons, les guêpes. C'est des insectes qui sont caractérisés par deux paires d'ailes, donc avec des ailes antérieures qui sont plus larges que les ailes postérieures. Et la grande majorité des hyménoptères vont être, pour certains, prédateurs d'abeilles, hein, comme le frelon asiatique. Certains vont être des guêpes parasitoïdes. Il y a aussi des espèces qui sont phytophages, c'est-à-dire qui se nourrissent de plantes, comme les tentraides. Et on a aussi donc ce qu'on appelle les insectes pollinisateurs, donc comme les abeilles, les bourdons, qui vont venir polliniser les fleurs en butinant de fleur en fleur et en transportant le pollen. En France métropolitaine, il existe 8000 espèces d'hyménoptères et donc une très grande diversité. Et sachez que quand on parle d'abeilles, il n'y a pas que l'abeille mellifère qui représente une seule espèce, donc c'est l'abeille à miel, l'abeille que l'utilisent les apiculteurs pour produire du miel. Mais il y a aussi 1000 espèces d'abeilles en France. Donc majoritairement, ça va être des abeilles solitaires qui, en grande majorité, vont nidifier dans le sol. On pourra présenter ces abeilles par la suite.
0: C'est vrai qu'on a la représentation tout de suite. On se dit une abeille, ça vit dans une ruche, mais pas forcément.
1: Les abeilles qui vivent dans des ruches, ça va être juste Apis mellifera, donc l'abeille mellifère, qui va vivre au sein d'une colonie. C'est ce qu'on appelle les insectes sociaux. Les bourdons font aussi partie de cette catégorie. Ils vivent au sein d'une colonie avec une reine, des mâles et des ouvrières organisées en castes. Ça représente juste une seule espèce d'abeille. Dans une ruche, on peut retrouver jusqu'à 80 000 individus, ce qui est énorme. Alors que pour les abeilles sauvages, elles sont très majoritairement solitaires.
0: Alors, donc, on découvre un peu plus en détail ces abeilles, ces hyménoptères avec vous. Quelle est la première famille que vous nous présentez ?
1: Tout d'abord, on peut parler des bourdons, puisque ce sont des espèces qui sont très reconnaissables et très communes. Ils sont trapus, avec une forte pilosité. Et comme les abeilles, en fait, pour récolter le pollen, ils ont des corbeilles à pollen sur les pattes arrière et ils vont faire des pelotes. Et ce qui fait qu'ils vont pouvoir récolter une grande quantité de pollen. Ils ont aussi une longue langue qui leur permet de butiner des fleurs aux corolles profondes. Donc ils vont, comme les abeilles domestiques, en fait, ils vont pouvoir butiner un très grand nombre de fleurs. C'est ce qu'on appelle des insectes polylectiques, ça veut dire qu'ils peuvent butiner une grande diversité de fleurs. Alors, bien que les mâles de l'abeille domestique s'appellent les faux bourdons, faut savoir que les bourdons ne sont pas le mâle de l'abeille. Ils appartiennent bien à la famille de tous les deux des apidés, mais ce sont bien deux espèces distinctes. Et en France, il existe à peu près une cinquantaine de bourdons. Ils sont particulièrement menacés par le changement climatique parce que c'est des espèces qu'on va retrouver souvent en altitude, dans leur milieu en fait. Ils sont particulièrement menacés par le changement climatique. On peut présenter par exemple le bourdon grisé, Bombus silvarum, qui apprécie les pâturages, les pelouses, les cultures fourragères. Vu qu'il est inféodé au milieu agricole, il va être très vulnérable aux mutations agricoles et notamment à l'agriculture intensive. Et il apprécie donc de nombreuses fleurs, hein, des fabacées, des fleurs aux corolles profondes, comme on l'a dit. Il est assez petit et il vole rapidement. Et les reines font un bourdonnement aigu. Et donc ça, c'est une espèce de bourdon parmi la cinquantaine qu'on peut trouver en France.
0: Alors justement, en vous écoutant, je me disais que l'agriculture intensive, on est plutôt épargné en Lozère. Le parc national, c'est vraiment un lieu protégé et qui permet justement à ces espèces de se développer plus tranquillement.
1: Oui, c'est vrai que au parc national des Cévennes, on a une agriculture qui est pas intensive comparée à d'autres régions de France. On a des milieux qui sont plutôt préservés, mais c'est vrai que même au sein d'un parc national, on peut avoir des habitats qui peuvent être menacés et qui sont à enjeu et qu'il est important de préserver.
0: Alors, on poursuit avec une autre famille.
1: La grande majorité des abeilles sont, donc, comme on l'a dit, sont solitaires. Et 70% des abeilles sauvages nidifient dans le sol, donc elles sont terricoles. Et c'est le cas, par exemple, des abeilles plâtrières ou abeilles masclées, dont le nom scientifique, ce sont les colletidées. Donc les colettes, on va retrouver par exemple la colette du lierre, la colette commune. Et elles sont trapues, ont une forte pilosité. Les colettes ont un abdomen qui est noir et rayé par des bandes claires. Elles, contrairement aux bourdons qui ont des langues longues, elles font partie des abeilles qui ont des langues courtes. Elles pourront pas butiner les mêmes fleurs. Et en général, elles sont assez spécialisées. Par exemple, la colette du lierre, elle va butiner spécifiquement le lierre. Donc on va la retrouver en période de floraison, en général en fin d'année, au moment de la floraison du lierre.
0: Et alors, le reste de l'année, qu'est-ce qu'elles mangent ?
1: Alors, en général, elles hivernent, elles vont hiverner dans le sol, et elles s'occupent de leurs larves, elles peuvent récolter du pollen pour leurs larves.
0: Donc les réserves de pollen servent...
1: C'est ça, le pollen sert pour les larves. Les adultes vont consommer du nectar, qui est leur source principale d'énergie. Et le pollen, c'est la source de protéines et ça sert pour nourrir les larves. Et donc, par exemple, la colette commune, Colletes succinctus, elle est strictement inféodée au land à calune. Donc, elle, on va la retrouver uniquement sur de la calune, qui est particulièrement sensible aux sécheresses et aux canicules estivales. Donc, c'est une espèce qui est en jeu.
0: La calune, on peut peut-être préciser quel type de plante c'est ?
1: Alors, ça ressemble à la bruyère. C'est une plante qui fait moins d'un mètre de hauteur. C'est une plante ligneuse. On en retrouve beaucoup sur le mont Lozère, qui ressemble à la bruyère et elle va fleurir à la fin de l'été, vers le mois d'août. Et c'est une ressource qui est très importante pour les apiculteurs parce qu'elle permet de produire un miel très caractéristique sur le mont Lozère. Et elle est très menacée par le changement climatique parce qu'elle est impactée par les sécheresses pendant l'été et du coup ça impacte la production de nectar qui est important pour les pollinisateurs.
0: On continue avec les abeilles ou une autre famille ?
1: Une autre famille d'abeilles. Par exemple, parmi les abeilles qui nidifient dans le sol, on a aussi les andrennes qui sont les abeilles des sables. Elles vont nidifier donc dans des sols plutôt sableux. Là aussi, on a des abeilles qui sont spécialisées, comme l'andrenne de la scabieuse ou l'andrenne de la gesse. Comme leur nom l'indique, elles vont être spécialisées sur ce type de plantes. On a également d'autres abeilles qui sont les mégachiles, coupeuses de feuilles, comme par exemple l'osmide coquelicot qui a la particularité de tapisser son nid avec des pétales de coquelicot. Donc c'est pour ça qu'on l'appelle l'abeille tapissière. Et autrement, on a des abeilles qui vont nidifier dans des cavités ou dans le bois mort, comme Liturgus chrysurus, qui va créer des cavités, qui va nicher dans le bois mort. Une dernière famille qu'on peut présenter, c'est aussi ce qu'on appelle des abeilles coucou, qui vont déposer leurs œufs dans le nid d'autres abeilles sauvages. Et donc les larves vont profiter de la ressource qui a été accumulée par les abeilles hôtes et donc du coup elles vont se développer comme ça en profitant des nids d'autres abeilles. C'est le cas de l'amobate ponctuée qui va nidifier dans des nids d'abeilles d'anthophores.
0: Alors, on a parcouru plusieurs familles d'abeilles avec vous, Camille Savary. Merci beaucoup. Vous parliez au tout début, dans l'introduction sur les hyménoptères, du fait que le frelon asiatique faisait aussi partie de cette famille. Alors, on n'en a pas parlé parce que c'est pas une espèce endémique, forcément. Et est-ce qu'on le retrouve beaucoup sur le secteur du parc national des Cévennes?
1: Alors, on le retrouve de plus en plus. Aussi lié au changement climatique, du fait que, comme c'est une espèce qui apprécie la chaleur, comme les autres hyménoptères, du coup, il se développe de plus en plus en altitude. Et dans des secteurs où on ne le trouvait pas avant, il commence à apparaître de plus en plus. Et donc, il engendre des mortalités très importantes sur les colonies d'abeilles. Parce que cette espèce-là, en fait, elle se positionne en vol stationnaire devant la ruche, ce qui empêche les abeilles de sortir et elles peuvent pas récolter assez de réserves pour passer l'hiver. Ce qui, du coup, engendre des mortalités sur les ruchers.
0: Et donc, ça touche principalement, donc vous disiez, les abeilles pour le miel. Les abeilles sauvages, elles sont moins touchées?
1: Non, parce que le frelon asiatique, il prédate l'abeille domestique, mais il prédate aussi d'autres pollinisateurs. Donc, les chiffres que j'ai en tête, c'est il consomme 40% d'abeilles et 60% d'autres pollinisateurs. Donc, il a un impact aussi sur la biodiversité, sur les autres insectes pollinisateurs. C'est une espèce exotique envahissante, le frelon asiatique. Donc, il y a vraiment un enjeu par rapport à ce prédateur.

0: Est-ce que justement dans le cadre de cette étude ou dans le cadre du travail général du parc national des Cévennes, il y a des choses qui sont faites à ce niveau-là par rapport à cette espèce invasive?
1: Oui, par rapport au frelon asiatique, donc dans le cadre du programme Territoire accueillant pour les pollinisateurs, on a mené en partenariat avec le GDSA de Lozère, donc le groupement de défense sanitaire apicole, une campagne de piégeage de printemps, donc des fondatrices. Le but, c'était de distribuer des pièges aux apiculteurs et les apiculteurs qui réalisent ce piégeage répondent à un questionnaire en notant une fois par semaine combien de frelons asiatiques ils ont piégés, mais aussi combien de frelons européens, combien d'autres insectes pour voir les limites aussi de la spécificité des pièges. Et les résultats ont permis de dire quelle était la période de piégeage optimale. Et aussi ne pas piéger trop tôt ni piéger trop tard pour éviter de piéger d'autres insectes. Mais c'est vrai qu'il y a pas mal d'études qui sont en cours par les chercheurs pour améliorer la sélectivité des pièges, parce que ça c'est un problème. Donc le piégeage du frelon, les pièges ne sont pas assez à la fois sélectifs et efficaces, donc c'est ça qui pose problème.
0: Merci beaucoup Camille Savary. On retrouve sur le site du Parc National des Cévennes à la rubrique Actualité cette série sur la découverte des pollinisateurs du parc, dont celui-ci qui parle des abeilles sauvages dans les milieux agricoles. On vous retrouve la semaine prochaine pour la suite de cette série avec un autre ordre de pollinisateurs. On va parler de quoi la prochaine fois ?
1: Alors la prochaine fois, on va parler des papillons, les lépidoptères.

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2: Donner ses organes pour sauver des vies ou offrir son corps à la science pour faire avancer la médecine, deux démarches altruistes mais différentes. Le docteur Julien Rogier, médecin anesthésiste réanimateur, responsable des prélèvements d'organes et tissus au CHU de Bordeaux, nous éclaire sur cette distinction essentielle.
3: Le don d'organes est un prélèvement à visée thérapeutique directement pour sauver des vies. Le don du corps à la science est un don indirect pour sauver des vies. Il sert par exemple pour essentiellement des dissections pour les futurs médecins. Le don du corps à la science, il faut l'anticiper et passer un contrat avec un laboratoire d'anatomie. Votre corps est rapatrié dans ce laboratoire après votre décès. Le don d'organes, on est tous donneurs, sauf si on s'y opposait de son vivant. Mais ce que l'on recommande actuellement, c'est d'en parler à ses proches et dire qu'on est donneur d'organes. C'est beaucoup plus simple si un jour vous êtes en situation de pouvoir donner. Ces deux types de dons sont extrêmement importants, mais différents. À titre personnel, je pense qu'il vaut mieux choisir le don d'organes pour greffe. Il est beaucoup plus rare, il permet de sauver de nombreuses vies et c'est important d'en parler de son vivant à ses proches et je rappelle que ce type de don sauve de très nombreuses vies.
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Bonjour à toutes et à tous pour ces pages de musique récemment enregistrées. C'est le propos de Mi bémol, cette émission consacrée chaque semaine à l'actualité de la musique classique, donc au disque principalement, même si c'est pas seulement au disque. Une émission aujourd'hui pour mettre en lumière non seulement de récents enregistrements, mais aussi la qualité du travail de labels. Comment faut-il les appeler ? Je refuse de qualifier ces labels de petits labels, comme parfois, sans vouloir forcément mépriser, mais on lit ça dans la presse, parfois des petits labels. Qu'est-ce que ça veut dire qu'un petit label ? C'est d'ailleurs à se demander qui est grand, finalement, quand on parle de petit, qui est grand quand on entend ce qu'on entend, ce que certains majors, comme on dit, pour parler des grandes firmes, qui font des choses remarquables aussi, par ailleurs, mais enfin, pas toujours, quand on entend ce que certains majors enregistrent souvent, hélas, voilà, quand la musique devient un produit. Alors, tel n'est pas le cas, loin de là, avec ce que nous allons écouter aujourd'hui, comme par exemple.

Et voilà, nous venons d'entendre un extrait d'un disque Serge Prokofiev, enregistré pour le label Zigzag Territoire. C'était Yuri Martinov au piano qui interprétait le deuxième mouvement andantino de la cinquième sonate en ut majeur opus 38 de Serge Prokofiev. Ou bien encore,

c'est toujours dans le même album, Yuri Martynov pour le label Zigzag Territoire. Nous avons quitté la cinquième sonate en do majeur et nous sommes maintenant dans les pensées. C'est beau ça, hein? Les pensées de Serge Prokofiev. Je ne sais pas si c'est des pensées que vous comprenez. Je pense que oui, parce que la musique exprime un langage sans qu'il y ait forcément nécessairement besoin de mots pour pouvoir exprimer ce très très beau langage. Et puis, puisque les mots ne sont pas là, alors ça conduit à une libre appropriation hein, de l'auditeur, de l'interprète aussi. C'est fantastique. Extrait donc des pensées, opus 62, du même Serge Prokofiev. Nous venons d'entendre la première, Adagio Penseroso, donc un adagio, donc une musique lente pour pouvoir penser. Voilà donc pour saluer ce disque, Serge Prokofiev, donc sous les doigts de Yuri Martynov pour le label Zigzag Territoire. Alors nous allons nous tourner à présent vers Aparté. Alors nous allons entendre plusieurs musiques enregistrées chez ce label qui n'est donc pas un petit label, je le répète, un autre merveilleux label dont je vous propose d'écouter quelques pages extraits de trois récents albums. Le dernier un petit peu moins, Brahms tout à l'heure pour violoncelle et piano, mais en tout cas les deux sont beaucoup plus récents, ce que nous allons écouter maintenant. Donc un extrait d'un disque qui s'intitule Polyphonie oubliée. Donc nous ne sommes plus au piano, nous sommes avec de la musique qui date du XVIe siècle jusqu'au XIXe siècle. Il y a deux disques dans ces polyphonies oubliées. C'est l'ensemble Gilles Bincois qui est dirigé par Dominique Vélard. Il y a aussi la maîtrise de Toulouse. Alors un petit mot de ces interprètes. L'ensemble Gilles Bincois que dirige Dominique Vélard, c'est 7 solistes. Il y a 5 chanteurs, un contre-ténor, un ténor, encore un autre ténor, un baryton, une basse, un organiste. Et puis, je ne sais

pas comment on dit, un serpentiste, on va dire un serpentin quand même, quelqu'un qui interprète donc et qui est vraiment quelqu'un de très compétent, professeur et qui a fait de la recherche sur cet instrument très très ancien, c'est un instrument avant, le serpent, un instrument basse, mais donc qui accompagne l'orgue dans cet enregistrement aparté, donc de la musique polyphonie oubliée. Alors le répertoire, il s'agit de faux bourdons français du 16e au 19e siècle, le chant des églises d'autrefois, plein chant polyphonique français du 16e au 19e siècle. Voilà un double disque qui résulte d'un travail de 4 années au cours desquelles plusieurs milliers d'exemples ont été repérés, des manuscrits, des pages imprimées. Et la sélection proposée donc par Dominique Vélard rend compte de la variété, de la diversité du plein chant polyphonique français sur une période de 4 siècles. Voilà donc interprété par ces maîtres-là, dirigé par Dominique Vélard et puis aussi la maîtrise de Toulouse. Quelques pages de ces deux CD, donc réunis dans l'album Polyphonie oubliée. J'ai choisi de vous faire écouter, et nous allons les écouter sans que je les présente à chaque fois, une page de Claudin de Sermizy, un magnificat du sixième ton. Ensuite, une pièce un petit peu plus récente par rapport à nous, de Marc-Antoine Charpentier, un De Profundis. Et ensuite, une page pour illustrer donc le deuxième CD, donc qui va du 18e au 19e siècle. C'est une page donc d'un compositeur que vous ne connaissez peut-être pas pour l'écouter tous les jours. Mais c'est le moment de faire connaissance. Alois Kunk, un compositeur né à la moitié du 19e siècle et qui est décédé à la fin du 19e siècle. Donc ce disque donc tourne autour des 16e jusqu'au 19e siècle pour illustrer le 19e siècle. Un Adoremus in Aeternum, une ancienne donc d'Alois Kunk.

Voilà donc extrait d'un double album Aparté, l'ensemble Gilles Benquois, Dominique Vélard qui dirige cet ensemble avec un serpent, avec aussi un organiste et puis aussi la maîtrise de Toulouse. Polyphonie oubliée, les faux bourdons du 16e au 19e siècle. Nous venons d'entendre successivement le Magnificat du 6e ton. Un Magnificat du 6e ton, parce qu'il n'a peut-être pas composé qu'un, Claudin de Sermizy, le De Profundis, là aussi, un De Profundis de Marc-Antoine Charpentier, et L'Adoremus in Aeternum d'Aloys Kunk. Et toujours pour le label Aparté, nous allons retrouver le piano, mais avec un violon en plus du piano, pour saluer la publication toute récente aussi d'un album violon-piano Szymanowski-Stravinsky que nous devons à Solène Baidassi et Frédéric Weiss-Knitter. Donc un disque Aparté dans lequel il y a le Divertimento, le baiser de la fée de Stravinsky, Puccinella de Stravinsky, et puis les Mythes opus 30 de Karol Szymanowski, dont nous allons entendre le premier, La Fontaine d'Arles, et puis toujours du même Karol Szymanowski dans cet album, mais que nous n'allons pas écouter, Trois Caprices de Paganini, opus 40, revisité par ce grand compositeur trop mal connu, trop peu connu, comme d'ailleurs le label Aparté. Solène Paidissi, donc, qui est la violoniste française, donc, qui a remporté le concours Long Thibaud en 2010. Voilà donc pour cet album magnifique que je vous propose de mieux connaître en écoutant donc cette page que je vous ai promise, donc de Karol Szymanowski, extraite des Mythes opus 30, La Fontaine d'Arethuse.

jolie fontaine, donc il se trouve au piano, vous avez entendu l'eau, puis un violon magnifique, celui de Solène Paidassi. Le pianiste était Frédéric Wess Knitter. Pour ces pages, donc, sept pages pour ce qui concerne mi bémol, mais ces pages donc de Stravinsky et de Szymanowski qui ont fait l'objet de ce très bel enregistrement chez le label Aparté, le même label que celui dont nous avons entendu les polyphonies oubliées précédemment. Et puis, le même label aussi pour cet enregistrement Brahms, pour violoncelle et piano, mais aussi clarinette. Et c'est justement ce qu'il faut préciser, puisque tout à l'heure je disais violoncelle et piano, c'est vrai, il y a la sonate pour violoncelle et piano numéro 2 en fa majeur, puisque 99, de Brahms, 4 mouvements, et puis celle en mi mineur, la première opus 38, 3 mouvements, mais il y a aussi 4 mouvements avec l'adjonction donc de la clarinette. Il s'agit du trio pour clarinette, violoncelle et piano en la mineur opus 114, donc une œuvre beaucoup plus tardive pour clarinette, violoncelle et piano, dont je voudrais vous faire écouter le premier mouvement, Allegro alla breve. Ophélie Gaillard est au violoncelle, Louis Schwinskebelwang au piano et Fabio Di Casola clarinette.

Voilà, cette émission est en train de se terminer. Mi bémol consacré à des labels dits petits et qui sont de merveilleux labels, de très grands labels. J'ai voulu saluer aujourd'hui Zigzag Territoire et Aparté à travers des musiques de Prokofiev, Szymanowski et puis aussi de Claudin de Sermizy, Marc-Antoine de Charpentier, Alois Kunkt pour la musique vocale que nous avons entendue, très belle, tout à l'heure. Et puis, à l'instant, extrait d'un très très beau disque consacré à Johannes Brahms, principalement la musique pour violoncelle et piano, mais aussi son trio pour clarinette, violoncelle et piano en la mineur, opus 114, dont nous venons d'entendre avec beaucoup de bonheur l'Allegro à la Brévé. Voilà, donc il me tarde de vous retrouver la semaine prochaine, même jour, même heure, pour une autre actualité musicale et discographique. Au revoir et à très très bientôt, chers amis.

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1: Donner ses organes pour sauver des vies ou offrir son corps à la science pour faire avancer la médecine, deux démarches altruistes mais différentes. Le docteur Julien Rogier, médecin anesthésiste réanimateur, responsable des prélèvements d'organes et tissus au CHU de Bordeaux, nous éclaire sur cette distinction essentielle.
2: Le don d'organes est un prélèvement à visée thérapeutique directement pour sauver des vies. Le don du corps à la science est un don indirect pour sauver des vies. Il sert par exemple pour essentiellement des dissections pour les futurs médecins. Le don du corps à la science, il faut l'anticiper et passer un contrat avec un laboratoire d'anatomie. Votre corps est rapatrié dans ce laboratoire après votre décès. Le don d'organes, on est tous donneurs, sauf si on s'y opposait de son vivant. Mais ce que l'on recommande actuellement, c'est d'en parler à ses proches et dire qu'on est donneur d'organes. C'est beaucoup plus simple si un jour vous êtes en situation de pouvoir donner. Ces deux types de dons sont extrêmement importants, mais différents. À titre personnel, je pense qu'il vaut mieux choisir le don d'organes pour greffe. Il est beaucoup plus rare, il permet de sauver de nombreuses vies et c'est important d'en parler de son vivant à ses proches et je rappelle que ce type de don sauve de très nombreuses vies.
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2: Tout ce que vous vouliez savoir sur la Bible y est. Alors tout ce que vous vouliez savoir et bien plus, parce que nous sommes avec Eric Danimal. Bonjour à vous.
3: Bonjour.
2: On commence direct aujourd'hui parce que effectivement, vous avez été l'auteur de la Bible pour les nuls. C'était en 2005 et puis depuis beaucoup d'autres ouvrages, le Nouveau Testament, enfin les Évangiles, l'Ancien Testament, Jésus-Christ, la Bible en son récit fondateur. C'est l'un des derniers ou le dernier. Vous n'arrêtez pas d'écrire et pour cause. Parce que vous aviez certainement un talent, vous aviez une capacité, vous aviez été retenu à la place d'outre-Atlantique, les Américains qui souhaitaient faire cet ouvrage, 180 000 exemplaires. Alors, on va revenir à la Bible, parce que depuis quelques rencontres, on dit, voilà, bah, écrire sur la Bible, c'est pas facile, il fallait s'adapter aux éditions, il fallait s'adapter au public. Mais quand on parle de la Bible, vous avez des études de théologie, vous êtes théologien. Vous avez passé 4 années ou 5 années à étudier, et on n'étudie pas la Bible, juste c'est quoi la croyance. C'est bien plus, c'est énorme, il y a plein de sujets, il y a plein de domaines différents, Eric Danimal.
3: Alors c'est vrai que j'ai fait mes études en théologie, mais mon étude de la Bible continue au quotidien en quelque sorte. Je ne vis pas simplement sur l'acquis de mes quelques années en théologie, hein, ça ne suffirait pas. J'ai continué à m'intéresser là-dessus et puis à être curieux. Et je crois que cette curiosité-là est aussi quelque chose de très, très important. Être curieux de ce qu'il y a dans la Bible et puis être curieux de la façon dont les choses ont été faites, écrites, transmises, etc. Et la Bible pour les nuls, c'était pas simplement dire, voilà, dans la Genèse il y a ceci, dans Exode il y a cela, dans Marc il y a cela, dans l'Apocalypse il y a ceci et autres. C'était aussi expliquer toutes les formes d'écriture qu'il y a dans la Bible. Par exemple, dans la Genèse, on écrit d'une certaine façon, dans les Épîtres, on écrit d'une autre façon. Les Psaumes, c'est un style d'écriture, et puis l'Ecclésiaste, c'en est un autre, et puis les Évangiles, c'est un autre. Il y a différentes écritures, il y a différents auteurs, il y a différentes transmissions qui sont là, qui sont proposées. On raconte d'une façon, on raconte d'une autre, enfin bref, expliquer un petit peu tout cela, expliquer qui sont les auteurs, quand on connaît un petit peu les auteurs, expliquer la transmission du texte, c'est quand même très important. Les découvertes archéologiques qui permettent de vérifier ce que l'on sait, ce que l'on croit savoir, etc. Quand on sait que les manuscrits concernant l'Ancien Testament ou le Nouveau Testament sont dans un nombre assez considérable par rapport à tous les autres écrits de l'Antiquité, faire la comparaison qu'il y a entre les manuscrits qui concernent la Bible, des livres de la Bible, et puis les manuscrits d'ouvrages de la même époque qui ont été conservés, les commentaires de guerre de Jules César, par exemple. Voilà, combien on a de manuscrits de cet écrit-là, combien on a de manuscrits de la même époque qui concernent la Bible. Et là, on fait des comparaisons et on se rend compte qu'il y a une transmission depuis toujours importante concernant le texte biblique, et on a des manuscrits très anciens de tous les textes de la Bible. Et puis, il y a les découvertes archéologiques, les découvertes des manuscrits de la Mer Morte, par exemple, de Qumran, qui sont une découverte majeure du XXe siècle et qui ont permis de retrouver des archives plus anciennes que toutes les archives que l'on avait de la Bible. Ce qui nous a permis de vérifier si les manuscrits que l'on a retrouvés, qui sont les plus anciens qui soient, et ceux que l'on a, est-ce qu'ils correspondent, est-ce qu'ils se ressemblent, ou est-ce qu'il y a eu falsification au fur et à mesure qu'il y a eu des copies, de copies, de copies, etc. Et donc, il y a une fiabilité du texte qui est quand même très importante et qu'il faut dire au grand public, parce que la plupart du temps, il y a, y compris sur le net, multitude d'articles qui sont sur le fait que la Bible aurait été falsifiée. C'est faux. La Bible n'a pas été falsifiée. Les textes bibliques sont conservés d'une façon miraculeuse, parce que là, franchement, c'est incroyable la façon dont les choses sont répercutées, ont été copiées, etc. Mais il y a eu tout au long de l'histoire de la copie des textes bibliques des vérifications par les copistes eux-mêmes qui sont des vérifications draconiennes pour permettre qu'on puisse dire ce que je lis aujourd'hui de la Bible, c'est ce qui a été écrit il y a 1000 ans, 2000 ans, 3000 ans, quoi. Donc il y a vraiment des choses qui sont très intéressantes que je voulais raconter dans la Bible pour les nuls, parce que je suis curieux de cela et je sais que les autres personnes qui sont autour de moi sont parfois curieuses de cela aussi. Et ils ont besoin de savoir. On leur dit que la Bible est un livre très important. Oui, mais si on dit aussi que c'est un livre qui a été falsifié, alors il perd de son importance. On construit pas une foi sur quelque chose qui est faux. Donc, avant de croire en la Bible, il faut être sûr que le texte lui-même soit fiable. Ça, c'est une chose qui me semblait importante et c'est ce qui est dit. Et puis, manifestement, ça plaît, entre guillemets, ça plaît au public, parce que 6 000, 12 000, 14 000, 20 000, 25 000 exemplaires sont publiés. Et un jour, l'éditrice me dit, on va faire une édition de luxe. Je dis, comment ça, une édition de luxe? Ben oui, jusqu'à présent, c'était du broché, on va faire du relié, on va faire avec du papier glacé, on va introduire de la couleur, on va introduire des photos, parce que jusqu'à présent, il n'y en avait pas. Voilà, et on va ajouter du texte. Il nous faut une centaine de pages supplémentaires. Il faut actualiser votre texte. Bon, je me plie à tout cela, mais en même temps, je dis, Sophie, attendez, on a déjà vendu beaucoup d'exemplaires, 25, 27, 28 000. Une édition de luxe reliée comme c'est prévu, je sais que ça coûte très cher, et donc, pour baisser les coûts, vous allez faire une grosse édition, je suppose. Elle me dit, bah oui, vous êtes vous-même éditeur, donc vous savez, on va faire directement 12 000 exemplaires. J'ai dit, 12 000 exemplaires? Mais enfin, Sophie, vous croyez qu'on a encore un public pour cela? Et là, je me souviendrai toute ma vie de ce qu'elle m'a répondu. Elle m'a dit, Eric, si quelqu'un doit avoir la foi ici, c'est vous. Et là, franchement, je me suis retrouvé cloué sur le sol en disant, Sophie, vous avez raison. Et on a fait cette édition et elle a été réimprimée plusieurs fois. Et voilà la raison pour laquelle aujourd'hui, en tout cas en France, il y a 180 000 exemplaires qui ont été vendus. Cette version de la Bible.

0: acheté le livre étaient déjà des croyants. Hein. Ils étaient contents de voir qu'on pouvait promouvoir la Bible de cette façon-là. Et donc, ils ont acheté ce livre, ils l'ont aimé, parce qu'ils ont aussi appris des choses. Ce n'est pas parce qu'ils étaient déjà croyants qu'ils connaissaient toutes choses. La Bible pour les nuls, une multitude d'informations. Et ils ont trouvé que c'était vraiment intéressant de transmettre à leur tour. Et donc, beaucoup de personnes ont acheté et ont offert ce livre-là pour faire connaître, parce qu'ils avaient envie, eux aussi, de faire connaître la Bible. Moi, j'avais envie de la faire connaître, j'ai écrit. Eux, ils avaient envie de la faire connaître. Ils ont acheté et ils ont distribué, ils ont offert autour d'eux, etc. Et ils l'ont fait pour deux raisons. La première, c'est que c'est vraiment un style journalistique et non pas, on n'est pas là pour essayer de convaincre les personnes, hein. Ce n'est pas un ouvrage d'évangélisation, c'est un ouvrage de pédagogie, d'information. Et puis, c'était publié dans une maison d'édition non confessionnelle. Donc, quelque part, il y avait une espèce de neutralité. Si on offre un bouquin qui est publié par la Ligue pour la lecture de la Bible ou qui est publié par la Maison de la Bible, ce sont sans doute des très bons bouquins, mais automatiquement, on sent que derrière, il y a une intention. On est quand même chez du confessionnel qui voudrait transmettre, et donc on se méfie un petit peu, surtout quand on est français. Donc, mais là, il y avait une espèce de neutralité. Et moi, je me souviens par exemple d'un pasteur qui m'a dit, dans notre église, lors des mariages, nous avons toujours l'habitude d'offrir une Bible à ceux qui se marient. Mais depuis un certain temps, je n'offre plus de Bible, j'offre la Bible pour les nuls. Pourquoi ? Parce que si ce sont des protestants que je marie, a priori, ils ont déjà une Bible. Et si ce sont des gens qui voulaient juste un petit peu de religieux, je leur offre la Bible pour les nuls. D'une part, ça détend tout à fait l'atmosphère quand c'est présenté. Et puis, j'ai remarqué, au moment du repas, quand les gens sont en train de manger, etc., ils viennent voir la Bible pour les nuls. Et puis, finalement, ça fait de la promo. Donc, effectivement, beaucoup de gens ont eu à cœur de faire connaître le livre. Et moi, je me souviens aussi de personnes qui me disent, j'ai vu le livre à la FNAC ou chez Cultura ou même chez Leclerc. Eh bien, je l'ai mis en tête de gondole. Je l'ai mis pour que ça se voit bien. Et j'ai dit, mais c'est incroyable, ces gens qui, quelque part, entrent dans la même complicité que moi et dans la même volonté que moi, tellement envie de faire connaître le texte.
1: Quel succès, inattendu, sans le vouloir, mais aussi quel travail, hein, vous l'aviez dit. Il y a la sueur avant et la sueur aussi après, le stress et bien sûr le travail. Merci, on refermera ce chapitre. Alors peut-être question courte et réponse courte, on pourrait en parler pendant des heures évidemment, Eric Danimal. On vous entend puis avec passion, parce qu'entre l'information sur les écrits et l'authenticité des textes et puis sur l'expérience aussi, on a un bel équilibre. Une expérience où peut-être vous l'avez, ou vous avez reçu une critique qui vous a fait mal sur cette Bible pour les nuls. Alors souvent, ça doit être dans le sérail. Et puis, un commentaire qui vous avait vraiment fait du bien, mais on n'a pas arrêté d'en faire des commentaires qui vous ont fait du bien dans tout cela, dans votre expérience. Alors on va peut-être commencer par le négatif, puis on terminera par le positif.
0: Alors le négatif, j'en ai vraiment un. C'est-à-dire que quand une maison d'édition publie un livre, elle fait ce qu'on appelle un service de presse. C'est-à-dire qu'elle envoie un certain nombre d'exemplaires à des journaux qui sont censés promouvoir, faire connaître, faire une recension de l'ouvrage. Et j'ai eu la liste des personnes, des journaux qui allaient recevoir la Bible pour les nuls, et j'ai remarqué qu'il y avait un journal qui ne recevait pas, qui n'était pas dans la liste. C'est un journal protestant, un hebdomadaire, dont je tairai le nom, un hebdomadaire protestant, en fait il n'y en a qu'un en France, qui n'était pas dans la liste. Alors j'ai dit à mon éditrice, j'ai dit, Sophie, envoyez aussi un exemplaire à cet hebdomadaire. Ce qu'elle a fait, et c'est le seul endroit où il y a eu une critique très négative, en disant comment une seule personne peut écrire un tel bouquin, pourquoi on n'a pas fait appel à un collectif, pourquoi un évangélique qui laisse entendre que Moïse a vraiment existé, enfin des choses comme ça très négatives. Et quand j'ai vu ça, je me suis dit, oh là là, quand Sophie va voir ça, elle va se poser la question de savoir, est-ce que j'ai fait quand même le bon choix ? Puisque c'était tout au début de la sortie du livre, on n'avait pas encore vu le succès qu'il allait avoir.

0: Et j'ai contacté Sophie, je lui ai dit, Sophie, vous avez vu ce qu'ils ont écrit? Elle dit, oui, je l'ai vu. Et j'ai dit, vous en pensez quoi? J'étais très inquiet. Elle me dit, je peux juste vous dire que ça sent la jalousie. Et là, ça m'a un peu rassuré. Et l'autre chose positive, parce que c'est ça que vous alliez me demander, l'autre chose positive, c'est une fois, j'étais dans une église où je devais parler de la Bible pour les nuls, et j'ai vu arriver un vieux couple. Un vieux couple qui devait avoir 80 ans, un couple très attendrissant. Ils sont approchés vers moi et ils m'ont dit, vous êtes vraiment Éric Denimal? C'était avant la conférence. Je dis, bah oui, c'est moi. Dites-vous alors la Bible pour les nuls? Je dis, bah oui, c'est moi. Désolé. Il dit, non, j'en serai pas désolé. Dis, nous, on a été catholiques, on était dans une église toute notre vie. Et puis, nos petits-enfants nous ont offert la Bible pour les nuls. On a trouvé ça vraiment déplorable. Franchement, pourquoi nos petits-enfants nous offrent la Bible pour les nuls, nous qui sommes allés à la messe tous les dimanches? Eh bien, on a lu le livre. Et vous savez pas, on est allé voir le curé et on lui a dit, comment se fait-il que de toute notre vie où nous sommes allés à l'église tous les dimanches, nous n'avons pas entendu le quart de la moitié du dixième de ce qu'il y a dans ce livre? Pourquoi nous avoir caché toute la richesse de cette Bible? Et du coup, on a découvert cette église-là où on faisait des études bibliques. On ne savait même pas que ça existait. Et vous ne savez pas, il y a 6 mois, on s'est fait baptiser dans cette église. Je suis encore ému parce que mon intention, c'était de faire connaître le texte. Et là, les personnes avaient rencontré le texte et ils l'avaient touché. Et ça avait changé quelque chose dans la vie de ces gens. Et ben voilà, ça avait changé la vie. Ma vie à moi, ça change aussi un petit peu la vie des autres. Voilà, mission accomplie.
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0: Michel Levanov, bonjour.
1: Bonjour.
0: Vous êtes spécialisé dans la connaissance des huiles essentielles de plantes et nous sommes heureux que vous veniez chaque semaine partager avec nous ces connaissances. Je rappellerai d'ailleurs en fin de cette petite chronique un numéro de téléphone pour ceux qui voudraient avoir des renseignements. Alors vous savez, les étrangers particulièrement ont une image de la Provence qui est très typique, ces fameuses images d'Épinal, n'est-ce pas? Un grand champ de lavande, très bleu, mais vous allez peut-être écorner un petit peu, accrocher un petit peu cette image-là, parce qu'aujourd'hui vous nous parlez du territoire de la lavande en France et nous allons peut-être être surpris.
1: Alors, je commence avec une petite anecdote. Donc, un jour, des amis aromathérapeutes des États-Unis me disaient « Ah, on a trouvé une très très belle lavande, une lavande, lavande qualité Mont-Blanc. » Ah, j'étais étonné, j'ai dit « Tiens, je ne savais pas qu'il y avait de la lavande au Mont-Blanc. » Je dis « Écoute, je vais chercher un peu. » J'ai regardé mes cartes, mes livres historiques. Il n'y a pas de lavande au Mont-Blanc. J'ai regardé un peu le territoire. Où est-ce que cette lavande fine, sauvage, pousse naturellement? Ben, c'est pas là. Finalement, après un peu de recherche, ils ont dû avouer qu'il s'agissait d'un producteur de lavande cultivé, de clone, vers Aix-en-Provence, qui, quand il y avait le Mistral, voyait le Mont-Blanc. Donc, il avait baptisé son champ « Lavande Mont-Blanc ».
0: Donc, aucun espoir de trouver de la lavande au Mont-Blanc?
1: Non,
0: déjà.
1: Pas du tout. Alors, la lavande fine, disons que déjà partant de lavande aspic, donc c'est plutôt en bas, c'est l'Hérault, c'est les basses altitudes. Et la lavande fine, donc dans les montagnes, donc surtout à part les plateaux, donc le plateau de Sol, vers Sédéron, autour de Sisteron, et en montant à peu près jusqu'à Die, dans la Drôme.
0: Oui, mais alors, vous parlez de la Drôme. Ce qui est intéressant, c'est de voir tout de même qu'on doit conserver cette fameuse image de la lavande avec la Provence. Parce que là, nous sommes entre la Provence et les Alpes de Haute-Provence.
1: Ah, il y a la Drôme provençale.
0: La Drôme provençale.
1: Alors après, il y a entre Digne et Barème, il y a aussi un endroit. Puis, il y a donc dans les Alpes de Haute-Provence. Donc, et il y a même un coin vers l'Argentière, la Bessée, où il y a un peu de lavande fine.
0: Alors là, nous sommes dans les Hautes-Alpes. Ouais. Vous parlez de culture, enfin de culture, non, de ce qui est sauvage.
1: Donc là, c'est surtout
0: c'est ce qui est là où ça
1: pousse spontanément.
0: D'origine, chercher le mot
1: d'origine. Disons le Mont Ventoux, la montagne de Lure, et hop, on monte vers Die, et puis quelques autres points. Et après, il y a les endroits où il y a les cultures, hein, les cultures des lavandes fines. Il y a aussi, je dois dire aussi, qu'il y a dans notre région, il y a la lavande fine qui pousse spontanément sur les plateaux calcaires autour du Tarn, autour du gorge du Tarn, le Causse Méjean, Causse Noire. Donc là aussi, j'ai des amis qui cueillent chaque année des centaines de kilos de lavande sauvage de cette région-là, qu'on retrouve dans les vieilles cartes allemandes datant de 1929, que j'ai déjà mentionné dans d'autres émissions. Hein? Donc ceci pour dire un peu, parlant un peu de territoire. Alors après, historiquement, je vous ai dit qu'il y avait un boom, qu'il y avait une grosse demande, et qu'il y a eu l'apparition des lavandins. J'ai parlé de lavandin à Brial, il y a eu d'autres, hein? Il y a un certain monsieur Grosso qui a aussi...
0: C'est de là d'où vient le nom, lavandin Grosso.
1: Lavandin Grosso, il y a aussi un lavandin super, mais bon...
0: Ce n'est pas le nom d'un monsieur.
1: Ce n'est pas le nom de monsieur. Alors, après la Deuxième Guerre, cette demande n'a cessé d'augmenter, donc il y a eu de plus en plus de cultures, et puis il y a un étrange phénomène qui apparaît. Il y a un phénomène de dépérissement des lavandins, surtout. Alors ça, c'est un phénomène intéressant à comprendre. Donc on a rempli des centaines, des milliers d'hectares avec des clones venant d'une plante. Surtout la lavandin à Brial au départ. Alors dès que ces plantes, bon, je suppose aussi en essayant de tirer le maximum de sol, en faisant, au lieu de les laisser dans des conditions d'origine, on a changé les conditions. Et on a affaibli la plante, et d'un coup, il y a eu un grand dépérissement, il y a eu une perte, les lavandes ont commencé à dépérir, et des centaines de milliers d'hectares ont dû être arrachés, finalement.
0: Alors, rappelez-moi la période, là, nous sommes en quelle année?
1: Donc, c'est à partir de 1960. à partir de 1960. Voilà, donc c'était un phénomène important. Donc, c'est là qu'il y a eu l'essor du lavandin grosso, parce qu'il était plus résistant. Il y a aussi, intéressant pour notre région, même pour Alès, c'est qu'on a commencé à planter le lavandin ailleurs. On est allé dans le Gard, on est allé jusqu'à Alès, et on est allé dans l'Ardèche, en planter, parce que dans d'autres régions, autour du Rhône, on a dû tout arracher, ça ne marchait pas.
0: Ceux qui connaissent bien la région de Barjac savent que ces dernières années, il y avait beaucoup de plantations de lavande.
1: Oui, lavandin, je dirais.
0: Lavandin, oui, bien sûr. Vous voyez, même avec, après quelques semaines consacrées à la lavande, on fait encore quelques petites bêtises. Notre technicien nous a fait signe, c'est la fin de cette petite chronique. Nous aurons bien sûr l'occasion de reparler du lavandin. Juste le temps pour moi, Michel Vanov, de rappeler que vous vendez des huiles essentielles d'origine biologique le mardi matin à Saint-Jean-du-Gard sur le marché, également à la Biocoop de Mende, ou bien sur place sur la belle corniche des Cévennes. Vous êtes au Pompidou. Pour plus de renseignements, on peut également vous téléphoner, pourquoi pas vous inviter pour des conférences, puisque vous donnez des conférences et faites des stages. Le numéro de téléphone est le suivant, 06 63 22 84 05. 06 63 22 84 05. À la semaine prochaine, Michel.
1: Au revoir.
0: Au revoir.
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Et je vous retrouve avec plaisir, amis auditeurs, pour la deuxième partie de cette émission consacrée à des comptines, autrement dit des berceuses. Extrait toujours du disque qui s'appelle 28 berceuses à pas de velours, où l'on retrouve tout aussi bien des chansons traditionnelles. Dans une précédente émission, je vous faisais découvrir par exemple des berceuses de Bretagne, berceuses créoles, berceuses du Languedoc, d'Auvergne, et plus curieusement, les berceuses chinoises, mais aussi la berceuse iroquoise. Dans le cadre de cette émission, eh bien, nous en reviendrons à quelque chose de plus classique, à savoir les berceuses qui mettent en imagination les animaux. Alors il y a le mouton, bien sûr, pour les petits comme pour les grands, pour s'endormir, mais ça n'est pas le seul animal que l'on retrouve dans ces berceuses. Et puis sachez également que nous retrouverons des berceuses d'hier et d'aujourd'hui qui vous parlent de ce qui fait dormir les petits-enfants également, la tranquillité, la sécurité, l'amour des parents. Pour l'heure, quelques mots de ce disque à pas de velours. Berceuse d'hier ou d'aujourd'hui, voici un répertoire très varié, choisi par un professionnel de l'enfance pour donner envie aux parents de partager de jolis moments d'émotion avec leurs enfants. Alors bien sûr, ce à quoi vous êtes invités, parents, c'est non pas simplement faire écouter le disque aux enfants, mais les chanter vous-même ces comptines, puisqu'il y a les paroles. Je vous donnerai d'ailleurs quelques pistes à la fin de cette émission pour acheter d'autres disques également, et notamment d'auteurs, compositeurs, interprètes modernes. Alors pour l'heure, eh bien, nous allons entendre d'ici quelques instants la petite poule grise, et puis ma foi, pourquoi pas également, nous retrouverons les animaux qui sont les animaux qui peuplent le monde du sommeil, à savoir les petits moutons.

0: des moutons.
1: Les moutons que l'on retrouve invariablement dans les histoires de sommeil, n'est-ce pas? Il s'agissait d'une composition de Gérard Delahaye. Plus surprenant, naturellement, sous nos cieux, je vous propose d'entendre des berceuses qui mettent en action, ou au sommeil d'ailleurs, l'ours, mais également les petits phoques.

Voilà donc des animaux qui nous sont moins familiers, avec le petit phoque ou le petit ours, mais qui font partie de l'imaginaire de ces autres enfants de l'autre côté de l'Atlantique, par exemple, et qui s'endorment. Alors pour nous, je vous en parlais précédemment lors de notre émission, première émission consacrée à ce disque à pattes velours, 28 berceuses des pays du monde. On ne peut pas passer à côté, en parlant des berceuses dont les thèmes sont les animaux, on ne peut pas passer à côté de la berceuse Doucement s'en va le jour. Alors je vous propose de la réentendre, elle est à apprendre par cœur d'ailleurs, et puis nous passerons à la deuxième thématique de cette émission, et toujours extrait de ce disque à pattes velours, nous passerons à ce qui fait dormir aussi les petits-enfants, l'amour des parents.

Berceuse d'Anne Sylvestre. Je vais en profiter d'ailleurs avant de terminer ce moment musical consacré aux comptines, aux berceuses, et notamment extrait de ce disque à pas de velours. Je vais en profiter pour vous donner quelques noms de ces compositeurs, interprètes aujourd'hui actuels qui composent pour les petits-enfants. Anne Sylvestre, nous en parlions, Gilles Vigneault, Marlène Jobert, Henri Dès, avec une petite mention d'Henri Dès. Vous savez qu'il a beaucoup composé pour les enfants. Et ces disques ont ceci de bien qu'ils vous présentent en première partie la chanson avec la voix, bien sûr. Et en deuxième partie du disque, vous n'avez que la musique pour chanter avec vos enfants ou les laisser chanter, en tout cas. Alors nous allons poursuivre et terminer avec d'autres berceuses, de ces berceuses qui finalement, invitent les enfants à dormir dans...

composition de Gilles Vigneault, repris dans ce disque à pas de velours, 28 berceuses. J'aimerais vous rappeler qu'il y a bien entendu les berceuses assez contemporaines, nous venons d'en entendre plusieurs, et puis il y en a d'autres qui sont plus anciennes, mais repris à la mode contemporaine. C'était le cas de cette comptine des semaines précédentes, Doucement s'en va le jour. Et bien c'est le cas avec également Fais dodo, cola mon petit frère. On la connaît bien, cette petite berceuse, reprise d'une manière plus actuelle. Ça sera la fin de notre émission Découverte croisée.

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2: Je veux aller à l'école maternelle, mais tu es infirme. Je veux lacer mes chaussures, mais tu es infirme. Je veux faire du judo, mais tu es infirme. Ce sont les quelques mots de quatrième de couverture d'un livre d'Olivier James en collaboration avec Jean-Marc Lonval. Et Olivier est avec nous, c'est un plaisir. Olivier, bonjour.
3: Bonjour à tous.
2: Alors Olivier, vous écrivez un livre qui retrace tout un parcours d'un enfant, effectivement, qui est en situation de handicap. Et qui aujourd'hui, alors, il fait des conférences, il est prof de sport, il joue de la batterie dans un groupe. On commence où avec vous? On commence au fait de se dire, c'est possible, et c'est l'arrière, la couverture du livre, c'est possible?
3: Oui, et en fait, on est dans une société où tout le monde pense que tout est impossible, et nous, on renverse la bataille en disant tout est possible. Parce que le protocole français, c'est que dès qu'on a une idée, la première réponse est non, c'est pas possible.
2: Alors vous, c'est possible. Peut-être nous parler, parce que situation de handicap, il y a tout un nombre de handicaps plus ou moins différents, ou d'empêchements, tout simplement. Et je crois qu'il faut utiliser les terminologies qui correspondent. Vous, votre empêchement, c'est quoi?
3: Alors, mon empêchement. Alors, je suis né avec un manque d'oxygène important. On m'a presque réanimé à la naissance parce que j'ai un frère jumeau qui, lui, n'a pas de handicap. Et on était prévu qu'un enfant et non pas deux. Résultat, mon empêchement, comme personne n'avait la boule de cristal de Madame Irma, ils ont dit, bon, il y aura des séquelles neurologiques. On l'a réanimé. Lesquels on n'en sait rien. Et j'ai appris à connaître mon handicap avec le temps, avec la formation, avec le regard des autres, avec les bouquins. Et aujourd'hui, mon empêchement, pour la faire simple, vous imaginez que vous êtes normal, on vous met des électrodes d'électrostimulation sur vous, et il y a un débile, dès que vous essayez de bouger, il touche à tous les boutons. Donc en fait, moi, mon handicap, je dois contrôler tous les gestes pour éviter que ça parte dans tous les sens. Donc j'ai les agonistes qui vont essayer de faire un mouvement et les antagonistes qui vont essayer d'empêcher le mouvement. Donc j'ai des mouvements parasites, incoordonnés, et je suis obligé de me concentrer pour parler, pour manger, pour bouger, pour éviter que les opposés se mettre en action pour me limiter l'activité principale.
2: Ils ne sont pas trop limités quand même, parce que jouer de la batterie, il y a beaucoup d'antagonistes. Être prof de sport, il y en a beaucoup aussi. Vous avez même un ensemble, un groupe, hein, avec, mais on parlera de tout ça évidemment. On va revenir, parce que là on est dans une manifestation où vous venez de rencontrer Michel Boujna. Michel Boujna, l'acteur et le comédien. Et effectivement, avec ce titre de livre Super Cap, la couverture, c'est une photo. Quand vous aviez rencontré Michel, c'est juste une histoire de fou, oh ben vous étiez tout enfant.
3: Alors en fait, la photo, je l'avais toujours sur moi. C'est une photo que j'avais qu'on a pris quand j'avais 6 ans. Et en fait, tout le monde disait que la photo était jolie, que j'avais du charme, etc. Donc j'ai gardé cette photo, même si en noir et blanc, on ne voit pas mes yeux bleus, parce que c'est un atout que ma mère m'a donné. Et en fait, quand je suis allé voir Michel Boujna au théâtre de Nice, j'avais 16 ans, j'avais la photo sur moi et on m'a dit « Est-ce que tu veux rencontrer M. Boujna ?» J'ai dit « Oui, pourquoi pas ?» Et il voulait me signer une dédicace. J'avais ni papier ni stylo. J'ai sorti la photo que j'avais dans le portefeuille. Il m'a signé derrière la photo « Youpi Olivier ». Et j'ai gardé cette photo et je me suis dit « Elle me portera chance ». Et toute ma vie, j'ai dit, cette photo, je l'ai gardée sur moi. Elle était dans un piteux état. Je suis allé la faire refaire chez un photographe qui faisait de l'argentique. Il me l'a ressorti en grand pour l'avoir en bonne qualité. Et j'ai dit, comme elle m'a porté chance, j'ai tout réussi dans ma vie parce que je croyais en moi, les gens croyaient en moi, au plus proche de moi. Et j'ai dit, le jour où je fais un livre, je me servirai de la photo comme une photo de couverture. Et du coup, pour remercier Michel de l'énergie qu'il m'a donnée, je lui ai offert le livre.
2: Et vous avez les larmes aux yeux, Olivier James, super cap, donc l'incroyable itinéraire d'un infirme, c'est ce qui est écrit en tout cas, moteur cérébral devenu coach sportif. Les éditions, alors la maison d'édition.
3: Alors c'est en auto-édition, on peut le trouver sur Amazon en papier, sur Book édition en papier, et toutes les plateformes numériques dont ces deux-là, avec Apple, e-book, il y a la Fnac et il y a Kindle.
2: Et Olivier, dans cette deuxième partie d'interview, on va parler de votre cerveau. Parce qu'on a parlé d'empêchement physique, etc., d'opposants, d'électrodes, tout ce que vous voulez. Mais dans votre tête, il y a quand même un truc, et c'est vraiment ce qu'il y a derrière, c'est que là, il n'y a pas d'empêchement. Et ça, c'est important, parce que c'est ce qui va faire que ben, vous allez faire des choses comme n'importe qui, parce que votre tête vous dit, on peut le faire.
3: Alors, c'est plus que ça, c'est par rapport au parcours de la petite enfance. Mes parents n'ont pas fait de différence entre mon frère et moi. Et c'est une question d'éducation. Même si ma mère avait un sentiment de culpabilité, elle ne le montrait jamais. Et donc, elle me donnait les moyens de réussir à mon niveau, comme elle donnait les moyens à mon frère valide de réussir à son niveau. Donc à partir de là, l'éducation elle est la même pour les deux et chacun avance à son rythme sans faire de différence. Et c'est le problème que je rencontre avec des parents d'élèves que j'ai en situation de handicap, c'est qu'il y a une telle culpabilité pour les enfants de leur situation que les parents veulent tellement les assister qu'ils les empêchent en plus de progresser. Et on est dans une société de culpabilité, de peur, de ci, de là, et qui fait qu'en fait, on n'ose pas et on avance.
2: Ou de surprotéger aussi, tout simplement, comme ça peut arriver avec des enfants qui ne sont pas en situation de handicap.
3: Et c'est pareil pour tous les enfants. On prend un enfant qui n'a pas de difficultés d'empêchement au début de sa vie. Si la mère ou le père est trop protecteur, ça fait un enfant en situation de handicap plus tard au niveau social.
2: Et là, vous avez aussi un groupe de musique. On en dit un petit mot de ce groupe de musique parce que c'est un groupe qui est très original.
3: Alors, on s'appelle les Broken Arms Family, les BAF. On a trouvé le nom il n'y a pas longtemps. C'est la réunion de plusieurs entités complètement différentes. Le bassiste, c'est un kinésithérapeute pédiatre que j'ai rencontré dans le cadre de mon travail. Je me suis retrouvé à manger un morceau chez lui. J'ai vu une basse contre le mur. J'ai dit, mais tu fais ta basse? Il dit, ouais, mais depuis que je suis revenu de Paris, je lui ai changé.

joue du piano et qui est partant pour faire le délire. On est un groupe de, on va dire, de musique de laboratoire. C'est on reprend des morceaux, on les revisite et ça passe très bien parce que en fait, je m'assimile un peu au batteur du Moped Show, l'animal. Donc quand on ne me regarde pas, on dit ouais, la batterie c'est sympa. Et quand on me regarde, on dit ah, mais comment il fait à taper au bon endroit ?

0: On est avec Olivier James, auteur du livre et auteur de sa vie aussi. Ça s'appelle Super Cap, vous savez, dans Pas Cap, Cap. Et ben voilà, lui, c'est Super Cap, l'incroyable itinéraire d'une personne en situation de handicap moteur cérébral. Et lorsqu'on est infirme moteur cérébral, là, je lis la page 47, on comprend vite que l'avenir sera semé d'embûches ponctuées de points d'interrogation et de pointillés. Olivier, vous avez commis ce livre, 400 pages, qui est toute votre histoire, avec pas mal d'humour. Alors, j'ai quand même du mal à... Quand j'ai lu, j'ai eu du mal sur cette phrase. Voilà, lorsqu'on sent qu'on est en situation de handicap, on comprend vite. Comment vous comprenez vite? C'est à quel âge qu'on commence à se dire ça va être compliqué ou tous mes rêves ne sont pas possibles?
1: Alors, on commence à comprendre l'envers du décor vers l'âge de entre 10 et 13 ans, c'est-à-dire le passage au collège. Au début, on est bien protégé, on est en école primaire, tout est beau, tout le monde est gentil, il y a des moqueries bien sûr, mais voilà, on n'a pas l'esprit à la différence. On est comme on est, et dans les années 70, surtout dans les écoles privées, on était dans la même classe, on était tous différents, il n'y avait pas de problème. Même si moi, j'avais la machine à écrire au CE2, etc. Je faisais du bruit, je me servais de la machine pour faire rire tout le monde avec la mitraillette en répétant les petits traits pour faire des lignes et tout. Donc j'ai su me faire accepter avec des bêtises en faisant rire tout le monde. Du coup, la notion de handicap, elle n'est pas réelle. Par contre, arrivé au collège, ben là, on commence à avoir la puberté. Les filles, c'est différent, c'est la sixième, c'est la première année où on est dans un nouvel établissement parce qu'on sort du primaire. Et là, ben, y a le rapport avec les autres, il y a la séduction, il y a la faisabilité, la capacité de dire « moi je suis ici, moi je suis là et moi je faisais rien ». Et donc j'ai commencé à comprendre que la différence allait être difficile sur le rapport avec les autres, parce qu'il y en a, il faisait plein de choses, et toi, tu faisais rien. Donc il a fallu trouver un moyen de me faire regarder autrement que par le handicap.
0: Et ce moyen, le premier moyen, ce sera quoi?
1: C'est d'arrêter la kinésithérapie et de faire de la batterie. Parce qu'en fait, à 13 ans, je suis allé voir le dernier concert de la tournée de Police. Synchronicity, le tour Synchronicity, ils étaient à Fréjus dans les années 82-83. Et en plus, ma mère m'a porté sur les épaules tout le concert. On était sur la droite de la scène, devant les enceintes, et il y avait Stewart Copeland à la batterie devant moi. J'étais comme on était jeune, on avait 13 ans et mon frère jumeau, on ne voyait pas beaucoup, on était au milieu de la foule, debout dans la fosse. Donc ma mère, on étouffait, mon père a pris mon frère sur les épaules, ma mère, moi. Et du coup, on était au-dessus de tout le monde et je voyais Stewart Copeland avec sa batterie faramineuse, ses grandes cymbales, ses gongs, etc. Je suis tombé amoureux de la batterie. Alors que quand j'étais petit, j'aimais bien les instruments avant, mais j'y arrivais pas. Et la batterie, j'ai

0: dit voilà, j'ai un truc. Et après le concert, ça a mûri inconsciemment dans ma tête. Et j'ai dit à 13 ans, pile, j'ai dit à ma mère, je veux arrêter la kiné. La kiné, ça ne m'apporte rien du tout, à part de refaire et refaire et refaire des exercices. Alors qu'à la batterie, je vais refaire et refaire et refaire des exercices. Mais au moins, j'apprendrai quelque chose. Donc j'ai appris à me coordonner, à être libre des quatre membres de façon distincte, en rythme. Et donc, du coup, ça faisait un remplacement de la kiné. Et en plus, ben, j'allais devenir autre chose qu'un handicapé. J'allais devenir un batteur.
1: C'est une des premières fois que vous allez vous coucher après minuit, d'ailleurs, avec des images plein la tête tout au long de la journée. En plus, vous choisissez la batterie. Alors, c'est vrai que dans les instruments, pour la coordination, la batterie, il y a tout qui doit être séparé. Et pourtant, à la base, on se dit, bon, ben, y a quand même une situation qui n'est pas idéale, hein, parce qu'au niveau, là, c'est tout ce qu'il ne vous faut pas, en fait.
0: Ben, c'est tout ce qui est le plus difficile, c'est comme les pianistes, c'est de coordonner des membres indépendants ensemble ou pas.
1: Et ça va marcher. Vous allez en école, vous suivez, vous avez un professeur. Vous... Ça va prendre, la sauce va prendre avec la batterie.
0: Alors la sauce va prendre. Déjà, il a fallu un peu trouver une école qui soit ouverte d'esprit pour dire je prends quelqu'un qui a du mal à contrôler ses gestes pour apprendre. Et on a trouvé à côté du magasin mes parents une école de musique privée. À l'époque, c'était l'école Allegranti. Et ma mère a été très simple avec l'école. Elle a dit, voilà, je ne sais pas s'il va y arriver, mais ça peut lui faire du bien. Est-ce que vous me le prenez? Et le prof de batterie, Jean-Paul Allegranti, a dit, oui, moi, je le prends. Moi, ça me fait une expérience. Et puis, j'ai beaucoup à apprendre de gens qui ont des difficultés. Ils partent de zéro, voire de moins 100 par rapport aux autres. Mais s'il a envie, il y arrivera. Et au final, j'ai beaucoup travaillé. À partir de là, j'ai été dans le même moule qu'un athlète de haut niveau. C'est-à-dire qu'il faut répéter, répéter, répéter. Ça marchera, on récupère et on reprend et ça remarche. Et de là, ben, l'image du handicap a changé. C'est-à-dire qu'en collège, quand la première fois que j'ai joué de la batterie pour la fête de l'école, comme tous les gamins, on a 14-15 ans, ça fait 2-3 ans qu'on fait de la musique, et t'es à l'école, et tu dis, ouais, moi je fais de la guitare, moi je fais de la basse, moi je fais du piano. Puis on commence à se dire, ah ben pourquoi on prépare un groupe ensemble, etc. On finit par aller chez le batteur, parce que c'est le plus gros instrument. Donc tout le monde va chez le batteur, et puis on commence à faire des quadrilles, à jouer, à dire à la répète, bon, on fait quoi aujourd'hui? On n'a rien préparé, on fait un peu n'importe quoi, et à force, on fait, et à la fin de l'année, à 15 ans, on a joué à l'hôtel, à l'époque c'était l'hôtel sur la promenade des Anglais, qui s'appelait le Radisson SAS, et on avait fait la fête de l'école, et moi j'avais joué le premier morceau seul avec le groupe, c'était Still Loving You de Scorpion. Et du coup, à partir de là, tout le monde ne me regardait plus comme un handicapé en disant oh, ben, ta vie, c'est Olive à la batterie.
1: Donc, Olive, comme vous vous appelez. Ouais. Olive, faut faire quelque chose pour que les gens vous regardent différemment, vous aiment.
0: En fait, c'est la société, les gens ont besoin de rêver. Donc on va leur donner de quoi rêver, on va leur donner de l'admiration, on va leur donner de l'amour, on va leur donner l'opportunité de se réveiller et de se bouger. Donc s'il y en a qui se bougent, comme dans les films d'action, les films de super-héros, on a des entités qui nous font rêver et ça nous donne envie de faire aussi. Donc je me suis dit, autant être une entité pour moi-même, et je deviendrai peut-être une entité pour les autres qui vont les aider à sortir un peu les mains des poches.
1: Les mains des poches, c'est ce que vous faites avec un groupe aujourd'hui, en fait. Avec ce groupe, vous m'avez parlé d'un groupe laboratoire où ben, ce que vous avez fait, vous le faites passer à d'autres jeunes aussi. En situation de handicap ou pas d'ailleurs, qui se lance un peu dans l'aventure, parce que bah, là vous êtes un exemple pour le coup.
0: Alors quand on a démarré le groupe, il n'y avait que le bassiste que j'ai rencontré qui est kiné pédiatre. Et en fait, on a démarré à deux. Et un jour, j'étais en train de donner un cours d'aquabike dans ma salle. Et dans les personnes qui pratiquaient, il y avait une aveugle. Elle est masseuse à l'hôpital Larcher à Nice. Et elle me dit, ah, mais mon mari, il fait de la guitare aussi. Et j'ai dit, s'il fait de la guitare et qu'il est aveugle, et qu'il vient, elle me dit, mais il n'a jamais joué dans un groupe. Il joue un peu comme ça à la maison. J'ai dit, on s'en fout, même s'il n'a pas le niveau, on va lui apprendre. Et donc, il est venu. Il a joué pendant 2 ans avec nous. Il a fait un premier concert avec nous. Il était, alors c'était très très difficile parce qu'il n'y avait pas de partition en braille. Donc il faisait toute l'oreille, etc. Donc on l'aidait beaucoup. Et au bout de 2 ans, de lui-même, il a dit j'arrête parce que vous êtes trop fort pour moi et j'arrive pas à suivre. Sinon, il était accepté. Alors du coup, maintenant, il travaille chez lui tout seul. Et j'ai dit, ben, dans quelques années, quand tu te sentiras à la hauteur de jouer, eh ben, tu reviens, il n'y a aucun problème. Chômage bonne.

0: Le show must go on avec Olivier James, donc Supercap, son livre et son histoire, son parcours. On a parlé de musique, d'un groupe que vous avez formé dernièrement, des groupes quand vous étiez jeune, de la batterie, de cette synchronisation qui est nécessaire et désynchronisation d'ailleurs de chaque membre. C'est vrai que c'est difficile, moi j'en ai fait, je sais que c'est quand même très difficile.
1: Ça part de synchronicité de police.
0: Et ça part de synchronicité de police, effectivement. Et la terminologie aujourd'hui, la synchronicité est devenue à la mode pour beaucoup de choses, entre autres dans le règne animal par rapport au règne humain. Alors, Olivier, on va revenir à un autre aspect de votre livre et un autre aspect aussi de votre vie, c'est le sport. Parce que on a l'impression que vous êtes un peu comme alors peut-être un artiste aussi, mais un sportif de haut niveau. C'est-à-dire que vous avez compris très tôt qu'en fait, il faut travailler et retravailler pour avoir un résultat. Et c'est ce résultat qui va être vu par tout le monde. C'est pas l'entraînement, c'est pas tout ça, c'est le résultat. Alors, le sport, parce que vous êtes prof de sport, vous avez une salle avec votre compagne, qui était aussi une championne de natation. Vous avez choisi aussi une sportive de haut niveau. C'est pas un hasard, cette histoire.
1: Ben, en fait, dans la vie des jeunes, il n'y a pas de hasard. Et puis moi, je n'étais pas destiné à être sportif. Moi, j'ai demandé à ne jamais être dispensé d'activité physique. Au primaire, au collège et au lycée, même si les profs ne savaient pas me noter parce que j'arrivais mais pas assez bien comme invalide, mais je disais, m'empêchez pas de faire si j'ai envie. J'ai appris à faire de l'escrime, de l'escalade, j'ai fait du volleyball, etc. J'ai fait tous les sports. J'aime les sports à risque. En étant adulte, après, j'ai fait soit l'élastique, soit en parachute. J'ai fait plein de trucs un peu à risque. Et en fait, le sport, je m'y suis mis en dehors de l'école que vers l'âge de 17 ans. Parce que j'étais un peu la génération des blockbusters à la Arnold, Schwarzenegger, Stallone. Et les filles ne me regardaient plus comme un handi, mais elles disaient quand même que j'étais tout frêle, tout maigre, etc. Parce que le handicap m'obligeait à consommer beaucoup d'énergie pour contrôler. Je mange entre 3000 et 6000 calories par jour et je ne prends pas un gramme. Parce qu'il faut contrôler les gestes comme un sportif de haut niveau. Et du coup, je me suis dit... Ok, la batterie, les gens admirent, etc. Maintenant, il faut plaire aux filles. Donc, plaire aux filles autre que la batterie. Donc, il fallait un peu de muscle, un peu d'épaule, un peu de pec, un peu de cuisse, un petit cul, etc. Donc, j'ai dit à ma mère, je veux faire un peu de muscu. Et puis, en fait, elle m'a trouvé, comme pour la batterie, une petite salle de sport de coaching privé. Et il m'a pris une fois par semaine en coaching privé. Et j'ai commencé à faire de la muscu. Et je me suis aperçu que ça a amélioré ma coordination pour la batterie. Ça a amélioré ma marche parce que je recrutais des fibres musculaires en répétant des exercices avec des charges additionnelles. Donc du coup, ça m'a plu. Et en fait, quand j'ai continué les études, j'ai passé un bac économique, je suis rentré à la fac de droit, j'ai passé une licence de droit et je suis rentré en maîtrise de droit des affaires. Donc j'ai commencé à les études de droit en continuant la muscu, mais cette fois au gymnase de la fac de droit de Nice. Et j'ai ma meilleure amie d'enfance qui me connaît depuis l'âge de 3 ans qui m'a dit « Mais viens dans ma salle faire de la muscu, c'est une salle privée et je suis sûr qu'ils vont t'accepter. » Elle m'a proposé ça, je vais quand même aller voir. Et en fait, c'est là où j'ai tout changé dans ma vie. J'ai rencontré un mec, c'est l'archétype du coach. Il est beau, il est bien foutu, il a des pecs, c'est grand, il a des bons bras, il a les cheveux longs. Et quand je suis arrivé dans la salle, il était en train de sauter comme un gibbon dans la salle à faire un cours de hip-hop. J'ai regardé, j'ai dit, ah, ça c'est un métier qui me plaît. J'ai attendu que la séance se termine de hip-hop. Il est sorti de la salle. Il s'appelle Bruno Sardella, il est toujours coach aujourd'hui, on a 5 ans de différence. Et il m'a dit 3 phrases qui ont bouleversé ma vie. Il m'a dit, première phrase, c'est je n'ai jamais eu d'handicapé dans la salle. Deuxième phrase, c'est je ne sais pas ce que je peux te faire faire. Troisième phrase, je ne sais pas ce que tu peux faire. Donc du coup, ça a un peu travaillé dans ma tête. Et j'ai dit, là, il y a une niche à prendre. C'est intégrer les handis dans les salles de sport. Donc du coup, j'ai arrêté en pleine maîtrise de droit. J'ai passé mon tronc commun à la jeunesse et sport. Bien sûr, quand je suis arrivé, on m'a dit, c'est pas possible, vous êtes handicapé. J'ai dit, ok, vous êtes docteur. Moi, je sais que je suis handicapé, j'ai pas besoin de vous pour le savoir. Et quand j'ai fait du droit, j'ai dit, voilà, il y a des textes. Donc il y a des tests de sélection, il y a des certificats à donner. Je vous donnerai tout, etc. Donc je vous épargne les démarches. Et je suis arrivé devant un bulldozer administratif qui n'entendait rien parce qu'un mec dans un temps qu'il est sourd. Donc du coup, on avait beau expliquer. Donc je leur ai proposé, il vaut mieux un bon arrangement qu'un mauvais procès. Donc si vous voulez être emmerdé, ça ne me gêne pas, je vais vous faire chier. Mais moi, j'ai un projet, c'est d'intégrer les handis dans les salles. Et le but, c'est d'arriver à ce que tout le monde réagisse quand on est valide, que demain on a un accident et qu'on veut fréquenter la même salle. Il faut que les gens puissent encore accueillir, qu'ils puissent être formés à nous accueillir. Et du coup, et cette niche-là, elle est très large parce qu'il y a l'intégration. Bon, l'inclusion, ils appellent ça aujourd'hui, mais c'est l'intégration, c'est la formation des coachs, c'est la formation des directeurs, c'est l'ouverture d'esprit. Et de ça, j'ai créé des formations pour les coachs que la Fédé Handisport m'a récupéré. J'ai créé du matériel adapté pour intégrer le handicap quand le matériel usuel ordinaire n'est pas adapté. Et j'ai créé des contenus pour apprendre aux coachs comment arriver à faire une séance normale avec des gens différents. Voilà. Et en fait, j'ai dû travailler moi pour montrer l'exemple de dire je suis sportif, pas pour faire de la compète et ramener des médailles et avoir des articles dans la presse. J'ai fait du sport pour être à la hauteur de ce que je prétendais, pour pouvoir aider les autres à les tirer vers le haut et montrer l'exemple.
2: Super Cap, c'est le titre du livre. Vous êtes Super Cap, Olivier James. On va vous poser la question dans un petit instant. Un livre qui retrace une vie, le sport, la batterie, la musique, le fait de plaire aussi autour de soi, évidemment. L'engagement, vous avez choisi des études de droit. C'est quand même parmi les études les plus difficiles. Donc, chaque fois, vous choisissez un peu ce qu'il y a de plus difficile, d'une certaine manière. Et puis, dans des mondes assez différents. Enfin, tout ça, c'est réussi. Aujourd'hui, après s'être battu pendant des années, vous avez moins besoin de vous battre parce que votre salle, elle existe pour le sport. Vous êtes formateur, vous avez même engendré une orientation pour le sport et pour les personnes en situation de handicap. Aujourd'hui, c'est quoi les combats qui vous restent à vivre? Vous avez fait du parapente, du parachute, vous avez tout fait, mais qu'est-ce qui vous reste encore comme combat aujourd'hui, s'il y en a? Parce que peut-être vous êtes arrivé où vous vouliez arriver.
1: Alors pour moi, j'ai plus grand chose à prouver. Maintenant, j'ai les combats qui me restent pour les autres. C'est-à-dire, j'ai réussi à faire ce que je voulais pour moi. J'ai avancé, j'ai réussi. Le résultat est là. Maintenant, l'intérêt, c'est de passer le relais et de me battre pour les autres. Donc si j'ai ouvert la salle aujourd'hui, c'est pour que les gens puissent accéder à l'activité. Quand je vois qu'on a des politiques qui veulent faire, mais plus la machine est grosse, plus elle est dure à manipuler. Donc je fais à mon niveau des petits gestes pour aider les autres. Et après, c'est comme une boule de neige. Si on ne peut pas la faire démarrer grosse, il faut la faire démarrer petite. La boule de neige grosse, elle n'existe pas. Il faut qu'elle cumule. Sauf si c'est une avalanche.

0: en revenir aussi aux jeunes aujourd'hui, parce que c'est les jeunes ou le jeune que vous étiez qui ne trouvait rien en face de lui. Aujourd'hui, des jeunes et des parents, parce que beaucoup de parents sont avec aussi des enfants en situation de handicap, quel que soit le type de handicap, et ils sont un peu démunis. Parce que ce sont souvent les associations qui proposent des choses, hein, ou les privés. Là, c'est aussi un plus, parce que ce que vous n'avez pas pu avoir, vous savez ce qui se passe vraiment dans la réalité.
1: En fait, l'avantage que j'ai, c'est que j'ai les fesses entre deux chaises. Je suis à la fois dans le monde valide, parce que je vais être considéré comme invalide, et je suis à la fois dans le monde du handicap, parce que la société me considère comme un handicapé. Donc, à partir de là, pour les jeunes, il faut donner le moyen aux parents d'avoir les bonnes infos, les bonnes directions. Là, aujourd'hui, j'ai rencontré la mère d'une ancienne élève et elle m'a dit « Pourquoi tu ne réouvrirais pas une autre salle en type là où tu étais avant moi ?» Parce que j'étais responsable en sport à la ville avant d'ouvrir ma salle. Et en fait, on avait gagné le premier prix national sport et territoire devant 28 villes au congrès national à Grenoble. Et en fait, depuis que je suis parti de la ville d'Antibes, il n'y a plus rien. En fait, je tenais tout, moi, par les épaules. Je faisais un boulot de six éducateurs entre la gestion, entre le transport des élèves, l'organisation des séances, l'achat matériel, les projets pédagogiques, etc. Et j'ai arrêté parce que j'avais pas le suivi que méritait le projet de développement pour les publics. Donc en fait, j'ai ouvert la salle derrière et je revois des gens que j'avais en Antibes et qui me disent « Reviens, depuis que t'es parti, il n'y a plus rien ». Tout le monde dit « Oui, on fait, mais c'est ponctuel, c'est pas régulier ». Et en fait, dans notre système éducatif, on est sur l'image, je veux dire, on fait, mais juste pour l'image. On ne fait pas pour le résultat. Moi, je fais pour le résultat. Si je démarre un truc, je vais jusqu'au bout. Je ne fais pas semblant. Et pour moi, le monde aujourd'hui fait semblant.
0: Et ce livre, il vient maintenant ? Pourquoi maintenant ? Pourquoi ? Pas 10 ans
1: Ben, il est venu parce qu'on m'a un peu forcé à le faire. Moi, personnellement, je m'en fous. C'est pas, je voyais pas l'intérêt de faire un livre. En fait, on m'a vendu l'intérêt pour les autres. Pas moi, l'intérêt pour moi, je sais que tous les écrivains ne vivent pas avec leurs livres. Il faut qu'ils en écrivent pas mal pour pouvoir en vivre. Comme Rousseau, tout ça, c'est des romans. Mais si tu écris un livre, tu vas pas vivre avec. Donc tu vas surtout investir du temps, etc. Et donc le livre, on m'a dit, non, tu vas l'écrire, on va t'aider à l'écrire, mais c'est dans l'intérêt d'aider les autres. Alors j'ai dit oui.
0: Et là, vous venez de rencontrer Michel Boujna, et vous lui avez... Et là, vous venez de rencontrer Michel Boujna, et vous lui avez d'ailleurs parlé d'un film. Parce qu'après le livre, il y aura peut-être un film. Et ça, c'est quand même intéressant. Alors, il était intéressé, hein. Il n'a pas dit non, parce que c'est une des premières rencontres quand vous étiez jeune que vous avez faite avec Michel Boujna. C'est d'ailleurs la couverture de la photo lorsque vous allez le voir au théâtre à Nice. Le film, c'est quoi alors le film ?
1: Alors en fait, j'ai rencontré, le fait d'avoir écrit ce livre, j'ai rencontré des gens du cinéma, producteurs, réalisateurs, acteurs. J'ai rencontré Smaïn aussi, avec qui maintenant on est en relation amicale. Donc tous ces gens-là veulent faire le film. Bon, déjà le cinéma, on est bien d'accord, c'est un business. Donc ils veulent gagner de l'argent, c'est sûr. Mais l'idée est de faire un film qui amène un plus pour les gens. Tout comme le film de Artus que j'ai adoré, un petit truc en plus. Comme le film de Alexandre Jolien, presque, qui permet aux gens de voir le handicap de façon différente et réelle. Le but, c'est un peu comme artiste, c'est de montrer aux gens le handicap. Et réellement, artiste, il a fait un film ça raconte une histoire qui est créée, mais le handicap dans le film est totalement réel. C'est-à-dire que les réactions, les dialogues, la manière de réagir et d'envoyer chier les gens, c'est la réalité dans le monde du handicap intellectuel. Et le but des films aujourd'hui, c'est de réveiller les consciences et de dire ça existe et c'est pas une maladie, c'est pas horrible, c'est même drôle et on peut arriver à vivre ensemble.
0: Et oui, effectivement, et ce film pourrait être l'occasion encore, il faudrait contacter Artus.
1: Alors, j'ai l'idée...
0: Vous avez Boujna, peut-être, Artus?
1: Je vais en parler, mais bon, Artus, j'adore ses sketchs, parce qu'il a une dérision sur le handicap...
0: Qu'il connaît très bien.
1: Et qui est tellement réel, parce qu'on est les premiers à se foutre de notre gueule. Donc moi, je suis le premier à me moquer des valides, parce que l'avantage que j'ai, c'est que j'ai un handicap. Et quand je fais du sport avec des clients, parce que... il est seul à une séance, pour pas qu'il reste seul à faire un cours collectif, je fais la séance avec lui, et quand j'arrive à faire des choses comme des tractions, etc., et qu'il me dit, il me regarde, il dit, ah ouais, mais si toi tu arrives, je suis obligé de le faire. Donc du coup, le fait, c'est pour ça que je dis c'est un avantage, le fait d'être handicapé, ça stimule les gens. Si je démontre et qu'il lâche derrière, on fait une planche de 3 minutes et qu'au bout de 30 secondes, il cède, il me traite de machine.
0: Et vous dites avec le sourire, évidemment, l'humour aussi est très important dans votre vie, j'ai l'impression, et dans vos partages. En tout cas, ce livre, Super Cap, je pense qu'il faut vraiment le lire. C'est un beau livre, vous avez été accompagné pour l'écriture. Peut-être l'objet d'un film, on l'espère. Là, avec la musique, avec le sport, vous êtes aussi persévérant. Alors qu'en fait, quand vous avez démarré quelque chose, comme vous le disiez, vous passez pas d'une chose à l'autre. Vous gardez tout ce que vous avez le droit, vous l'utilisez. C'est aussi cette capacité de pouvoir garder toutes les connaissances acquises.
1: Je pense que quand on démarre quelque chose, pour éviter le gaspillage, il faut aller jusqu'au bout. Si c'est pour démarrer et arrêter, ça sert à rien. Et j'apprends à mes filles, dans la vie, quand on ne connaît pas le chemin, tant qu'on avance, il faut avancer. Et à un moment donné de la route, il y a des bifurcations, on les prend ou on ne les prend pas, mais il faut avancer. Si on s'arrête, c'est que tout s'arrête.
0: Merci pour la parole philosophique de ces derniers instants. Olivier James, comme vous le disiez, avec un nom formidable déjà au départ, qui rime. À lire donc ce livre en auto-édition, mais vous trouvez toutes les infos sur Internet. Merci du temps, votre gentillesse aussi, du temps que vous nous avez accordé. J'aurai encore quelques questions, parce qu'évidemment, mais je vais vous les poser hors antenne. À bientôt, Olivier.
1: À bientôt. Merci.
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0: Camille Savary, bonjour.
1: Bonjour.
0: Vous êtes chargée de projet au Parc National des Cévennes sur l'apiculture et les pollinisateurs et dans le cadre d'un projet justement sur ces pollinisateurs qui sont très importants pour la biodiversité. Vous avez participé à la création d'une série qui s'intitule « À la découverte des pollinisateurs du Parc National des Cévennes ». On peut retrouver cette série sur le site internet du Parc National. Et justement, j'invite tous nos auditeurs à aller la voir parce qu'on ne peut pas vous montrer ça à la radio. Mais il y a de magnifiques illustrations réalisées par Julien Norwood. Et alors nous, ça nous a donné envie de découvrir un peu mieux ces pollinisateurs avec vous, Camille Savary. Alors aujourd'hui, pour cette première émission, vous nous parlez des hyménoptères. Qu'est-ce que c'est que les hyménoptères ?
1: Ça signifie aile membraneuse. C'est un ordre qui va regrouper les abeilles, les bourdons, les guêpes. C'est des insectes qui sont caractérisés par deux paires d'ailes, avec des ailes antérieures qui sont plus larges que les ailes postérieures. Et la grande majorité des hyménoptères vont être, pour certains, prédateurs d'abeilles, hein, comme le frelon asiatique. Certains vont être des guêpes parasitoïdes. Il y a aussi des espèces qui sont phytophages, c'est-à-dire qui se nourrissent de plantes, comme les tentraides. Et on a aussi donc ce qu'on appelle les insectes pollinisateurs, donc comme les abeilles, les bourdons, qui vont venir polliniser les fleurs en butinant de fleur en fleur et en transportant le pollen. En France métropolitaine, il existe 8000 espèces d'hyménoptères et donc une très grande diversité. Et sachez que quand on parle d'abeilles, il n'y a pas que l'abeille mellifère qui représente une seule espèce, donc c'est l'abeille à miel, l'abeille que l'utilisent les apiculteurs pour produire du miel. Mais il y a aussi 1000 espèces d'abeilles en France. Donc majoritairement, ça va être des abeilles solitaires qui, en grande majorité, vont nidifier dans le sol. On pourra présenter ces abeilles par la suite.
0: C'est vrai qu'on a la représentation tout de suite. On se dit une abeille, ça vit dans une ruche, mais pas forcément.
1: Les abeilles qui vivent dans des ruches, ça va être juste Apis mellifera, donc l'abeille mellifère, qui va vivre au sein d'une colonie. C'est ce qu'on appelle les insectes sociaux. Les bourdons font aussi partie de cette catégorie. Ils vivent au sein d'une colonie avec une reine, des mâles et des ouvrières organisées en castes. Ça représente juste une seule espèce d'abeille. Dans une ruche, on peut retrouver jusqu'à 80 000 individus, ce qui est énorme. Alors que pour les abeilles sauvages, elles sont très majoritairement solitaires.
0: Alors donc, on découvre un peu plus en détail ces abeilles, ces hyménoptères avec vous. Quelle est la première famille que vous nous présentez ?
1: Tout d'abord, on peut parler des bourdons, puisque ce sont des espèces qui sont très reconnaissables et très communes. Ils sont trapus, avec une forte pilosité. Et comme les abeilles, en fait, pour récolter le pollen, ils ont des corbeilles à pollen sur les pattes arrière. Ils vont faire des pelotes, et ce qui fait qu'ils vont pouvoir récolter une grande quantité de pollen. Ils ont aussi une longue langue qui leur permet de butiner des fleurs aux corolles profondes. Donc, ils vont, comme les abeilles domestiques, en fait, ils vont pouvoir butiner un très grand nombre de fleurs. C'est ce qu'on appelle des insectes polylectiques, ça veut dire qu'ils peuvent butiner une grande diversité de fleurs. Alors, bien que les mâles de l'abeille domestique s'appellent les faux bourdons, faut savoir que les bourdons ne sont pas le mâle de l'abeille. Ils appartiennent à la famille de tous les deux des apidés, mais ce sont bien deux espèces distinctes. Et en France, il existe à peu près une cinquantaine de bourdons. Ils sont particulièrement menacés par le changement climatique parce que c'est des espèces qu'on va retrouver souvent en altitude, dans leur milieu en fait. Ils sont particulièrement menacés par le changement climatique. On peut présenter par exemple le bourdon grisé, Bombus silvarum, qui apprécie les pâturages, les pelouses, les cultures fourragères. Vu qu'il est inféodé au milieu agricole, il va être très vulnérable aux mutations agricoles et notamment à l'agriculture intensive. Et il apprécie donc de nombreuses fleurs, hein, des fabacées, des fleurs aux corolles profondes, comme on l'a dit. Il est assez petit, il vole rapidement, et les reines font un bourdonnement aigu. Et donc ça, c'est une espèce de bourdon parmi la cinquantaine qu'on peut trouver en France.
0: Alors justement, en vous écoutant, je me disais que l'agriculture intensive, on est plutôt épargné en Lozère. Le parc national, c'est vraiment un lieu protégé et qui permet justement à ces espèces de se développer plus tranquillement.
1: Oui, c'est vrai qu'au parc national des Cévennes, on a une agriculture qui est pas intensive comparée à d'autres régions de France. On a des milieux qui sont plutôt préservés, mais c'est vrai que même au sein d'un parc national, on peut avoir des habitats qui peuvent être menacés et qui sont à enjeu et qu'il est important de préserver.
0: Alors, on poursuit avec une autre famille.
1: La grande majorité des abeilles sont, donc, comme on l'a dit, sont solitaires. Et 70% des abeilles sauvages nidifient dans le sol, donc elles sont terricoles. Et c'est le cas, par exemple, des abeilles plâtrières ou abeilles masclées, dont le nom scientifique, ce sont les colletidées. Donc les collettes, on va retrouver par exemple la collette du lierre, la collette commune. Et elles sont trapues, ont une forte pilosité. Les collettes ont un abdomen qui est noir et rayé par des bandes claires. Elles, contrairement aux bourdons qui ont des langues longues, elles font partie des abeilles qui ont des langues courtes. Elles pourront pas butiner les mêmes fleurs. Et en général, elles sont assez spécialisées. Par exemple, la collette du lierre, elle va butiner spécifiquement le lierre. Donc on va la retrouver en période de floraison, en général en fin d'année, au moment de la floraison du lierre.
0: Et alors le reste de l'année, qu'est-ce qu'elles mangent ?
1: Alors en général, elles hivernent, elles vont hiverner dans le sol, et elles s'occupent de leurs larves, elles peuvent récolter du pollen pour leurs larves.
0: Donc les réserves de pollen servent à...
1: C'est ça, le pollen sert pour les larves. Les adultes vont consommer du nectar, qui est leur source principale d'énergie. Et le pollen, c'est la source de protéines et ça sert pour nourrir les larves. Et donc, par exemple, la collette commune, Colletes succinctus, elle est strictement inféodée aux landes à calune. Donc, elle, on va la retrouver uniquement sur de la calune, qui est particulièrement sensible aux sécheresses et aux canicules estivales. Donc, c'est une espèce qui est en jeu.
0: La calune, on peut peut-être préciser quel type de plante c'est ?
1: Alors, ça ressemble à la bruyère. C'est une plante qui fait moins d'un mètre de hauteur. C'est une plante ligneuse. On en retrouve beaucoup sur le mont Lozère, qui ressemble à la bruyère et elle va fleurir à la fin de l'été, vers le mois d'août. Et c'est une ressource qui est très importante pour les apiculteurs parce qu'elle permet de produire un miel très caractéristique sur le mont Lozère. Et elle est très menacée par le changement climatique parce qu'elle est impactée par les sécheresses pendant l'été et du coup ça impacte la production de nectar qui est important pour les pollinisateurs.
0: On continue avec les abeilles ou une autre famille ?
1: Une autre famille d'abeilles. Par exemple, parmi les abeilles qui nidifient dans le sol, on a aussi les andrennes qui sont les abeilles des sables. Elles vont nidifier donc dans des sols plutôt sableux. Là aussi, on a des abeilles qui sont spécialisées, comme l'andrenne de la scabieuse ou l'andrenne de la gesse. Comme leur nom l'indique, elles vont être spécialisées sur ce type de plantes. On a également d'autres abeilles qui sont les mégachiles, coupeuses de feuilles, comme par exemple l'osmide des coquelicots qui a la particularité de tapisser son nid avec des pétales de coquelicots. Donc c'est pour ça qu'on l'appelle l'abeille tapissière. Et autrement, on a des abeilles qui vont nidifier dans des cavités ou dans le bois mort, comme Liturgus chrysurus, qui va créer des cavités, qui va nicher dans le bois mort. Une dernière famille qu'on peut présenter, c'est aussi ce qu'on appelle des abeilles coucou, qui vont déposer leurs œufs dans le nid d'autres abeilles sauvages. Et donc les larves vont profiter de la ressource qui a été accumulée par les abeilles hôtes et donc du coup elles vont se développer comme ça en profitant des nids d'autres abeilles. C'est le cas de l'amobate ponctuée qui va nidifier dans des nids d'abeilles d'anthophores.
0: Alors, on a parcouru plusieurs familles d'abeilles avec vous, Camille Savary. Merci beaucoup. Vous parliez au tout début, dans l'introduction sur les hyménoptères, du fait que le frelon asiatique faisait aussi partie de cette famille. Alors, on n'en a pas parlé parce que c'est pas une espèce endémique, forcément. Et est-ce qu'on le retrouve beaucoup sur le secteur du parc national des Cévennes?
1: Alors, on le retrouve de plus en plus. Aussi lié au changement climatique, du fait que, comme c'est une espèce qui apprécie la chaleur, comme les autres hyménoptères, du coup, il se développe de plus en plus en altitude. Et dans des secteurs où on ne le trouvait pas avant, il commence à apparaître de plus en plus. Et donc, il engendre des mortalités très importantes sur les colonies d'abeilles. Parce que cette espèce-là, en fait, elle se positionne en vol stationnaire devant la ruche, ce qui empêche les abeilles de sortir et elles peuvent pas récolter assez de réserves pour passer l'hiver. Ce qui, du coup, engendre des mortalités sur les ruchers.
0: Et donc, ça touche principalement, donc vous disiez, les abeilles pour le miel. Les abeilles sauvages, elles sont moins touchées?
1: Non, parce que le frelon asiatique, il prédate l'abeille domestique, mais il prédate aussi d'autres pollinisateurs. Donc, les chiffres que j'ai en tête, c'est il consomme 40% d'abeilles et 60% d'autres pollinisateurs. Donc, il a un impact aussi sur la biodiversité, sur les autres insectes pollinisateurs. C'est une espèce exotique envahissante, le frelon asiatique. Donc, il y a vraiment un enjeu par rapport à ce prédateur.

0: Est-ce que justement dans le cadre de cette étude ou dans le cadre du travail général du parc national des Cévennes, il y a des choses qui sont faites à ce niveau-là par rapport à cette espèce invasive?
1: Oui, par rapport au frelon asiatique, donc dans le cadre du programme Territoire accueillant pour les pollinisateurs, on a mené en partenariat avec le GDSA de Lozère, donc le groupement de défense sanitaire apicole, une campagne de piégeage de printemps, donc des fondatrices. Le but, c'était de distribuer des pièges aux apiculteurs et les apiculteurs qui réalisent ce piégeage répondent à un questionnaire en notant une fois par semaine combien de frelons asiatiques ils ont piégés, mais aussi combien de frelons européens, combien d'autres insectes pour voir les limites aussi de la spécificité des pièges. Et les résultats ont permis de dire quelle était la période de piégeage optimale. Et aussi ne pas piéger trop tôt ni piéger trop tard pour éviter de piéger d'autres insectes. Mais c'est vrai qu'il y a pas mal d'études qui sont en cours par les chercheurs pour améliorer la sélectivité des pièges, parce que ça c'est un problème. Donc le piégeage du frelon, les pièges ne sont pas assez à la fois sélectifs et efficaces, donc c'est ça qui pose problème.
0: Merci beaucoup Camille Savary. On retrouve sur le site du Parc national des Cévennes, à la rubrique Actualité, cette série sur la découverte des pollinisateurs du parc, dont celui-ci qui parle des abeilles sauvages dans les milieux agricoles. On vous retrouve la semaine prochaine pour la suite de cette série avec un autre ordre de pollinisateurs. On va parler de quoi la prochaine fois ?
1: Alors la prochaine fois, on va parler des papillons, les lépidoptères.

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1: Il est minuit.
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3: Bonjour à toutes et à tous et bienvenue sur Radio Intervalle pour ce moment d'information locale avec les actualités dans la région d'Alès. Dans quelques instants, nous retrouverons Françoise Gibelin de l'association AVF Accueil des Villes de France qui vous proposera une rencontre ce mercredi 17 juin avec deux auteurs bien connus dans la région. On en reparle avec elle dans quelques instants. Pour commencer, les événements qui se poursuivent jusqu'à ce soir, le Salon des Arts de Saint-Martin de Valgalgues, organisé par l'association Les Amis de la Médiathèque. C'est en entrée gratuite au foyer Georges Brassens jusqu'à ce soir. À l'occasion des journées de l'archéologie, vous pourrez participer à un atelier plastique de fabrication d'un tomatrope. C'est au musée du Colombier d'Alès et c'est gratuit. Et vous pourrez aussi participer à la visite guidée de la collection archéologique à 15h. Au Préhistorama, d'autres animations également dans le cadre de ces journées de l'archéologie. Expositions, jeux de piste, espaces ludiques de fouilles, ateliers manuels, campements préhistoriques et des visites commentées du musée bien évidemment. Jusqu'à 17h ce dimanche, ce sont également les portes ouvertes de l'aérodrome de Do. L'aéroclub d'Alès et des Cévennes vous invite pour une visite des avions et des vols de découverte. Du côté de la berline à Champclauson, la compagnie en résidence Les Trépidantes vous proposera sa dernière création pour une plongée clownesque dans l'ordinaire. C'est à 17h à l'espace culturel de la berline et les réservations se font sur Hello Asso. À la fin de ce journal, nous parlerons de trois concerts pour terminer ce week-end. Mais juste avant, on s'intéresse à l'association AVF Accueil des Villes de France. Sa présidente Françoise Gibelin nous explique ses objectifs et son fonctionnement.
4: Les AVF Alès et son agglomération est une association qui est nationale, régionale et locale. Je suis présidente de l'antenne d'Alès depuis juin dernier, donc ça fait un an. Nous avons fêté hier d'ailleurs à la manade du Mazet nos 50 ans, donc puisque l'association a été créée en 1976. Essentiellement en fait pour accueillir donc les nouveaux arrivants, donc pour nous Alès et son agglomération, mais nous pas que, puisqu'on a la possibilité d'avoir aussi d'anciens adhérents pour créer du lien social, pour connaître un petit peu mieux la ville. Chaque année, on organise avec l'Office du tourisme d'Alès une visite guidée d'Alès pour les nouveaux arrivants. Créer du lien social de par des activités physiques, artistiques et culturelles tout au long de la semaine, du lundi matin au vendredi soir. On réalise également une permanence tous les mercredis après-midi dans nos locaux. Nous sommes basés à l'espace André Chanson, au troisième étage. On participe au forum des associations. Pendant ce forum, on distribue un livret avec l'agenda de nos activités et puis où le bureau se présente également par l'intermédiaire de ce livret.
3: Pouvez-vous nous donner quelques exemples de ces activités régulières ?
4: Nous commençons le lundi matin par du renforcement musculaire. Nous avons du Scrabble, du tarot, de la belote, des jeux d'énigmes, du vitrail, de la broderie, du tricot, de la pétanque, de la sophrologie, du yoga sur chaise. Enfin, on a une multitude d'activités. Et l'année prochaine, je vais même essayer pour faire venir un petit peu des nouveaux arrivants qui malheureusement sont encore en activité, puisque pour l'instant, on avait des activités qu'en journée. Nous allons mettre en place trois activités qui permettront également aux actifs de participer. C'est-à-dire le lundi soir, il y aura de la sophrologie, le jeudi soir, il y aura du renforcement musculaire et un samedi sur deux, des sorties vélo.
3: Donc si je comprends bien, jusque-là, beaucoup de retraités.
4: Beaucoup de retraités, oui. Alors, c'est vrai que je pense que je dois être une des plus jeunes présidentes, sans me vanter. J'ai 56 ans, hein. Donc mon objectif aussi, c'est de redynamiser un petit peu les AVF, puisque les nouveaux arrivants ne sont pas que des retraités, et pouvoir permettre à des actifs de pouvoir participer à nos activités.
3: Parmi les nouveaux arrivants qui rejoignent votre association, est-ce que vous constatez des évolutions en nombre ou dans l'origine des personnes ?
4: Alors cette année, on a eu beaucoup de nouveaux arrivants. D'ailleurs, j'ai participé à la réception des nouveaux arrivants en mairie d'Alès. Et cette année, nous avons été invités par Monsieur Ribaud à la mairie de Saint-Privat. Donc, beaucoup de nouveaux arrivants cette année. Et nous avons eu beaucoup de nouveaux adhérents, nous aussi, puisque nous avons cette année récupéré et même dépassé notre nombre d'adhérents depuis le Covid, puisque aujourd'hui, nous sommes à peu près à 300 adhérents.
3: Pour faire connaître l'association et permettre également un moment d'échange et de réflexion, vous organisez une rencontre le mercredi 17 juin avec deux auteurs de la région.
4: C'est ça, donc Jacques Loz, qui est l'animateur du cercle de lecture, m'a demandé d'organiser une conférence avec deux auteurs du bassin alésien, Monsieur Laborie et Madame Plouchard. Mercredi 17 juin, nous aurons à la salle Cocteau, deuxième étage de l'espace André Chanson, à 18h, cette conférence où on va pouvoir échanger avec ces deux auteurs. Cet événement est ouvert à tous et sera clôturé par un verre de l'amitié. Donc, du fait que nous ayons fêté nos 50 ans cette année, Monsieur Loz a demandé à ces deux auteurs de nous présenter des œuvres qui sont en lien avec l'accueil.
3: On pourra évidemment rencontrer Mireille Pluchard, Christian Laborie, se procurer les livres si on le souhaite et rentrer un peu dans cet esprit des AVF. On peut vous joindre dans le local qui est situé à l'espace André Chanson, mais est-ce qu'il y a aussi un téléphone ou un site internet?
4: Oui, il y a un téléphone qu'on peut trouver sur le livret, hein, qui est distribué un petit peu partout, et au forum des associations, qui est distribué dans les mairies et qui est également disponible à l'accueil de l'espace André Chanson. Et on a aussi un site internet là qui vient d'être mis en place. J'espère l'année prochaine pouvoir être présente sur les réseaux sociaux, mais c'est vrai que jusqu'à présent, on ne demandait pas aux adhérents leur accord ou non. Donc, je vais modifier un petit peu la fiche d'inscription cette année pour pouvoir justement avoir un peu plus de visibilité encore à partir de l'année prochaine.
3: C'était Françoise Gébelin de l'association AVF Alès, accueil des villes de France. Pour terminer avec les animations de ce dimanche, trois concerts vous attendent. Au Temple de Générargues, duo harpe-violoncelle avec Héloïse Dautry à la harpe et Pia Segerstam au violoncelle. C'est organisé par l'association Rancard en Cévennes et le tarif d'entrée est de 12 euros. Le Festival Guitare en Cévennes vous propose son concert de clôture à l'église de Saint-Jean de Valériscle ce soir à partir de 18h. Six guitaristes seront présents et l'entrée est à prix libre à l'église de Saint-Jean de Valériscle. Enfin, au Temple d'Alès, concert Le Temps Volé. 140 artistes sur scène pour célébrer l'œuvre du compositeur Gérardo Di Giusto et du librettiste Rémi Bellhomme. C'est avec le chœur mixte des Vents, le chœur d'enfance Cola Cantarelle de La Blachère et l'orchestre Ensemble Instrumental des Cévennes. L'entrée est à 10 euros gratuit pour les moins de 18 ans ce soir au Temple d'Alès. Et c'est la fin de ce moment d'information locale sur Radio Interval. Merci de l'avoir suivi et à très bientôt pour les actualités de la semaine prochaine sur Radio Interval.
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4: Les incompatibilités entre caractères, quelquefois ça se fait dans le voisinage. Hein. Notre voisin, on n'arrive pas à le ressentir, on va dire, pour être un peu plus sensible à la situation. Et peut-être que vous en avez un comme cela à côté de chez vous. Et peut-être aussi il vous a vous-même. Alors ça, c'est pas facile. Quand on a une incompatibilité dans une relation parce qu'on s'empêche ou on empêche à l'autre, eh bien, des moments agréables. Moi, il y a une fête du village et il y a un voisin qui a un problème avec un autre voisin. Eh bien, la fête du village, on ne peut plus la faire depuis 3 ans. Alors on espère que ça va s'arranger. En tout cas, pour notre émission spirituelle, en compagnie de Marie-Pierre Péchaud, on va parler de ce sujet. Bonjour Marie-Pierre.
5: Bonjour.
4: Vous êtes aumônière et vous l'avez été aussi à la prison des Baumettes. On travaille justement un peu sur ce sujet. Mon introduction, elle était là pour lancer un peu ce sujet, que quelquefois, bah, il y a des incompatibilités et vous, en prison, ça peut poser problème. Parce que ça peut être entre des personnes que vous rencontrez et puis qui viennent plus au culte. Enfin, des situations un peu désagréables où vous devez gérer, vous devez sortir votre Bible pour pouvoir leur partager un passage biblique. C'est bien ça ?
5: Oui, tout à fait. C'est-à-dire que lorsque les personnes sont invitées au culte, hein, parce qu'il faut être sur une liste hein, pour aller sur le culte. Hein, donc voilà, moi je fais un petit peu le tour. Et dans la boîte aux lettres, voilà, j'ai des demandes. Et il y a certaines personnes qui me mettent un petit mot dans la boîte à lettres en me disant bah, « faut venir, viens me voir, c'est à propos du culte ». Et effectivement, je vais la voir, elles me disent « mais moi, je ne peux pas venir au culte ». Et puis même, c'est même pas ça, c'est que tu ne peux pas accepter que telle personne vienne dans le culte. C'est qu'elles me disent à moi comment je dois gérer donc, les personnes qui viennent ou qui ne viennent pas. Et effectivement, en fait, dans la détention, il y a des crimes, en tout cas, il y a des choses qui sont vues différemment, qui sont très stigmatisées, et c'est pas évident de mettre certaines personnes au milieu des autres, parce qu'on sait ce qu'elle a fait, et on trouve que sa place ben, n'est pas au milieu de nous.
4: Alors quand c'est comme ça, vous, c'est pas simple, parce que vous avez un regard quand même assez objectif, et là, tout à coup, on vous pose un présupposé, et même une injonction, hein.
5: Oui, alors moi, ce que je fais, je dis, écoute, voilà, je vais te raconter une histoire, et en tout cas, raconter, en tout cas, on va la lire. Elle est très courte, alors elle a quand même quelques chapitres, c'est dans la Bible, c'est l'histoire de Jonas. Parce que Jonas, il est invité, quoi, il est invité, c'est que Dieu lui demande, c'est un prophète, Dieu lui demande d'aller à Ninive, et de dire que s'il ne se repente pas, eh ben, la ville va être détruite. Jonas, il n'a pas envie d'y aller parce qu'il sait que Dieu est bon et que s'il se repente, Dieu, il ne va pas les détruire. Alors ça, déjà, ça pose un problème pour lui, donc il s'enfuit. Et il est rattrapé, enfin, le fameux poisson qu'il avale, il va être recraché par le poisson. Et effectivement, pendant 40 jours, il va dire « Ninive va être détruite, repentez-vous ». Et là, miracle, les gens se repentent. Et on voit Jonas, au lieu de se réjouir, eh ben Jonas, il fait la tête, il n'est pas content, parce qu'il dit « Oh là là, moi je sais que tu allais bien faire ça, ça m'énerve en fait, en fait, quand tu les as sauvés, et je le savais que tu étais plein de compassion ». Et on voit un Jonas qui est dépité, qui est presque en colère contre Dieu, parce que Dieu, il a permis à ce que des païens, parce que c'était vraiment des païens, c'était dans l'adoration d'autres idoles et tout ça, il a permis à ce que des païens ne soient pas détruits. Et ça, Jonas, voilà, ça le met dans tous ses états.
4: C'était un peu le HP d'aujourd'hui qui avait compris avant la fin ce qui allait se passer. Alors, révolte, partage donc de ce passage avec ces détenus, mais pour leur dire quoi ? Parce que vous postez en général, c'est ça, hein, si vous postez un texte, après il faut quand même pouvoir l'expliquer parce que c'est une histoire qui se passe il y a 2500 ans, voire plus. Comment vous actualisez ce passage et ce petit personnage qui a quand même un seul caractère ?
5: Oui, alors moi, bien sûr, je raconte l'histoire, puis après, ce que je vais dire, je dis, est-ce que ce que je comprends, c'est que toi, tu considères que ce que tu as fait, c'est moins grave que ce qu'a fait la personne ? Je dis, ok, donc dans ce cas-là, est-ce que tu comprends que si je te disais que cette personne-là a plus besoin de Dieu que de toi, que toi ? Et la personne me dit, ben sûrement. Je dis, ben tu vois, elle a besoin de la communauté, elle a besoin de venir au culte. Et moi, ce que je te propose, c'est que si toi, aujourd'hui, tu n'es pas en capacité eh ben, d'accueillir cette présence, moi, je ne suis pas choquée, moi, ça ne me fait rien, personne ne sera au courant pourquoi tu viens ou tu ne viens pas, mais sache que moi, je viendrai et je te raconterai ce qui s'est passé dans le culte, et même je te ferai la prédication que j'aurai faite ou que l'intervenant aura faite. Mais ne t'inquiète pas, moi, je prends soin de toi, mais cette personne-là, elle a plus besoin de que toi, je crois, de Dieu, alors je vais la laisser venir et on verra le chemin qu'elle fera. Et si un jour toi tu veux venir, tu veux revenir dans le culte, eh ben tu auras toujours ta place.
4: Quelquefois, des incompatibilités ou des problèmes de caractère peuvent nous empêcher d'être avec une personne. Alors moi, j'ai quand même une question, Marie-Pierre Péchou, vous êtes aumônière et vous avez travaillé au Baumettes. Vous nous avez dit qu'en fait, vous leur donnez une excuse. Il y a une personne qui, dans un cas détenu, qui ne veut pas voir un autre détenu parce que peut-être son crime est plus important ou autre. Et vous, vous lui donnez un texte Jonas hein, pour montrer que des fois, voilà, il y a des caractères opposés et qu'il y en a qui ont plus besoin que d'autres. Ouais, mais quand même, c'est pas normal. Normalement, quand on entre dans la foi, on doit pouvoir, ou je me trompe, et justement, vous allez nous éclairer, on doit se dire, ben non, on passe par-dessus, on demande à Dieu de nous aider, on prie comme ça, on va pouvoir être avec lui. Ça marche pas comme ça, hein. Il vaut mieux laisser chacun dans son coin, non ?
5: En fait, il y a des crimes en détention qui sont vraiment tellement graves, c'est tout ce qui touche les enfants. Alors là, c'est une hiérarchie en détention.
4: Vous ne l'aviez pas dit au départ, c'est vraiment par rapport aux crimes, on ne veut pas être avec certaines personnes parce que c'est atroce. Ah oui, d'accord.
5: Oui, et on a l'impression qu'elles sont indignes peut-être de vivre aussi. Et donc moi, mon job, entre guillemets, c'est de dire que Dieu, il est pour tous. Que le crime soit petit ou grand, qu'il soit donc immonde, j'ai envie de dire, cette personne-là, si elle fait une demande d'avoir un accompagnement spirituel, et ben moi, je ne vais pas le refuser. Et en plus, si elle fait une demande de venir au culte, ça veut dire qu'elle veut aussi revenir dans une société, dans un lieu. Et pour moi, le culte, c'est un lieu de fraternité ou de sororité. Et en détention, on peut vivre ce lieu de fraternité. Et je crois que ça commence par là aussi. C'est que cette église doit pouvoir accueillir n'importe qui, quel que soit son crime, quel que soit son passé. Et pour moi, ça doit se vivre déjà en détention.
4: Je pense que même des auditeurs ont du mal à entendre ça, parce que vous parliez de crimes, et particulièrement de crimes sur des jeunes ou des enfants. Ça, c'est vraiment très difficile. C'est quand même pas facile, parce que vous dites qu'il n'y a pas de hiérarchie pour Dieu, mais en même temps, il y a quand même un peu une hiérarchie, parce qu'il y a des choses qui sont graves entre voler un paquet de pâtes dans un supermarché et puis commettre un crime. Il y a quand même un décalage, ou pas ?
5: Alors moi, je ne suis pas Dieu, bien sûr, hein, je ne peux pas savoir. En tout cas, je sais que les conséquences ne sont pas les mêmes. Mais ce que je sais, c'est que le message, l'amour, il est pour tout le monde. L'amour, c'est une proposition de Dieu. Et cette personne-là qui a été si loin dans ce qu'elle a fait, elle peut revenir à Dieu. Et c'est ça qui m'intéresse, c'est que sa demande, ça veut dire que moi, j'ai envie de venir vers ce Dieu.
4: On pourrait comparer peut-être quelquefois à l'amour d'une mère. Ça ne veut pas dire qu'elle pardonne le crime de son enfant, mais la mère, elle va quand même venir en prison, rencontrer cet enfant, et elle va passer par-dessus l'action, mais être avec la personne.
5: Ben, c'est exactement ça. C'est que moi, ce que je propose, c'est un espace où on fait compte, la personne se sent accueillie par Dieu. Et pour moi, l'église en détention, c'est aussi un lieu d'accueil. Et moi, je fais comprendre à celles qui ne veulent pas venir, c'est que je comprends que c'est compliqué, mais sache que moi, je viendrai te voir et je vais prier pour que toi, tu viennes rencontrer l'autre. Parce que à un moment, il faudra bien vivre les uns avec les autres. Donc, ça peut commencer ici. Donc, Dieu, il a envie de toucher chacun, il a envie de transformer chacun. Et pour moi, ça commence dans la détention.
4: Ça commence dans la détention. Merci, Marie-Pierre Péchou. On se retrouve dans un prochain numéro. Je rappelle que vous êtes aumônière et qu'on parle d'expérience vécue, hein, avec votre petite Bible dans la main, à la prison des Baumettes, à Marseille.
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chaque jour. Notre cœur travaille bien. Il envoie partout dans notre corps un beau sang qui a respiré et qui porte la vie. Mais nous avons un autre cœur qui travaille moins bien. Un cœur affolé qui distribue un sang triste, inquiet. Et il y a une vie en nous qui ne fait que vivoter. Elle est fatiguée, mais surtout, elle a peur. Cette vie, quelquefois, voudrait mourir, mais elle a peur de mourir. Cette vie, quelquefois, voudrait vivre, mais elle a peur de vivre. Elle a peur d'avoir du chagrin. Elle a peur d'avoir une maladie. Elle a peur d'avoir, tout simplement, parce que avoir, c'est risquer de perdre. Mais ne rien avoir, ça fait plus peur encore. On porte sa vie douloureusement. Il nous faudrait du sang nouveau, du sang qui a respiré Dieu. Il faudrait que nous ayons la lumière de Dieu dans le corps.

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0: Découverte. Agnès Malouane, bonjour.
1: Bonjour.
0: J'ai le plaisir de vous recevoir dans notre studio pour parler d'un livre qui vient de sortir et qui s'appelle Voyage autour de mon jardin. Je crois qu'un certain nombre de nos auditeurs le connaissent déjà, et notamment parce qu'on en a parlé sur cette antenne et puis également parce que notamment en Cévennes, la librairie Soran l'a présenté. Vous avez fait des signatures, je crois, aussi bien peut-être à Montpellier qu'à Alès.
1: Non, à Alès
0: simplement. Alors, Voyage autour de mon jardin, c'est un voyage au travers des saisons. C'est un voyage au travers, je crois, de 30 ans d'expérience dans les Cévennes.
1: Oui.
0: Alors, vous êtes, Agnès Malouane, peintre, aquarelliste. C'est très important de le dire parce que, tout d'abord, votre livre, eh bien, ce sont des peintures. Lorsque je l'ai vu à la librairie Soran, eh bien, ce qui a frappé mon regard, c'est, je crois, une certaine joie de vivre. Alors, je ne sais pas si c'est votre tempérament, on aura l'occasion de le retrouver au fil de cet entretien, mais une certaine joie de vivre avec beaucoup de lumière, et puis l'on sent beaucoup d'amour pour la terre, le jardin, la nature. Vous avez peint des choses toutes simples. C'est ce qu'on va retrouver d'ailleurs de certains commentaires faits sur votre livre. Alors, c'est un texte, puisqu'il y a des textes, notamment, vous parlez des observations de la nature, animaux, les chats, oiseaux, légumes du jardin, oui. Mais ces textes habillent vos aquarelles.
1: Voilà, j'ai plus illustré mes aquarelles avec le texte que le contraire.
0: Alors, vous faites partie de ces personnes qui appréhendent le monde avec un pinceau, avec un crayon, et qui ne sont pas toujours très très à l'aise lorsqu'il s'agit de parler. Mais je vous propose malgré tout de nous permettre de voyager dans votre jardin. Votre jardin se trouve dans les vallées Cévenoles.
1: Oui.
0: Vous avez posé vos valises dans les vallées Cévenoles parce que vous n'êtes pas originaire d'ici.
1: Non, je suis originaire de Paris. Je me suis installée, comme beaucoup de gens, dans les années 70 en Cévennes, dans la vallée Borgne. Et je suis restée une quinzaine d'années dans la vallée Borgne. Et je suis descendue près de Saint-Jean-du-Gard.
0: C'est lequel le dire, descendue. Vous savez, on peut comprendre que de Paris, on parte dans la campagne, et d'ailleurs, et aussi en Cévennes, mais il y a bien d'autres endroits qui sont également beaux et qui étaient des endroits cibles pour tous ceux qui, dans les années 70, partaient. Je pense aussi aux Alpes de Haute-Provence. Alors, qu'est-ce qui vous a fait choisir les Cévennes ?
1: C'est vrai que quand j'ai décidé de m'installer à la campagne, je pensais plutôt haute montagne, je pensais la montagne. Donc, on est allé, j'étais avec un ami à l'époque. On est allé dans les Pyrénées et on a trouvé un terrain avec une maison très belle. Et puis on est passé voir des amis en remontant dans les Cévennes. Et la différence de température la nuit nous a fait choisir les Cévennes. Parce qu'il faisait vraiment, même au mois de juin, il faisait très froid dans les Pyrénées la nuit. Et voilà, et bon, aussi on avait des amis sur place. Donc c'était aussi agréable en s'installant de connaître tout de suite quelqu'un. Et on a très vite trouvé une maison.
0: Alors, une maison dans un paysage qui, à l'époque, se désertifiait. Donc, vous avez fait partie de ceux qui sont revenus.
1: J'ai dit une maison, mais en fait, c'était une ruine.
0: C'était même une ruine.
1: Oui, c'était une ruine qu'on a complètement refaite. On a complètement reconstruite. On a défriché le terrain, et comme beaucoup de gens à l'époque. On a découvert, mais c'était une joie de découvrir les terrasses, les petits recoins, les murs, des murs magnifiques, une source. Au fil du défrichage, comme ça, on découvrait le terrain qu'on avait acheté, qu'on ne connaissait pas. Voilà, on avait une bâtisse, un terrain, et on ne savait pas en quoi ça consistait.
0: Alors, beaucoup de travail, j'imagine, surtout si vous me dites que c'est une ruine, et qu'il faut tout reconstruire, et réhabiliter également les jardins. Vous avez dû beaucoup travailler.
1: Ah oui, il y avait la maison à reconstruire, les jardins, le défrichage, les jardins, et puis la peinture.
0: Justement, parlons-en de la peinture, parce que vous n'êtes pas venu peindre en Cévennes, vous avez toujours peint.
1: Oui.
0: Aussi loin que vous vous souvenez, vous avez été attirée par la peinture,
1: tout
0: le dessin.
1: Oui.
0: Étant petite.
1: Oui, petite aussi, oui.
0: Est-ce que toute petite, quand vous avez dessiné, parce que les dessins des enfants sont maladroits, n'est-ce pas ? Est-ce qu'on vous a dit, tu devrais faire du dessin de la peinture parce que tu es douée ?
1: Oui.
0: Donc, tout de suite, vous avez su que c'était quelque chose dans lequel vous arriveriez à vous épanouir. Alors, vous avez donc fait une formation non seulement en peinture, mais également en sculpture, modelage, émo, enfin, des aspects artistiques qui se tiennent les uns les autres.
1: Oui, parce que j'étais un petit peu curieuse de tout et j'ai des ateliers à Paris où je pouvais travailler, toucher un peu à tout. Il y avait plusieurs disciplines, donc c'était intéressant de voir quelqu'un sculpter, par exemple, ben, ça donne envie. On a envie d'apprendre. Et donc j'ai tenté un peu tout.
0: Puis reste le dessin, la peinture, l'aquarelle. Alors ce sont des techniques différentes, des résultats différents. Pourquoi l'aquarelle alors ?
1: C'est vrai qu'au départ, c'était surtout la peinture à l'huile. Et j'ai découvert qu'avec l'aquarelle, vous pouvez emmener la boîte, votre boîte d'aquarelle, votre bloc dans votre sac et vous pouvez peindre n'importe où. Ça, c'est vraiment très, très agréable.
0: Et qu'est-ce que la technique, finalement, de l'aquarelle ?
1: C'est l'art de la... C'est l'eau, d'abord l'eau et l'art de la lumière. Dans l'aquarelle, on utilise les couleurs plutôt que d'élayer les couleurs avec du blanc pour éclaircir. Le blanc, c'est le papier. Donc c'est l'eau qui fera la transparence et la lumière. C'est l'art de laisser de la lumière.
0: Alors l'aquarelle, l'art de laisser de la lumière, et ceci, vous jouez avec l'eau finalement.
1: Oui.
0: Oui. Donc c'est parce que vous dites que vous faites également de la peinture, c'est quelque chose de plus léger
1: que la peinture à l'huile.
0: Oui,
1: oui, oui, tout à fait.
0: Je veux dire dans la façon de.
1: C'est plus léger, mais on peut difficilement revenir. Alors que la peinture à l'huile, on peut tout à fait faire des repentis, repeindre par-dessus, ça pose pas de problème. Alors que l'aquarelle, on enlève la lumière si on revient trop dessus. On empâte. De ce point de vue-là, c'est difficile.
0: Est-ce que ça, de ce fait, alors ça ne demande pas qu'on ait peut-être un minimum de confiance en soi, parce qu'on sait qu'une fois que c'est peint, eh bien, c'est fait.
1: Oui, mais il y a aussi le hasard, et c'est ça qui est intéressant en peinture. Il y a le hasard des erreurs, il y a le hasard de la petite goutte d'eau qui tombe juste au mauvais moment, et en fait, c'est super, ça fait un effet qu'on n'avait pas prévu, et puis on laisse tel quel, parce qu'on trouve ça super.
0: Et on peint autour. Votre livre, Agnès Malouane, Voyage autour de mon jardin, présente de très belles aquarelles. La première, d'ailleurs, montre un hameau. C'est pas tout à fait un village, hein, c'est un hameau, pas très loin de entre Anduze et Saint-Jean-du-Gard. On voit également et ce qui est peut-être votre vie de ces dernières années, c'est-à-dire quelques légumes, des choux rouges et des salades, c'est ça ? Chou rouge, salade, oui. Et puis une très belle brouette. Enfin, en tout cas, ce qui est rempli à l'intérieur, c'est très, très sympathique. Avec une grande citrouille. Et puis, je vois des poivrons, tomates. Et poivrons jaunes, peut-être aussi.
1: C'est ce que donne le jardin l'été.
0: C'est ce que donne le jardin l'été. Et c'est très révélateur de votre livre, puisque c'est ce que l'on appelle un beau livre. À savoir un livre d'une certaine grandeur. C'est, je crois, le format 4. Renversé, retourné,
1: plus.
0: Un petit peu plus, oui. Et dans lequel on va trouver bien des dessins qui sont des dessins de ce que vous voyez. Il n'y a rien d'imaginaire, c'est ce que vous avez vu, que vous avez peint.
1: Ce qui fait partie de ma vie, ce qui est autour de moi, oui.
0: Alors ce qui est autour de vous, c'est depuis 1976, les Cévennes.
1: Voilà.
0: Et la nature.
1: Voilà.
0: D'ailleurs, je ne vous l'ai pas dit tout à l'heure, mais je vous ai posé la question de savoir combien d'heures vous passez dans le jardin. Et vous me disiez, oh, je dois passer à peu près 3 heures le matin, 3 heures le soir. Je crois que tous ceux qui sont dans les Cévennes savent qu'il faut au moins passer ce temps-là dans le jardin, en tout cas dans les périodes de production.
1: Voilà, au printemps, au fin du printemps et l'été. Oui.
0: Et vous avez les mains d'une jardinière. Alors c'est là où je me demande, je me pose la question, est-ce que ça ne vous pose pas des problèmes après quand vous prenez vos pinceaux pour des aquarelles qui sont si fines ? Parce que c'est le cas, vous avez des dessins qui sont très beaux, très fins. Alors, vous avez des dessins qui sont très...

0: sont des maisons, ce sont des jardins, ce sont aussi les animaux, certains qui vous sont proches, à savoir les chats. Je ne sais pas s'il y a des aquarelles de chiens. Il y en a ?
1: Oui.
0: Ah, je ne l'ai pas vu.
1: Je crois Siam dans la neige.
0: Siam dans la neige, c'est votre petite chienne.
1: Oui.
0: Une petite chienne d'ailleurs qui vous a permis de faire une très belle expérience. Grosse chienne même.
1: Oui. C'est un brillard.
0: Ah oui, alors...
1: Brillard poilu.
0: Je l'ai imaginée petite parce qu'il y a une très belle histoire dans votre livre qui raconte que c'est votre chienne qui vous a permis de découvrir de tout petit bébé Mésange.
1: Tombée du nid, oui. Je l'ai vue fouisser dans un buisson et j'entendais, j'ai cru que c'était des criquets ou des cigales. C'est un bruit un peu comme ça et en fait c'était un oisillon qui criait. Et comme elle est très curieuse, elle avait la truffe dessus, elle se demandait ce que c'était. Et donc je l'ai ramassée, évidemment. J'ai vite été chercher ce que je pouvais lui donner à manger. J'ai ouvert le réfrigérateur, j'ai trouvé une boîte de pâté pour chat. J'ai pris la pince à épiler et j'ai enfourné jusqu'à ce que le petit bec se ferme. Et le soir, d'ailleurs, j'en ai trouvé une deuxième sous le même nid, qui a dû tomber du même nid. Et donc, je les ai élevées toutes les deux ensemble. Et apparemment, ça a marché. Apparemment, la pâtée pour chat, c'était ce qui leur convenait. Et j'ai demandé après un spécialiste pour oiseaux qui m'a dit que c'était très bien parce que ça contenait absolument toutes les vitamines, les sels minéraux qu'il fallait pour un animal, quoi, pour sa formation. Et les oisillons ont besoin... ne doivent pas manquer de calcium parce qu'ils doivent faire leur squelette très très très rapidement pour pouvoir voler. S'ils n'ont pas assez de calcium, les autres se développent pas suffisamment et ils ne peuvent pas voler. Et elles deux, elles se sont envolées au moment où il fallait. Et on les a laissées pendant 8 jours dans l'atelier. Donc elles étaient dans l'atelier pour leur apprendre à venir manger. Quand on les appelait, parce qu'on s'est dit quand elles seront dehors, pour les nourrir, ce sera très difficile. Donc on tapait sur la soucoupe, sur une petite soucoupe avec une pince à épiler. Et donc on les a habitués à ce bruit, on sifflait les premières notes de la cucaracha. Et quand elles sont sorties, on a enlevé une vitre et donc elles sont sorties toutes les deux au bout de 2 jours. Il y en a une qui a suivi un vol de mésanges. Parce que les oiseaux restent à peu près 8 à 10 jours avec les parents en vol, en sortant du nid pour que les parents leur apprennent à se nourrir tout seul. Et donc, il y en a une des deux qui est partie tout de suite. Et la deuxième, elle est revenue. Elle est revenue tous les jours, toutes les heures, et puis après un peu moins, et puis de jour en jour. Au bout de 5-6 jours, elle devait revenir 2-3 fois dans la journée. Et elle faisait... Et donc on l'appelait comme ça, quand ça faisait quelques heures qu'on ne l'avait pas vue, au début on était très inquiets, alors on se baladait dans le hameau en sifflant la cucaracha et en tapant sur une soucoupe. Je ne dis pas la tête de nos voisins, bon tout le monde nous connaît maintenant, mais et au bout d'une semaine, elle est revenue une fois dans la journée, et cette fois-là, elle a regardé un petit escargot qui était sur la branche, où elle était perchée, elle l'a pris entre ses pattes et elle l'a décortiquée. On s'est dit, bon, bah, elle est sauvée, elle s'est mangée toute seule. Et le lendemain, elle n'est pas rentrée de la journée et elle est rentrée le soir pour dormir, parce qu'elle rentrait dormir dans la maison sur la poutre. Elle est juste rentrée pour dormir et après, on ne l'a plus revue. Et on s'est dit, bon, elle est sympa, elle n'est pas venue manger, elle est venue dormir pour nous dire, je peux me débrouiller toute seule.
0: Ne vous inquiétez pas.
1: Et ne vous inquiétez pas, je vais bien. Et on ne l'a plus revue, donc on était contents, quoi.

0: Alors, vous avez choisi de mettre cette histoire dans votre livre. Ce sont des épisodes de la nature au fil des saisons. Donc, on voit un dessin de ces deux petits oiseaux qui ne sont pas franchement beaux, hein, les petits oisillons.
1: Ah, ils étaient même encore pires parce qu'ils n'avaient pas du tout de plumes. Ils n'avaient pas du tout de plumes. Ils étaient vilains comme tout, mais bon.
0: Et puis, c'est
1: deux gosiers béants, tout.
0: C'est devenu deux très jolies maisons charbonnières que vous avez également dessinées, que l'on retrouve dans votre livre. C'est ça qui fait l'enchantement d'une vie, d'ailleurs.
1: Oui, bien sûr. C'est ça, c'est l'observation des animaux sauvages, parce qu'effectivement, il y a le chien, le chat, l'ânesse, les brebis du voisin, ça c'est toujours très agréable d'être entouré d'animaux. Mais il y a tous les animaux sauvages, il y a le blaireau qui passe tous les soirs, qui suit toujours le même circuit.
0: Et vous le voyez?
1: Ah oui, on le voit à la tombée de la nuit, oui. Il suit toujours le même circuit, il vient, il mange toujours la même plante. J'ai pas été voir exactement parce que c'est dans un tas, je le vois manger toujours. Et puis il continue sa route, il va rôder un peu autour du poulailler pour manger les restes de grains qui restent autour du poulailler. Puis il y a les sangliers qui font la même chose d'ailleurs.
0: Et puis les hérissons qui font la même chose également, qui viennent voir en général ce qu'il y a à manger.
1: Ça, c'est assez rare de les voir, mais qu'est-ce qu'on est content quand on voit un hérisson, ça, oui.
0: Alors justement, vous les avez peints ou dessinés, selon les cas, puisque je le rappelle à nos auditeurs, vous êtes l'auteur d'un livre qui s'appelle « Voyage autour de mon jardin », qui est très très beau, beaucoup d'aquarelles, des dessins, et puis, et on y reviendra, très éclectique, puisque au fil des saisons, vous proposez également des recettes de cuisine, où vous parlez de ce qui vous arrive au jardin. Mais on y retrouve donc ces fameux dessins du hérisson, également du blaireau. Alors ce sont des dessins que vous faites de mémoire, parce qu'évidemment vous n'allez pas dire au blaireau, attends un petit peu, il faut que je te dessine et puis tu pourras partir.
1: Non, je prends de la documentation, je prends des photos.
0: C'est à ce moment-là. Voilà, donc des photos la plupart du temps.
1: Quand je peux, je n'ai pas toujours mon appareil photo. Alors quelquefois ça m'arrive de croquer aussi rapidement, par exemple le renard. Je l'ai fait très très rapidement et je l'ai fait comme ça au crayon et après en atelier j'ai aquarellé quoi, mais
0: parce que vous avez vu un renard qui a bien voulu rester le temps que vous le croquiez au crayon,
1: qui est resté jusqu'à ce que je tape dans les mains pour qu'il parte parce qu'il était un peu trop près des poules, mais oui ils viennent très près, mais bon, on est aussi un peu chez lui, hein. C'est pas voilà. C'est vrai que de temps en temps, il y a une poule qui disparaît, mais bon, après tout, elles sont en liberté. Moi, je préfère que mes poules soient en liberté et une vie, une vraie vie de poule, et que de temps en temps, puis qu'elles meurent comme ça, et voilà. Et le renard, il est aussi chez lui, et puis, bon, c'est rare, hein. C'est rare, parce que les renards, ils chassent plutôt les petites souris et les... C'est pas tellement... Mais bon, si une poule s'aventure un peu loin, qu'il est là. C'est surtout, en fait, au moment des petits. Vers le mois d'avril, mai, c'est là qu'il faut faire attention, qu'il faut pas oublier une nuit de fermer le poulailler, parce que sinon, on est sûr que... Bon, je dis le renard, mais ça peut être d'autres petites bêtes, d'autres sauvagines. C'est des martres, les furets, les... Ceux-là, on les voit rarement. On voit des petites déjections de temps en temps qui marquent leur passage.
0: Je suis là, c'est chez moi.
1: Voilà.
0: Tous les animaux, donc, vous le précisez, effectivement, qui ont beaucoup besoin de nourriture à ce moment-là parce qu'il y a les petits à nourrir.
1: Oui. Ah oui, en avril-mai, oui, c'est le... Enfin, l'hiver, évidemment, l'hiver... Mais les animaux qui chassent, c'est vrai que c'est au moment de... Et les mésanges qui ont arrêté... Qui mangent tout, enfin les mésanges et tous les oiseaux du ciel évidemment que l'on nourrit, qui reviennent à ce moment-là visiter les mangeoires et on les voit sur les boules de graisse au moment des nichées, parce que de temps en temps on a des nids qui sont juste au-dessus sur le mur de la maison et on voit les parents sans arrêt qui font des allers-retours sans arrêt. Et de temps en temps, on a l'impression qu'ils vont se reposer, ils se mettent sur la boule de graisse et eux vont se nourrir un petit peu avant de recommencer à aller chercher des chenilles pour leurs petits.
0: Agnès Malouane, vous êtes tout d'abord peintre. Vous vivez de votre peinture, de vos aquarelles.
1: Je vivote, oui.
0: Vous vivotez avec votre jardin, cela permet voilà, de pouvoir, et puis vous vous contentez de ce que l'on peut se contenter dans la nature, ou du moins dans une vie où l'on a choisi d'avoir peut-être d'autres priorités.
1: Voilà, c'est vrai que j'ai choisi, en m'installant dans les Cévennes, j'ai choisi la vie pauvre. J'ai été énormément influencée par Lanza del Vasto, Gandhi à l'époque, et je me suis installée et j'ai choisi effectivement de consommer un minimum et d'essayer de produire au maximum ce dont j'avais besoin. Bon, au maximum, il y a toujours des compromis et des...
0: Et cela vous laisse le temps, malgré tout, d'observer, parce que justement, c'est le choix que vous avez fait.
1: Oui. Je me dis souvent que j'ai de la chance. C'est pas une vie facile, c'est une vie dure. Il y a énormément de travail, mais quelle chance d'habiter là. C'est vrai que de temps en temps, je prends le temps de m'arrêter et puis de regarder autour de moi et je me dis, j'habite là. Et vraiment, ça m'émerveille toujours d'habiter ici, je vis une vie de paysanne. Quand on reconstruit un mur et qu'on va ramasser, après les inondations de 2002, les prés ont été envahis par les pierres, des pierres qu'on pouvait pas soulever à deux, que l'eau avait charriées, et puis des tas de petits cailloux, il a fallu, alors on a reconstruit des murs, on a surélevé des murs pour nous protéger plus de l'eau, et on a reconstruit des murets avec les pierres qu'on a ramassées dans le pré, pour nettoyer le pré aussi, et puis des seaux de petits cailloux, jusqu'à ce que le pré soit à nouveau bien propre. Et je me disais, mais je vis ici, je vis, je fais les gestes qu'il faut faire, quoi. Et je me sentais à ma place.
0: C'est ça qu'on ressent au travers de votre livre, c'est-à-dire vous avez le sentiment d'être à votre place et vous avez le sentiment que ce que vous voyez autour de vous est quelque chose qui est rempli de lumière, parce qu'on le trouve dans votre livre. Il y a beaucoup de couleurs, je vous le disais, on a l'impression que vous avez peint la plupart de vos aquarelles entre 10h et 16h de l'après-midi. Alors vous dites que vous peignez la nuit, mais vous avez gardé la lumière de la journée. Vous vous sentez...
1: Je peins la journée aussi, mais c'est vrai que... Bon, bien sûr.
0: Vous vous sentez bien. Une Parisienne qui a aussi beaucoup voyagé, puisqu'avant de vous arrêter ici dans les Cévennes, vous avez voyagé, vous êtes allée plusieurs fois en Inde, vous avez poursuivi d'ailleurs ces voyages pendant quelques années, même en étant installée ici.
1: Oui, parce que je vais dans une école de yoga en Inde, donc je vais régulièrement y rester quelques mois pour pratiquer le yoga, oui. Et la danse indienne et la musique, je suis énormément attirée par l'art de l'Inde.
0: Et malgré tout, vous arrivez à trouver donc votre bonheur. Non seulement vous arrivez à le trouver, Agnès Malouane, mais vous arrivez à le transmettre. Parce que je vous disais que tout à l'heure, lorsque je préparais cette émission, j'ai eu la curiosité d'aller voir sur Internet ce qu'on disait de vous. Alors je trouve par exemple une journaliste qui va écrire « Ça y est, c'est fait ». Je boucle ma valise, je m'en vais, je quitte Genève. Je ne pense pas que ce journaliste, c'est une femme. Les faits, mais en tout cas, elle le dit tel quel. Je boucle ma valise et je pars parce que Agnès Malouane a résolument trouvé la façon juste et vraie de vivre. Vous voyez, quand même, c'est
1: encourageant. Plaisir.
0: Voilà, je vous invite à regarder sur Internet. Vous verrez qu'il y a cette journaliste suisse qui a écrit un petit article sur vous en conseillant à ses lecteurs d'aller acheter votre livre très vite pour se plonger dans une petite parenthèse, dans les vies pressées par exemple. D'ailleurs, je crois que ceux qui n'ont pas forcément une vie pressée peuvent aussi s'y plonger. Parce que voilà, vous nous proposez de retrouver le bonheur des petits riens qui sont le sel de la vie. Je vous en parlais tout à l'heure, vous êtes d'accord avec cela ?
1: Oui, bien sûr.
0: Même si la vie est difficile, hein ? Parce que j'imagine, surtout au début, vous retrouvez dans une ruine avec une nature qui, à ce moment-là, est un petit peu hostile, il faut le reconnaître. Hein, les ronces sont un petit peu partout. Vous avez même perdu une source que vous retrouvez sous les ronces. Pas beaucoup d'expérience, et puis peut-être des voisins qui vous regardent d'un air curieux,
1: ah oui, oui,
0: il y a 30 ans.
1: Mais on a demandé beaucoup de conseils, justement, aux gens qui habitaient là et aux Cévenols. J'ai bien regardé comment ils faisaient leur jardin et demandé des conseils, quoi. Et donc apparemment c'était efficace parce qu'on a eu des très beaux jardins dès la première année, mais on a eu aussi donc des beaux modèles.
0: Alors c'est une petite parenthèse dans la vie de tous les jours que vous proposez, puisque les gens qui vont acheter votre livre ne sont pas les plus nombreux, ceux des Cévennes qui connaissent encore la vie que vous menez. La plupart des gens se retrouvent aujourd'hui en ville ou dans des villages. Qu'est-ce que vous avez eu envie de partager avec eux ? Parce qu'en fait, votre livre, qui est construit autour de vos aquarelles, se décline par saison. Quel a été votre objectif, votre propos ? Qu'est-ce que vous avez voulu partager avec les gens ? Qu'est-ce que vous avez voulu leur dire ?
1: En fait, j'ai illustré un livre sur les confitures qui a été écrit par une personne qui a un restaurant à Générard qui s'appelle Lénie Chevasson. Je ne sais pas si vous la connaissez. Du coup, j'ai rencontré l'éditrice qui est devenue une amie. Elle est venue à la maison. Elle a goûté mes confitures, la tourte aux cèpes, les radis du jardin. Et c'est elle qui m'a demandé de faire ce livre. Qui m'a dit, j'aimerais bien que tu fasses un livre sur ta vie, sur ce que tu as, sur ton jardin. Et voilà, tes amis, tes cueillettes, tes balades. Un peu un journal de bord de ma vie dans les Cévennes.
0: Alors cela va donner, par exemple, eh bien, je crois que vous commencez par le printemps, ou par le printemps bien sûr, hein, bien qu'il fasse encore très froid la nuit, les cognassiers du Japon, puis les forsythias n'ont pas hésité à fleurir, les mimosas leur succéderont, puis les cornouillers dont je vois déjà les bourgeons gonflés. Donc vous avez appris à connaître les plantes aussi.
1: Oui, j'ai lu beaucoup de livres, et puis l'observation, il faut prendre le temps. Quand on vit ici, il faut prendre le temps de regarder. Mais bon, quand on aime ça, on ne peut pas faire autrement. Moi, je vois une petite insecte que je trouve beau, que je ne connais pas. Je vais vite chercher dans les livres. J'essaye de l'identifier pour connaître son nom. Et je fais pareil pour les plantes. Comme on fait pour les champignons, pour pouvoir
0: les manger.
1: Voilà.
0: Mars venteux, verger paumeux. C'est par exemple quelques-uns des textes que vous aurez écrits, puisque vous en avez profité pour mettre quelques dictons,
1: oui.
0: Effectivement. Il y en a d'autres aussi, de
1: oui.
0: Mémoire, comme cela. Est-ce que vous vous souvenez d'autres dictons que vous avez mis ?
1: Il y en a un par mois, à peu près. Oui, quand le coucou n'a pas chanté au 1er avril, le coucou doit chanter le 1er avril, mort ou vif. C'est-à-dire que s'il n'a pas chanté le 1er avril... C'est que le printemps n'est pas encore là. Mais en principe, le printemps est là depuis avril. Donc. Et souvent, on entend le coucou au premier jour d'avril, au plus tard. Cette année, je l'ai entendu le 3.

0: Alors, puisque vous êtes observatrice et que cela fait 30 ans maintenant que vous êtes dans les Cévennes, je vais vous poser une question. Vous savez que dans cette région, et puis je l'ai entendu aussi des Alpes de Haute-Provence, on dit que les premiers jours de l'année, les 12 premiers jours de l'année, ou bien les jours qui partent de Noël et pendant 12 jours, sont les jours qu'il faut bien observer parce qu'on verra tout au long de l'année se réaliser cette prévision, à savoir le 1er janvier correspond au premier mois de l'année. Ici. Le 2 janvier, ouais. Février. Vous avez remarqué si c'était vrai ou pas?
1: Alors,
0: c'est, vous avez eu la curiosité
1: je le dis,
0: de le
1: je
0: faire?
1: Je le dis dans mon livre.
0: Ah, je ne savais pas, vous voyez.
1: En décembre, dernière page. Las Calandras. Ici, on appelle ça Las Calandras. Mm-hmm. Les 12 derniers jours de l'année. En partant de...
0: Là, les 12 derniers
1: jours. Non, les 6 derniers jours.
0: Oui, on part
1: les
0: souvent.
1: Les 6 derniers jours de l'année en partant de Noël.
0: Voilà.
1: Et alors...
0: Donc, les 6 jours de l'année indiquent le temps qu'il fera pendant les 6 mois suivants et de même pour les 6 jours après la Saint-Jean d'été. Alors, est-ce que vous avez déjà noté?
1: Alors, évidemment, je fais bien attention au temps qu'il fait ces jours-là, mais j'y pense pas.
0: Vous n'y pensez pas?
1: J'y pense pas le reste de l'année, comme les remarques au mois de mars. Tel le 3, tel le mois. Le 3 mars indique le temps du mois de mars, le 2 mars indique le temps du mois d'avril et le 1er mars le temps du mois de mai. Alors évidemment, on est tout content, on se dit oh, il fait beau les 3 jours, il va faire... Et puis ou alors tiens, il pleut le 2, oh, avril va être pluvieux, et puis en fait on n'y pense plus au moment de... Mais c'est vrai que ça s'est vérifié, je l'ai remarqué les fois où j'ai...
0: Vous l'avez noté ou
1: je l'ai
0: mémorisé?
1: Oui. J'ai remarqué que c'était quand même... C'était souvent juste, mais bon.
0: Oui, on ne va pas devenir pessimiste en disant en ces temps qui courent, où on sait qu'on ne peut plus trop croire aux saisons. Nous allons poursuivre un petit peu avec votre livre. J'en profite pour dire à nos auditeurs qu'il y a de très belles illustrations. C'est l'aquarelle sur les oiseaux. J'ai vu que vous avez pris bien du temps pour peindre des oiseaux. Bon, remarquez, il y a aussi les champignons, puisque je les vois là sous mes yeux, et puis de pin, également des fleurs, il y en a beaucoup. Les fleurs notamment, vous en avez profité aussi pour apprendre à mieux les connaître d'un côté médicinal et du côté confiture aussi. Alors vous en profitez pour donner quelques peu digestives, des feuilles de sauge en beignet, des boissons toniques pour être en forme, un livre polyvalent.
1: Oui, ben j'ai ajouté les recettes pour consommer les légumes qu'on cultive et utiliser les plantes des balades, des cueillettes, des cueillettes pendant les balades.
0: Contre les migraines, contre les boutons de fièvre, voilà. Par exemple. C'est vrai qu'on a oublié d'utiliser la rhubarbe, la reine des prés, le basilic, ouais. La
1: rhubarbe, c'est très très efficace contre les boutons de fièvre. Vous coupez une tige de rhubarbe et vous le posez sur le... Avec la, vous enduisez avec la sève le bouton de fièvre et c'est vraiment très efficace.
0: Voilà, en passant, un petit côté intéressant
1: comme
0: à connaître.
1: La feuille de sauge mâchouillée quand on a des aphtes aussi, c'est très efficace. C'est facile, vous descendez au jardin, vous cueillez une feuille de sauge, ça c'est facile, tout le monde a de la sauge. D'ailleurs, tout va un pied de sauge.
0: Voilà, au moins.
1: C'est la plante miracle des Romains.
0: Salvia. Celle qui sauve. Et puis, bon, pour en avoir pour tout le monde, vous avez même la recette de la soupe au pistou. Également, je couvre d'eau, je sale, je poivre. J'ajoute en fin de cuisson des haricots en grains déjà cuits s'ils sont secs, des cocos si possible. Et au gré de ma fantaisie, pour varier les goûts, il m'arrive d'y mettre également les légumes disponibles à ce moment-là. Donc voilà un autre partage. Je crois que ce que vous disiez au début, finalement, c'est que le livre que j'ai sous les yeux, qui est un livre tout d'abord de dessin, de peinture, d'aquarelle, c'est aussi un livre, un petit carnet du quotidien, de ce que vous faites, de ce que vous avez à partager avec les autres. Est-ce que, vous savez, quand on partage, on donne, mais on reçoit beaucoup. Depuis que ce livre est sorti, est-ce que vous avez cette impression également qu'après avoir beaucoup donné au travers de ce livre, vous recevez également?
1: Ah oui. Il y a quelque chose qui m'a beaucoup touchée quand j'allais. Il y a une dame qui est venue me voir et qui m'a dit j'ai montré ce livre à ma petite fille qui a 3 ans et je lui ai lu des passages et elle me demande de lui raconter l'histoire du renard, l'histoire. Et quelquefois, je lui raconte pas. Elle me dit non, c'est pas ça. Si je raconte pas bien et que non, c'est pas ça, tu t'es trompée. Et elle me dit, elle a tout retenu, elle regarde bien les images et ça lui plaît beaucoup. Alors ça m'a beaucoup touchée. Et une institutrice aussi qui s'en est servie en classe avec ses élèves et qui m'a dit la même chose.
0: Alors oui, vous voyez, c'est étonnant parce que c'est même un livre pour contes et histoires d'enfants. Ça me rappelle le titre d'un des livres qui pour moi a été un livre extrêmement lumineux dans mon enfance et mon adolescence.

0: connaissance, la vient du Midi. Il y avait une femme qui s'appelle Marie Moron, qui a été une des rares, je ne sais pas si elle a été fait libre elle-même, en tout cas une des rares provençales à écrire, et elle a écrit un livre qui s'appelle « Cours la vide, t'es la vide », donc « Quand la vie était la vie ». Et elle est gazon en racontant le plaisir qu'ils avaient, elle et son frère, de vivre étant enfants dans une ferme au pied des Alpilles. Mmh. Et bien, c'est un petit peu ce que je ressens au travers de votre livre, à savoir que vous avez pris beaucoup de bonheur à peindre, à écrire, à partager. Et c'est un bonheur qui... vous ne trichez pas, parce que c'est celui que vous connaissez tous les jours.
1: Je prends beaucoup de bonheur à vivre ici, en fait. Je crois que... C'est une vie que j'ai choisie et j'assume, et j'assume aussi les côtés un peu, y a pas, c'est pas non plus complètement, c'est pas le jardin d'Éden comme j'ai pu lire dans un article. C'est par exemple, les gens qui habitent ici le savent tout à fait. Par exemple, il faut savoir quand on habite dans une vallée cévenole un peu retirée, ben il faut la voiture pour le moindre déplacement. On peut pas. On aimerait bien aller se déplacer à pied, mais bon, tout est. Il faut prévoir. Il faut du temps. Quand on, si on veut aller au cinéma, ben il faut prévoir une heure de route. Quand on veut, vous voyez, c'est quand même. Quand on veut voir les amis, c'est pareil. Il faut le temps. Il faut prévoir le temps pour. C'est pas la porte à côté forcément, quoi.
0: Oui, puis tout à l'heure, vous avez, je pense, interpellé beaucoup de nos auditeurs. Vous avez dit aussi, j'ai choisi la pauvreté. C'est-à-dire qu'on sait que vivre aujourd'hui dans les Cévennes, c'est peut-être pas le choix le plus intéressant de carrière à faire.
1: Oui, tout à fait, oui. Bien sûr.
0: Mais il y a d'autres priorités. Les oiseaux et le vent qui transportent les graines, les plantes elles-mêmes qui font preuve d'imagination. Ce sont des extraits de votre livre avec de très belles peintures d'iris et de framboises. Vous avez vous-même des framboisiers ?
1: Ah, bien sûr. Bien sûr, qui commencent à donner d'ailleurs depuis une dizaine de jours.
0: Avril, c'est l'époque des petits pots, c'est-à-dire, bien là, il faut se mettre au travail aussi, les godets et bacs à semis. Voilà, je feuillette votre livre et au fil des davantage.
1: Ah oui, les petits pots, c'est au mois dont on fait les semis pour le futur jardin d'été, c'est-à-dire les courgettes, les fleurs, donc... Il y a des petits pots un peu partout, le moindre rebord de fenêtre ensoleillé dans la maison, et il y a des pots où germent des plantes. On est un petit peu envahi, oui, parce que...
0: Voilà, ce sont les côtés aussi un petit peu négatifs,
1: oh
0: avec
1: non,
0: les godets, les plantes,
1: oui,
0: qui se retrouvent un peu partout dans la maison.
1: Voilà.
0: Ragoût d'artichaut, voilà encore une autre recette que vous proposez, puisqu'il y en a. Et puis toujours, et beaucoup de ces dessins, de ces aquarelles que l'on trouve, et qui peuvent être tout aussi bien un oiseau qu'une... eh bien là, j'ai sous les yeux, voyons, une cigale encore dans sa chrysalide, et que vous suivez tout au long de sa transformation. Fin juin, quand le tilleul est en fleur, il embaume tout le hameau d'un parfum presque exotique, et c'est donc le moment de le cueillir. Et vous le savez, il faut cueillir très vite le tilleul.
1: Oui.
0: En l'espace de quelques jours, il est déjà passé. Agnès Malouane, nous avons feuilleté une partie de votre livre. Il faudrait bien plus de temps que cela pour parler encore de ce que l'on va y trouver. Parce que vous parlez de recettes de cuisine, vous donnez quelques petits conseils de santé. Surtout, vous dessinez, peignez. Puisque c'est le propre même du livre que j'ai sous les yeux, c'est votre travail, votre passion, votre art également. Mais vous savez également parler de cette nature et de ce jardin qui, d'une manière toute simple, vous écrivez « J'aime particulièrement les fleurs de carottes sauvages ». Je crois que c'est Giono qui comparait la constellation d'Orion à une fleur de carotte. Cela me touche beaucoup, car je vois, moi, dans ces fleurs, une myriade d'étoiles descendues dans le jardin. Vous êtes aussi poète à vos œuvres? Ou c'est tout simplement la nature?
1: Je crois que c'est la nature qui est poète. Oui, oui, tout à fait.
0: Vous avez eu des abeilles?
1: Oui.
0: Parce que tout ce qu'on trouve dans votre livre, là, vous ne trichez pas, c'est tout ce que vous avez vu, expérimenté, vécu.
1: Ah oui, tout à fait, oui, bien sûr. Je n'ai plus de ruche. Quand je parle des abeilles, je parle de mes voisins apiculteurs. Mais j'ai eu effectivement 5 ruches quand j'habitais dans la vallée Borgne. Bon, c'est très très agréable de travailler avec les abeilles. C'est vraiment, c'est vraiment un travail que j'aime beaucoup.
0: Ah, je ne vais pas vous démentir, puisque moi-même.

0: j'ai le bonheur de m'occuper de quelques ruches également. Alors voilà un proverbe que je ne connaissais pas. Tant que durera le mauvais temps, Pluchon ne mettra pas le museau dehors.
1: C'est pas un proverbe, mais c'est quand même assez juste.
0: C'est votre chat. Fort joliment dessiné également, et votre chienne Siam que l'on trouve presque pour la fin de ce livre. Agnès Malouane, qu'aimeriez-vous partager avec nos auditeurs? Parce que c'est très difficile ce que vous êtes venu faire en ma compagnie. Un peintre a du mal à parler de sa peinture, et c'est d'autant plus difficile d'en parler à une radio qu'on ne peut pas montrer de photos. Qu'est-ce que vous avez envie de dire à des gens qui vous écoutent? Du bonheur que vous avez de vivre en Cévennes? Pas de regrets?
1: Ah non, pas de regrets, ça c'est sûr. Non, j'aimerais que chacun soit aussi heureux du choix de sa vie que je le suis du mien, quoi.
0: Vous leur proposez quelques voyages également dans et autour d'un jardin. Comme le titre de votre livre, je le rappelle, aux éditions du Rouergue, Voyage autour de mon jardin, Agnès Malouane. Mais parce que vous vous intéressez aussi aux machines et que vous savez aussi fort bien les dessiner, on vous retrouvera dans quelques temps pour parler d'un autre livre que vous êtes en train de préparer, qui va bientôt sortir d'ailleurs.
1: En collaboration avec un autre peintre, Alain Reynaud.
0: Et vous parlerez encore de la Cévenne, et une Cévenne qui est très chère au cœur des anciens, la voie ferrée.
1: Oui, c'est un carnet de voyage de Anduze à Saint-Jean-du-Gard par le train à vapeur des Cévennes.
0: Alors un carnet de voyage en train à vapeur au travers des Cévennes qui va sortir d'ici vraisemblablement quelques jours. Et pour ceux qui préfèrent les voyages dans et autour d'un jardin avec et en compagnie de leurs animaux préférés, je rappelle le titre de votre bel ouvrage, Voyage autour de mon jardin aux éditions du Rouergue. Agnès Malouane, merci.
1: Merci.

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0: Camille Savary, bonjour.
1: Bonjour.
0: On est heureux de vous retrouver pour la deuxième fois sur Radio Interval dans le cadre de votre travail au sein du Parc National des Cévennes en tant que chargé de projet apiculture et pollinisateur. Vous avez participé à la création de cette série publiée sur Internet, donc sur le site du Parc National des Cévennes, qui s'intitule « À la découverte des pollinisateurs du Parc National des Cévennes ». Et on retrouve notamment les très belles illustrations de Julien Norwood. La semaine dernière, on a parlé des hyménoptères, donc des abeilles et des bourdons. Et aujourd'hui, vous nous parlez cette fois des lépidoptères, donc un autre ordre d'insectes. Ce sont les papillons, en fait.
1: C'est ça. Les lépidoptères, donc ça veut dire ailes recouvertes d'écailles. Donc ça va regrouper tous les papillons. Il existe les papillons de jour et les papillons de nuit. Les papillons de jour qu'on appelle les rhopalocères et les papillons de nuit qu'on appelle les hétérocères. Et donc, il faut savoir que parmi la diversité d'espèces, 95% des papillons en France métropolitaine sont nocturnes. Donc, en fait, c'est les papillons, ils vont avoir un rôle majeur dans la pollinisation la nuit. Les pollinisateurs qui sont les plus efficaces, ce sont les hyménoptères et les diptères, donc tout ce qui va être abeilles, bourdons, mouches, sirphes. Mais les papillons jouent aussi un rôle dans la pollinisation. Donc ils sont moins efficaces parce qu'ils n'ont pas la même forme que les abeilles. Mais par contre, ils vont participer aussi à ce rôle de pollinisateur. On a, comme pour les autres pollinisateurs, quatre stades dans leur développement. D'abord le stade œuf, puis chenille, puis chrysalide, et enfin l'imago qui est le papillon adulte.
0: Combien de temps à peu près dure la vie tout au long de ces différents stades d'un papillon ?
1: Ça dépend des espèces. Ça peut durer quelques années et d'autres moins d'un an, ça dépend.
0: Alors donc au sein du Parc National des Cévennes, vous avez pu identifier un certain nombre d'espèces de papillons. Est-ce que vous pouvez nous en présenter quelques exemples ?
1: Un premier papillon qu'on peut citer, c'est l'apollon, qui est emblématique sur les territoires de montagne. L'apollon, donc Parnassus apollo, qui est une espèce protégée de la famille des papillonidés, qui est très largement connue et c'est une famille des plus connues des lépidoptères. Ce papillon, en fait, on le trouve sur des pelouses, des zones d'éboulis ensoleillés entre 600 et 2500 mètres d'altitude. Il est fortement menacé, donc comme beaucoup d'espèces, par le changement climatique. Des suivis scientifiques sont en cours dans plusieurs régions pour suivre la dynamique de sa population, évaluer quel est son niveau de distribution et comment il évolue. Et ça permet voilà de voir quelle est la dynamique de sa population et de mettre en œuvre des actions pour le protéger. Ses ressources, ça va être des centaurées, des chardons. On le retrouve dans des zones rocailleuses et les chenilles vont se nourrir de plantes grasses. La présence d'orpins, ça va être quelque chose d'indispensable pour qu'ils soient présents. Sur un habitat, il faut qu'il y ait forcément la ressource pour ces chenilles. Les chenilles, on peut les observer de mi-avril à mi-juin et la forme adulte en juin-juillet, donc pendant l'été. Une particularité de l'apollon, c'est que lorsqu'il est dérangé par les temps froids, d'un coup, il découvre les quatre ocelles rouges de ses ailes postérieures en émettant un son crissant tout en frottant vivement ses pattes contre la base de ses ailes.
0: Oh. Est-ce qu'on peut avoir la chance, si on se promène dans le Parc National des Cévennes, un jour de juillet, août, où il fait un peu froid, d'entendre crisser l'apollon ?
1: Peut-être. Après, c'est une espèce qui est assez rare, donc si vous avez la chance de le découvrir, profitez-en.

0: on continue avec notre papillon, cette fois-ci il a une forme étrange, le Moro sphinx.
1: Oui, le Moro sphinx, il a une morphologie assez particulière, c'est pour ça que les gens ne savent pas forcément qu'il s'agit d'un papillon. Et pourtant, si, il fait partie de la famille des sphingidés, appartenant à l'ordre des lépidoptères. Ce papillon, donc comme les autres papillons, il a une longue trompe qui lui permet de récolter le nectar dans des fleurs à corolles profondes, donc des longues trompes. Et la particularité qu'il a, c'est qu'il peut voler en vol stationnaire comme un colibri. C'est pour ça qu'on l'appelle aussi le sphinx colibri. Donc le Moro sphinx, il va butiner une grande diversité de fleurs, des sauges, des lavandes, des primes verts, pas mal de fleurs comme ça. Et les chenilles ont besoin de gaillets pour se développer. Il a un vol qui est très précis et très rapide. Et il peut atteindre 50 km/h. C'est vrai qu'il a la particularité d'être rapide. Et le Moro sphinx fait partie des papillons les plus rapides. Donc on peut l'observer pendant la saison chaude, entre avril et août.
0: Quand je vois le dessin et la description que vous en faites, je crois en avoir vu dans mon jardin ici à Alès.
1: C'est possible, ouais, c'est très commun comme espèce, on en retrouve souvent. Ouais.
0: D'accord, même en plaine donc.
1: Oui. De son nom latin, Lycaena virgorea, donc c'est le cuivré de la verge d'or. Il appartient à la famille des Lycaenidae. Cette espèce est présente dans des milieux ouverts, des milieux fleuris, en contexte de montagne entre 1000 et 2000 mètres d'altitude. Et il a diverses plantes ressources, des apiacées, des astéracées, l'origan, la valériane, l'oseille commune aussi. En France, on va trouver cette espèce dans les Alpes, le Massif central, donc dans les Pyrénées, donc dans des zones assez montagneuses. Elle est visible en fin d'été, de juillet à septembre. Et l'explication, donc pourquoi ça s'appelle le cuivré de la verge d'or, en fait, il y a une explication, c'est le fait que Linné avait prise par erreur la verge d'or comme sa plante hôte, alors que finalement, cette plante ne fait pas partie de sa plante ressource. Et c'est ce qui explique, en fait, ce serait dû à une erreur de la part de Linné.
0: Est-ce que vous pouvez nous expliquer qui est Linné ?
1: C'est un scientifique qui a travaillé sur la description des espèces, sur l'écologie des espèces. C'est un scientifique naturaliste.
0: Merci. Alors ensuite, un papillon qui s'appelle l'ermite.
1: Oui, l'ermite, Chazara briseis, il fait partie de la famille des nymphalidés. C'est une espèce menacée et qui est caractéristique des pelouses sèches à végétation plutôt basse qu'on va rencontrer spécifiquement sur des sols calcaires et caillouteux. Donc ça, c'est des conditions indispensables à sa présence. Donc il a vraiment un habitat très spécifique et il pond ses œufs sur des feuilles de fétux sèches au ras du sol et les chenilles vont se nourrir de graminées comme des fétucs, des bromes, des céslairies. Et cette espèce, elle a un fort enjeu de conservation. Elle est aujourd'hui classée vulnérable sur la liste rouge des papillons de jour, donc des rhopalocères, en France métropolitaine. Et sa plante ressource, ça va être donc des cirs, des chats. Cette espèce, l'ermite, fait partie des papillons les plus menacés. Depuis 1980, il a disparu dans 72% du territoire où il était initialement présent, ce qui est énorme. Et les phénomènes d'embroussaillement liés à l'abandon de l'élevage ovin extensif entraînent la disparition de son habitat, et ce qui fait que c'est une espèce qui est très menacée.
0: Et donc on peut supposer que la préservation de l'agropastoralisme dans l'Écosse, les Cévennes, ça favorise justement le fait qu'ils puissent continuer à se développer.
1: Oui, le maintien des milieux ouverts, oui, ça permet de préserver son habitat et du coup sa présence au sein du territoire.
0: Alors, la dernière espèce qu'on voit avec vous aujourd'hui, Camille Savary, c'est le pan de jour, un papillon très très coloré.
1: Oui, donc le pan de jour, très très belle couleur. C'est une espèce qui est très commune, qu'on peut retrouver un peu partout en France. On va le retrouver dans des prairies, des jardins, dans les lisières. Et

0: C'est un papillon qui est très rustique et très populaire de par ses couleurs. Même s'il est très commun, il connaît comme population. Et sa plante hôte, donc c'est l'ortie, qui est une plante qui a une mauvaise réputation, mais qui est indispensable parce qu'il va pondre ses œufs sur cette plante. Il passe un long moment de son cycle de développement sur les mêmes plantes et à part l'ortie, donc il va butiner de nombreuses fleurs, hein, des fleurs de ronces, de sureau, de lierre. Et c'est l'un des rares papillons à vivre plus d'un an et à résister à des températures très basses. Dans la littérature, on peut lire que l'antigel naturel, le glycol qui parcourt son corps pour le permettre de résister au gel. Donc c'est une particularité très intéressante sur ce papillon. Et donc c'est un papillon qu'on peut observer une très grande paix entre février et octobre.
1: Alors plutôt en altitude, parce qu'en plaine, moi je me souviens pas d'en avoir croisé ici dans la région d'Alès. Alors donc on a peut-être mis l'eau à la bouche de nos auditeurs en parlant de tous ces papillons. Si vous voulez aller voir ces magnifiques illustrations, en sachant qu'on a à la fois le papillon et puis la plante sur laquelle il butine et que tout ça est superbement réalisé par Julien Norwood. Rendez-vous sur le site cévennes-parcnational.fr à la rubrique actualité et vous pourrez découvrir les deux premiers épisodes de cette série, la découverte des pollinisateurs du parc national Cévennes. Merci beaucoup Camille Savary.
0: Merci à vous.
1: À la semaine prochaine, on parlera de quel ordre de pollinisateurs ?
0: On parlera des diptères.